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1: On vous accompagne bien sûr pour faire le point sur vos conditions de circulation et vis-à-vis bien sûr de ces différentes fermetures que vous pouvez rencontrer sur votre route, vous le savez. Alors ça sera un peu moins le cas pour ce lundi puisque c'est particulier, c'est un lundi de Pentecôte et donc on a moins de travaux sur la route, ça se vérifie. Pas de soucis sur le périphérique pour cette nuit, pas de soucis également sur les principaux axes pour rejoindre la capitale. Donc ça, c'est une excellente nouvelle pour vous. Maintenant, il y a quand même quelques coupures à vous signaler concernant les transports en commun. Je pense par exemple à la ligne B du RER qui est coupée de la gare du Nord jusqu'à l'aéroport Charles de Gaulle. Ça va durer toute cette journée du 25 mai. Il y a la ligne J également qui est coupée au moins jusqu'à 22h30 entre Issou, Porcheville et Mantes-la-Jolie. Il y a des bus de remplacement qui sont mis à disposition. Et puis enfin la ligne N du Transilien qui elle aussi est coupée dès minuit pour cette nuit de lundi à mardi entre la gare Montparnasse et Versailles-Chantier. Il y a des travaux et donc des bus de remplacement sont mis à disposition pour pallier cette difficulté. On continue de vous tenir informés, bien sûr. On reste numéro 1 sur l'infotrafic.
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4: Complètement gaga avec Olivier Glin. Alors bonjour Olivier, on parle d'eau aujourd'hui ?
3: Vouille, sagasouille. Bonjour les amis, aujourd'hui on va voir des mots comme on en trouve nulle part ailleurs. Chez nous, dans le parler gaga, on a des termes pour tout. Et pour patauger dans l'eau ou la gadoue, on n'a pas un mot, mais trois. Bassouiller, gabouiller et gassouiller. Oui, trois verbes pour exprimer le bonheur de tripoter de la flotte ou de barboter dans la boue liquide. Et comme on est généreux hein, quand même, on ne s'est pas arrêté là et on a même des noms qui vont avec. On appelle ça des déverbaux car ces noms viennent des verbes. On a la bassouille, la gassouille et la gabouille. Ces mots sont employés dans la Loire mais également dans le Lyonnais et le Beaujolais et puis de façon plus générale dans une bonne partie de la région Rhône-Alpes. Voici une maxime qui nous est donnée par Jean-Baptiste Martin. T'as beau gabouiller la bassouille, t'en feras pas rien des œufs à la neige. La plupart du temps, c'est juste remuer l'eau, éclabousser, patauger. Bref, faire ce que les mamans, elles y trouvent à redire quand les enfants reviennent avec le pantalon trempé. Et s'il y a des gens qui aiment bien gassouiller, ce sont bien les enfants. Les matrues, il n'y a pas besoin de faire grand-chose pour leur faire plaisir. Tu sors une petite bassine, tu mets un peu d'eau au fond et c'est parti pour la gassouille. C'est que ça peut gassouiller jusqu'à l'évaporation totale. La gassouille, c'est révélateur de la personnalité profonde des gens. Hein. Comme le dit l'adage, dans la gassouille, il y a deux sortes de gens. Ceux et ceux qui y tombent et ceux et ceux qui t'y poussent. Bon, la nage n'existait pas hein, jusqu'à aujourd'hui, mais mieux vaut tard que jamais. Ou alors celui-ci, d'adage. Quand t'as les pieds dans la gabouille, c'est pas le moment de chercher tes pantoufles. Et oui, chez nous, la gassouille, c'est souvent un souvenir d'enfance. Mais entre nous, on est tous encore un peu des garagnas. Hein. On y aime bien parfois encore. Quel plaisir de gassouiller un peu.
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5: Nous sommes avec une des dernières et la plus ancienne fabrique de pâtes de fruits en Auvergne. Avec Anthony Vallat, qui est le directeur général. Merci de nous recevoir, Anthony. Nous sommes face à une vieille photo qui montre, je pense, le tout début de cette maison Cruzy, c'est ça ?
6: C'est pas le début historique, hein, puisque la maison Cruzy a été fondée en 1880, mais c'est effectivement une photo du site de fabrication ici, sur la zone du Brézé, telle qu'il était en 1956, au moment où la maison Cruzy a déménagé du centre de Clermont pour venir s'installer sur la zone du Brézé.
5: De l'usine Goffredi à Mijan-Mermoz sur le champ d'Angélique. Et on aperçoit des angéliques sur ce champ.
6: Et l'angélique étant un des produits un petit peu signature des confiseurs et de la confiserie. Et donc c'est un beau clin d'œil de l'histoire que de penser que voilà, notre site de fabrication ici est basé sur un ancien champ d'angélique. Voilà.
5: L'angélique, ces petits bâtonnets de couleur verte, hein, c'est
6: exactement.
5: Ça, je ne dis pas de bêtises.
6: Il y a beaucoup de particuliers qui ont aussi de l'angélique à la maison.
5: Voilà. C'est la tige.
6: On confie la tige, tout à fait.
5: D'accord, oui. Ok. Et aujourd'hui, vous en faites toujours. Vous avez toujours des producteurs d'angélique qui bossent avec vous.
6: Oui, tout à fait. C'est un agriculteur qui vient nous livrer en tracteur chaque année. C'est au mois d'août, quand la récolte est prête. On se met d'accord avec lui l'année d'avance sur les quantités dont on aura besoin. Et puis, il vient nous livrer. On la travaille, on la prépare. Et puis après, on va la faire confire. Donc, c'est un produit auquel on tient beaucoup.
5: Il y a toujours une grosse tradition autour de ça. Enfin, en Auvergne, on offrait des pâtes de fruits, c'était un incontournable.
6: Effectivement, la création de la pâte de fruits a été faite en Auvergne. Hein. À la base, la pâte de frites s'appelait la pâte d'Auvergne. Et c'était vraiment une spécialité, on va dire, régionale. Ce qui a fait que l'Auvergne était une terre de fruits confits, c'est que, on va dire que la noblesse venait, descendait de Paris, dans le 16e, 17e siècle, et venait dans les cures, à Roya ou autre. Ils découvraient, ils dégustaient les fruits d'Auvergne. Et la méthode de conservation à l'époque, hein, puisqu'on n'avait pas toute la pasteurisation, etc., là, c'était de confire les fruits. Ce qui faisait que, du coup, les confiseurs auvergnats ont prospéré sur la base des gens qui venaient en cure et qui ramenaient leurs fruits à Paris en général. C'est comme ça que la confiserie et le métier de confiseur a démarré en Auvergne.
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4: Le vin, ça prend du temps. 18 mois en général en Bourgogne avant d'être mis en bouteille. En ce moment, le millésime 2024 finit son élevage en fût comme à Beaune chez Philippe Pacalé. C'est dans le calme de ses caves qu'il nous raconte les notes aromatiques de son Gevrey 2024. Donc là, on a changé de cave. On est plutôt sur du 2024, c'est ça ?
7: On est sur des 2024 rouges.
4: Attendez, vous voulez que je prenne votre micro ? C'est peut-être plus pratique. Hop, voilà. Donc là, vous avez ouvert le tonneau. Vous plongez la
7: pipette. Et on se retrouve avec un millésime classique. C'est pour ça qu'on voit une belle robe rubis. Gevrey Village, c'est quatre parcelles différentes. Gevrey, c'est toujours beaucoup de fruits. Hein. Ça fait un vin assez gourmand et toujours beaucoup de structure. Il y a les deux. Si on prend 10 personnes, il y a toujours 7 qui l'apprécient. On va les soutirer pour les mettre en bouteille l'année prochaine.
4: Quand vous dites préparer, ça veut dire que...
7: On a mis un bouchon.
4: Ça, enfin. Donc là, c'est le bouchon qui est à l'intérieur du...
7: Voilà, après on met le robinet.
4: D'accord.
7: Parce qu'on n'utilise pas de pompe, on fait par gravité. Ça évite d'aspirer le vin, c'est moins stressant.
4: C'est plus doux.
7: Voilà.
4: Ah, on peut stresser des vins.
7: Ouais, c'est de la matière vivante. Ouais. C'est comme nous, ça évolue. C'est un peu à l'image de l'homme, le vin. C'est un produit culturel. Il y a beaucoup de points communs.
4: Donc il faut lui apporter beaucoup de douceur. Ouais.
7: Même si la forme du vin, là, c'est le tonneau après la bouteille. Nous, on a un squelette, c'est différent. Mais c'est une construction différente.
4: Oui, mais nous, on se trimballe avec le même squelette toute la vie.
7: Voilà.
4: Et eux, ils changent de squelette, quand même.
7: Mais on ne grandit plus à partir de 21 ans, normalement.
4: Non.
7: Et les vins, dès qu'on les a mis en bouteille, ils grandissent, mais différemment, parce qu'ils sont aussi coincés dans cette bouteille.
4: C'est pour ça qu'on a cette forme de tonneau, finalement, parce qu'on aurait pu mettre ça dans des cubes, finalement. Enfin...
7: C'est un œuf coupé au debout. L'œuf sous la terre, la gestation, enfin, il y a toujours une jolie philosophie avec tout ça, mais c'est... Hein, il y a un sédiment qui se forme au fond du tonneau, qui s'appelle l'ali, donc quand vous remuez le tonneau, ben, ça remélange, ça dynamise, quoi. C'est un peu comme un bébé avec son placenta, quoi. Il y a une naissance et ça protège le vin, donc ça dure un certain temps, c'est pour ça qu'on doit soutirer. J'ai un rôle protecteur et nourricier, c'est bien fait quand même.
4: Philippe Pacalé à Beaune est le papa de 50 000 bébés quand même, bouteilles par an, c'est pas rien et ça fait partie de la fierté de notre région.
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1: Bonjour, je m'appelle Julien Ferrandez, président du foot de l'AS Saint-Germain-Chantirac depuis 7 ans maintenant. J'habite à Saint-Germain-du-Salambre, je travaille à Saint-Germain-du-Salambre, j'ai la chance de travailler là où je joue au foot. Du coup, je suis cantonnier, donc je m'occupe du terrain, je m'occupe des infrastructures du stade, donc encore plus de plaisir à être président d'un club.
2: Bonjour Julien, qu'est-ce qui vous a fait entrer dans ce club? Est-ce que c'est la fonction de président ou c'est d'abord le fait de jouer au foot?
1: Non, le club, je l'ai connu avant d'être président, je suis rentré au club en 2002. Et c'était un copain à moi qui m'a dit « Viens, on va jouer à Saint-Germain, tu verras, c'est un super club ». Et effectivement, je suis tombé amoureux du club, des joueurs, de l'entente, des dirigeants surtout, parce qu'il en faut, et des supporters qui nous supportent tous les dimanches.
2: Jouer quel poste sur le terrain, Julien?
1: Alors j'ai trois postes. C'est soit 9, parce que c'est moi qui veux. Le coach me fait jouer 5, parce que c'est lui qui veut. Et je dépanne dans les buts, parce que plus jeune, j'ai joué gardien.
2: Ça veut dire que vous êtes un joueur polyvalent, en fait, Julien. Comment on fête une victoire au sein de l'AS Saint-Germain-Chantérac?
1: On l'a fête avec un chant dans les vestiaires qui est un peu spécial parce que c'est un chant communiste. Alors, me demandez pas pourquoi. Quand je suis arrivé, il a fallu que j'apprenne les paroles. La lutte finale. Non, après, bah, c'est se retrouver après la douche pour fêter ça avec les dirigeants, les femmes de joueurs, les enfants de joueurs dans le clubhouse.
2: Votre club, il rassemble une équipe. 28 joueurs, vous jouez en District 4, il n'y a pas de division en dessous, du coup, président, c'est quoi les objectifs pour cette saison?
1: Effectivement, on est au plus bas, mais on est un club qui est en reconstruction depuis 2-3 ans. Le après-Covid nous a un peu fait mal, et qui a fait mal au football tout court, de toute façon, je pense. Comme objectif, c'est maintenir un club de foot dans ces deux petits villages qui est Saint-Germain et Chantirac. C'est un club de copains. Il y a des gens qui viennent, qui restent un an à cause du boulot, à cause des études, et en fait, ils sont dégoûtés de partir parce qu'ils voient qu'on est vraiment un club qui se prend pas la tête. On n'est pas là que pour gagner. On est là pour jouer au foot et essayer de se faire plaisir.
2: C'est quoi les couleurs du club de l'AS Saint-Germain-Chantérac?
1: C'est la couleur verte comme l'AS Saint-Étienne. Je suis trop jeune pour avoir connu les grandes gloires de Saint-Étienne. Moi, c'est mon club de cœur, c'était les Girondins de Bordeaux. Après, quand je suis arrivé dans ce club, les anciens qui jouaient encore, eux étaient fans de l'AS Saint-Étienne.
2: Ouais, combien de buts inscrits depuis le début de la saison? Quand vous jouez neuf, pas quand vous jouez gardien de but.
1: Alors pour avoir fait 2-3 matchs en neuf contre les grosses équipes, je suis qu'à 2 buts en 7-8 matchs.
2: C'est pas mal. On se rapproche de Kylian Mbappé. Merci beaucoup, Julien.
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3: Le 30 octobre 1812 à Montpellier, le préfet de l'Hérault, Pierre Barthélemy Joseph, comte de Nogaret, a mis les petits plats dans les grands. Il organise un mirifique dîner pour faire plaisir à ses hôtes, mais surtout à un hôte, le comte de Borroméo, qui va intercéder en sa faveur auprès de l'empereur Napoléon pour le faire grand croix de la Légion d'honneur. Sa délicieuse épouse, Marie-Julie Boudon de la Roquette, a fait préparer des dindonneaux aux truffes et de la croustade de bécasse. On est nickel, les invités arrivent, parmi lesquels le fameux comte de Borroméo, général des armées, accompagné de son état-major. Il est en uniforme, il a des favoris noirs très beaux, il raconte aux invités ses faits d'armes, cette soirée est extrêmement réussie. Et là, bam! La porte du grand salon de la préfecture s'ouvre en grand. Le commandant de la gendarmerie déboule avec une dizaine de ses agents et se rue sur le comte de Borroméo. Monsieur le préfet hallucine. Madame la préfète Marie-Julie Boudon de la Roquette tape une crise de panique. Ses copines l'éventent et le comte de Borroméo est arrêté. Le comte de Borroméo, en vrai, il s'appelle Anthelme Collet. Et avant d'être général et avant d'être comte de Borroméo, il a été sous-lieutenant, déserteur, missionnaire dominicain, marquis, abbé à Gap où il a tapé 80 000 francs à ses fidèles, évêque sous le nom de Monseigneur Don Pasqualini, puis faux lieutenant, chanoine honoraire à Saint-Augustin avant de enfin devenir le général comte de Borroméo, ce qui lui a permis de taper dans les caisses d'argent public par-ci par-là pour, prétendument, organiser l'armée de Catalogne. Et juste pour que le tableau soit complet, en 1812, Napoléon, il était en train de galérer au fin fond de la Russie. Vous voyez, je pense qu'il avait peut-être potentiellement d'autres choses à gérer que faire grand croix de la Légion d'honneur, le préfet de l'Hérault. Ah non, attendez, stop, pousse, c'est pas fini. Donc il fout Anthelme Collet en tôle, hop, au cachot, pendant 3 semaines. Et notre préfet, un gros malin, décide de sortir Anthelme Collet du cachot pour le présenter à ses invités lors d'un autre dîner, histoire d'amuser la galerie. Ils le mettent dans la cuisine. Anthelme Collet est seul. À la porte, il y a deux gardes. Il avise une tenue de cuisinier, un gilet rond, un tablier, un bonnet blanc. Il enfile tout ça, prend deux plats, hop, un dans chaque main, met un coup de pied vigoureux dans la porte de la cuisine, genre « je suis pressé, ok, il y en a qui bossent ». Il passe devant les deux gardes et le voilà libre.
0: 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Wikizef, petit guide à l'usage des étrangers du sud du péage d'Arras en vacances dans notre belle région.
4: Votre cousine a décidé d'organiser son anniversaire, seulement les temps sont durs. Elle voudrait réunir la famille, mais faire ça à moindre frais. Vous savez, les réceptions dans les grandes familles, ça fait vite cher, hein, rien que la famille proche, ils sont 25. Deux, trois cousins en plus avec les gosses, on monte vite à 50. Alors elle a une idée. Elle se dit, je vais faire à manger des pentières au four avec des saucisses au barbecue. Et ils ramèneront chacun une ou deux bouteilles. Et là, votre cousin, il dit, Vadius, ça va faire une paire de bouteilles. Ne paniquez pas, Wikizef est là pour vous aider. Votre cerveau s'est mis en route à essayer de compter. Et vous ne parvenez pas à trouver comment une trentaine d'adultes, en ramenant une ou deux chacun, voire trois, on arrive à une simple paire.
5: Définition.
4: Une paire de bouteilles. Beaucoup de bouteilles. C'est simple, hein. Mais attention, quand on dit une paire de bouteilles, c'est quand on sait qu'il va y en avoir beaucoup, peut-être même de trop, mais on ne sait pas combien. Et en acceptant ce qui va par paire naturellement, les chaussures, les tototes, les chaussettes, les prunes et les jumeaux. Par contre, à un colloque de jumeaux, on peut dire, des jumeaux là-bas, il va y en avoir une paire. Et si on va par là, dans le dressing de votre femme, je suis sûr que des chaussures, il y en a aussi une paire.
5: Exemple.
4: Une paire de manifestants selon la police, une belle paire de manifestants selon les syndicats. Je crois qu'on a fait le tour. Depuis le temps des Wikizef, je crois, j'en ai fait une paire, je suis sûr.
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1: Saviez-vous qu'en France, une grande partie des voitures de police que vous voyez dans les séries n'ont jamais arrêté personne? Non, non, elles viennent parfois d'un hangar très discret en Alsace. Oui, oui, ici, entre deux zones industrielles, on fabrique l'illusion du cinéma avec plus de 90 000 objets différents. Aujourd'hui, je teste pour vous Ciné-Régie à Geispolsheim. Nous sommes dans une zone d'activité en périphérie de la ville. Assez classique, hein. Sauf que sur le parking, on peut apercevoir plusieurs voitures de police qui attendent tranquillement. Intriguant, hein. Et là-bas, j'y retrouve Mickaël. C'est le directeur fondateur de Ciné-Régie. C'est une compagnie d'ici, hein, qui propose à la location des uniformes, des costumes, des véhicules, des armes et même de la décoration pour le cinéma et la télévision. Mickaël m'accueille avec un super sourire et une phrase plutôt rassurante. Tu verras, ici, tout est faux, mais tout doit paraître vrai. Et il n'a pas tort, hein. En poussant la porte de l'immense hangar, je comprends que je viens d'entrer dans un monde littéralement parallèle où se mêlent des uniformes à perte de vue. Police nationale, gendarmerie, pompiers, militaires. Chaque uniforme correspond à une époque précise. Une couture, un écusson, une nuance de bleu. Tout compte parce qu'un détail faux peut ruiner littéralement la crédibilité d'une scène. Alors comme le veut la chronique, j'ai évidemment tenté d'en porter un. Mais je découvre immédiatement un problème. Oui, marcher avec assurance quand on porte un uniforme officiel, ça ne s'improvise pas. Non. Je ressemblais davantage à un agent de sécurité un peu paumé plutôt qu'au commissaire Boulin, si vous voyez ce que je vais dire. On poursuit en changement littéralement d'ambiance, hein. Place aux fusils, aux flingues et autres lance-roquettes. Méga impressionnant. Mais Mickaël insiste, hein. Toutes les armes sont neutralisées ou adaptées pour le cinéma. Ah oui, ici on rigole pas avec la sécurité, hein. Elle est maximale pour une illusion absolument totale. Et je vous le confirme, ici, on n'est pas avec des petits jojos en plastoc. Non. Et Mickaël a déjà fourni des tournages de films assez balèzes, hein. Si je vous dis Fury avec Brad Pitt ou encore Sherlock Holmes avec Robert Downey Jr. Et même le film Les Rivières Pourpres. La classe quand même, hein. Ciné-Régie peut même livrer ses véhicules et ses équipements sur des tournages partout en France et même en Europe. Alors je vous laisse imaginer la scène, hein. Lorsqu'il y a un contrôle routier disons banal, la tête de l'agent quand il réalise que le véhicule de police n'est pas un officiel et qu'à l'intérieur on y trouve un bazooka, 10 mitraillettes et 12 fusils à pompe. Et heureusement, hein, avec l'attestation très spéciale que présente Mickaël, tout est réglé, hein. Mais il faut le dire, la scène reste quand même très cocasse. Comme quoi, à Geispolsheim, on peut vivre un polar sans même commettre de délit.
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2: En plein cœur de Tillières-sur-Avre, je demande la famille Giraud. Vous allez faire la connaissance de Mika, le papa, Ambre, la fille, et Mano, le copain de la fille. J'aurais bien aimé vous présenter Céline, la maman, mais elle est au boulot. Faut bien qu'il y en ait qui bosse. Céline, vous la verrez demain, vu que j'ai des raisons de dormir chez eux ce soir. Je vois pas de porte, alors je toque au carreau. Une jeune fille ouvre la fenêtre.
3: Allô, Ambre?
4: Oui, c'est ça.
3: Le papa, il est pas là?
4: Il doit être à l'intérieur, je pense.
2: Ok, j'entre comment?
4: Je vais t'ouvrir le portail.
3: Ah, t'es trop mignonne.
4: Peut-être c'est ouvert, je sais pas.
3: Je regarde, hein.
4: Ouais.
2: J'avais pas vu le portail. C'est ouvert.
3: C'est moi?
2: Non, c'est ouvert.
3: Tu vois, c'était ouvert.
2: Bah ouais. Mika a l'air d'aller bien.
3: Très bien.
2: Pourquoi
3: très
2: c'est
3: bien.
2: Si grand ici?
3: Parce que c'est un ancien relais de poste, l'ensemble.
2: Ah, d'accord.
3: Ouais, c'était considéré un peu comme une ferme ici, il y avait des chevaux.
2: Regarde ces perdus grands ouverts qui sont ni grands ni verts à la base, mais qui se demandent ce que tu viens faire là.
3: Je viens voir parce qu'il paraît que c'est une famille d'artistes ici. Papa, maman,
5: Ambre.
3: Mano, tout le monde est dans l'art, quoi.
5: Oui, un petit peu, ouais.
3: C'est toi qui a impulsé tout ça,
5: hein? Alors, je pense, hein, je suis le premier, hein. C'est les enfants qui ont suivi, hein. On appelle ça reproduction sociale, hein. Un artiste fait des enfants artistes, voilà, c'est ça.
2: Vous avez fait la connaissance d'Ambre?
4: Moi, je fais un peu tout, mais surtout de l'installation et de la performance. Donc, je mélange plein de médiums, surtout dans la sculpture. Et après, j'intègre des éléments de son, de vidéo dedans.
2: Et papa, il fait quoi?
5: Si tu fais le tour dans la maison, on va voir qu'il y a pas mal de peinture objet, des sculptures.
2: Voilà. Et Mano, il fait quoi?
4: Des films 3D et du son.
2: Et Cécile, la maman, elle s'exprime beaucoup dans le textile.
5: Voilà.
2: Tout ça sur l'impulsion de Mika, le papa.
5: Finalement, c'est dans le lieu dans lequel où ils ont dû me voir. Et en toute petite, elle était à la fois dans le bac à sable, le béton, les briques, après les petits bricolages, puis après dans les œuvres, dans la peinture à l'atelier, et ainsi de suite, quoi.
1: À la base, la famille n'est pas du coin.
5: On n'est pas vraiment normands. Mes enfants sont normands parce qu'ils sont nés en Normandie, mais nous, on vient du Loir-et-Cher.
6: Ah, ta famille habite dans le Loir-et-Cher. Ces gens-là ne font pas de manière.
1: Je crois qu'on vous avait pas encore présenté Mano.
7: Mano.
1: Le vidéaste de la famille.
3: Ça va, Mano ? T'es réveillé ?
8: Ouais, c'est bon, je me suis réveillé.
1: Bah, il dormait pas, il bossait.
3: Hein. C'était 3D, tes images de synthèse.
8: Ouais, là, je bosse des storyboards pour un film.
3: Et tu fais une école ?
8: Non, j'ai fini là.
1: Il a fini.
8: J'ai fini, et depuis que j'ai quitté les Beaux-Arts, je me suis mis à l'animation 3D.
3: Là, c'est un atelier, là.
8: Oui.
3: Ah, mais il y avait de la place, hein.
1: Il en faut pour toute la famille.
5: J'ai coupé la radio, j'avais mis la radio, donc.
3: T'avais mis quoi comme radio ?
1: Change de sujet.
3: Ah, ici, c'était le.
1: Bravo.
3: Voilà. C'était pour les chevaux, quoi.
5: Alors, t'as la mangeoire, t'as même l'abreuvoir qui est en dessous, là, qui est en zinc.
3: La mangeoire sert de rack aujourd'hui pour les tableaux de qui ? De toi, alors ?
5: Surtout de moi, ouais. Donc là, c'est la partie atelier, artiste. On fait des toiles, de la peinture, de la sculpture, découpage, assemblage. Il y en a un peu partout.
1: Sinon, Fred, t'as pas un truc à leur dire ?
3: Je vais dormir chez vous ce soir.
5: Si tu veux, il n'y a pas de problème.
3: Et puis, il n'y a pas de problème, il y a surtout de la place.
5: Ah, bah, il y a surtout de la place, oui, voilà. Beaucoup de place.
3: Parce qu'il y a un truc qu'il faut absolument que vous me montriez demain.
5: Oui.
1: Petit indice.
3: Et demain, on va changer de rue.
5: Tout à fait.
3: Tu vas me montrer un truc qui est dans la rue du château, là.
5: Oui.
3: Je pense que ça va en halluciner plus, là.
5: Ah, oui, je crois aussi, oui.
1: Bon, bah, vivement demain.
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9: Ici matin. Le temps de vous lire en marseillais. Bonjour Médéric.
10: Bonjour Philippe.
9: C'est notre linguiste marseillais. Donc on va jouer ce matin un peu comme des enfants.
10: Oui, tout à fait. Alors vous savez à quoi jouent les enfants en ce moment ? Enfin ces jours-ci, ces temps-ci.
9: Ces temps-ci, bah, avec le smartphone, ouais. Jeux, voilà quoi.
10: Les tablettes, les jeux vidéo, etc. Ouais. On est d'accord. Bon, les tout petits jouent encore avec des voitures, des robots, des trucs Pokémon, etc. Voilà. Alors autrefois, alors non, je ne vais pas faire celui qui grommelle à mon réguignaire.
1: C'était mieux avant.
10: C'était mieux avant, c'est ça ? Non, mais je vais vous parler quand même des réguignaires. Les Réguignaires de Luberon, c'est une association provençale qui, comme son nom l'indique, regroupe des amoureux de la culture de la langue provençale, des gens du Luberon, qui s'appellent avec autodérision donc les Réguignaires, en gros les râleurs. Hein. Eh bien, la présidente de cette association est bien connue chez nous, il s'agit de Claudette Ocelli, aussi connue sous le nom de Mamette, dont on a entendu la voix sur notre antenne pour nous apprendre un peu de provençal. Avec ces Réguignaires, elle organise jusqu'au 14 mars, à Pertuis, à l'espace de Croze, une exposition appelée Joe et Jugué d'Antan, qui propose de retrouver des jeux et jouets d'antan et avec leur petit nom en provençal. Alors, autrefois, les minots jouaient à Ouda, au dé, au Baouduf, au Toupi ou au Quille. Au Quille, il y avait les osselets aussi. Alors, je me souviens que mon frère jouait, j'ai toujours trouvé ça bizarre, les osselets. Mmh. Mais voilà, ça a disparu, j'ai l'impression.
9: Oui, c'est vrai.
10: Non, voilà, on ne voit plus ça. Jouer aux osselets, c'est Djouga, Djibotrao et Mélisa Ousset. Par contre, les billes, on y joue encore. À mon époque, on prisait les gros galops comme ça et on tirait les soldats Starlux.
9: Ouais, ça aussi,
10: voilà.
9: Ouais, ouais.
10: Ou on jouait au pot. Enfin, bref, voilà, j'adorais les billes. Dans la cour de récré, je pense qu'on joue encore à la marelle ou à la corde persaouta, je traduis pas. Mais probablement plus aux yeobanda, les yeux bandés, au Colin Maillard, qu'on appelle aussi Kukuruma. On dirait une chanson Kukuruma. En revanche, on fait encore liser Skundai, le jeu de cache-cache, à partir du verbe s'escoudre, se cacher. Et on dit parfois, c'est Avateskoudre, on va te cacher. On joue aussi à la poupée, la titeille, dans son Ousta ou des titeilles, sa maison de poupée, ou bien avec une poupoune pour Djouga à la mama, là non plus, je traduis pas. Quand j'étais minot, j'adorais jouer avec les taraillettes, la dinette, mais aussi à la marchande. J'avais d'ailleurs un bel établi de marchande et je vendais à ma mère, à ma grand-mère, plein de beaux fruits et légumes en plastique, ou du poulet, ou en plastique, ou du fromage en plastoc, avant la malbouffe, vous voyez, il y avait déjà tout prévu. Tous ces enfants d'hier ou d'avant-hier sont présentés à l'exposition Joe et Jugué d'Antan à Pertuis jusqu'au 14 mars pour ce... Et samedi, donc demain, il y aura en plus un grand jeu de piste sur le double thème du parler provençal et des jeux d'enfants dans les rues de Pertuis, mais aussi du Motus. Tout le t-shirt, toute l'après-midi, nous serons sur place avec mon collègue Bla pour vous faire jouer à Motus en mode démo ou initiation. Mais il y aura aussi un Motus en live, en public, avec les meilleurs joueurs de Motus à défier. Alors, de mon temps, on jouait à cache-cache et celui qui comptait, on disait qu'il pégait. On disait, allez, c'est toi qui pègues. Ouais. Et on joue aussi à faire des moulons dans la cour. Et pour signaler un attroupement, on crie moulons. Donc ce samedi, moulons à Pertuis.
1: Allez, moulons.
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2: Arnaud Fromage, bonjour, bonjour.
3: Bonjour, bonjour.
2: Enfin, ça fait beaucoup de bonjour, dites-moi. Bon, Arnaud, aujourd'hui, quand le général de Gaulle vient en Franche-Comté?
3: Eh bien, il se passe toujours quelque chose. D'autant qu'il y est venu plusieurs fois dans la région, trois fois déjà à l'automne 1944 pour préparer la libération de Belfort, lors d'une réunion secrète avec le général de Lattre de Tassigny et Churchill au château de Montalembert, à Mèche, après la libération. Ensuite, quand de Gaulle est venu saluer les villes libérées, Besançon, Morteau, Grandcombe, Châteleu. Mais ce n'est pas la dernière fois que de Gaulle va venir dans la région. En 1959, sur la route qui le mène en Alsace, il en profite pour aller faire quelques petites pauses dans le territoire de Belfort. À chaque fois, le grand homme descend de sa déesse noire et passe quelques minutes à discuter avec les habitants, stupéfaits de voir le général en vrai dans leur commune. À Rope, Saint-Germain, Felon, La Chapelle sous Rougemont, La Rivière, Fontaine, Foussemagne et à Angeau. Angeau, 206 habitants, où de Gaulle est accueilli par la foule dans l'unique rue ornée de drapeaux et de bandeaux bleu, blanc, rouge. Anecdote amusante, le village d'ailleurs, qui ne possédait pas autant de décorations, est allé les piquer chez les voisins de Dell.
2: Ah, bon, mais Arnaud, la grande tournée de Gaulle en Franche-Comté, c'était en 1962.
3: Oui, la tournée des grands-ducs même. Le 14 juin, il atterrit à la base aérienne militaire de Luxeuil, avant de se rendre à Vesoul, puis de filer vers Dole, à bord cette fois d'une Simca présidentielle. Ensuite, direction Arbois, puis Poligny, Lons-le-Saunier, où à chaque fois, il est accueilli en héros. Le lendemain, il continue sa tournée par le Haut-Jura, Saint-Claude, Morée, Morbier, Saint-Laurent, Grand-Vaux, Cise, un petit quart d'heure à Champagnole, et ensuite direction Équevillon, Onglières, Plénise et Sanzeau, avant de remonter dans le Doubs, un discours à Pontarlier, à Besançon. Bref, le marathon présidentiel se termine le 17 juin dans le territoire de Belfort.
2: Et bah dis donc, et pendant toute la durée de ce périple, il a eu un problème majeur.
3: Oui, pendant ces 4 jours en Franche-Comté, le général de Gaulle ne s'est pas contenté de prononcer des discours et de serrer des louches. Non, il a bien fallu qu'il dorme aussi. Or, Charles de Gaulle est grand, très grand même, 1m96 au garrot. Donc les préfectures vont galérer à chacune de ces étapes pour lui trouver un paddock à ses dimensions. D'ailleurs, l'Élysée a fait réaliser en avance des lits sur mesure. Alors, pour la première nuit de sa visite à Vesoul, l'on apporte donc à la préfecture le lit spécial du général. Sauf que l'année 1962 est très tendue. C'est la fin de la guerre d'Algérie. Une partie des accords d'Évian est d'ailleurs négociée en secret au Fort des Rousses pendant ce voyage présidentiel. De Gaulle a échappé de peu à l'attentat du Petit Clamart, alors son service de sécurité est sur les dents. Ainsi, il lui déconseille de dormir à Vesoul même et préfère l'envoyer à la base aérienne de Saint-Sauveur, jugée plus sûre. Mais si les hommes et les véhicules ont pu faire le transfert, le lit, lui, eh bien, il est resté à Vesoul, dans les appartements du préfet. Et il y est toujours, d'ailleurs, parce que l'Élysée ne l'a jamais réclamé. Alors, l'histoire ne dit pas si De Gaulle a bien dormi ce soir-là, mais en tout cas, c'était pas dans un lit à sa taille.
2: Non, c'est certain, ça. Merci beaucoup, Arnaud Fromage, et puis à demain.
3: À demain.
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4: Vous êtes peut-être déjà venu voir vos enfants ou vos petits-enfants jouer à la Guéretoise, cette salle de spectacle qui est à l'espace Fayolle à Guéret. Mais c'était quoi avant ?
5: Hervé Herp, directeur artistique de la Guéretoise de spectacle. Avant, ici, c'était un pré, il y a très longtemps. Puis après, il y a eu une construction, c'était une MJC, avec multiples activités, comme ça se faisait beaucoup dans les années 70-80. Il y avait un ciné-club, il y avait un labo photo qui existe encore dans les caves.
4: Est-ce que vous avez entendu l'époque où c'était une coopérative ?
5: Oui, alors il y a eu cette période, parce que c'est un petit peu ce qui a permis d'inventer aussi la Guéretoise de spectacle. Guéret est une ville qui a presque inventé les coopératives. C'était une coopérative ouvrière, très active, très engagée politiquement. On venait acheter sa farine, on venait acheter des boutons pour faire de la couture. Il y avait plein de choses et c'était quelque chose qui a été très très très important sur la ville de Guéret. Et il en reste encore des traces.
4: C'est quoi l'esprit coopératif ?
5: Plutôt que de passer par un système commerçant, des gens faisaient des achats en gros, ils négociaient des prix, ça rassemblait. C'était très familial et puis dans un but très social. cette histoire de coopérative de Guéret me trottait dans la tête, mais j'avais pas fait le lien. Et puis un jour, on avait créé un spectacle, Guéret en chanson. Il y avait des réunionnais, il y avait des anciens maçons, des carrières, il y avait des immigrés qui venaient d'arriver ici. Et on a créé un spectacle global avec écriture de chansons. Et on a donné ce spectacle à l'Espace André Lejeune devant une salle complète de 600 personnes, quoi. Et à la fin du spectacle, on avait organisé une petite buvette. Et c'était très drôle parce que tout le monde s'est retrouvé, parce qu'il y avait tellement de monde, eh bien, à servir des boissons, à servir. Et j'avais l'impression d'être une petite usine grouillante et sympathique. J'avais l'impression d'être dans une coopérative. Il y a un ami qui me dit, mais tu devrais appeler ta scène la Guérétoise. Il dit, ça fait un nom, ça fait le nom de coopérative, la Guérétoise. Je dis, ouais, mais je me demande si c'est pas le nom d'une bière. Rajoute deux spectacles. Et c'est comme ça que la Guérétoise de spectacle est née, suite à cette soirée un petit peu coopérative. C'était en 2006.
4: Maya, comment tu connais la Guérétoise?
6: Moi, j'y suis allée avec l'école. J'ai vu un spectacle. C'était Shoot la pomme. On ne parlait pas. Et en fait, c'était un monsieur. Et ben, il avait une pomme. Et en fait, il faisait comme si c'était un peu son animal de compagnie. Et un jour, quand il dormait, il voulait le manger, mais il se réveillait tout le temps.
4: Tu recommandes cette salle ?
6: Oui, je le recommande très fortement.
4: Aujourd'hui, la Guérétoise de spectacle garde cet esprit de la coopérative, de convivialité et de solidarité.

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1: Moi, c'est Sabine.
2: Routy, sage-femme à la maternité.
1: C'est ça. Vous venez d'arriver, vous sortez, vous arrivez, vous...
2: J'arrive. Juste pour vous. Ouais. J'étais diplômée en 96. J'ai toujours voulu faire ça. Je me suis décidée en troisième et j'ai pas changé mon fusil d'épaule.
1: Alors, on va où ?
2: Eh ben, on va monter en salle de préparation à la naissance.
1: C'est où ?
2: Deux étages.
1: Ok, avec les petits coussins d'allaitement. La petite tape pour le bébé.
2: Je pense qu'on apporte des informations, on les accompagne. C'est vraiment de l'échange avec les patientes.
1: C'est ça qui a changé le
2: oui.
1: plus ?
2: Avant, on disait qu'on apprenait à pousser aussi. Oui. C'est des choses qu'on fait plus, en fait.
1: Ah, c'est fini ?
2: On parlait pas de préparation à la naissance et à la parentalité, en fait. Déjà, le terme a changé au moment des années 2000, à peu près, où on a vraiment inclus le conjoint, et puis où on s'est axé aussi, pas que sur l'accouchement justement, mais sur l'après-naissance, et puis de plus en plus on fait attention vraiment aux suites, parce qu'on s'est rendu compte que il y avait beaucoup de mamans qui faisaient de dépression du postpartum, et donc c'est ça aussi l'intérêt de la préparation à la naissance, c'est de les préparer, de les accompagner à la naissance, mais à l'après-naissance en fait, et à tout ce changement qui va arriver avec l'arrivée du bébé. Parce que ça bouscule un petit peu quand même.
1: Oui. Donc vous faites aussi des accouchements, hein ?
2: Alors j'en fais plus depuis longtemps, parce que je fais de la préparation à la naissance, j'accompagne les femmes aussi en grossesse pathologique, et puis dans les déclenchements. C'est le démarrage, c'est avant qu'elles descendent en salle de naissance.
1: D'accord. Vous n'en faites plus, ça vous manque pas ?
2: Non, ça me manque pas.
1: Non, non. C'est un choix, j'imagine.
2: C'est un choix complètement. Hein. Ah oui, tout c'est à ça. Fait. Non, je suis très contente et vraiment, je me plais en préparation à la naissance, dans l'accompagnement de ses futurs parents.
1: Bon, il y a des larmes ici, des larmes de joie, des larmes de tristesse.
2: Ouais, aussi, des larmes de fatigue. voilà, tout à fait. Des larmes d'où, oh là là, ça fait un an que j'ai accouché, je reviens là, ça me fait plein d'effets. Ouais. Il y a.
1: Ah oui, déjà presque un an après encore.
2: Ouais, les dames qui reviennent ici, ça leur fait souvent quelque chose. Chose, ouais.
1: Alors qu'est-ce qu'on dit aujourd'hui à l'allaitement ? Allez-y à volonté, cadrez l'allaitement.
2: Alors je pense qu'il faut que ce soit déjà un choix de la femme, un choix personnel. Il faut qu'elle ait du soutien. On va pas allaiter pour faire plaisir à quelqu'un. On va allaiter parce qu'on en a envie, parce que c'est un choix qu'on va faire. Et puis après, c'est surtout allaiter sans vous poser de questions, en suivant le rythme de l'enfant, parce qu'au démarrage, c'est ça qui est important, c'est finalement de ne pas se poser de questions et faire équipe avec son enfant.
1: C'est impossible de pas se poser de questions quand on est jeune parent.
2: Oui, mais en fait, ne pas se poser de questions. L'allaitement, culturellement, on l'a un peu perdu, nous, avec l'émancipation de la femme, la pilule, etc. dans les années 70. Et donc, quand l'allaitement est revenu, on l'a calqué un peu sur le biberon. Mmh. Et le biberon, c'était toutes les 3 heures. Et puis surtout, on le donnait pas avant. En fait, pour mettre en place la lactation, c'est écouter le rythme de cet enfant, parce que lui, il sait pas ce que c'est que de se nourrir. Déjà, in utero, il est, nourri, logé, blanchi gratuitement. Et il va falloir qu'il découvre certaines choses. Et donc, il faut qu'il apprenne. Pour lui, c'est tout un apprentissage. Et donc, il faut qu'il apprenne quand il est disponible, ce bébé. Donc, lui, il ne va pas être disponible toutes les 3 heures à heure fixe.
1: D'accord, mais comment vous avez découvert ce métier ?
2: Eh bien, avec un forum des métiers.
1: Ouais.
2: Où j'ai croisé une sage-femme passionnée. J'avais très envie de m'occuper du bébé. J'avais besoin de contact aussi avec les gens. Et cette sage-femme m'a été, mon point d'ancrage. Et puis après, j'ai rencontré une autre sage-femme quand j'étais encore au lycée, où j'ai pu du coup voir un accouchement, voir une césarienne. Et donc tout ça, je me suis dit, mais c'est ça que j'ai envie de faire.
1: Ouais, ça a été la révélation.
2: Ah ouais, complètement.
1: Pour que je vous fasse une petite photo.
2: D'accord.
1: Oh super, vous avez mis votre blouse, votre badge.
2: Voilà.
1: Ah, j'ai cru que c'était un sifflet, non ?
2: Non. C'est...
1: On se met où ? On se met là ? On se met où ? Vous aimez ?
2: Oui, ça me va.
1: C'est bien, c'est vous. Hein. Mais quel sourire vous avez ?
2: Merci.
1: C'est les yeux qui brillent. C'est naturel ? C'est...
2: Oh ben, je crois, je fais rien de particulier.
1: Bah, ça rend très joyeux non, comme métier. Parce que...
2: C'est un beau métier. Ouais. Enfin, moi, je ne changerai pas de métier.
1: Bah oui,
2: voilà, ça reste vraiment un métier que j'aime.
1: Mm-hmm. Vous repartez ? Vous êtes venu exprès ?
2: Oui, je suis venue exprès parce que c'était pas sur une garde, c'était pas pratique. Ma collègue avait des consultations d'allaitement. Donc voilà, je suis revenue. Je suis repartie.
1: C'est bien ça. Bah, on repart ensemble.
2: Et ben, on repart ensemble.
1: À moins que vous ayez quelque chose à faire, je ne sais pas. Mais... Ah, vous faisiez une brioche à la maison ?
2: Oui. Écoute.

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1: Il y a un truc qui nous rassemble tous, nous les Mayennais, c'est bien sûr le bon Mayennais. La vache broute dans les champs, puis ce lait précieusement pasteurisé pour fabriquer du fromage. Et ce fromage délicatement conservé dans cette boîte. Oui, celle-ci, avec le couple si mystérieux dont personne ne connaît l'histoire, mais où tout le monde se raconte une histoire. Une recette qui marche depuis 1912. Audrey Gaillot, chargée de communication pour la société Vaubernier, implantée à Martigné-sur-Mayenne.
2: On est habituellement quatrième marque nationale la plus vendue en France, mais sur le mois de décembre, on a eu la bonne surprise de voir que... on était passé troisième.
1: Et si au départ il n'y avait que le bon Mayennais, désormais la marque est une référence en France. Catherine Drezen, présidente de Vaubernier.
3: Aujourd'hui, ce sont 130 collaborateurs qui travaillent. Nous fabriquons une large gamme de fromages et de produits laitiers bon Mayennais. Camembert, brie, coulommiers, lingots, carré.
1: Ah, mon camembert est prêt. Ça, avec du pain alors. L'entreprise Vaubernier fait travailler plus de 170 producteurs de lait autour de la fromagerie.
2: On met un point d'orgue à faire que nos fromages soient de qualité. Et puis, on a des consommateurs qui nous sont fidèles.
1: Oui, et d'ailleurs, pas plus fidèles que moi, parce que moi, j'ai le bic 4 couleurs bon Mayennais grâce à ça, pardi, au point. Ils existent depuis le début. Vous les échangez pour avoir un cadeau. Et forcément, ça fait un succès fou, comme le souligne Catherine Drezen.
3: Sur l'année 2020, on a à peu près échangé par point ou vendu 45 000 objets à l'effigie de bon Mayennais.
1: Et comme le dit Audrey, les objets sont variés.
2: On a quand même une trentaine d'articles qui sont disponibles sur la boutique, donc on y retrouve des tabliers, des torchons, des sacs isothermes. Quand on passe dans différentes maisons, on voit toujours des petits points qui sont dans les petits pots et les gens ont l'habitude de les conserver. Donc je pense que ça se passe de génération en génération.
1: C'est vrai, ça, finalement, tout le monde a une histoire avec le bon Mayennais.
2: L'habitude de voir le camembert sur la table le dimanche avec ses grands-parents, et finalement, c'est des choses qu'on produit nous aussi avec nos enfants. Et donc pour nous, c'est vraiment une fierté de voir que ça, la marque se transmet.
1: Et même si la recette du camembert, le bon Mayennais, n'a jamais changé, la tradition n'empêche pas l'innovation.
2: Donc la finie 1912 au mois de septembre, qui a un peu plus de caractère par rapport à notre camembert historique. Autre exemple, sur le fromage le léger, on a revu le pack là récemment pour pouvoir faire émerger la notion de riche en protéines, qui est aujourd'hui sur le marché un point qui est important, notamment pour les sportifs.
4: Ça y est, j'ai fini mon camembert au four. Bah du coup, je vais courir.
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5: Dans Toujours à la page, je vous emmène dans une forêt extraordinaire. Extraordinaire et inquiétante à la fois. Celle de Chimère tropicale, un dernier livre de Corinne Morel d'Arleux, paru chez Dalva. Femme politique repentie, écologiste convaincue, Corinne Morel d'Arleux a d'abord écrit des essais pour transmettre ses convictions, mais depuis quelques années, c'est aussi à travers le roman que cette dromoise a choisi d'exprimer sa fascination pour la nature. Et c'est en Inde du Sud, lors d'une résidence d'écriture, que l'autrice a imaginé cette histoire, l'histoire d'Ariane, infirmière en psychiatrie qui n'a jamais quitté ses montagnes mais rêve de jungle. Alors le jour où un double accident d'avion improbable se produit dans une forêt tropicale éloignée, Ariane trouve l'occasion de rejoindre cet univers fantasmé. Un univers de moiteurs, de crocs, de mystères, de magie, où elle croisera un homme jaguar, des chamans, des morts inaccomplis et l'inquiétant Cadillac qui la poursuit comme une ombre. Vous l'aurez compris, la place de l'imaginaire dans le livre de Corinne Morel d'Arleux est centrale. Alors je lui ai demandé quelle était pour elle la place de l'imaginaire, son importance dans la vie.
6: Ouais, j'ai l'impression que c'est un sujet d'une actualité brûlante, cette question de la place de l'imaginaire. D'abord parce que j'ai l'impression qu'on est nombreuses et nombreux à avoir de plus en plus besoin de se réfugier dans l'imaginaire pour de temps en temps échapper au réel qui semble de plus en plus dystopique et difficile à affronter. Et ensuite parce que l'imaginaire, c'est aussi ce qui nous permet éventuellement d'imaginer autre chose. Comment le monde pourrait être de manière différente, de cultiver une forme d'empathie aussi, de pouvoir se mettre à la place de l'autre, d'envisager qu'il puisse y avoir des réalités multiples et pas une seule manière d'aborder la vie, d'aborder

0: les événements, les faits. Toute ma question, moi, c'est de savoir comment on nourrit nos imaginaires, qu'est-ce que ça nous permet de produire qui n'est pas encore là, qu'est-ce que ça peut faire advenir dans nos vies.
1: Alors, dans ce que vous nous racontez, il y a de l'extraordinaire, il y a du magique, il y a cette jungle qui est presque hantée.
0: Oui, cette forêt tropicale, elle est à l'image de la symbolique de la forêt qui est à la fois dans l'imaginaire collectif, un endroit, un milieu qui attire et en même temps qui a souvent provoqué aussi la peur, la crainte, parce que c'est un lieu mystérieux, étrange, sombre. Parce que finalement, je trouve que c'est beaucoup à l'image de notre époque, de nos vies, d'apprendre à cheminer sur cette ligne de crête entre émerveillement et inquiétude. Et donc, c'est finalement assez logique que ça se soit retrouvé dans mon écriture et dans l'histoire de Chimère tropicale.
1: Chimère tropicale, c'est un objet littéraire étrange, un roman organique qui nous enlace, nous emporte, sans laisser voir ce qui relève de la réalité ou de l'illusion. C'est sûrement pour cela qu'il est présélectionné pour le prix Ouest France Étonnant Voyageur, verdict attendu le 24 mai 2026. En attendant, à vous de vous plonger dans ces Chimère tropicale parue chez Dalva.
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1: On vous accompagne bien sûr pour faire le point sur vos conditions de circulation et vis-à-vis bien sûr de ces différentes fermetures que vous pouvez rencontrer sur votre route, vous le savez. Alors ça sera un peu moins le cas pour ce lundi puisque c'est particulier, c'est un lundi de Pentecôte et donc on a moins de travaux sur la route, ça se vérifie. Pas de soucis sur le périphérique pour cette nuit, pas de soucis également sur les principaux axes pour rejoindre la capitale. Donc ça, c'est une excellente nouvelle pour vous. Maintenant, il y a quand même quelques coupures à vous signaler concernant les transports en commun. Je pense par exemple à la ligne B du RER qui est coupée de la gare du Nord jusqu'à l'aéroport Charles de Gaulle. Ça va durer toute cette journée du 25 mai. Il y a la ligne J également qui est coupée au moins jusqu'à 22h30 entre Issou-Porcheville et Mantes-la-Jolie. Il y a des bus de remplacement qui sont mis à disposition. Et puis enfin la ligne N du Transilien qui elle aussi est coupée dès minuit pour cette nuit de lundi à mardi entre la gare Montparnasse et Versailles-Chantier. Il y a des travaux et donc des bus de remplacement sont mis à disposition pour pallier cette difficulté. On continue de vous tenir informés, bien sûr. On reste numéro 1 sur l'infotrafic.
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3: Sur votre radio ici, c'est l'heure de Décibel, toute l'actualité musicale avec ce soir une jeune chanteuse, autrice et compositrice qui a sorti son premier album il y a quelques mois, porté par un tube, il faut le dire, imparable.

0: Elle s'appelle Lynn, elle vient nous voir pour la première fois dans Décibel, l'occasion de mieux se connaître et aussi de prendre de ses nouvelles, car il lui est arrivé le pire cauchemar pour une chanteuse. Lynn a perdu, momentanément heureusement, sa voix. Mais alors aujourd'hui, comment ça va?
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0: Salut à toutes, salut à tous et bienvenue dans Décibel. On est en direct ensemble jusqu'à 21h en ce mardi soir, histoire de faire le tour de l'actualité musicale. L'anniversaire de Pete Townshend, l'immense guitariste des Who, qui a 81 ans aujourd'hui. On célébrera ça évidemment en écoutant du rock des années 60, ce qui ne fait jamais de mal. Ça sera à la fin de l'émission. Le coup de cœur découverte du jour, c'est une jeune artiste belge qui s'appelle Geneviève et qui nous propose un duo avec Loose and the Yakuza. Elle, vous la connaissez déjà si vous vous intéressez un peu à la scène indé belge. Leur chanson s'appelle Fleur de Lys et ça sera le coup de cœur du jour. Le blind test avec un thème qu'on aime bien ce soir, la paix. Oui, écoutez, il n'y en a jamais trop, surtout en ce moment. Alors si la paix en musique vous inspire, vous devriez nous appeler dès maintenant. Alexandra vous attend au standard d'ici pour prendre les inscriptions pour le blind test. Un seul numéro à retenir, 0810 055 056. Je sais, ça fait beaucoup de numéros, alors je le répète, 0810 055 056. Venez jouer avec nous au blind test autour des chansons qui parlent de paix. À gagner, c'est l'album de Lynn, Boîte à musique. On va en parler avec elle, je file la rejoindre. Bonsoir Lynn.
3: Bonsoir.
0: Bienvenue dans Décibel. Lynn, votre premier album, Boîte à musique, qui est sorti au mois d'octobre dernier. Un premier album qui était très très attendu parce que tout le pays s'était mis à chanter votre chanson.

0: Je pense à vous, c'est vraiment la rencontre avec le public. C'est un single de diamant qui a été streamé des dizaines de millions de fois, qui était numéro 1 au Top Shazam. Ça, c'est drôle, le Top Shazam, c'est l'application qui fait qu'on entend une chanson, on dit « Mais qu'est-ce que c'est ?» Et on lance l'appli et on nous dit « Eh ben, Céline, eh ben, la chanson la plus streamée là-dessus, c'était la vôtre. »
1: Exactement.
0: Les gens se disaient « Mais qui a une voix pareille ?» Donc voilà, c'est vraiment un énorme tube très, très diffusé en radio, vous le savez, vous qui écoutez ici, à la télé également. Alors, ça tient du conte de fées, hein, l'énorme tube, l'album, la tournée à guichet fermé. Et donc, on va pas faire durer le suspense plus longtemps. Un soir, sur scène, là, récemment, il y a quelques mois, vous avez perdu votre voix, mais c'était vraiment pendant un concert?
1: Oui. En fait, ça s'est passé, effectivement, comme vous le dites, c'était un peu un rêve,
0: ouais.
1: Un conte de fées. Tout s'enchaînait, c'était magnifique. Et puis, surtout, la tournée, c'était ma première tournée. Donc, voilà, c'était fou. Beaucoup d'amour, beaucoup de bienveillance du public. Et ce soir-là, oui, en plein milieu du concert, j'ai perdu ma voix.
0: C'était en Bretagne. J'ai rien contre les Bretons, mais sachez-le, c'était en Bretagne.
1: Non, mais les pauvres, parce qu'ils ont été tellement bienveillants avec moi.
0: Mais alors, concrètement, c'est-à-dire que vous sentez qu'il se passe un truc bizarre dans votre gorge?
1: Alors, j'ai rien senti. C'est simplement quand j'ai commencé à chanter la prochaine chanson.
0: Ouais.
1: Je pouvais plus chanter, en fait. Donc, ça a été compliqué, mais je vais quand même essayer de me battre pour continuer parce que dans ma tête, c'était pas possible que j'arrête. Ouais. Donc, j'ai essayé et j'ai vu que c'était vraiment impossible. Donc, malheureusement, j'ai annoncé au public que j'allais arrêter de chanter et du coup j'ai vu tous ces gens déçus et j'ai fait des photos avec tout le monde.
0: Ouais.
1: Donc ça m'a un peu réchauffé le cœur, mais après voilà, je me suis rendu compte quelques jours plus tard que c'était pas anodin quoi, c'était quand même quelque chose d'assez d'assez grave. Donc
0: ouais.
1: Du coup j'ai dû prendre beaucoup soin de moi ces derniers temps.
0: C'est horrible de vous poser cette question et en même temps, n'ayant jamais été à votre place, j'ai quand même envie de comprendre. C'est une des choses les plus importantes de votre vie, votre voix. Il y a ce moment d'incertitude entre le moment où vous perdez votre voix sur scène et le moment où, voilà, aujourd'hui tout va mieux et la tournée reprend, etc. Quand vous avez pensé qu'éventuellement vous ne pourriez plus chanter, qu'est-ce que ça a provoqué chez vous?
1: Ça a été dur. Franchement, j'ai encore de l'émotion parce que c'était quand même il n'y a pas si longtemps. J'avoue que c'était un peu un trou noir parce que je fait que chanter, moi c'est ma vie en fait, donc je me vois pas ne pas chanter, je n'imagine même pas en fait. Donc quand ça m'a effleuré l'esprit, parce que en vérité ça m'a juste effleuré l'esprit, j'ai pas voulu aller plus loin, je me suis dit non, c'est pas possible. Donc j'avoue que pendant les 3 ou 4 premiers jours j'étais un peu abasourdie, un peu choquée, mais tout de suite je me suis dit ok, là ça m'arrive, c'est comme ça, j'y crois, je sais que je vais aller mieux. Donc là, qu'est-ce que je peux faire pour que ça devienne finalement une force, quelque chose de positif? Donc c'est vraiment ça que j'ai fait. Et du coup, je me suis mis au piano, j'ai composé dans le silence, parce que c'est une expérience aussi hein, d'être dans le silence total.
0: Alors oui, on avait entendu parler de ça pour Céline Dion, à qui il est arrivé la même chose, hein, elle avait perdu sa voix et on lui avait dit c'est pas compliqué, il faut se taire complètement, communiquer avec la famille sur des post-it, etc. Interdiction, ne serait-ce que de murmurer, oui. Pendant des semaines, c'était le même traitement pour vous?
1: Exactement.
0: Le silence?
1: C'était le silence complet. Donc ça veut dire même pas tousser, même pas, enfin rien. Donc
0: personne ne vit ça dans sa vie, c'est incroyable quand même.
1: C'est incroyable. Et en fait au début, ça fait très très peur. Ouais. Voilà, il y a beaucoup de peur, de doute, d'angoisse. Et en fait quand on le vit, on arrive à puiser quelque chose au fond de nous. En tout cas moi c'est ça que j'ai vu les choses autrement. J'ai du coup composé différemment. J'ai appris en fait à vivre dans le silence. Et en fait c'est pas si facile.
0: Ah oui, on doit avoir tellement envie tout le temps de participer, enfin même à la vie autour en fait.
1: Surtout moi qui étais pipelette partout à l'école. Oui, je vous avoue que c'était difficile, mais aujourd'hui ça fait partie de mon chemin. Et
0: d'accord.
1: En fait.
0: Et alors en logistique pure, ça a duré combien de temps le fait de se taire? Et est-ce que c'était la seule chose à faire pour que votre voix aille mieux? Et oui, là vous deviez vous en remettre à un médecin de toute façon.
1: C'était la seule solution. Là, les médecins, ils étaient catégoriques. C'était okay. Silence complet. Donc ça a duré un peu plus d'un mois.
0: Ouais.
1: Et ensuite, j'ai commencé à émettre des sons, mais c'était pas tout de suite parler comme ça. Hein. C'était vraiment quelques sons dans la journée. Pas n'importe lesquels, travailler, être suivi aussi par une orthophoniste, une ORL, on voit l'état des cordes vocales, etc. Donc Oui, c'est tout un...
0: C'est un chemin. Hein.
1: Tout un chemin, tout un travail. Et bien sûr, dans, voilà, beaucoup, ouais. On passe par beaucoup d'émotions. Je suis passée par le bas, le haut, le, voilà.
0: Je pense que vous vous êtes posé plein de questions qui ne sont pas forcément de votre âge aussi, des trucs un peu intenses,
1: oui.
0: Qu'on se pose peut-être en milieu ou en fin de carrière. Il y a plein de chanteurs qui disent, bah oui, à 50, 60 ans, ma voix a changé, j'ai moins de notes, donc il faut que je change et tout. Mais pas vous, pas au premier album, quoi.
1: Non.
0: Et alors, maintenant, vous le savez, ce qui s'est passé, pourquoi elle est partie, la voix, et peut-être des mauvaises habitudes que vous aviez qu'il faut laisser tomber ?
1: Complètement. Là, c'est vrai que j'ai appris beaucoup de choses que je connaissais pas, et c'est là aussi qu'on se rend compte que même si moi je chante depuis que je suis toute petite, en fait j'ai encore beaucoup à apprendre. On a toujours en fait à apprendre. Et oui, il y a une hygiène de vie à avoir. C'est comme un sportif de haut niveau.
0: C'est ça.
1: Et surtout, comme elle m'expliquait mon médecin, les chansons que je chante, elles sont beaucoup en intensité, très puissantes. Oui. Donc on peut pas se permettre d'arriver comme ça et de chanter, voilà. Donc elle m'a dit c'est tout un travail au quotidien, et voilà, comme un sportif de haut niveau qui prépare un marathon en fait.
0: Mais c'est ça, parce que par exemple, on peut pas comme ça, Carl Lewis, arriver le matin au réveil, taper un 100 mètres, on va se claquer la jambe. Bon, ben imaginez Lynn au réveil qui fait C'est fini ça. Hein. Maintenant, on s'échauffe.
1: Exactement, c'est ça. C'est vraiment ça, parce que
0: s'échauffer.
1: Les cordes vocales, ce sont des muscles.
0: Ouais.
1: Donc c'est échauffement. Après, même après avoir chanté, on fait redescendre la voix tout doucement. Et tout ça, j'ai appris. Voilà, beaucoup s'hydrater. Voilà, il y a plein de choses à faire pour que ça soit cool.
0: Formidable. Alors, on va parler de votre parcours et puis de tout ce qui va arriver aussi, notamment en termes de concerts. Mais hydratons-nous. Lynn va boire un petit verre d'eau et nous, on va écouter et chanter très fort. Là, ça va, on est en fin de journée. La voix est parfaitement échauffée. La chanson qui a fait qu'on s'est rencontrés avec Lynn. Ça s'appelle Je pense à vous. Lynn est l'invitée de Décibels.

0: Lynn, je pense à vous. Alors, puisque j'ai Lynn sous la main ce soir dans Décibels, vous pensez à qui quand vous écrivez cette chanson? Car oui, c'est une info que je n'ai pas encore donnée, mais Lynn est autrice, compositrice et interprète. Donc, je pense à vous, cette chanson qui est un talisman pour vous, un porte-bonheur et votre premier succès. Ça parle de qui? Ça parle de quoi?
1: Ça parle de moi, mon histoire en fait, qui ai quitté ma ville natale Nice pour m'installer à Paris, pour tenter d'être artiste, de réaliser mon rêve. Et en fait, un soir dans en studio, je pensais que j'étais contente parce que je faisais ce que j'avais envie de faire, mais que ma famille, mes parents me manquaient. Et que j'avais envie de leur dire que malgré la distance, voilà, mais je pense à vous. Donc c'est une chanson pour mes parents.
0: Ils l'ont reçue, j'imagine, comme telle. Mais alors là, maintenant qu'ils doivent la partager avec des millions de personnes, elle prend évidemment une autre dimension. Alors Nice, vaste sujet quand on aime la musique en France. On pense à Santa, iPhone, on pense à Rose aussi, hein, la liste, oui. C'est Rose. Elle est niçoise. Tout un tas de musiciens aussi, alors qu'ils sont pas forcément connus sous leur nom, mais qui ont accompagné plein d'artistes. Des musiciens de Daran, qui étaient des niçois. Les musiciens de Johnny aussi à une période. Mais de toute façon, au-delà des musiciens niçois, vous êtes d'une famille de musiciens. Donc dans n'importe quelle ville, de toute façon, vous auriez baigné dans la musique. Tout le monde est musicien chez vous, Lynn?
1: Oui, tout le monde. Ma maman, mon papa, mon frère, mon oncle, ma grand-mère, enfin vraiment tout le monde, mes cousines. J'ai baigné en fait là-dedans. Quand je suis née, dans mon salon, il est partagé en deux. Il y a un côté canapé télé et l'autre côté, c'est vraiment comme une scène en fait, avec batterie, piano, guitare, contrebasse. Enfin, c'est
0: un rêve, non, ça?
1: C'est incroyable.
0: Ah ouais.
1: Et c'est plus tard qu'on se rend compte, parce que moi je me rendais pas compte quand j'étais enfant et que tous les jours, enfin pas tous les jours, mais allez, trois fois par semaine, mes parents qui jouaient avec même des amis, la famille, moi qui chantais avec eux.
0: Vous pensiez que c'était pareil chez tout le monde?
1: C'était normal en fait pour moi, vraiment. Et c'est en grandissant que je me suis rendu compte que c'était une grande chance de pouvoir partager ça avec sa famille. La musique en fait, c'est incroyable.
0: Et alors, ayant donc sous les yeux et à portée d'oreille tous ces gens différents qui font de la musique avec, j'imagine, aussi des goûts différents, etc. À quel moment vous avez formé votre goût à vous? À quel moment vous avez découvert ce que vous aimiez, ce qui vous inspirait?
1: C'est le truc, c'est que j'aime tellement de choses différentes.
0: Ah ouais?
1: Oui, je suis très éclectique, j'écoute beaucoup de musique, plein de sortes différentes. Et en fait... comment dire, j'ai pris du temps à trouver en tout cas ma voix pour moi en fait, pour composer, interpréter, parce que j'ai essayé plein de choses différentes, tellement que j'aime la musique et tellement que j'aime tout. Ça a été compliqué même de me trouver moi en tant qu'artiste.
0: Ouais, je comprends. Et est-ce que assez rapidement quand même on s'est dit que dans la bande, la chanteuse c'était vous?
1: Oui,
0: oui hein.
1: quand même. Après, mon frère chante très très bien aussi.
0: Ouais.
1: Il a une voix, il a une super voix d'ailleurs. Mais oui, souvent bah, c'était moi. Qui chantait.
0: D'accord. Alors, c'est une famille de musiciens, mais la seule musicienne professionnelle, c'est vous. Qu'est-ce qui a fait la différence, vous pensez?
1: Déjà, je pense que ma famille, ils se sont jamais dit dans leur tête qu'ils allaient être professionnels.
0: Oui, musiciens. C'était pas un métier.
1: Non, eux, c'était vraiment un loisir qui prenait beaucoup de place, ça, c'est sûr. Mais c'était pas, ils ont même pas pensé, je pense, à en faire leur métier, à en faire une carrière.
0: Et vous, alors, comment ça a commencé à arriver dans votre tête que ça pouvait être votre métier?
1: Mais moi, en fait, depuis vraiment toute petite, j'avais envie d'être chanteuse, mais j'osais pas le dire. Je sais pas pourquoi, mais je disais que je voulais être maîtresse ou j'osais pas.
0: Oui, j'ai lu même orthophoniste.
1: Oui.
0: C'est bien, ça fait sérieux, Lynn, mais donc c'était pas vrai.
1: C'était un peu par dépit.
0: Ouais.
1: En fait, je m'étais dit, bon, je vais être orthophoniste pour les chanteurs, pour les voix chantées.
0: Ouais.
1: Parce que je peux allier ma passion avec un vrai métier.
0: Mais c'est fou, donc, de faire le pas psychologique, de se dire, mais attends, plutôt que d'entraîner des chanteurs, je vais être moi chanteuse.
1: Ouais, mais ça a pris beaucoup d'années. Parce que au début, non, c'était pas possible. Et après, j'ai pris des cours de chant, des trucs comme ça. Et on me disait, ah, tu devrais faire des concours, tu devrais faire ci, tu devrais faire ça. Et après, des rencontres aussi. Et puis moi, des déclics petit à petit aussi en grandissant. Quand je voyais que j'étais pas du tout, je me sentais pas à ma place au collège, au lycée, à la fac, tout ça. En fait, c'est plein de choses extérieures et plein d'expériences en fait et des années qui ont fait qu'à un moment donné, je me suis dit, mais... pourquoi pas au moins tenter ma chance?
0: Ouais. Est-ce que vous avez été tentée par la Starac, Nouvelle Star, ce genre de choses, ou est-ce que vous sentiez que c'était pas votre chemin?
1: La Starac, oui, mais j'avais pas l'âge à l'époque, puisque quand je regardais Jennifer, tout ça, je rêvais, je me disais j'aimerais tellement, mais ça correspondait pas. Quand j'ai grandi, il y avait plus la Starac, j'avais l'âge, et donc je suis passée à côté, mais ça m'aurait plu à l'époque.
0: Ouais.
1: Après, aujourd'hui, je suis contente de tout ce chemin, parce que j'ai quand même fait des concours et j'ai pris des cours, j'ai vu des concerts.
0: Vous avez pris votre temps aussi, parce que c'est vrai que parfois être jeté comme ça dans la, j'appelle ça la fosse au lion, mais ne serait-ce que dans la télévision ou devant le grand public, quand on a 18 ans, 19 ans, ça peut être violent.
1: Oui, et moi je pense que j'aurais pas été capable. Enfin, pas capable, mais c'était pas mon heure, quoi. Ouais. Je suis très contente d'avoir justement pris ce temps et d'arriver là, à cet âge-là. Je suis beaucoup plus... je comprends beaucoup plus qu'avant. Ouais, avant, je pense que j'aurais été trop faux-folle dans tous les sens.
0: Alors, il faut qu'on parle de Gims. Oui. Ça, c'est quand même une rencontre incroyable, parce que quand on entend votre musique et qu'on entend la musique de Gims, on se dit pas, bah oui, cousin Germain, évidemment. Non, il faut que vous nous expliquiez le lien et le rôle qu'il a joué dans votre chemin.
1: Après, attention, Gims, très éclectique aussi. Il chante vraiment, il a une large palette.
0: Je sais pas comment. Une palette, ouais, très large.
1: Il chante même de l'opéra. Donc vraiment, Gims, grand artiste. Et en fait, moi, je mettais beaucoup de musique sur les réseaux sociaux à l'époque. J'avais quitté Nice et j'étais à Paris. Et voilà, je savais pas trop quoi faire. Donc je mettais plein de chansons. Et à un moment donné, j'ai contacté mon frère qui était en école de cinéma. Et je lui ai dit, viens, on fait un clip énorme. On fait un truc de fou, une vraie proposition artistique. J'ai envie de proposer ça sur YouTube et tout. Donc on l'a fait, mon frère m'a aidée. Et en fait, en postant cette vidéo, elle a été repérée par l'équipe de Gims, qui lui a envoyé et il a adoré. Et en fait, du coup, on s'est rencontrés.
0: Le coup de téléphone a dû être génial, non?
1: Bah, j'y croyais pas du tout. Je vous le dis honnêtement. Je disais, Gims, vous êtes sur France? Oui, vraiment Gims. Donc non, c'était un honneur pour moi que Gims ait autant apprécié ce que je faisais. Et puis je l'ai rencontré, il y avait un beau piano et je me suis dit, vas-y, chante devant lui. Et là, je pense que ça a été vraiment le déclic. Et il m'a dit, j'aimerais trop que tu fasses mes premières parties, etc.
0: Ah, il vous a emmené en tournée avec lui.
1: Exactement.
0: C'est pas de la petite tournée, là. C'est des zéniths et tout.
1: Là, je suis passée des bars, restaurants aux zéniths. Ouais. Donc ça a fait un choc, mais ça a été une expérience incroyable. Et je le remercie encore aujourd'hui.
0: Et ça nous amène donc à ce premier album, hein, Boîte à musique. Et il y a un nouveau single qu'on va découvrir maintenant, Dans ton téléphone. Alors justement, c'est intéressant parce que pour celles et ceux qui vous ont découverte avec Je pense à vous, voilà, qui est quelque chose de très vraiment sentimental, etc. Dans ton téléphone, c'est un peu plus coquinou.
1: Oui, c'est vrai, c'est vrai. Voilà. Mais moi, j'ai plusieurs pareilles facettes. Hein. Je suis très dans l'émotion. Très sensible, hypersensible, mais j'ai aussi envie de bouger, j'ai aussi envie de parler de choses qui me tiennent à cœur. Et cette chanson, il fallait que je vous explique comment je l'ai.
0: Je veux bien. Racontez-moi.
1: C'est une vraie histoire, en fait.
0: C'est une vraie histoire.
1: C'est une vraie histoire. Donc, j'étais chez quelqu'un.
0: Et cette personne... Un quelqu'un bien particulier.
1: Non, mais en vrai, bon, je vais le dire, mais c'était mon frère qui était avec une fille depuis un bout de temps. Mais cette fille, elle regardait dans son téléphone. Et j'étais chez lui. Et moi, quand je vais chez mon frère, je suis toujours avec mon petit. Il a un petit piano, donc je joue toujours un peu des accords comme ça. Et je la vois de loin regarder dans son téléphone. Et en fait, là, j'ai rien dit. J'ai commencé à jouer ces accords au piano. Et j'ai commencé à dire, dis-le-moi, qu'est-ce qu'il y a dans ton téléphone? Et du coup, il y avait plusieurs amis et on a commencé à chanter tous ensemble. Et ça s'est fait comme ça.
0: Voilà comment cette chanson est née, nouveau single de Lynn.

0: conseil d'amis pour Lynn, la copine de son frère, toutes celles et tous ceux qui nous écouteraient. Si vous fouillez dans un téléphone, vous trouverez forcément des trucs. N'y allez pas. N'y allez pas. Et restez bien sur votre radio ici. Lynn est dans Décibel. À tout de suite.
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0: Lynn, que vous aviez découverte avec son premier tube, je pense à vous.

0: qui en ce moment nous présente son nouveau single dans ton téléphone.
1: Dis-le-moi, qu'est-ce qu'il y a dans ton téléphone? 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
0: Alors vous nous expliquez à quel point des chansons peuvent naître, voilà, d'une petite scène de la vie quotidienne que vous voyez. C'est un travail solitaire pour vous au départ, les paroles, la musique, vous faites tout toute seule?
2: Alors, c'est vrai déjà ce que vous dites, parce que les chansons, moi quand je les compose, c'est toujours voilà, comme un, il se passe quelque chose, ou alors je ressens quelque chose très fort. Alors oui, ça commence toujours, en tout cas 90%, moi sur mon piano, en train de faire des accords. C'est vraiment ça, et c'est après que vient la mélodie, et en troisième temps, les paroles.
0: Ok. Et est-ce que là, le fait justement, alors on parlait de Gims tout à l'heure, mais de croiser évidemment plein d'artistes, de partir en tournée avec des musiciens, etc., ça vous nourrit? Vous avez envie aussi de travailler avec d'autres, ou bien la cellule de base sera toujours la même?
2: Oui, moi je suis ouverte. C'est juste que pour l'instant, j'avais vraiment besoin de construire mon univers, mes messages, tout ça. Et ouais. Après, pourquoi pas travailler avec avec d'autres personnes.
0: Oui, ou avec des producteurs, je ne sais pas de quoi vous avez envie, en fait. Là, en gros, vous êtes à un stade où vous avez 5 autoroutes devant vous et il faut en choisir une. Et ça ne veut pas dire que vous allez rester, d'ailleurs, cette autoroute-là pendant toute votre carrière.
2: Bien sûr.
0: Mais c'est à la fois, j'imagine, très joyeux et puis ben, un peu vertigineux de faire ces choix-là maintenant.
2: Oui, je pense que aussi ça dépend de... Moi, je suis beaucoup avec les ressentis et tout, et les rencontres, tout ça, donc... Je pense que ça va dépendre aussi de ce qui se passe.
0: Ouais.
2: Je réfléchis pas trop. Je suis très dans l'émotion, en fait. Donc je vis un peu au jour le jour. Mais pour l'instant, là, c'est vrai que ces derniers temps, j'ai beaucoup composé. Donc on verra ce que. Ouais.
0: Alors j'ai oublié de dire tout à l'heure, mais j'ai trouvé ça très mignon, pendant la période où vous n'aviez pas le droit de parler, puisqu'il fallait soigner votre voix, vous avez beaucoup communiqué avec votre public sur les réseaux sociaux, alors par écrit.
2: Oui.
0: Je ne sais pas si l'algorithme d'Instagram a beaucoup aimé que vous fassiez des trucs écrits, eux ils aiment bien quand on fait des vidéos, quand on parle, etc. N'empêche, ça a noué quelque chose entre vous et le public?
2: Oui, et d'ailleurs je ne m'attendais pas non plus, parce que quelque chose d'écrit comme ça, je ne pensais pas qu'il y allait avoir autant de réactions et de vues.
0: Et oui,
2: de
0: les gens prennent le temps de lire, en fait.
2: Oui, ouais. Et j'ai été surprise, mais vraiment dans le bon sens, et surtout j'ai vraiment voulu être transparente avec le public, parce que je sais que c'est pas évident de parler de choses comme ça, surtout voilà, des problèmes de voix, etc., quand on est chanteur. Mais moi j'avais vraiment envie d'être honnête et d'être transparente, et je pense qu'ils me l'ont rendu tellement bien, parce que j'ai eu beaucoup de messages, beaucoup de bienveillance, beaucoup de d'amour, en fait.
0: Bon, vous avez rancard avec eux, hein, de toute façon. Quelques festivals d'été, mais bon, raisonnables. On va pas, on va pas se faire mal. Notamment le festival de poupées qu'on aime beaucoup. Ça sera le samedi 11 juillet à Saint-Malo-du-Bois. Vous ferez aussi la première partie de Gims au festival de Nîmes le 21 oui. juillet. Les Franco de Spa en Belgique. Et puis ensuite, il y a votre tournée qui va démarrer au mois de septembre à la rentrée, comme les enfants. Là, vous allez faire le Tour de France dans tous les sens. Je note un passage à l'Olympia à Paris le 4 octobre, Lille le 6. Pendant le mois d'octobre-novembre, vous vous baladez vraiment partout, le Mans, le Havre, Poitiers, Tours, Bourges, Lyon, Limoges, Calais, etc., etc. Au mois de décembre, il y a Strasbourg, Bruxelles aussi évidemment, et puis ça continue tout ça jusqu'en mars 2027. Donc ça nous fait un sacré carnet de balles. Racontez-nous alors, est-ce que cette première tournée, si on met à part cet accident de voix qui n'aurait pas dû avoir lieu, est-ce qu'elle ressemble à ce dont vous rêviez quand vous imaginiez chanteuse? Petite fille, vous nous l'avez dit, vous rêviez d'être oui. chanteuse. La vie de tournée, est-ce que c'est aussi bien que ce qu'on imagine quand on est enfant?
2: Bah franchement, oui, encore mieux.
0: Ah ouais?
2: Parce que, en fait, c'est tout est bien, en fait. C'est, bah déjà, j'ai la chance de partir avec une équipe déjà incroyable, donc ça c'est énorme, c'est une chance de partir comme ça, visiter plein de villes de France. Oui. C'est fou, enfin c'est, je sais pas, j'ai du mal à réaliser d'être sur scène devant toutes ces personnes là qui me regardent avec le sourire, où on partage vraiment des émotions, on passe du rire aux larmes ensemble, on chante, on danse, enfin c'est incroyable, c'est mieux que ce que j'avais imaginé, ouais. En fait.
0: Est-ce que vous êtes retournée jouer à Nice? Parce que là, je ne vois pas d'étape à Nice dans votre tournée.
2: J'y suis allée.
0: Alors, c'était comment ça? Ça devait être dingue.
2: C'était fou. Vraiment fou. J'ai eu un accueil, mais exceptionnel. Vraiment. Et non, c'était dingue. J'ai dit au public, mais la dernière fois que vous m'avez peut-être vue ou croisée, c'était dans un des restaurants de la région ou un bar. Et là, on se voit là. Incroyable. J'ai des étoiles plein les yeux.
0: Ah là là, alors, est-ce qu'il vous en reste des rêves à réaliser maintenant ?
2: Toujours, hein.
0: C'est vrai.
2: Moi, je suis une rêveuse. Déjà, je rêve de... Enfin, vous parliez de paix tout à l'heure. Moi, je rêve de paix.
0: Ah oui, la paix, oui.
2: Je rêve d'un monde meilleur. Je rêve de... Je suis un peu un bisounours, moi.
0: Vraiment. Mais ça fait du bien. Parce que, pardon, mais on a tous vu ce qui se passait quand les méchants étaient au pouvoir. On est en plein dedans. Donc maintenant, si on pouvait passer sur une ère à bisounours, ça ferait de mal à personne.
2: Ouais, moi, je crois en tout cas à des choses meilleures. Même, peut-être grâce aussi à la musique.
0: Ouais.
2: Voilà, au partage, aux émotions.
0: Vous pensez que la musique, ça peut faire changer des choses? Alors, dans les années 60, on disait la musique va changer le monde. On a vu que non, mais ça peut changer quand même des parcours, des vies, des moments.
2: Oui.
0: Hein.
2: Moi, je pense que oui. Ça peut être une thérapie, la musique.
0: Ouais.
2: Ça peut être tellement de choses. Ça rythme notre vie. Donc, oui, pour moi, ça peut changer beaucoup de choses. Et aussi, des rêves de continuer à chanter. Continuer à partager tout ça, en fait. Hein, et de vivre cet échange de... qu'on peut pas expliquer quand on est sur scène avec le public.
0: Ben non, faut aller la voir. Et là, peut-être, on comprendra. Lynn, oui. La tournée Paris, l'Olympia, le 4 octobre, Angers, le 13 décembre, Rennes, le 14 janvier 2027, Toulouse, le 3 mars 2027. Vous l'avez compris. Vous ne pouvez pas la rater. Et c'est une bonne chose. Je vous souhaite le meilleur pour la suite.
2: Un grand merci.
0: Merci d'être venu nous voir. On se quitte en écoutant J'avoue.
2: Allez,
0: ça vous va, vous validez?
2: Oui.
0: Et la boîte à musique de Lynn, cet album qui t'a gagné tout à l'heure au Blind Test. À bientôt, Lynn.
2: À bientôt.
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0: En 1994, à la radio, toute la journée, on écoutait les Counting Crows, un groupe californien qui a fait des trucs depuis, mais à moins d'être vraiment super méga fan, on n'a pas vraiment tout suivi. Ils sont de retour, ben oui, ils vont venir jouer en France, dites-vous, à Paris, le lundi 22 juin, à l'Olympia. S'il y a des Lyonnais qui nous écoutent, ou des gens de la région, et qui avaient pris des tickets pour aller les voir à Lyon, au Transborder, le 17 juin, sachez que malheureusement, cette date a dû être annulée, on l'a appris il y a quelques jours. En revanche, la date de Paris, l'Olympia, le lundi 22 juin, marche toujours bien. Mr. Jones, vraiment, c'est une période, c'est complètement fou, je me souviens que c'était une chanson qui passait beaucoup à la radio. Et alors, bizarrement, hasard de calendrier, ça coïncidait avec la mort de Kurt Cobain. Donc en fait, à chaque fois que j'entends cette chanson, bah, je repense aussi à ce spleen adolescent qui a envahi une bonne partie des jeunes Français à l'annonce de la mort du chanteur de Nirvana. Donc voilà, une époque, 1994. Peut-être même que le soir, on écoutait des libres antennes avec un doc et un certain Difool. Enfin, vous voyez quoi. Normalement, ça devrait vous rappeler de bons souvenirs. Counting Crows et Mr. Jones, bienvenue en 94.

0: pour retrouver les Counting Crows. Rendez-vous à Paris, à l'Olympia, le 22 juin, date unique en France.
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0: La paix en chanson, c'est maintenant que ça se passe. Nous jouons au Blind Test avec Muriel. Bonsoir Muriel.
2: Bonsoir.
0: Comment ça va en ce mardi soir?
2: Ah bah ça va, quand je suis avec toi, ça va bien.
0: Ah merci Muriel, ça me fait trop plaisir. Moi aussi je suis bien contente que tu viennes jouer avec nous et avec Elisabeth. Bonsoir.
3: Coucou Émilie, bonsoir Muriel.
2: Bonsoir Elisabeth.
0: Alors vous êtes là toutes les deux ce soir, oui, pour gagner l'album de Lynn. Vous l'avez découvert, oui, tout à l'heure en interview. Elle est absolument délicieuse, cette jeune femme.
3: Oui, ça c'est, oui, je viens l'écouter.
0: Bah oui.
3: Alors, juste avant, je peux te dire, ça n'a rien à voir avec la jeune.
0: Vas-y, vas-y Elisabeth.
3: Allez, je te dis, puisque Roland Garros va commencer.
0: Oui.
3: Donc, alors ma fille Magali vient de m'envoyer une photo. Elle est à Roland-Garros jusqu'à jeudi. Elle a été prise en photo avec Mansour Barami.
0: Oh, je l'adore! Mon Dieu, mais ça c'est vintage, hein, comme...
3: Ah oui, et j'ai regardé justement ça, hein, au niveau de Tennisman.
0: Oui.
3: Donc 1987-1989, et c'est le célèbre moustachu.
0: Bah oui!
3: Voilà. Donc, elle vient de m'envoyer la photo...
0: Mais c'est ça, hyper drôle, Mansour Barami.
3: Oui,
0: il était iranien, je crois, mais un super joueur.
3: Franco-iranien.
0: Ah ouais, c'est ça.
3: J'ai tout noté. Franco-iranien,
0: ah ouais.
3: Oui, c'est ça.
0: Et donc, chaque année, à Roland-Garros, il y a le trophée des légendes,
3: des
0: où
3: légendes,
0: on fait jouer voilà, nos vieux joueurs préférés. Et lui, c'est, ouais, ah, c'est un des plus drôles, un des plus chouettes. Ah, oh, ben elle a du bol, ta fille.
3: Ah, elle a du bol parce que je te promets, elle m'a envoyé la photo, je me suis dit... Ça... Alors, il a les deux raquettes de tennis, hein.
0: Ouais.
3: À sa main. Il est vraiment pris, alors, vraiment bien avec ma fille en photo. Et je me suis dit, ça doit être un ancien joueur de tennis. Mais j'ai regardé un instant pour confirmation, et puis elle me l'a noté, effectivement.
0: Ah ben voilà, bon, ben formidable. Merci Elisabeth, hey, pour ce petit point sport qui n'arrive, oui, que très rarement dans l'émission. Mais c'est vrai que moi, alors je ne touche pas une bille, aucun sport du monde, sauf le tennis, où là tu peux même me sortir voilà, un joueur des années 80. Je suis au taquet. C'est vrai Muriel,
2: ah,
0: non, mais voilà.
2: Ah ben moi je suis une grande fan de tennis, je regarde ah ben, d'ailleurs.
3: Agassi, John Borg,
0: ah oui,
3: Noah, mais mon préféré c'était Agassi, moi.
0: Ah ben avec ses
2: ah ben, avec son look.
0: Bah oui, il était super.
3: Bon, mec.
0: Bon, alors on sent bien qu'Elisabeth va bien
2: alors,
0: se rincer l'œil.
2: Jouer quand même,
0: oui, voilà. Ouais, on va se rincer l'œil pendant 15 jours en regardant Roland Garros. Déjà, ça c'est
3: oui,
0: clair. Ah, on aime bien les petits shorts, hein, Elisabeth.
3: Oh là. Bon mec.
0: J'adore. Et
3: oui,
0: en attendant.
3: J'en demandais simplement.
0: Ah non, mais de toute façon, même la technique est très belle. Voilà,
3: oui,
0: c'est tout. Oh, moi, je suis très amoureuse de Raphaël Nadal, par exemple, si on me parle
2: alors,
0: de ça.
2: Moi, c'est Federer. Hein.
0: Ah, ah, Muriel. Ah,
2: c'est l'élégance, oui, suprême, quoi.
0: Ouais, c'est un peu coincé du
2: ah,
0: cul, quoi.
2: Non, non, il ne croit pas, mais il se lâche. Hein.
0: J'ai pas, je l'imagine pas se lâcher. Alors que Nadal, tout de suite, je me dis, on va faire une petite lambada tous les deux. Alors bah, que la lambada
2: Nadal,
0: avec Federer,
2: il est toujours en train de sortir de ses fesses.
0: C'est pour ça, je me dis, la lambada doit être intense.
3: Bon, écoute, on va
2: je crois qu'on est même
3: dans le même paquet et puis on s'en servira si on peut de temps en temps.
0: Allez, oh là là, bon, on a pris beaucoup de retard pour ce blind test qui pourtant partait très bien parce que c'était des chansons qui parlaient de paix.
2: Allez,
0: voilà, après, pour amener la paix dans le monde, vous nous donnez à chacune un tennisman et vous aurez la paix, vous l'avez compris.
2: Voilà.
0: Donc, Muriel et Elisabeth, nous y allons. Première chanson qui parle de paix. Et on cherche oui, l'interprète. C'est parti.
4: Peace or violence,
3: Alors je dirais Elisabeth, peut-être Johnny Clegg.
0: C'est pas lui.
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0: Il est
2: M, non?
0: C'est pas M, c'est un Belge.
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3: oh,
4: pouvait
3: signifier.
0: Oui.
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0: Peace or violence, la paix ou la violence, c'est Stromae. Bravo, mesdames.
3: Ah oui, non, j'aurais pas trouvé.
0: Mais c'est pas grave, c'est Muriel qui a trouvé.
3: Oh, du tout, du tout. Oh, Connelly.
0: On change de style, on change de pays et on cherche toujours qui chante ça.
3: Muriel.
0: Ah oui.
3: Oui.
5: C'est pourquoi elle voudrait.
0: Déjeuner en paix, bravo à toutes les deux. Vous avez trouvé Stéphane et Cher. Bon, on est tellement à la bourre, on va pas se faire le troisième extrait. Je crois que tout le monde a compris.
5: T'aurais mis Zazie ?
0: Eh ben non, on va l'écouter du coup. Ça vous va ? Si on écoute Zazie, rue de la paix. Oui, mais c'est vrai, sans doute, j'aurais mis Zazie.
5: Bah oui, on n'a même plus le temps de jouer.
0: Mais non, on a trop parlé. Mais écoutez, c'était très agréable. Vous revenez quand vous voulez au Café du Commerce du soir.
5: Voilà. En fin de semaine, pour Roland-Garros.
0: Mais attends, moi je pense qu'avec notre petit trio, là, l'année prochaine, on peut animer Roland-Garros sur France Télévisions.
5: Ah bah carrément, alors je veux bien. Ah oui.
0: Sans aucun problème.
3: On est partantes, toutes les deux, toutes les trois.
0: On va être très bon.
3: Et Magali joue au tennis. D'accord.
0: Oui, bah oui, on emmènera Magali, on a compris. Elisabeth,
3: voilà. Et Emeline, ma seconde fille, était très bonne au tennis.
5: Il faut arrêter,
0: on commence déjà à faire revenir du monde et tout, je vous jure. Bon, les filles, bravo, je vous offre l'album de Lynn et merci beaucoup d'être venues jouer avec nous.
3: Bisous.
0: À bientôt.
3: Bisous.
0: Ah, et j'ai une très bonne nouvelle à propos de Zazie, mais là, j'ai plus le temps parce que la chanson commence dans 3 secondes, donc je vous le dirai juste après. Bisous.

0: mail qui concerne Zazie et que je brûle de vous donner, c'est que nous sommes à J-3 de la sortie de sa toute nouvelle chanson. Zazie, de retour avec un nouveau single ce vendredi, et elle sera l'invitée de Décibel mardi prochain.
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0: Très beau duo, c'est notre coup de cœur du jour. L'artiste américaine Geneviève, qui vient de Miami en Floride, et Loose and the Yakuza, une chanteuse qui sait aussi rapper et qui vient de Belgique. Ensemble, elles livrent une chanson canon qui s'appelle Fleur de Lys et qui n'a pas volé son statut de coup de cœur du jour. Et oui, il fait un peu chaud. Et ça fait pas de mal. Merci, Loose and the Yakuza. Merci, Geneviève.

0: duo avec Luce and the Yakuza apparaît sur Chrysalis, le deuxième album de Geneviève. Ça s'écrit au début avec un J. Elle a le droit, elle est américaine.
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0: Il y a un peu plus de 60 ans, en 1965, les Who, avec My Generation, chantaient « I hope I die before I get old ». J'espère mourir avant de devenir vieux. Eh ben, c'est raté. Pete Townshend, mythique guitariste des Who, à 81 ans. Bon anniversaire !

0: Townshend, les Who, en 1965. Pete Townshend a écrit cette chanson le jour de son 20e anniversaire. Aujourd'hui, c'est le 81e anniversaire de Pete Townshend. Oui, vous entendez My Generation qui sort de mon téléphone. Voilà, ça y est, je l'ai coupé, j'ai fait n'importe quoi. Oui, on l'écoutait à la radio, mais je l'écoutais aussi sur mon téléphone en même temps. Ce sont les bizarreries du direct. Merci d'avoir été avec nous ce soir. Merci à l'équipe de Décibel qui était là. Iris Guitoni, Sarah Bécard, Elodie Biancamaria, Alexandra Sackberg et Franck Moilier. Et les soirées se suivant, mais ne se ressemblant pas, demain, on sera avec Mario de Image pour célébrer les 40 ans des Démons de Minuit. Hé, hey, à demain.
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2: On vous accompagne bien sûr pour faire le point sur vos conditions de circulation et vis-à-vis bien sûr de ces différentes fermetures que vous pouvez rencontrer sur votre route, vous le savez. Alors ça sera un peu moins le cas pour ce lundi puisque c'est particulier, c'est un lundi de Pentecôte et donc on a moins de travaux sur la route, ça se vérifie. Pas de soucis sur le périphérique pour cette nuit, pas de soucis également sur les principaux axes pour rejoindre la capitale. Donc ça, c'est une excellente nouvelle pour vous. Maintenant, il y a quand même quelques coupures à vous signaler concernant les transports en commun. Je pense par exemple à la ligne B du RER qui est coupée de la gare du Nord jusqu'à l'aéroport Charles de Gaulle. Ça va durer toute cette journée du 25 mai. Il y a la ligne J également qui est coupée au moins jusqu'à 22h30 entre Issou, Porcheville et Mantes-la-Jolie. Il y a des bus de remplacement qui sont mis à disposition. Et puis enfin la ligne N du Transilien qui elle aussi est coupée dès minuit pour cette nuit de lundi à mardi entre la gare Montparnasse et Versailles-Chantier. Il y a des travaux et donc des bus de remplacement sont mis à disposition pour pallier cette difficulté. On continue de vous tenir informé, bien sûr. On reste numéro 1 sur l'infotrafic.
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4: Bonjour la France, comment ça va la France? J'espère que tu vas bien depuis hier. Comment ça va Éric Bastien?
5: Bonjour à tous, ça va super bien, mon petit Malabar.
4: Oh bah oui, écoutez.
5: Elle
4: est toute en rose.
5: Petite panthère.
4: Évidemment. Alors je vous rappelle que toute la semaine, nos candidats vont s'affronter pour gagner des très beaux cadeaux. Le premier prix, il s'agit d'un séjour pour 4 personnes au parc Astérix. Alors là, ça ne rigole plus. Hein. On va aller en Égypte. Eh oui, il y a l'Égypte au parc Astérix.
5: Oui.
4: C'est une nouvelle zone avec des nouveaux décors. Alors, vous allez affronter les remous de la descente du Nil. Vous prendrez de la hauteur avec l'envol d'Ibis. Et surtout, vous découvrirez cet automatique. Et comme on adore vous aider en plus de ce magnifique séjour en chambre familiale avec les petits déjeuners et le dîner, eh bien, on vous donne 100 euros de carte carburant et le parking inclus. Comme ça, vous allez en Égypte tranquille. Donc ça, c'est le premier prix. Le deuxième prix, qu'est-ce que c'est?
5: Vous savez que ce sont les nouvelles aventures d'Astérix et de Joe Malongox.
4: Oh my god.
5: Je vais vous raconter la nouvelle BD, l'histoire de Joe Malongo. Vous savez, la machine à café,
4: prendre 32 doses. Cette saga va prendre 16 minutes.
5: Mais non, Joe Malongo qui a créé son breuvage, son élixir, son café. Tandis que les Romains, Valérie, préfèrent la potion magique.
6: Oh, ils sont fous, ces Romains.
5: Oui, ils sont complètement fous. Ce qui ne plaît absolument pas à Astérix, d'ailleurs.
6: Tu sais ce qu'il t'a dit, monsieur Astérix?
5: Oui, évidemment. Alors, ce que les Romains ne savent pas, c'est que Joe Malongo et son équipe ont rajouté d'un coup 32 dosettes dans la potion magique, ce qui va faire très mal au ventre des Romains.
6: Oui, on va rigoler pantoutatis.
5: On va rigoler.
4: Ah bah, c'est super.
5: Suite de l'épisode demain.
4: Très bien, suite de l'épisode demain. Et tout de suite, on accueille nos deux candidats du jour. Maud et Benjamin, jungle, ma petite chérie.
5: Bonjour.
4: Bonjour.
7: Bonjour.
4: Comment ça va?
7: Ça va bien.
4: Benjamin, t'es là?
8: Oui, tout à fait. Non, mais odeur aux dames, je la laissais se présenter avant de
5: me mais comme ça.
7: Bonjour Benjamin, bonjour Valérie, bonjour
4: Éric. Mais comme il est galant, Benji. Alors, Maud, tu joues avec ici Touraine. Tu as 47 ans, tu habites à Charentilly, c'est ça?
7: Oui, c'est ça.
4: Comment qu'on appelle les habitants de Charentilly?
7: Eh bien, les Charentillais et les Charentillaises.
4: Oh, ben, c'est une bonne nouvelle. Alors, tu es mariée à Olivier, tu as 3 enfants. Comment s'appellent tes enfants?
7: Mathéo, Enzo et Julia.
4: Oh, pop. Et tu as 2 petits chats. Comment s'appellent ces petits félins?
7: On a un petit chartreux qui s'appelle Coxy et puis une petite gouttière quoi, qui s'appelle Nina.
4: Hop, Tu n'as pas de chien, tu n'as que 2 chats. C'est déjà pas mal, j'ai envie de te dire. Alors, tu es infirmière scolaire.
5: Oh, tiens.
7: C'est ça.
4: C'est toi qui fais les vaccins, c'est ça?
7: Non, on vaccine plus, en fait. On fait toutes les visites médicales, mais c'est le docteur qui vaccine.
4: Oh là là là là, moi, c'était mon infirmière scolaire qui m'a fait mes vaccins à l'école.
5: Mais je suis tellement rassurée d'avoir une infirmière aujourd'hui.
4: Ah oui, c'est vrai. Tu sais que Chonchon est...
5: Ah oui.
4: Est hypochondriaque.
5: Totalement.
7: Bien sûr, mais tout va aller, hein. Tout va bien aller. Hein.
5: Ah, j'espère.
4: Donc si tu entends dans sa voix là, le moindre problème, n'hésite pas.
5: Ils ont une petite crève là d'ailleurs.
4: À intervenir. Voilà. Alors, de toute façon, tu es infirmière scolaire, mais c'était ce que tu voulais faire quand tu étais petite.
7: Oui, j'ai toujours voulu faire infirmière, oui.
4: Oh, bon, dis donc,
7: c'était mon métier pour aider les gens.
4: Ah ben voilà, alors petite, tu avais quoi? Tu avais la tenue des infirmières et tu soignais des
7: patients? Ah oui, le petit chariot avec la petite mallette et puis les petites seringues. Enfin, on faisait des fausses piqûres, hein, mais oui, je faisais ça. Je soignais déjà.
4: Ah
7: oui,
4: moi j'ai eu ça. Je soignais mes peluches.
5: Et les pauvres peluches.
4: Pauvres peluches. J'en ai fait de la transfusion sanguine, madame.
5: Aïe, aïe, aïe.
4: Alors, tu es un peu comme moi. Tu adores le sport. Tu en fais énormément.
7: Oui. Ouais, j'adore. Bien mais sûr. Lui, même pas, par contre.
4: Ah ouais, mais il m'aime pas non plus, je te rassure. Bon, hey, tu as quand même fait un truc que je n'ai jamais fait. Hein. Tu as fait une partie du chemin de Saint-Jacques de Compostelle avec des copines. Tu as fait quoi comme portion?
7: Eh ben, on a fait Tours Poitiers l'année dernière. Franchement, c'est à faire. Sincèrement, c'est à faire. Moi, je suis pas du tout sportive. Mes trois copines étaient sportives. Mais franchement, ça le fait. On fait des rencontres super. Et sur chemin-là, en fait, aussi, c'est aussi une introspection. Et ça fait du bien, en fait.
4: Ah, bon, bah, alors, j'essaierai peut-être un moment de
5: faire ça cet été.
4: Non, je ferai un tronçon.
7: Mais... Si vous passez sur Tours, on vous accueille, hein. Pas de souci. Hein.
4: T'inquiète pas, qu'on se rappellera bien de cette proposition. Alors, ma chérie, voici...
5: On a un programme cet été.
4: Oh là, on a un programme.
7: Pas de souci, notre porte est ouverte.
4: Oh là là, merci ma chérie. Alors écoute bien, c'est ta première question, vraie ou faux. Tiens, je te mets le téléphone. Hop. Jean, trop cher, trop grand, la vie n'a pas de prix. Alors écoute bien la question. La chérophobie. La chérophobie, c'est la peur des prix trop élevés. Vrai ou faux, top chrono 5 secondes. Chérophobie, est-ce que c'est là?
7: Faux.
4: Ouais. Allez, l'infirmière, bien sûr. La chérophobie désigne la peur d'être trop heureux ou d'attirer le malheur après un grand moment de joie. Ça doit pas être facile à vivre. Premier point pour Maud, bravo.
5: Moi, j'ai la peur des prix trop élevés, ça, on est d'accord. Je sais pas comment ça s'appelle, du coup. Mais
4: bon, voilà. L'auvergnophobie.
5: Exactement, hein, voilà. J'en suis bien atteint. Ça fait longtemps que vous m'avez pas fait flipper le dauphin, vous dites donc.
4: Bon, écoutez. Allez, salut.
5: Ça, c'était pour hier. Benjamin était avec nous, ici Poitou, 47 ans, 45, oh là, je te vieillis, à Poitiers. Ça va, Benjamin?
9: Oui, vous-même.
5: Ça va super, je vois que t'es galante, t'as su accueillir notre amie Maud. Ah, en plus, je comprends pas, t'es célibataire, comment se fait-ce?
9: Oui, tout à fait, c'est par choix.
5: Ah.
9: C'est par choix, oula. Enfant, oui.
5: Ah, ça sent...
9: Genre d'une relation compliquée, et on va prendre du temps pour soi.
4: Eh ben, t'as bien raison.
5: Là, pour se reconstruire, Benjamin.
9: Tout à fait.
5: Reste positif, l'amour c'est beau.
9: Oui.
4: Enfin, l'amour c'est beau.
5: Bah, si, l'amour c'est beau,
4: bah,
5: quand
4: ça
5: même.
4: Ça dépend, si tu vois la preuve, regarde.
5: Il a eu mal, mais il y a un avenir derrière.
4: Ouais.
5: Toute expérience, voilà, permet d'aller ailleurs.
4: Oh là là. Docteur Kirzek, je demande le docteur Kirzek.
5: Vous écoutez France Culture, il est midi.
4: Il est en train de faire un AVC.
5: Maud est là pour l'AVC, donc il y a ce qu'il faut. T'as deux chats, alors, ils ont des noms particuliers, tes chats?
9: Oui, tout à fait, c'est Yéniche et Kelderache.
5: Alors, c'est, ça vient d'où, ces noms?
9: En fait, c'était des peuples gitans.
5: Ouais.
4: Et oui.
5: On a vérifié, c'est tzigane. Hein. Ouais. C'est exactement
9: oui,
5: ça.
9: Oui, voilà, tout à fait.
4: C'est ma famille, quoi.
5: C'est ma famille, parce que Valou, on appelle Valou la gitane. Toi, on t'appelle Ben. Ben, bon, c'est normal, tu t'appelles Benjamin. On en parlera dans un instant, mais t'as été facteur, mais là, tu fais quoi aujourd'hui? C'est quoi ton boulot?
9: Ah bah, je suis aidant, j'aide ma petite maman qui se fait plus toute jeune.
5: Ah, ok. Tu es aidant pour tes parents. Quel âge elle a, ta maman? C'est pas indiscret?
9: 74.
5: Ok, ben c'est bien. Bravo pour tout ce que tu fais.
9: Ah non, mais... excusez-moi, 71, elle va me maudire.
5: Si oh, oh
4: là là, comment elle s'appelle, ta maman?
5: Ah oui.
9: Nadia,
4: on est désolé, t'as vieilli de 3 ans, on te demande pardon.
5: Bon, tu es Benjamin. Allez, nous jouons, voici un premier point qui va te permettre de rentrer d'emblée dans cette compétition. Je te souhaite bonne chance. Parlons de bibliothèque, non pas rose, mais la bibliothèque universitaire de Harvard, dans le Massachusetts, à Boston.
4: Harvard.
5: Ouais. Ben oui. Ouais. La bibliothèque de Harvard possède des livres reliés, écoute bien, hein, avec de la peau humaine, Benjamin. Est-ce que c'est un faux?
9: Je dirais que c'est...
5: Alors,
9: je dirais que c'est vrai, oui.
5: Toi, tu dis que c'est vrai?
9: Oui, tout à fait.
5: J'allais te demander vrai ou faux, mais bon. Alors c'est horrible, mais t'as raison, c'est vrai, c'est des livres qui sont reliés en peau humaine. C'est une pratique qui est appelée reliure anthropodermique. Ça date du 19e siècle et l'ouvrage s'appelle Des destinées de l'âme humaine. Bah moi j'irais pas le voir, j'irais pas bouquiner. Pardon.
4: Bah écoutez.
5: Non, j'ai l'impression de feuilleter des gens. Enfin voilà.
4: De toute façon, il n'existe plus. Harvard les a virés en 2024. Ah, bien, d'accord. Allez, nous allons faire le point. Un point pour Maud, un point pour Benjamin. C'est magnifique. Et là tout de suite, on part Africa. J'ai envie de danser comme toi.
5: Ça vous met dans un état, ça.
4: Oh bah, 1980 toi.
5: Hein? 80 toi.
4: C'est le retour de la Tiague et du 501 Rose Laurence. On vous aime.

0: là, les années 80. Bien sûr, Africa. Rose Laurence, à l'image de cette belle tenue rose que Valérie Damilo arbore aujourd'hui.
1: Évidemment.
0: L'armée du kiff s'est marquée dessus quand même.
2: Exactement, mon petit chat. Allez, jingle.
0: Mais qui c'est qui a fait ce truc-là?
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0: Elle fait les mêmes pour hommes?
2: Ah là là, 2026, les réflexions bizarres.
0: Mais moi, je mettrais bien truc rose comme ça. C'est mixte,
2: hein, houblon platine. Ah. Hein, c'est tout le monde fait.
0: D'accord.
2: Mon mec en a une en jean, mais bon, chacun fait.
0: Mais rose? Ah non, en jean.
2: Mais il fait ce qu'il veut. En plus, les hommes ont le droit de mettre du rose. Qu'est-ce que c'est que. Tu sais qu'on est en 2026.
0: Je suis d'accord. Moi, j'ai des lunettes roses, je sais pas où elles sont.
2: Ah, c'est ça. Oui. Alors, Maud a un point, Benjamin un point. Benjamin, tu mets du rose des fois?
4: Oui, ça m'arrive.
2: Voilà, merci Benjamin, 2026. Alors, Maud, tu adores, mais tu adores cuisiner. Mais alors, vraiment, ça, c'est une petite passion.
5: C'est pour ça que je pourrais vous accueillir. Si vous faites tour Poitiers, je vous accueille pour faire à manger.
0: T'as vraiment envie qu'on vienne chez elle, hein?
2: Alors, qu'est-ce que tu cuisines de bon? Parce que je vois que tu fais de la blanquette de veau, mais qu'est-ce qu'il y a d'autre?
5: J'aime bien cuisiner la quiche tourangelle. Parce que du coup, on est tourangeau d'adoption et c'est quelque chose qu'on a découvert. Et en fait, c'est super bon. C'est un peu gras, mais avec une petite salade, ça passe, quoi.
2: Qu'est-ce que c'est la quiche tourangelle? Raconte-nous.
5: Alors, la quiche, on met une petite pâte brisée, on tartine de petites rillettes de tour.
2: Oh.
5: Ensuite, on met des petits rillons, donc c'est la poitrine de tour. Et après, on fait un petit appareil à quiche et on met des petites rondelles de Sainte-Maure de Touraine.
2: Ah, le truc, oui, non, c'est pas du light, là. Bon.
5: Ah non, c'est pas du lait, mais avec la petite salade, ça passe en fait. Hein. Et en plus, si vous êtes en Touraine, vous venez chercher des petites Sainte-Maure de Touraine de chez Cabriello, en fait, où mon fils travaille, en fait. Et là, j'étais honorée chevalière de la commanderie de Sainte-Maure de Touraine ce week-end.
2: Oh mon Dieu, je parle à la chevalière. Et donc,
5: ah oui, c'est un week-end un peu fatigant, mais du coup, voilà, mais. Et du coup, on a découvert le Sainte-Maure. En fait, ils ont été premier prix, donc on est content. En fait, et voilà. Donc ça clôture toute la petite quiche tourangelle. Ça fait un bon.
2: Oh là là là là là. Le fromage de chef de ton fils chez les cabris de Manuello.
5: Manuello à Neuilly-Pont-de-Chêne.
2: Voilà la chevalière du don. Oh, c'est dingue ça.
5: Bon. On m'y attendait pas. Ça m'est arrivé comme ça.
2: Tu t'y attendais pas et pourtant, il paraît que tu sais interpréter les oracles, tu utilises le pendule.
5: J'aime bien ça. Ouais,
2: alors,
5: j'adore ça. Ouais, mais je fais pas trop pour moi, pour les autres, mais pas pour moi en fait. Parce que du coup, j'ai pas envie de. Là, ouais, voilà. Après, ça induit beaucoup de choses, mais oui, c'est quelque chose que j'adore. Ouais.
2: Eh oui, bah oui, moi aussi j'adore. Je tire les cartes.
5: On a beaucoup de points communs, Valérie. Hein,
2: t'as vu ça? Alors, on se parlera hors antenne, je te dirai c'est quoi mon oracle. Alors,
5: le problème, c'est que moi, je m'aroufle pas du tout.
2: Mais si, je vais t'apprendre, chérie, c'est pas très dur, t'inquiète. Le déco revient, tu vas voir, tu feras des tutos.
0: Attendez, il y a une info, là.
2: Oui.
0: Vous avez dit quoi, là?
2: Oui.
0: Flipper de dauphin est de retour?
2: Comment, Flipper, tu vas maroufler sur M6? Alors, ma chérie, voici ta question à un point. Tiens, je te mets une ambiance. C'est pas de la musique, je veux dire, c'est pas de la fraîcheur, hein, mais
0: c'est
2: bon.
0: Le dernier album de Jul.
2: Voilà, bien sûr.
0: Reconnu.
2: Bah si, je l'ai reconnu, Jul au Stade de France. Alors en plus d'être une danse, il paraît que le charleston, c'est aussi un instrument de musique. Alors est-ce que c'est vrai ou faux? Top chrono, 5 secondes. Est-ce qu'en plus d'être une danse, c'est aussi un instrument de musique? Vite.
5: Mais c'est vrai.
2: C'est vrai.
0: Bah oui.
2: Oui, bien sûr que c'est vrai. C'est une danse, évidemment, mais c'est aussi un élément de la batterie. C'est deux cymbales superposées, actionnées au pied et frappées avec des baguettes. Bravo, 2 points pour moi.
0: Voilà, pas facile, hein, d'ailleurs.
2: Ah, excuse-moi, là, tu m'as fait la. Ça, c'est le.
0: C'est de l'air batterie, ça. Exactement. Faites bien flipper le dauphin, je peux bien faire de l'air batterie. Hein.
2: Non, mais tu fais bien comme tu veux, chérie.
0: Bon, Benjamin, qui est actuellement aidant pour ses parents, qui habitent à Poitiers, qui est célibataire par choix. Et qui a été facteur.
4: Oui, tout à fait.
0: Alors,
4: c'était mon premier travail en sortant de l'école, d'ailleurs.
0: Oui, j'ai l'impression que tu as vécu de belles expériences. Premier boulot facteur. Raconte-moi, tu suivais les vieux facteurs, c'est-à-dire?
4: Eh ben, comme ils nous apprenaient les tournées, puis après on prenait le petit casse-croûte pour partir sur les tournées, tout joyeux, tout grim. Sauf qu'à l'époque, ils prenaient le petit canon avec la petite goutte dans le petit canon, le petit calva pour faire pousser la petite goutte dans le petit canon. Et du coup, souvent, c'est arrivé quelques fois que je parte, je roulais pas vraiment droit, quoi.
0: Donc tu veux dire que la scène de Bienvenue chez les Ch'tis est tout à fait réelle, en gros.
4: Ah, tout à fait. Oh là là, oui.
0: Exactement ça.
4: Les petits cafés canons chez les clients, chez les anciens. tiens.
0: Ah ouais, il paraît que...
4: rentrer,
0: il paraît que tu mangeais du pâté et du saucisson à 6h30 le matin quand même, hein, ah dans ta tournée. Là.
4: Fait, oui, quand on se lève à 4h, 4h30 et puis qu'on est embauché depuis 5h, avant de partir sur la tournée, on prend des petites forces et puis
0: bah oui.
4: Pour se donner du courage.
0: Allez, reprenons une petite force alors, allons-y, hein, n'hésitons pas pour cette grande tournée, on a bien compris tout ce que tu avais fait. Alors, il y a ce côté facteur, mais il n'y a pas que ça, nous allons ouvrir un nouveau dossier avec Benjamin. Tu ne fais pas de sport. Je ferme le dossier. On passe à un autre dossier. Zéro sport.
2: Ben c'est génial.
4: Ben c'est pas... transpiré.
2: Ouais. Allez.
0: Ouais, elle est comme, oui, comme Maud. Hein. Il ne fait pas du tout de sport. On joue, on y va avec une nouvelle question. La voici. Elle arrive tout de suite. On part en avion.
2: Elle arrive tout de suite. Elle prend le bateau.
0: La question, non, elle prend l'avion. D'accord. Bonjour madame. Des vols low cost avec des passagers debout seront commercialisés dès 2027 aux États-Unis. Est-ce que c'est vrai ou faux? Top chrono, on y va, 5 secondes. Les vols low cost. On serait debout.
4: Je dirais vrai.
0: Écoute, l'idée de vol low cost avec des passagers debout, ça existe depuis plusieurs années, mais c'est faux. Hein. Non. Ah. Pour l'instant, c'est pas encore l'occasion. Encore, ça reste un projet dans un tiroir, mais ça pourrait exister.
2: Paris-Tahiti debout, ça serait superbe.
0: 22 heures.
2: Alors, ça fait 2 pour Maud, 1 pour Benjamin. Et là, maintenant, on va partir avec Alain Bachung. J'adore cette chanson.
0: Oui.
2: Osez, Joséphine. Vous écoutez ici, on vous aime. À tout de suite.

0: ne justifie.
1: Alain Bachung, Osez Joséphine, moi j'ose Valérie depuis 2 ans, et alors c'est un plaisir.
2: Ah,
1: Osez Valérie.
3: Allez, plus rien ne s'oppose au jingle, vas-y.
1: Regarde la nuit. Si on faisait la nuit l'année prochaine,
0: on est au taquet.
3: Ah bah oui, on pourrait faire
1: 21h minuit.
3: Ouais, 21h-4h, ouais. On accueillerait des gens, conseillerait des gens, on n'aurait plus de vie. Alors,
1: c'est un bon concept.
3: Nous sommes avec Maude qui a 2 points, Benjamin qui a 1 point, Maude qui joue avec ici, Touraine qui habite à Charentilly. Et Maude, on dort encore avec son doudou.
4: Bien sûr.
1: Oh là là.
4: C'est important.
3: Bah oui, mais je
4: te rassure.
3: Alors, c'est quoi le doudou? Parce que je voudrais savoir.
4: C'est un petit bout de couverture en fait qui a plus de forme, mais le petit biais autour là qui est tout doux, qui réconforte, ça me fait du bien.
3: Attends, ma fille a 33 ans, elle dort encore avec son doudou. Alors si tu veux, comment te dire?
4: Je pense qu'on est de plus en plus en fait, donc il faut qu'on se pose des questions peut-être.
1: Je vais rappeler le docteur Kirsek peut-être.
3: On ne vit pas dans un monde facile, j'entends.
4: Non.
3: C'est
4: réconfortant pour moi et que je dors bien.
3: Voilà.
4: Le doudou, je suis partout.
3: Eh ben, tu as bien raison. Voilà, tu pars en vacances avec, il est sous ton oreiller. Voilà. Bon.
4: Ouais.
3: C'est très bien. Comme ça, tu dors. Alors.
4: On va le savoir maintenant.
3: Ouh, c'est pas grave. Alors, mon chat, est-ce que tu chantes? Est-ce que tu fais du karaoké? Est-ce que tu. Tout ça?
4: Ouais, j'aime bien, mais je chante pas. Hein, mais j'aime bien les blind tests. J'aime bien tout ça, en fait. À Ici Touraine, j'aime bien participer à tout ça, en fait.
3: Ah, eh ben, ça tombe bien.
4: Ouais, pas trop vieux, hein. Pas des années d'EHPAD, hein.
1: Oh là là,
3: Alors chérie, là c'est pas du tout des années d'EHPAD. Et alors j'ai envie de te dire, c'est même des énormes tubes. Ça s'enchaîne, écoute bien, il y a 2 artistes, 2 filles qui vont s'enchaîner. Il faut que tu me donnes une ou deux. Enfin en tout cas, ça serait bien les deux, comme ça t'as 2 points. Écoute bien.
4: Ok.

0: en plus, elle est en...
1: Alors, nous avons...
0: C'est Madonna.
1: Ouais.
0: Madonna et l'autre, je sais plus le prénom, mais en fait...
1: Baby, one more time.
0: Ouais, elle est en cure de désintoxication.
2: Oh là.
0: Je sais plus.
2: Il a fait une belle pub, là.
1: Mais tu nous as bien vendu Britney Spears.
2: Ouais.
0: Oh là là.
1: Like a Virgin. Bon, bah ça, c'est Madonna.
2: Eh oui.

0: 5.
1: Eh ben oh, tu... Non, non. T'as quand même un point,
2: ah,
1: c'est déjà...
2: Ah, j'ai l'indice, hein. Ah, ouais.
1: Bon, bah t'en as 3. Voilà.
3: 12h28, j'ai faim, je vais chez Benjamin parce que je sais que Benjamin adore cuisiner. Quelle est ta spécialité, mon Benjamin?
4: Le bourguignon.
3: Ah, oh, le bourguignon.
1: Voilà.
4: Tout simplement.
3: Comment tu fais un bon bourguignon, ta petite recette à toi?
4: Déjà une bonne viande.
3: Ouais.
4: Une bonne viande et on n'est pas obligé de se ruiner, on peut aller chez son petit boucher à côté de chez soi. Déjà, il vous conseillera un super produit et puis au pire, en achetez moins, mais de meilleure qualité. Quoi.
3: Ouais, bien sûr, le bourguignon. Alors, il n'y a pas que ça, un côté spécialité.
1: Le couscous, c'est dur à faire. Hein. La très bonne semoule, non, c'est du travail.
4: Non, ah oui, mais sinon, c'est pas compliqué. Le plus long, c'est de préparer les légumes. Après la cuisson, c'est long, mais c'est pas compliqué.
3: Ah, ouais.
1: Non, mais il faut bien travailler la semoule.
3: Oui, il faut qu'elle soit douce, comme ça, comme de la farine, c'est bien. Tu sais également préparer le pot-au-feu, pas de dessert.
4: Oui.
3: Par contre, si on revient chez toi...
4: Non, je suis pas bec sucré, non.
3: On emmènera les gâteaux, salé. Valérie. Vous notez, on doit aussi passer à Poitiers hein, cet été.
4: Oui, bah oui.
3: On a tout le périple.
4: On vient dire les filles qui doivent finir leur séjour pour aller jusqu'à Saint-Jacques. Bah, si elles ont fait tour Poitiers l'année dernière ou avant, bah, si elles commencent à Poitiers, elles auront qu'à s'arrêter à la maison. Bah,
3: parfait.
1: Évidemment.
3: Tourner manège dans cette émission. Bah oui.
1: Alors.
3: Comme célibataire, Benjamin. Bref.
4: Oui, mais pas
3: Maud. Oui.
1: Maud, elle n'est pas célibataire. Hein. Tu vas arrêter de vouloir marier tout le monde. Pose ta question.
3: Voici ton quiz musical. On a deux chansons, c'est mixé, c'est deux garçons. Pour le coup, à identifier, il y a deux points à gagner. On y va.

0: qui chante, qui chante.
1: Il t'a dit
2: Elton John.
0: Elton John.
2: Et George Michael, peut-être Wham, quand il était à l'époque de Wham.
0: Ben voilà, Carlos Whisper, vérifions tout de suite. Elton John, bien sûr. Et le deuxième, c'est bien George Michael, ce qui fait 2 points de plus, Benjamin.
1: Allez, 3 points pour Mo, 3 points pour Benjamin.
0: On
1: vous
0: adore.
1: Êtes à égalité, vous êtes parfait.

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3: Et c'est au prix d'un appel local.
2: Oh là là, j'adore quand tu fais la standardiste. Voilà. Alors, Maud à 3 points, Benjamin à 3 points, et c'est une parfaite égalité. Je rappelle que Maud habite à Charentilly, elle joue avec ici pour Rennes, elle adore cuisiner, elle nous fait des trucs incroyables, des quiches tourangelles à 8000 calories la part, et surtout, elle dort avec son doudou et elle interprète les oracles. Tout ça fait d'elle une femme parfaite. Et alors, en plus, elle adore les activités à sensation. Mmh. Ça oui. T'adore. Alors, par exemple, quelles activités ?
4: En fait, surtout, on a des prisons des Landes ou des, comment ça s'appelle, des Sensas. Et en fait, c'est un peu comme Fort Boyard ou Sensas, c'est avec tous les sens. Et en fait, on a mangé des cafards, on a mangé des petits trucs. Là, on met les mains, on doit savoir ce qu'on fait, enfin, ce qu'on touche. Ah, c'est, ouais. Bon, après, il faut choisir ses... Il faut choisir ses équipiers, t'envoies ceux qui veulent pas y aller et puis voilà quoi. Et puis après, mais c'est super sympa. Et Prison Island, c'est un peu plus comme Fort Boyard où on a un temps à respecter avec le tonneau. Alors ça, c'est pas du tout mon truc, hein.
2: Oui.
4: Pour moi. Mais c'est sympathique en fait. C'est des sensations quoi.
2: Ah ben
4: comme,
2: voilà.
4: Comme le Toutatis à Parc Astérix quoi.
2: Exactement. Ça,
4: voilà.
2: Alors, et puis en plus, tu fais du rafting, du canyoning et tu adorerais faire du saut en parachute.
4: Ouais, ouais. Ah bah, j'ai un peu peur, mais j'adorerais.
2: Ouais, bah, enfin, si tu fais du rafting et du canyoning, le saut parachute, c'est rien pour toi. Hein
4: ouais, oui, bah, je sais pas. Ouais, c'est pas pareil, mais bon.
3: Ah non, c'est pas pareil.
2: Mais si,
4: merci,
2: c'est
4: Eric,
2: pas.
4: Merci, Eric, merci.
3: Si, bien sûr.
2: Bah, écoute, tu veux être un chat. Les chats, tu sais bien comment c'est, ça retombe toujours sur ses pattes.
4: Sur ses pattes, oui, t'es sûr. Oui.
2: Bah ouais. Pourquoi tu veux être un chat ?
4: Eh bien, parce que je trouve que c'est en fait ils lisent dans nos pensées, en fait ils savent quand on va pas bien, enfin je trouve que c'est un animal qui est très très très riche en fait, qui donne beaucoup quoi.
2: Ça donne beaucoup, ouais. Je te confirme.
3: Les chiens aussi ils lisent un peu dans les pensées quand même.
2: Oui, le chien aussi. De toute façon, les animaux d'une manière générale valent mieux que les hommes. Ouais, alors ouais. Ma chérie, c'est la question à choix multiple. Je vais te poser la question de proposer des choix et à mon top chrono tu auras 10 secondes pour me donner ton choix. Tiens, une petite ambiance.
5: T'as pensé à payer ta taxe foncière, taxe immobilière, taxe professionnel, taxe sur le personnel, taxe d'apprentissage.
2: Ah là là, les inconnus, on va parler des taxes et des impôts.
3: Ça n'a pas pris une ride, ça. Hein.
2: Alors, écoute bien.
4: Oui,
2: c'est la saison. Voilà. Qui a dit les conneries, c'est comme les impôts, on finit toujours par les payer. Les conneries, c'est comme les impôts, on finit toujours par les payer. Alors, Michel Audiard, Coluche, Pierre Desproges, ou Éric Bastien. Alors, qui a dit les conneries, c'est comme les impôts, on finit toujours par les payer ? Audiard, Coluche, Desproges, Bastien. Ouais. Top chrono.
4: Allez, je dirais d'un Coluche.
2: Coluche.
4: Coluche.
2: Eh bien... Et non, c'est Michel Audiard. C'est une réplique tirée du film Le Cave se rebiffe, sorti en 1961 avec Jean Gabin. Et c'est quand même Michel Audiard, c'est l'un des dialoguistes les plus célèbres du cinéma français. Bon, bah écoute, pas de points.
3: Oh, voir mon nom associé à Audiard, Coluche et Desproges, j'aurais jamais imaginé ça. Tout ça, c'est grâce à la magie de Valérie, ça fait plaisir. Benjamin, il a combien, Benjamin ? Il a 3 points ?
2: Oui.
3: Bon, et Benjamin, là, il va falloir m'en marquer 3 de plus, hein, s'il te plaît.
2: Bien sûr.
3: Benjamin, notre ancien facteur qui allait boire un petit peu de gnôle le matin avec quelques morceaux de pâté, bah, tu nous l'as raconté tout à l'heure. Hein. Tu procrastines toi aussi, hein, t'es un peu du genre...
6: Ah ouais. J'adore ça. Bah ouais. Déjà, je suis né à 11h45, donc déjà, dès la naissance, j'étais un lefteur. Ouais. Mais oui, non, je...
3: Alors c'est quoi, tu remets tout au lendemain, ou tu te poses et puis tu...
6: Ah oui, même au surlendemain, oui.
3: Ah oui, d'accord, ok. Bon, toi aussi, c'est marrant comme mode, si t'étais un animal, tu serais un chat, voilà.
6: Oui, tout à fait. Je connaissais pas les chats. Avant, j'étais plus team chien. Et ouais. puis j'ai perdu ma chienne, ça m'a fait tellement mal au cœur que j'ai dit plus jamais je prends d'animaux. Et puis bah, j'ai eu l'occasion de prendre deux petites jumelles,
3: bah
6: deux
3: oui.
6: petites sœurettes là. Et ça a changé ma vie. Et comme disait Maud, effectivement, il y a quelqu'un dedans et c'est assez mystique. Quand vous allez pas bien, ils le sentent. Quand vous allez bien, ils le sentent. Non, c'est des petits.
3: Ben
6: des
3: oui, tes petits chats, Caldera chez Yenich, on en a parlé avec leurs origines Tzigane. Dis donc, t'aimerais aller en Asie, toi. Ça, c'est le voyage de tes rêves.
6: Ah oui. Oui, tout à fait. Oui, oui. Oh, ben, la culture, la cuisine, l'histoire.
3: Ben oui. Alors, ouais, en même ouais. temps, t'as déjà bien voyagé. Je vois que t'as été à Prague, à Barcelone, en Sardaigne, à Londres. Quand même, tu voyages, tu ne fais pas que procrastiner dans ton canapé, on est d'accord.
6: Non, tout à fait, tout à fait. Moi, c'était plus quand j'étais jeune. Ouais. On est plus motivé. Puis la vie coûtait moins cher aussi. Ouais, à l'époque.
3: Oui. Des fois, il t'arrive de bouger tes narines sans bouger le reste de ton visage. Ça va, toi, sinon, Benjamin, en ce moment?
6: Oui, tout à fait, tout à fait. Des fois, c'est le visage qui fait bouger les narines et des fois, c'est les narines qui font bouger le visage.
3: Bien sûr, c'est son talent inutile. Alors voilà quelque chose qui va faire plaisir à Valérie juste avant de jouer. On demande souvent à qui vous aimeriez déjeuner, que ce soit quelqu'un de contemporain, vivant ou disparu. Et alors toi? Eh oui, le monsieur avec les cheveux orange. Et il aimerait déjeuner avec Donald Trump. Mais pourquoi? Vous allez comprendre, il va nous le dire. Benjamin.
6: Oui, ça serait assez cocasse de savoir ce qu'il a vraiment dans sa tête et passer un moment avec lui sans les caméras et puis voir l'envers du décor, quoi.
3: D'accord, c'est un choix. Écoute, si t'as l'occasion, tu nous diras ce qu'il y a dans sa tête, parce que on a plusieurs à se poser la question. Je vais te faire un compliment avant de jouer. Je pense que tu as perdu un petit peu de poids.
6: Ah oui. Oui, tout
3: je
6: à
3: sais
6: fait.
3: Que ça te fait plaisir, c'est le compliment que t'adores. Voilà.
6: Ah oui, tout à fait. Oui, qu'on me dise. Mais dis donc, t'aurais pas fondu ou t'as pas maigré un petit peu? Alors ça fait plaisir.
2: Fait plaisir, bien sûr.
3: Allez, voici une question pour toi depuis 1900.
6: Excuse-moi, je te coupe avant. Excusez-moi, Valérie, vous n'auriez pas perdu un petit peu de poids?
2: Oh, merci, merci, mon chéri, comme tu es mignon. Bon, je l'adore.
6: Ou alors c'est le rose qui vous affine, peut-être.
2: Ah, mais oui, bien sûr, évidemment que c'est le rose qui m'affine.
3: Alors, est-ce que je dois te rappeler, Benjamin, que tu joues avec la team Bastien aujourd'hui? Les compliments pour la maîtresse, là? Non, je suis pas d'accord. N'oublie pas que nous sommes en concurrence frontale.
2: Bien sûr.
3: Un petit compliment qui va bien, là, l'armée du kiff, là, le Malabar, là, qui est en face de moi. Et c'est vrai qu'elle est toute rose. Commencez pas à vous déshabiller.
2: Je me déshabille pas, je remonte ma femme.
6: Aussi.
3: Elle est chaud, Benjamin. Alors. Bon. Je vais pouvoir la poser à un moment donné, cette question. Depuis 1981, en France, quel célèbre slogan accompagne les produits laitiers? Les produits laitiers sont nos chéris pour la vie, sont nos amis pour la vie, sont nos envies pour la vie, sont tous avec Valérie, top chrono.
6: Sont
3: nos amis pour la vie. On a l'impression qu'on est à la messe, ou je sais pas où on est là, mais on va se la faire tous ensemble. Attention, tu es prêt, Benjamin?
7: Les produits laitiers sont nos amis pour la vie.
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3: Bravo!
2: Eh ben, ça fait 3 points.
6: Valérie et Valérie.
2: Oh, merci, mon chéri. Alors, Benjamin, ça te fait 3 points de plus, tu as 6. Maud, tu as 3. Et là, tout de suite, poum! Allez, le seul,
3: bien
2: le
3: la grosse
2: grand,
3: caisse, hein.
2: Bah, l'unique groupe de rock, les Rolling Stones, Start Me Up. Vous écoutez ici, on vous aime, à tout de suite.
3: Ne prenez pas mal quand je dis que vous faites bien la grosse caisse.
2: Allez, on se...

0: Les Rolling Stones, Start Me Up à 12h44 sur votre radio ici.
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3: Ouais, c'est tous les jours, hein. Tous les jours qu'il faut être au taquet.
1: Mais ah oui. Là là là, Maud à 3, Benjamin à 6, mon Dieu, mais qui va l'emporter? Qui va partir? Vous restez Rix et Obélix? Qui va boire du café à n'en plus finir?
3: Ah, Benjamin.
1: Alors, notre petite Maud, dis donc, il paraît que t'as une maman un peu sympa, un peu genre, je fais des blagues, l'air oui. de rien.
4: Bien
1: il paraît
4: sûr.
1: Que quand t'avais 20 ans, ta maman t'a demandé hein d'aller acheter des tringles à rideaux dans un magasin.
4: Oui, c'est ça.
1: Et au moment de payer, qu'est-ce qui s'est passé?
4: Eh ben en fait, elle sait que j'ai un gentil caractère, en fait, et puis la caissière... Et du coup, elle m'a fait des... J'ai dû vider tout mon sac, je savais que j'avais rien pris. Et puis c'est tout, la caissière, elle s'est vraiment mise en colère et tout ça. Je me suis mise en colère aussi. Je retourne chez ma mère, et puis arrivée là, bah oui, elle m'avait collé les antivols dans mon dos, en fait. J'étais partie au magasin comme ça. J'étais pas contente. Bon, elle était bien contente.
1: Mais...
4: En même temps, c'est un petit jeu sympa, parce que je suis un peu... J'aime bien les bêtises, quoi. D'ailleurs, j'ai fait un petit coucou à Claudine et à Patrick de Chouny, en fait. Ils sont contents
1: voilà.
4: comme ça.
1: Voilà, donc parce que ça...
4: Contente.
1: Mais oui, parce que parce qu'elle a sonné. Sa mère lui avait collé les antivols, donc elle sonnait la
3: évidemment.
1: Caissière,
3: elle
1: comprenait rien.
4: Et puis la caissière n'était pas contente. Puis moi j'ai un petit caractère un petit peu trop gentil, enfin pas du tout même. Du coup, bah, c'était deux colères en caisse.
1: Bah,
4: ça
1: oui.
4: l'a pas fait quoi, du coup. Bah, oui.
1: Non, mais elle est
4: mais
1: sympa.
4: Bon, on avait bien rigolé.
1: Ouais.
4: Sympathique. Mais bon, on aime nos mamans. Hein.
1: Oui, on aime nos mamans. Bah moi, oui.
3: Enfin... C'est la fête des mères d'ailleurs dans quelques jours.
1: C'est la fête
4: bientôt,
1: des
4: mères. Bientôt.
3: Bah, c'est dimanche.
4: D'ailleurs, j'espère c'est que dimanche. Mes enfants ils entendent. Hein. C'est bientôt la fête des mères.
3: Ils comptent.
1: C'est dimanche, la fête
3: c'est
1: des mères.
3: C'est pas dimanche, c'est dimanche d'après, ah. ouais, c'est ça.
1: Alors,
4: D'après.
1: Oui. Le dernier dimanche du mois de mai, c'est la fête des mamans.
3: Exactement.
1: Pensez à vos mères qui ont souffert pour vous mettre au monde, bande
3: enfin,
1: de petits ingrats.
3: C'est l'occasion de rappeler que c'était la Saint-Éric hier. Pourquoi je dis ça? Voilà.
1: Est-ce que
4: oui,
1: tu vas me me laisser en placer une ou pas? Je ne sais plus, là. Alors, écoute bien, là, t'as 3, il a 6, c'est la question à 5 points. Donc, il faut que tu la marques, oui. Il faut que tu l'emportes, tu vas l'emporter. Oui. Allez. Quel chanteur. Mais si t'es au taquet, vas-y, ma chérie. Écoute bien. Quel chanteur français était surnommé l'homme à tête de chou? Quel chanteur français était surnommé l'homme à la tête de chou? Top chrono, 10 secondes.
4: Peut-être Serge Gainsbourg, peut-être?
5: Dieu est un fumeur de
1: gitane. Eh oui, c'est Serge Gainsbourg! Bien sûr,
4: ah oui,
1: parce
4: avec
1: que.
4: Les oreilles.
1: En fait, il a sorti un album en 1976, inspiré d'une sculpture qui représente un homme à la tête de chou. J'ai ce vinyle à la maison, c'est très très beau. Et donc, c'est lui, l'homme à la tête de chou. Tu as 5 points de plus, tu passes à 8.
3: Benjamin, il y a un domaine dans lequel tu es nul. J'adore. C'est quoi?
6: Rappelle-le-moi parce que ça me parle pas. Je suis peut-être là-dedans dans la mémoire que je suis nul.
3: Eh bien, c'est l'orientation. Voilà, ah. t'aurais pas
6: oh là
3: pu
6: là,
3: faire.
6: Ah oui, mon Dieu. Mon
3: voilà.
6: Dieu. Oui, oui.
3: Et oui.
6: Oui, oui. Je m'étais perdu dans mes réflexions.
3: Ah mais non,
6: oui,
3: toi, oui, l'épreuve de Koh-Lanta d'orientation, c'est pas possible.
6: Ah oui. Ah non, non, non, non. Ah ben non, non, non. Je trouverais même pas l'aéroport pour aller dans l'avion. Donc.
3: D'accord.
6: Oh, non, non,
3: alors,
6: non.
3: Te voilà parti en forêt, la cueillette, hein. Bien sûr, des champignons.
6: Et là,
3: t'as tourné combien de temps dans cette forêt?
6: Les heures passent, le soleil se couche et mon pauvre Benjamin était perdu dans les bois comme un couillon.
3: Ah non, mais ah. Le soleil se couche, c'est-à-dire que tu as quand même tourné, a priori, 5
6: ah, oui.
3: heures dans la forêt pour retrouver ta voiture.
1: Ah là
6: ah,
1: là
6: oui, oui, aisément, oui, oui, tout à fait, tout à fait.
3: Et finalement, tu as trouvé une route?
6: Oui, voilà, j'ai trouvé une route, je suis remonté sur 1 ou 2 kilomètres, j'ai trouvé des maisons et puis j'ai pu retrouver mon chemin après grâce aux gens qui habitaient pas loin des
3: oh,
6: bois.
3: Oh, aïe, aïe, aïe, aïe.
6: Ah ouais, non, non.
3: Bon.
6: Et puis la flippe, quoi, quand la nuit commence à tomber, là.
3: Eh bien sûr,
6: on est loin
3: sûr.
6: De chez soi.
3: Et
6: puis
3: sais.
6: À l'époque, on n'avait pas de téléphone portable, alors
3: ah,
6: les
3: oui.
6: signaux de fumée, ça passe pas dans les forêts, enfin, faut éviter de faire du feu en forêt, mais... Non, non, c'était...
3: Bon, puis Benjamin,
6: j'ai eu la peur de ma vie.
3: Quand t'avais 18 ans, tes parents, ils t'ont dit de pas la prendre, cette 2 chevaux. Ben oui,
6: oui. Non, c'était la Mégane, la 2 chevaux, c'était ma voiture à moi.
3: Ben oui, mais on t'avait dit de pas toucher la voiture. Qu'est-ce que t'as fait?
6: Ben oui, ben non, ben je l'ai prise.
3: Ah oui, mais tu l'as prise, mais
6: et
3: tu l'as mis dans un mur, surtout.
6: De chez planté. Ah oui, elle était explosée. Du pare-choc avant au pare-choc arrière, il n'y avait pas un centimètre carré de tôle qui était...
3: Une belle Mégane. En fait, ses parents étaient partis en vacances. Et lui, il s'est dit, je vais choper la belle Mégane. Et il voulait faire un petit tour, quoi. Mais ça
6: oui.
3: a été... Ouais, t'as dû drôlement te faire gronder, hein, Benjamin.
6: Quand les parents ont vu l'état de la voiture, ils étaient plus rassurés que quand
3: ah bah,
6: j'allais
3: ça,
6: bien. Quoi.
3: T'as des parents qui sont...
6: Ouais, ouais, ouais.
3: Allez, voici ta
6: oui,
3: question
6: oui.
3: à 5 points. Question cage, pas de proposition de réponse. Un extrait pour t'aider. Himalaya, et c'est Johnny Hallyday. Quel personnage folklorique vit, selon la légende, dans les montagnes de l'Himalaya? Top chrono, 10 secondes.
6: Serait-ce le Yeti?
3: Attends, c'est moi qui pose les questions, là. Tu me demandes si serait-ce le Yeti?
6: Oui, tout à fait.
3: Écoutez, je vais vous répondre, Benjamin. Oui, c'est le Yeti, l'abominable homme des neiges, qui est le poilu gigantesque, objet d'être récit dans Tintin, notamment, dans l'île Noire. Oui, c'est bien le Yeti, bravo.
1: Alors, 11 pour Benjamin, 8 pour Maud. C'est le bingo qui vous départagera, mais tout de suite, tout s'en va. Gaëtan Roussel, vous écoutez ici, à tout de suite.
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0: s'en va.
1: Gaëtan Roussel.
2: Ici à midi, on est au taquet. Ah oui.
3: Alors, nous sommes au taquet avec Maud qui a 8
4: oui.
3: et Benjamin qui a 11. Alors, oui. Qu'est-ce et que c'est que
1: c'est
3: ce rire?
1: C'est une réaction sur 11 points. Ouais.
3: Tu sais que si t'arrive quelque chose, Maud ne réagira pas.
1: Pourquoi hein?
3: Parce que tu es odieux.
1: M'en fous, je vais kidnapper son doudou.
3: Alors, dis donc, il paraît qu'on a eu, des études d'infirmières un peu rigolotes. C'est-à-dire qu'un jour, oui. vous avez voulu bizuter un pauvre brancardier à l'hôpital. Et avec tes collègues, et comment vous avez fait? Qu'est-ce que vous avez fait?
4: Bah, comment on a fait? Et ben, en fait, j'étais de nuit avec des collègues. Alors, franchement, il n'y avait pas de patients, en fait. Il n'y avait pas beaucoup de patients. On pouvait se le permettre. Et en fait, on a dit au brancardier qu'il fallait venir chercher. Il y avait un décès dans notre service. Et en fait, je m'étais habillée avec la chemise, tout ça. Sauf que, j'ai eu tellement peur arrivée devant l'ascenseur. Parce qu'il m'emmenait, en fait. Arrivée devant l'ascenseur, je me suis réveillée, quoi. Et là, il a eu peur, quoi. Il s'est dit, vous faites quoi? Petite dédicace à Coco et Delphine, elles se reconnaîtront.
3: Ah voilà, c'est-à-dire que t'as fait la morte, mais heureusement qu'il n'a pas fait une crise cardiaque, le gars, hein, parce que sinon.
4: Oui, puis heureusement qu'il m'a pas emmené jusqu'au frigo, parce que j'aurais dû faire un peu mal quand même.
3: T'as eu un peu froid, mon chat. Alors, je vais t'encourager avec une chanson
4: oui
3: qu'on adore. Je l'ai chantée, moi, avec Amel Benton.
1: Ah oui?
3: Mais oui!
4: Ah,
3: allez, ma

0: Tu m'en as donné neuf.
1: Il y avait Porcheville, plutôt Plaisir, Pontoise, Poissy, Périgueux, Provins, mais tu m'en as donné neuf, c'est magnifique. Bravo.
2: Bon, Benjamin, t'as 11 points, t'es en tête, elle a 8 points. Sauf qu'on a, là, on est à l'épreuve du bingo. Et pour gagner les 10 points que représente ce bingo, il faut marquer le plus de points. T'as compris qu'elle a fait 9. Elle a été très, très performante. Hein.
3: Elle a cartonné, là.
2: Ah, elle a cartonné. Mais on a déjà vu des reversal situations. Des retournements.
3: Des remontada.
2: Exactement. J'ai envie d'y croire. Alors, avant de jouer, on va aller faire un petit tour sur la croisette. Voilà, puisqu'en ce moment, nous sommes en plein festival de Cannes. Et parfois, on y entend ceci. You.

0: Je crois que c'était hier à la télé, hier ou avant-hier. La Cité de la Peur, c'est ton film préféré.
1: Ah oui, oh là là, de loin, oui.
2: Ah ouais, prenez un chewing-gum, Émile.
0: On peut tromper 1000 fois, 1000 personnes, bien sûr. Madame, je vous pisse à l'arrêt. Non, de ré. Odile de ré. Et voilà.
1: Je suis trop content.
0: Ouais, je sais. Mais alors là, c'est Valérie qui va être trop contente. Car tu adores un chanteur que Valérie, mais kiffe à la folie.
3: Quand on fait la Java le samedi à
0: Ah oui, bien sûr. L'excellent Michel Sardou.
1: L'unique, le grand.
0: L'unique.
2: Allez, c'est parti.
0: Voilà, Valérie, la tête de Valérie. Son malabar s'est effondré.
2: Mon malabar va très bien.
0: Nous allons donc jouer, je te rappelle qu'il y a 9 points. 9 points en jeu, il faut me faire 10 là. Bingo du jour, nous sommes dans les villes, partout en France. Et tu vas devoir citer un maximum de villes, commençant par la lettre T. T comme Tata, comme Thierry, comme Taisez-vous. Top chrono, 10 secondes.
1: Ah bah ça va aller vite, Tours et puis
0: allez.
1: Et Toulouse,
0: Tarbes, Toulon, Touques, Tourcoing, Tournon, bah oui, Thoiry, Tignes, Torcy, enfin il y en avait plein, Théoul.
2: Bon, alors, Maud, tu l'as compris, c'est toi qui seras avec nous pour la finale, bravo.
4: Oui.
2: Donc tu tenteras de gagner le séjour pour 4 personnes au parc Astérix, tu feras la descente du Nil, tu prendras de la hauteur avec l'envol d'Ibis, tu découvriras 7 automatiques. C'est un séjour de 2 jours pour 4 personnes, une nuit à l'hôtel du parc, en chambre familiale, les petits déjeuners, les dîners et aussi 100 € de carte carburant. Donc c'est magnifique ma chérie, si tu ne gagnes pas ça, tu gagneras la machine à café Malongo, les 32 dosettes et les 6 verres.
0: Les 6 verres en verre, bien sûr.
2: Bravo Benjamin, t'as bien joué.
4: Je peux passer un petit bonjour?
2: Ben
4: est-ce que je peux passer un petit bonjour?
2: Évidemment.
4: Oui, est-ce que je peux passer un petit bonjour à Joël et à Nadine, à Elodie, à Méline qui sont en train de m'écouter?
2: Eh ben, bonjour.
4: Elles se reconnaîtront.
2: Eh ben, bonjour. Coucou à tous. Voilà.
0: Oui. Bravo Benjamin, Astérix n'est pas content quand même.
4: Bravo Benjamin.
5: Qu'est-ce qu'il t'a dit, monsieur Astérix?
0: Bah oui, il n'est pas content, il est perdu.
2: Bon, bravo Benjamin, tu n'as pas démérité. Bravo à toi. Et puis surtout, bravo à Maud. Benjamin, c'est pas grave, tu sais, tu...
0: Bah
2: tu
0: si.
2: Bah si, mais non, mais qu'est-ce que tu veux que je lui dise?
0: Ça vous fait 2 candidats déjà depuis hier.
2: Ah oui, c'est vrai. Bah oui, qu'est-ce que vous voulez?
0: Voilà.
2: Bien, mes chéris, je vous remercie de nous avoir écoutés. Je vous dis que je vous aime, je vous dis tous à demain. Je remercie Céline à la réalisation, Sarah à la technique, Marian au standard, le professeur Coupez au savoir, et le Yeti à mes côtés, à la vanne.
0: Ouais. La grosse caisse. Merci de Malabar, la grosse caisse.
2: Dis donc, il est pas un peu l'heure d'aller se coucher?
0: Oui, parce que là, on vient de passer un bon moment avec le best-of d'Otake. Faut quand même qu'on récupère pour tout à l'heure, là. Hein.
2: Et puis surtout, c'est l'heure que Johan Guérin nous informe.
0: Il est là, Johan Guérin?
2: Mais oui!
0: Le grand Johan Guérin?
2: Bien sûr!
0: Il arrive tout de suite avec Ici, dès 5h.

0: LPL Last on You pour vous souhaiter la bienvenue.
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0: Lost. Nous aussi, on s'y perd un petit peu en ce moment avec les températures caniculaires du moment. C'est vrai qu'il y a une semaine, on était encore avec les pulls. C'est à n'y rien comprendre. Bonjour, très heureux de démarrer la journée avec vous. On vous espère en forme. L'équipe des Lefto, rendez-vous. Emeline, Saveria, Mélodie, Antoine et Aude Razeau. Bonjour Aude.
3: Bonjour Yoann Guérin, bonjour à tous. Question ce matin, qu'est-ce que vous êtes prêt à faire pour soutenir nos agriculteurs et pour mieux manger? Enquête qu'on vous révèle en exclusivité ce matin pour 4 Français sur 10. Il faut privilégier les circuits courts.
0: Ce matin, tiens, dans Paris, si les économies, on parle aussi litige et surtout, Valère Correa vous explique et vous présente un site internet qui vous aide en fait à gérer un conflit avec un commerçant. Explication dans 5 minutes. 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
0: Mardi 26 mai, bon réveil, merci de votre fidélité. 5h. L'info de la nuit est un peu triste. Ce sont les adieux de Gaël, mon fils, à Roland-Garros.
3: C'est fini et ça a été une belle bataille, comme Gaël, mon fils, en a le secret. Défaite en 5-7 face à l'autre Français, Hugo Gaston. Et donc, on ne reverra plus la Monf, comme on l'appelle, sur la terre battue parisienne. Et oui, c'est un peu triste. Et oui, ça fait un petit quelque chose, Jean-Pierre Blimeau.
4: Il est 23h55. Gaël Monfils perd le dernier point. Le public est debout et l'émotion est palpable lorsque le Français prend le micro.
5: À chaque fois, je dis ici, c'est magique, c'est quelque chose d'incroyable. J'ai créé quelque chose de fort, d'unique, d'exceptionnel. Je vous aime vraiment, vous allez vraiment, vraiment manquer. Et je voudrais vous dire un grand merci de tout mon cœur parce que vous avez été extraordinaire pendant toute ma carrière.
4: Le Parisien n'oublie pas ses meilleurs copains, Richard Gasquet, Joe Wilfried Tsonga et Gilles Simon, déjà retraités, mais aussi sa femme, Elina Svitolina, en pleurs, ainsi que ses proches. Elodie, l'une de ses admiratrices, le regrettera.
6: Il va nous manquer, notre petit Gaël. On aime sa personnalité, il est attachant, Gaël.
4: Comme tant d'autres joueurs français depuis Yannick Noah en 1983, Gaël Monfils n'a jamais réussi à gagner Roland-Garros. Mais pour Francis, un habitué des gradins de la Porte d'Auteuil, son passage sur le circuit marquera l'histoire du tennis.
7: Malheureusement, il n'a jamais gagné de grand chelem, c'est ce que les Français attendaient. Mais bon, surtout, il faisait du spectacle, donc très agréable d'avoir joué.
4: La carrière du Parisien n'est pas terminée, elle devrait s'achever cet automne au Masters 1000 de Paris.
3: Et ça nous promet ça encore pas mal d'émotions. Mmh. Allez, on se console, Johan, avec le programme du jour à Roland-Garros, vous le voulez.
0: Oui.
3: L'entrée en lice de Loïs Boisson, celle qui nous avait fait vibrer l'an dernier, souvenez-vous, elle était allée jusqu'en demi-finale. Entrée en lice aussi de la tenante du titre, l'américaine Coco Gauff. Et chez les hommes, les débuts du numéro 1 mondial, Yannick Sinner.
0: Autre image à retenir, c'est deux TGV Paris-Nice bloqués des heures en pleine chaleur.
3: Et scène assez incroyable, ces centaines de passagers qui descendent du train en rascant campagne pour s'aérer, tout simplement. Il n'y avait plus de clim à bord, puisque les deux TGV n'étaient plus alimentés. Rupture de caténaire. Écoutez ce passager, Kevin. Nous avons pu le joindre vers 22h30. Son train s'est retrouvé bloqué vers 16h dans l'après-midi.
8: Au bout d'une heure, ils nous ont dit qu'ils allaient ouvrir les portes pour pouvoir respirer, puisque on n'avait plus de clim dans l'après-midi, et les wagons ils sont montés jusqu'à 60 degrés. Et là, au début, les gendarmes sont arrivés les premiers. Ils avaient un peu des packs d'eau dans leur voiture. Ils ont commencé à nous les faire passer par-dessus le grillage et le portail. C'est là que, avec des passagers, on est monté les escaliers, on a récupéré les packs d'eau pour commencer à les distribuer aux personnes qui étaient pas très bien, et surtout aux enfants en bas âge qui hurlaient, parce que on s'est retrouvé en gros coincé pendant une heure dans le train, sans avoir de clim, sans avoir d'eau et de réponse à tout ça. Personne de la SNCF passer un message comme ça, ou est venu dans les wagons voir si tout allait bien. Et il n'y avait personne, en fait.
3: Et vers 22h hier soir, un des deux TGV Paris-Nice bloqués était reparti. Le deuxième était sur le point de repartir. Beaucoup de retard hier sur la ligne Paris-Lyon-Marseille. La chaleur à la une encore ce matin, puisque c'est historique, c'est du jamais vu pour un mois de mai. 8 départements de l'Ouest ont basculé cette nuit en alerte orange canicule, de la Manche à la Vendée, en passant par le Finistère. Des records ont encore été battus. 35,9 à La Couronne, c'est en Charente près d'Angoulême. 35 degrés à Royan et à Niort. 33 villes en tout ont battu hier un record de température pardon, pour un mois de mai.
0: Plus d'un Français sur deux veut acheter plus souvent du local, du bio et des produits de saison.
3: Enquête qu'on vous révèle en exclusivité sur votre radio ici. Quel avenir dans nos assiettes ? C'est une étude OpinionWay pour la fondation Make.org. Paul Tillier, elle permet de mieux comprendre ce que nous, les Français, nous sommes prêts à faire pour soutenir les agriculteurs et mieux manger.
9: L'assiette des Français se recompose. Près d'un Français sur quatre opte par exemple pour un régime plus végétal, avec peu, voire pas de viande. C'est vrai notamment chez les jeunes. Une majorité souhaite aussi privilégier le local, le bio et les produits de saison, tout en faisant attention au gaspillage alimentaire. Une étude qui souligne également la volonté de se tourner vers un autre modèle agricole. Moins de rendement, plus de qualité, quitte à payer un peu plus cher pour offrir aux agriculteurs un revenu plus juste. La rémunération, c'est d'ailleurs le principal défi des années à venir, selon 6 Français sur 10. Des Français qui affirment se sentir connectés au monde agricole via des proches ou en allant à la ferme ou au marché par exemple. À l'inverse, ils se méfient de la grande distribution et des industriels de l'agroalimentaire. Pour garantir une alimentation saine, c'est aux agriculteurs que font confiance 84% des Français.
3: Une enquête que vous retrouvez en détail sur ici.fr, notre site internet. Johan, la météo, que dire ? À part qu'on a très chaud.
0: Oui, c'est ça. Soleil omniprésent du matin au soir dans une atmosphère très chaude pour cette époque de l'année. Comme ces derniers jours, quelques nuages bourgeonnent sur les reliefs du sud, occasionnant quelques averses localisées, voire un coup de tonnerre sur le massif alpin. On va rappeler ces 8 départements du nord-ouest qui sont en vigilance orange. Canicule, on vous a mis la carte sur ici.fr. Et côté Mercure, justement, ce matin, on a relevé à Strasbourg 16 degrés, à Lille, Montpellier, Dijon 17, à Paris, Toulouse et Chambéry 18, 19 à Bordeaux et Tours, 21 à Cherbourg et à Brest, 22 degrés à Marseille, Nantes et Bastia. Pour les maximales, cet après-midi, elles restent le plus souvent comprises entre 30 et 35 degrés localement. On attend 36 degrés possible en Nouvelle-Aquitaine. Et sur l'ouest des Pays de la Loire, ça va grimper. Pensez aux gestes aussi, aux bons gestes à adopter pour vous et pour les personnes qui sont autour de vous, notamment pensez à vous hydrater.
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0: 5h06, bon réveil, on espère que la nuit a été bonne malgré la chaleur. Vous avez aéré, Aude, en
3: partant ? J'ai aéré en pleine nuit, je me suis levée en pleine nuit pour tout ouvrir et après je me suis recouchée.
0: C'est ce que j'ai fait la même chose. En tout cas, ravi de vous compter dans la grande famille ici des 5h qui vous tire du lit. Au son d'Étienne Dao, voici le grand sommeil.

0: s'est invité sur la scène du Zénith de Paris il y a quelques jours pour le grand retour de Vanessa Paradis et son ami. C'était Étienne Dao avec le grand sommeil 5h10.
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0: Bon, ce matin, je vous raconte l'histoire d'un sang-froid qui laisse sans voix. Direction Bonnétable, c'est dans le département de la Sarthe, parce que vendredi dernier, dans une petite supérette, une fillette de 11 ans a remplacé quelques minutes son papa derrière la caisse. C'est à ce moment-là qu'un homme a surgi. Il était armé d'un fusil, le visage caché par un caleçon en guise de cagoule. Je pense que c'est une petite réminiscence de la période Covid quand on faisait des masques avec des slips.
3: Ça, oui.
0: Je pense. Il a braqué l'enfant, il a réclamé le butin. La petite s'est exécutée, mais dans le stress, le braqueur a lâché une promesse. « Je ne te tirerai pas dessus ». Et là, en fait, petit déclic, la fillette a reconnu cette voix sans trembler. Elle lui a lancé « Tu peux retirer ta cagoule, je sais qui tu es. »
3: Ah bah alors.
0: Démasqué donc par cet enfant, le braqueur de 26 ans a perdu tous ses moyens. Il a rendu son arme au papa qui a couru très rapidement. Il s'est effondré d'ailleurs, ce jeune de 26 ans. Il a dit « Bon, j'ai fait une énorme connerie ». Il a été jugé en comparution immédiate et ce voisin a été condamné donc à 2 ans de prison ferme. Comme quoi, on dit la vérité sort toujours de la bouche des enfants, visiblement. C'est vrai.
3: Mais en tout cas, braquer un enfant, pas
0: grave. C'est très moche en tout cas. Et braquer tout court d'ailleurs. 5h11 dans l'actualité ce mardi, Aude.
3: Est-ce qu'on ose le short au travail?
0: Allons-y.
3: Ça passe pas trop, toujours très bien, même quand il fait très très chaud. Reportage dans quelques minutes.
0: Pour la musique du réveil, on vous réserve le meilleur. Desiree Life arrive dans 5 minutes, mais avant, par ici les économies.
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0: Bonjour Valère Coréard.
5: Bonjour Johan, bonjour Aude.
3: Bonjour.
0: À chaque jour avec vous, un bon plan pour notre pouvoir d'achat. Aujourd'hui, vous vouliez nous parler d'une solution gratuite pour nous aider en cas de litige avec un commerçant.
5: Une plateforme de vente en ligne, un artisan, un commerçant, un opérateur de téléphonie, il arrive que l'on ait un désaccord en tant que consommateur et dans ce cas, on se sent parfois un peu démuni. Voici une solution pour résoudre votre litige sans passer par la case judiciaire qui est vraiment contraignante. Que choisir ensemble, qui était avant l'UFC Que choisir, a mis en ligne un service gratuit de réclamation. Objectif, trouver une solution amiable avec le professionnel. Alors ça se passe sur quechoisirreclamation.org pour un souci donc avec un fleuriste, un plombier, un pressing, qu'importe le sujet, c'est totalement gratuit. Et l'idée, c'est que le fait de passer par une plateforme d'une association de consommateurs, de rendre l'affaire publique éventuellement, peut aider à faire avancer les choses plus rapidement.
3: Comment on fait donc Valère pour essayer de régler un litige en passant par cette plateforme?
5: Vous allez sur quechoisirreclamation.org, vous saisissez le nom de la société concernée, vous vous inscrivez, puis vous devez ensuite décrire le problème rencontré sur cette étape. Je vous recommande vraiment d'être précis et factuel. On peut voir sur le site d'ailleurs qu'il y a des situations très différentes. Une consommatrice s'est vue prélever 2 fois ses frais de résiliation par son opérateur internet. Une autre personne se plaint d'avoir exercé son droit au retour d'une commande en ligne et du refus du vendeur. En fait, le but de cette plateforme, c'est de mettre un coup de pression aux professionnels, en rendant l'affaire publique, en passant par Que choisir ensemble, qui envoie le courriel aux professionnels à leur couleur. Et puis si ça ne suffit pas, eh bien il faut passer à la vitesse supérieure. Là, c'est une procédure donc plus formelle. Alors, qu'est-ce que vous en pensez? Est-ce que vous avez déjà eu un litige avec un commerçant? Comment ça s'est fini? Mon mail, paricilleséconomies@radiofrance.com.
0: Merci Valère. Demain, vous nous direz comment passer le code de la route en dépensant le minimum. En attendant, les bons plans se retrouvent sur ici.fr, page paricilleséconomies.
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0: 5h14, question ce matin face au miroir. Vous vous habillez comment pour aller au boulot?
3: Petite robe, bermuda, débardeur ou veste et costard cravate? C'est le dilemme pour vous peut-être ce matin à l'heure où pas mal d'entre vous reprennent le chemin du boulot après ce grand week-end de Pentecôte. Fabien Ledu, notre reporter ici, s'est rendu dans une entreprise d'Aix-les-Mines. C'est en Provence et Fabien, a priori, pas question là-bas de quitter le pantalon.
8: Surtout pas, et c'est ce que regrette un peu Eric.
9: Moi je suis Normandie à la base, sinon je en bermuda, là, en tongue. Mais il veut pas, le chef, là.
8: Le manager, c'est Steve, et même par 40 degrés à l'ombre, Pantalons et chaussures fermées, obligatoires.
10: S'il voit des clients, il faut qu'il ait une tenue adaptée pour la clientèle. La première impression, elle est importante. On n'a qu'une seule chance de faire une bonne première impression. Donc le bermuda, ça fait trop décontracté.
8: Et quand je lui fais remarquer que je suis moi-même en bermuda...
11: Si je vais en clientèle comme ça, vous...
10: Vous vendrez pas grand-chose. C'est du sens commercial, c'est du bon sens. Après, on travaille pas au mois d'août, là où il fait le plus chaud. Ils ont des voitures climatisées, les bureaux sont climatisés. Il n'y a pas de raison pour d'être mal habillé à cause de ça.
8: Un message qui passe très bien auprès de son équipe.
12: Le fait d'être bien habillé ou très bien habillé est pour moi très important. Donc le short, ça met un côté un peu détente. Ça me dérangerait dans le travail.
13: Personnellement, j'aime être classe, être bien habillée, ne pas être vulgaire aussi. On peut l'être rapidement en étant une femme. Donc en clientèle, en tout cas, je m'habille de manière convenable.
8: Reste pour ces 6 commerciaux à s'entendre au bureau sur la température de la clim.
14: Moi, je suis en dessous, donc c'est moi qui jauge.
8: Il est conseillé d'éviter les écarts de température de plus de 5 à 7 degrés par rapport à la température extérieure.
3: Bon, ça suscite pas mal de débats, oui. Dites donc en studio ce matin. Comment s'habiller au travail par forte chaleur? Sachez qu'en théorie, Johan, tongs et bermuda ne sont pas interdits. Mais un arrêt de la Cour de cassation précise bien que la liberté de se vêtir à sa guise n'entre pas dans la catégorie des libertés fondamentales garanties par le Code du travail. En clair, bon, on fait pas ce qu'on veut.
15: Alors, qu'est-ce qu'on peut faire ou pas?
3: Alors, déjà, il y a une question de sécurité. Ouais. Exemple, un pompier en claquette chaussette, c'est non, ça pose des problèmes de sécurité. Il y a aussi une question de décence, donc le chemisier transparent, on peut aussi vous dire non. Et puis, on l'entendait dans le reportage, l'image de l'entreprise, oui, ça compte aussi, notamment quand le salarié est en contact avec la clientèle. Petite histoire, Johan, en 1977, une salariée avait été licenciée carrément pour avoir porté un bermuda au travail.
15: Waouh, c'est sévère.
3: Vous m'enlevez ce bermuda, là?
15: Oui, bah écoutez, bah non, je vais pas vous l'enlever tout de suite parce que voilà, je ne veux pas vous mettre dans l'embarras. Mais bon, je changerai demain, promis, je mettrai un pantalon.
3: Mettez un pantalon, enfin.
15: 5h17. Allez, eux, je ne sais pas comment ils s'habillent. En Amazonie, en tout cas, c'est la destination du nouveau numéro de l'émission Rendez-vous en Terre Inconnue avec Stéphane De Groot, guidé par l'animatrice Laurie Tillman.
3: Il fait chaud là-bas.
15: Oh oui, il fait très très chaud. D'ailleurs, comment ce programme a-t-il impacté la vie de Laurie Tillman? Réponse dans les coulisses télé, mais avant live, voici Desiree. Bon réveil. Bon, je vais trouver un pantalon.

0: Il fait 5h20. Autant vous dire qu'on s'est posé une question existentielle avec Aude. Quelle différence y a-t-il entre un short et un bermuda ?
1: Est-ce que vous voulez la réponse ?
0: Ah bah oui.
1: Le bermuda, il descend jusqu'au genou, ouais, ou un petit peu au-dessus, et le short, en revanche, est un peu plus court. Voilà, on a regardé sur Google, tout simplement. Parce que oui, ça nous a posé question.
0: C'est vrai, c'est vrai. Bon, en tout cas, nous, ce matin, on s'intéresse à l'éphéméride de ce 26 mai. Bonne fête aux Bérangers et aux Bérangères. On souhaite aussi un bon anniversaire à Lenny Kravitz, 62 ans. Il est plutôt pantalon en cuir, Lenny Kravitz. Il sera d'ailleurs aux arènes de Nîmes le 24 juin prochain en concert. Et puis tiens, c'est un 26 mai en 1897 que le roman Dracula de Bram Stoker est publié pour la première fois à Londres. Initialement, le vampire ne devait pas s'appeler d'ailleurs Dracula, mais Comte Vampire. C'est en faisant des recherches dans une bibliothèque que Bram Stoker a découvert le nom de Dracula, signifiant fils du dragon ou diable en roumain, changeant donc à jamais l'histoire de la littérature fantastique.
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0: On retrouve Patrice Gascon avec ses coulisses télé. Aujourd'hui, Patrice, vous nous proposez de partir en voyage en regardant sur France 2 le nouveau numéro de l'émission Rendez-vous en Terre Inconnue.
3: Quand une émission réussit à nous mettre en tête sa signature musicale, son générique, c'est qu'elle a conquis le public. Cette musique, c'est celle de Rendez-vous en Terre Inconnue, numéro inédit. Ce soir sur France 2, Laurie Tillman, nouvelle présentatrice du programme, prend par la main le comédien Stéphane De Groot. Écoutez leur première rencontre quand ils sont encore à Paris, à quelques heures du départ, pour un rendez-vous en Terre Inconnue.
4: Comment tu te sens ?
5: Écoute, je me sens gâté. Quand on m'a annoncé que je partais, j'ai fait « Non !» Voilà.
4: Les surprises ?
5: Je sais pas comment je suis avec les surprises. Je préfère donner un cadeau que de recevoir un cadeau.
4: Est-ce que tu te rends compte qu'il y a quelqu'un qui t'attend là-bas, quelque part ?
5: L'idée même que quelqu'un puisse m'attendre quelque part, déjà, je trouve que c'est une très belle promesse.
4: On y va ?
5: On y va.
3: Direction le sud de l'Amazonie, au cœur du Brésil. Ils partent tous les deux à la rencontre des Indiens Waoja, des agriculteurs-pêcheurs qui ont gardé une relation étroite avec leur environnement tout en acceptant une part de modernité. Comme toujours, ce soir, vous allez voir de magnifiques paysages, de la savane, des forêts, des rivières et un peuple fort, bienveillant, qui ouvre ses bras à Laurie Tillman et Stéphane De Groot. Une Laurie Tillman formidable dans ce nouveau rôle de guide dans Rendez-vous en Terre Inconnue. Une nouveauté qui l'a marqué profondément, Laurie Tillman.
6: Ça a été un énorme bouleversement, c'est-à-dire que j'ai fait un tri pas possible dans ma petite vie. J'avais déjà une façon d'habiter ce monde un peu nomade et ça n'a fait que s'exacerber. Voilà, sans rentrer dans le détail, j'ai vraiment eu ce besoin de m'accorder davantage de temps et de mieux comprendre à quel point, pourquoi et pour quelles raisons parfois on voulait remplir sa vie et jusqu'à parfois exploser. Et donc ça a été une vraie prise de conscience, mais aussi parce que j'ai aussi la chance de repartir, et donc du coup pour ça il fallait que je refaçonne peut-être un peu ma petite vie, mon petit agenda. Donc non, ça m'a bouleversée dans le bon sens, mais ça a vraiment été une grosse remise en question, le fait de rencontrer ces gens qui avaient choisi de vivre isolés et de choisir cette liberté. Donc j'ai choisi la mienne maintenant.
3: La nouvelle Laurie Tillman emmène ce soir sur France 2, Stéphane De Groot en Rendez-vous en Terre Inconnue. À demain pour un rendez-vous bien connu de nouvelles coulisses télé.
0: Merci Patrice Gascoigne. 5h24. Il est temps de mettre les points sur les i. Ben oui, on emprunte souvent cette expression pour mettre les choses au clair. Comment est-elle apparue, cette fameuse expression ? Est-ce que vous en avez une petite idée ?
1: Aucune idée.
0: Eh ben, réponse de Stéphane Bern. Mais avant, avec les chaleurs, il faudrait que pleuve l'amour. Ben, ça tombe bien, c'est ce qui arrive avec Pascal Obispo.
1: Ah.
0: Eh ben oui, il est en duo avec Francis Cabrel. Ah. Bon réveil.

0: duo Pascal Obispo et Francis Cabrel. Il faudrait que pleuve l'amour à 5h27. Un peu d'histoire avant l'actu. Stéphane Bern, ce matin, voyage au temps où un minuscule point d'encre commence à sauver des textes entiers. L'occasion de faire un petit point historique.
1: Au Moyen-Âge, une simple lettre pouvait semer la confusion. Et pas de correcteur automatique pour rattraper le coup. Abbaye de Cluny, fin du XIIe siècle. Dans le scriptorium, les moines copistes noircissent le parchemin. L'écriture gothique est serrée, verticale, option patte de mouche. On économise la place, car le parchemin coûte cher. Mais pour les yeux, un vrai supplice. Même avec la deuxième paire gratuite, ça reste sportif.
2: Il est fou, Afelou, il est fou.
1: Les lettres I, N, M, U s'alignent comme la palissade du voisin à côté. Trois bâtons. Est-ce un M ou trois I ? Des traits de plume et vous hésitez entre unum et vivum, unique ou vivant. La nuance compte quand on copie la Bible. Il vaut mieux éviter les approximations. Une faute dans un texto, ça passe. Dans les évangiles, beaucoup moins. Alors les copistes ajoutent au-dessus du i un petit trait, puis un point. Un geste discret qui apparaît au XIIIe siècle dans les manuscrits français et se répand peu à peu. La lecture respire, les lecteurs aussi. Mais le pli ne se prend pas si facilement. À la Renaissance, les humanistes introduisent le Y pour marquer l'étymologie et distinguer les formes à l'œil.
3: Y, Y, Y, c'est une lettre chouette.
1: Plus tard, l'imprimeur Firmin Didot parlera d'une pluie d'Y tombée sur le français. Même au XIXe siècle, ce minuscule signe que l'on a joliment appelé « atome d'encrier » n'est pas toujours respecté dans l'écriture courante. Il doit parfois taper du poing pour se faire respecter.
4: Le poing, ça ferait ?
1: L'expression « mettre les points sur les i » vient de là. Éviter les malentendus. On précise, on clarifie, on ajoute ce qu'il faut. Un point sur un i, point final. La prochaine fois, je vous parlerai des bars sur l'été.
0: Merci Stéphane Bern pour ce voyage dans le temps. 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Nous sommes le mardi 26 mai, il est 5h30. Toute l'actualité en France et dans le monde, c'est le 90 secondes avec vous, Audrey Azo.
5: C'est du jamais vu pour un mois de mai. 8 départements de l'Ouest ont basculé cette nuit en alerte orange canicule, de la Manche à la Vendée, en passant par le Finistère. Historique aussi, il a fait 35 degrés hier à Niort et à Royan, presque 36 degrés à La Couronne près d'Angoulême. Brest et Dinard ont connu hier les 30 degrés les plus précoces de leur histoire. La chaleur est de nouvelles noyades. Un homme de 24 ans est mort après s'être baigné dans la Loire à Tours. Un homme de 17 ans a perdu la vie dans la Marne et un homme de 67 ans est mort sur la presqu'île de Crozon, dans le Finistère. Nouveau procès dans le scandale du périscolaire à Paris. Un homme de 36 ans est jugé cet après-midi. 9 enfants l'accusent de l'avoir agressé, de les avoir agressés sexuellement. Et c'est inédit, les 9 familles demandent à ce que le procès ne se tienne pas à huis clos. Plus d'un Français sur deux veut acheter plus souvent du local, du bio et des produits de saison. Enquête qu'on vous révèle sur votre radio ici, réalisée par OpinionWay pour make.org. Étude sur ce que nous sommes prêts à faire pour soutenir les agriculteurs et mieux manger. Pour 4 Français sur 10, il faut privilégier les circuits courts. C'est fini, clap de fin pour Gaël Monfils. Il ne jouera plus à Roland-Garros, éliminé en 5-7 hier soir par Hugo Gaston. Vous allez me manquer, dit-il au public. Vous avez été extraordinaire pendant toute ma carrière. OGC Nice ou AS Saint-Etienne, qui jouera en Ligue 1 la saison prochaine? Premier match ce soir, barrage aller entre les deux équipes au stade Geoffroy Guichard, dans un chaudron qui s'annonce incandescent.
0: L'info du jour, ce sont les pompiers sur le pied de guerre en ces temps de grosse chaleur.
5: Direction la Charente-Maritime, on vous emmène au cœur du centre d'appel des pompiers. Ce sont eux qui répondent au bout du fil quand on fait le 18 ou le 112. Là, on est sur le centre situé tout près de La Rochelle. Gérald Paris y était hier avec le micro ici.
6: 18, les pompiers, j'écoute. Bonjour madame.
7: Bonjour Marie, là, monsieur Lambert Michel, il est tombé, il a une
6: position. Il a quel âge votre mari? D'accord. Et vous le sentez plus fatigué que les autres jours, là, votre mari? Ça doit y jouer, la chaleur. Bon, ben, madame, vous ne raccrochez pas, on voit rapidement avec la régulation médicale, d'accord, pour la prise en charge de votre mari.
2: Activité soutenue en ce long week-end de la Pentecôte. Habituellement, les pompiers reçoivent en moyenne 300 appels par jour pour le département. Avec cette vague de chaleur, il y en a beaucoup plus. Lieutenant Xavier.
4: Sur le samedi dimanche, on a reçu entre 700 et 800 appels jour.
7: Il y a un pourcentage de gens qui étaient dans des malaises liés à la chaleur, ou ça représentait combien tout ça?
4: 240 interventions générées suite à ça.
2: Adèle, pompier volontaire au centre d'appel.
8: Les gens nous appellent, ils sont en terrasse de restaurant, ils font des malaises, ils peuvent tomber dans les pommes, vomissements. Ça peut être une déshydratation, ça peut être surtout la chaleur en fait qui fait ça. Les personnes âgées sentent moins la soif comme les enfants.
2: À l'autre bout du fil, des personnes téléphonent parfois stressées, mais l'opérateur doit prendre vite une décision.
8: On a à peu près 2 minutes pour savoir si on engage nos collègues sur place ou si on fait une régulation, ce qu'on appelle au SAMU, qui eux prennent la décision d'engager ou pas une ambulance privée ou d'engager les pompiers.
2: Des opérateurs qui se doivent d'être réactifs et concentrés sur la durée. En salle d'appel, il faut savoir qu'ils travaillent sur des vacations de 12 heures, de 7h le matin à 19h.
0: Et bon courage aux pompiers. On le rappelle, avec cette chaleur, pensez à prendre des nouvelles des personnes âgées et isolées. Et puis tous les gestes d'ailleurs à adopter avec ces fortes chaleurs sont à retrouver sur ici.fr. On vous a fait un petit article. Justement, la météo, on va le rappeler, 8 départements du Nord-Ouest en vigilance orange canicule. Le soleil est omniprésent ce matin jusqu'au soir dans une atmosphère très chaude pour cette époque. Comme ces derniers jours, quelques nuages qui continuent de bourgeonner sur les reliefs du sud, occasionnant quelques averses localisées, voire un coup de tonnerre sur le massif alpin. Côté Mercure, nous avons à Lille, Montpellier, Dijon 17 en ce moment, à Paris, Toulouse et Chambéry 18, à Bordeaux et à Tours 19, à Cherbourg et Brest 21, 22 à Marseille, Nantes et Bastia. Il y a aussi vos messages sur la page Facebook ici. 15 degrés relevés par Annick à Montluçon, 17 degrés 5 à Mulhouse, on salue Kevin, 17 à Madrange, c'est en Corrèze, merci Marie-Jeanne, 18 dans le département de l'Eure avec cette info de Gilbert. On a 20 degrés en Haute-Vienne, à Maisonnet sur Tardoire, c'est Peggy qui nous donne cette info. Et puis 20 degrés 6 au Lavandou, merci Eddy. Pour les températures maximales, elles vont rester très élevées cet après-midi, comprises entre 30 et 35 degrés localement, 36 possible en Nouvelle-Aquitaine et sur l'ouest des Pays de la Loire.
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0: 5h34, bon réveil, un plaisir de vous accompagner au saut du lit. Peut-être la reprise après le pont de la Pentecôte. On espère que vous êtes en forme ce matin. Et on va donner de la voix avec le taulier Johnny Hallyday. La musique que j'aime, ça c'est cadeau, ça rien que pour vous. Merci de votre fidélité.
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0: musique que j'aime, Johnny Hallyday. Le tournage du biopic d'ailleurs sur Johnny Hallyday avec Benjamin Voisin dans le rôle de la rockstar débutera quelques jours, le 1er juin. Mais oui, ça arrive. Et à noter que le film couvrira la vie de Jean-Philippe Smet de ses débuts jusqu'au concert des 50 ans au Parc des Princes.
1: En tout cas, ça réveille. Hein. Pour ceux qui dormaient encore, un petit Johnny, allez hop.
0: Ah, ça, franchement, on ne dit pas non.
1: C'est toujours un plaisir. On sort du lit.
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0: Il vous est certainement déjà arrivé d'être confronté à une arnaque ou une fake news, ça nous arrive à tous. Dans votre rendez-vous, c'est pas vrai, on est là pour vous aider à y voir plus clair.
1: Et parlons ce matin de nos cagnottes fidélité en magasin et en supermarché, parce que oui, les voleurs adorent piller nos points fidélité, on va voir ça ensemble.
0: Pour la musique du réveil. Summer, Damien O'David. Bon, je crois que le prochain étour, on y est déjà. Damien O'David, on l'écoute dans 5 minutes. Mais avant, on accueille Christine qui est avec nous depuis la Haute-Savoie. Bonjour Christine.
4: Bonjour Johan et bonjour Aude.
1: Bonjour.
0: Ravi de vous accueillir de bon matin. Vous êtes vétérinaire.
4: Eh ben, moi aussi.
0: C'est ça? Vétérinaire.
4: Oui, là je traverse. Là je vais passer en Savoie. J'étais en Isère, je passe en Savoie.
0: Ah oui, pardon, vous habitez en Isère et vous partez donc direction la Savoie. Qu'est-ce que vous allez faire en Savoie aujourd'hui?
4: Eh ben, je vais faire une mission, je suis vétérinaire, je vais faire une mission en montagne qui consiste à faire des prélèvements sur des bouquetins que, bah, qu'on me capture, évidemment.
0: Ouais.
4: Et puis, donc, je fais des prises de sang, des prélèvements divers et variés. Et tout ça pour dépister une maladie qui s'appelle la brucellose, qui peut être transmise aux bovins qui pâturent, et là-bas. Et les bouquetins descendent dans les pâturages et peuvent transmettre cette maladie. Et cette maladie, c'est une zoonose, c'est-à-dire qu'on peut l'attraper. Et donc on surveille les troupeaux de bouquetins qui transmettent la maladie.
0: D'accord.
4: Voilà,
0: pour protéger. Et ça tombe bien, puisque Christine, vous êtes vétérinaire, ça tombe très bien, parce qu'on parle aussi des fortes chaleurs. C'est vrai qu'on s'intéresse beaucoup à nous, humains, mais quand on a des animaux de compagnie, un chien, un chat, eux aussi, ils souffrent de la chaleur. Qu'est-ce qu'il faut faire?
4: Eh ben, faut pas les sortir en période de chaleur. Il faut pas oublier que les animaux, en fait, ils sont très près d'une route, par exemple. Et la chaleur que nous, on perçoit plus haut, elle est bien, bien plus élevée sur une route, sur du goudron ou en ville. Donc, il faut les sortir le matin. Et après, ben, faut pas les sortir, en fait. Il faut qu'ils restent sur du carrelage frais. Alors, les animaux qui sont vieux, les animaux qui sont malades, comme les chiens cardiaques, ben, c'est comme les humains. Il faut prendre soin d'eux et il faut pas du tout les sortir en période de grosse chaleur. Il faut les humidifier aussi et puis bien les hydrater. C'est pas très différent de nous, finalement.
0: Ben voilà, les bons gestes aussi à adopter pour nos animaux de compagnie. Christine, on vous offre, nous, ce matin, l'objet collector ici, la radio dernière génération, et on vous souhaite une bonne journée de prélèvement donc auprès des bouquetins. Franchement, ça donne envie de vous accompagner, de vivre cette aventure avec vous,
4: ah,
0: Christine.
4: Ben, si vous saviez, j'ai le plus beau bureau du monde, j'ai le nez sur Mont Blanc, c'est juste magnifique.
0: Oh, ça fait rêver de bon matin. Christine, oui. On vous embrasse bien fort, merci de votre fidélité.
4: Merci.
0: À très bientôt.
4: Au revoir.
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0: C'est pas vrai, le rendez-vous anti-arnaque. Aude, vous nous dites souvent de surveiller nos comptes en banque, mais on devrait aussi penser à nos cagnottes fidélité.
1: Oui, question Johan, est-ce que vous savez combien de points ou quelle somme vous avez cumulé là, à l'heure où on se parle, sur vos cartes de fidélité en supermarché?
0: Oui, parce que hier j'ai fait des courses, je suis à 43 euros je crois.
1: Et moi j'en sais strictement
0: rien.
1: Voilà, je vous le dis, je suis honnête. Je me suis dit quand même que j'allais jeter un petit coup d'œil comme vous. Pourquoi?
0: Ouais.
1: Parce que des clients de McDonald's, figurez-vous, ont eu la désagréable surprise de découvrir que leur point fidélité s'était envolée. Ah. Des petits malins s'en sont servis pour s'offrir des Big Mac, frites et milkshakes avec de sacrées ristournes.
0: Mais comment c'est possible? Qu'est-ce qui s'est passé?
1: McDo, en fait, a été victime d'une fuite de données. Les escrocs ont récupéré tout un tas d'identifiants clients. Résultat, un internaute raconte qu'un inconnu a dilapidé ses 300 points dans un McDo à l'autre bout de la France. Ce genre de mésaventure, attention, ça peut aussi, oui, vous arriver en supermarché. Irène, une auditrice, me dit qu'elle a perdu 92 euros qu'elle avait sagement accumulés, comme nous, là, sur sa carte Carrefour. Philippe, lui, c'est chez Intermarché, 81 euros que le voleur a utilisé tranquillement pour faire ses courses à lui. Surveillez vos cagnottes, pas une fois de temps en temps, hein, mais souvent. Comme ça, si vous voyez qu'elle a fondu de manière suspecte, vous pouvez réagir plus vite, contacter l'enseigne, changer votre mot de passe si vous avez encore le contrôle de votre compte. Parfois, attention, le voleur réussit à piquer vos identifiants en vous envoyant des faux mails. Il se fait passer pour le supermarché et il vous pousse à rentrer vos codes. Votre compte fidélité, attention, finalement, c'est comme un petit compte en banque. On ne donne pas ses codes à la légère sans se méfier. Vous voulez savoir combien j'ai sur mon compte Intermarché? 1,57€.
0: Ah, là.
1: Je le donne au voleur, pas de problème.
0: Bah alors, moi, je vais rectifier. Je n'ai pas du tout 43 euros sur ma cagnotte. J'ai moins 43, voilà, comme ça.
1: Non.
0: Chronique, en tout cas. Vous la retrouvez sur ici.fr, page c'est pas vrai. Pour nous alerter aussi, il y a une adresse. Hein, une adresse email ici.arnaque avec un s@ radiofrance.com. 5h45, voici Damiano David et Next Summer.

0: Damien ou David, Next Summer sur votre radio ici. Tiens, ce 26 mai, s'il avait été encore vivant, Miles Davis aurait célébré son 100e anniversaire, monument du jazz moderne. On revient sur son parcours et son héritage dans moins de 2 minutes avec le magazine La Fringale Culturelle. 5h48, retrouvons l'équipe d'ici matin pour un point sur l'actualité qui va marquer votre journée. L'info près de chez vous, c'est ici. Bonjour.
1: Bonjour Yoann Guérin, bonjour à toutes et à tous. Bonjour Soizic Bourg.
2: Bonjour Grégoire.
1: L'info ce matin, c'est cette galère de train pour des centaines de passagers.
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1: En pleine vague de chaleur, deux TGV Paris-Nice sont restés bloqués pendant plusieurs heures hier près de Lyon.
2: Après un défaut d'alimentation, pas de clim dans les wagons et plus de 30 degrés à l'intérieur, on vous raconte la journée très compliquée de ces voyageurs dans un instant. Dans ce 6-9 aussi, le deuxième procès du périscolaire parisien qui s'ouvre aujourd'hui et en public cette fois. Et puis un dernier tour de piste et puis s'en va. Gaël Monfils a perdu hier au premier tour de Roland-Garros, son dernier tournoi parisien. Adieu très ému, vous l'entendrez. Pour l'instant, on fait un point sur votre météo et on va continuer d'avoir chaud aujourd'hui, Grégoire.
1: Ah oui, on va encore avoir chaud. Bah, encore une fois, Météo France place notre région en vigilance jaune canicule. C'est tout au long de cette journée de mardi encore, avec ce grand soleil, cette vague de chaleur sur l'ensemble de notre région. Ça a commencé dès ce matin avec un soleil très présent, des températures toujours aussi hautes, hein, toujours aux alentours des 27-28 degrés. Pour votre matinée, cet après-midi, c'est comme hier, grand soleil, des chaleurs encore étouffantes, surtout pour un mois de mai, et des températures qui augmentent même encore par rapport à hier. On va compter au meilleur de la journée entre 32 et 35 degrés, hein, par exemple à Créteil ou encore à Nemours, Provins et Rambouillet. Ici matin, dans tous les cas, pour vous accompagner, ça arrive dans 10 minutes avec notamment un maillot du PSG à vous offrir toute cette semaine. Soyez là avec nous.
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0: 5h49, la une de la presse.
5: Dans son nouveau numéro, le magazine La Fringale Culturelle propose un focus sur Thomas Dutronc, tête d'affiche du festival Jazz in Marciac.
0: Ouais, l'occasion de parler aussi d'une figure de jazz. Ce matin, les plus amoureux de la musique, en tout cas, reconnaîtront le trompettiste Miles Davis, qui aurait eu donc 100 ans aujourd'hui. On est avec le rédacteur en chef de La Fringale Culturelle. Bonjour Alexandre Latreuil.
6: Bonjour Yoann et bonjour à tous vos auditeurs.
0: Un plaisir de vous retrouver ce matin, c'est vrai, avec cet anniversaire et ce grand nom de la musique jazz, Miles Davis. Pour ceux qui ne connaîtraient pas vraiment cet artiste, qui est Miles Davis ?
6: Bah en fait, c'est une figure, je crois, une des plus importantes de l'histoire du jazz et même de la musique du XXe siècle. Il était trompettiste, compositeur, chef d'orchestre, mais surtout un immense innovateur. Ce qui est fascinant chez lui, c'est qu'il n'a jamais refait deux fois la même musique. Dans les années 40, par exemple, il joue déjà avec le grand Charlie Parker dans le bebop. Ensuite, il invente quasiment le cool jazz, puis il révolutionne même le jazz modal avec l'album mythique Kind of Blue, qui reste encore aujourd'hui l'un des albums de jazz les plus vendus au monde. Dans les années 70, il mélange jazz, rock, funk, parfois au grand scandale par ailleurs des puristes. Miles Davis adorait surprendre et il disait d'ailleurs « Si tu comprends tout ce que je fais, c'est que je n'ai pas été assez loin ». Donc c'est vraiment un artiste exigeant, parfois mystérieux, mais toujours finalement en avance sur son temps.
0: Ça c'est clair. Mystérieux d'ailleurs, c'est marrant parce que sur scène on a l'habitude aussi de le voir tourner le dos au public. Il y a une raison à ça en plus derrière.
6: Il y a une vraie raison. Alors, il faut savoir que ça a pendant longtemps intrigué les spectateurs. Certains pensaient qu'il était froid, même distant. En réalité, c'était tout l'inverse. Il pouvait observer ses musiciens, leur donner des indications discrètes, contrôler l'énergie du groupe sans casser le moment. C'était vraiment quelqu'un pourtant de pudique aussi. Donc, ça peut aussi expliquer cette envie de tourner le dos au public pour

0: avant d'être regardé comme un homme noir. La romance entre Juliette Gréco et lui est très forte, elle est très passionnée, mais elle est aussi très compliquée parce que, encore une fois, nous sommes dans les années 50 et dans l'Amérique des années 50, les couples mixtes étaient extrêmement mal vus. Miles Davis savait qu'une relation officielle avec une femme blanche et française, ça aurait été très difficile à vivre aux États-Unis. Et c'est Juliette Gréco elle-même qui racontera plus tard qu'ils se sont profondément aimés toute leur vie, même après leur séparation. Je crois même qu'elle a précisé que lorsqu'ils se sont séparés, elle était amoureuse et que c'est pour ça qu'ils se sont séparés. Donc, on est là dans une histoire presque romanesque, cinématographique, entre le Paris existentialiste et le jazz américain.
1: C'est vrai qu'elle est belle, cette histoire, Alexandre Latreuil. Merci de votre présence. La fringale culturelle numéro qui est à la une des kiosques. Merci et à très bientôt, Alexandre. 5h53. Tiens, ce matin, je vous propose d'accélérer le temps. Ouais, vidéo, podcast, la mode du tout écouter en accéléré s'impose.
2: Ah, ouais, oui, les jeunes font ça.
1: Exactement.
2: C'est là qu'on voit qu'on est plus jeune du tout.
1: Mais oui, non, mais j'ai même vu un festival de cinéma au Canada qui propose des séances en accéléré. Ouais. C'est assez fou. On va tenter l'expérience avec Muriel Jordan, mais avant, ainsi soit-il, en version non accélérée, c'est Louis Chédid.

0: Ainsi soit-il, la petite douceur signée Louis Chédid, 5h56. À chaque jour, l'œil curieux de Muriel Jordan s'arrête sur une tendance, un phénomène de société. Ce matin, on s'intéresse à l'écoute en accéléré.
1: Oui, alors on va faire un test. Écoutez, ça c'est un message vocal normal que je laisse à ma fille ado.
2: Hello, j'ai ramassé toutes les fringues qu'il y avait par terre. Je les ai nettoyées, donc t'as tout dans ton placard. Et le déjeuner est prêt dans le frigo. Allez, bisous et à ce soir ma chérie.
1: Et ça c'est le même message, mais écouté par ma fille ado.
2: Hello, j'ai ramassé toutes les fringues qu'il y avait par terre. Je les ai nettoyées, donc t'as tout dans ton placard. Et le déjeuner est prêt dans le frigo. Allez, bisous et à ce soir ma chérie.
1: La tendance très populaire chez les jeunes, tout écouté en accéléré. Podcast, messages et même vidéos. Apparemment, les maniaques du bouton x2 ou x 1,5 sont surtout des moins de 30 ans. Dites, c'est vrai que vous écoutez tout en accéléré ?
3: Pas tout.
4: Moi j'écoute tout en accéléré.
1: Toi t'écoutes tout en accéléré ?
4: Ah oui, ça va plus vite.
1: Mais genre en combien, fois combien ?
4: x2.
1: Moi j'adore.
4: Il y a trop de blanc, trop de blabla, ça me saoule, donc je veux que ça aille plus vite.
1: Même les messages qu'on te laisse, les vocaux sur WhatsApp, tout ça, tu les écoutes en accéléré ?
4: Oui, si quelqu'un met du temps à réfléchir quand il parle, je veux que directement avoir les informations qu'il veut.

0: me dire.
1: Moi, je trouve que le truc qu'on accélère le plus, c'est les messages. Le fait qu'on puisse écouter des messages vocaux et qu'on les accélère quand. Parce qu'on a surtout tendance à pas être très précis dans ce qu'on raconte, et donc ça permet de zapper un peu les conneries qui sont dites.
2: Il y a eu une étude là-dessus de l'université de Haïfa, publiée il y a 14 ans. Elle expliquait déjà que le cerveau humain pouvait s'habituer à ces lectures accélérées sur le long terme. Tout ça ne serait donc qu'une question d'habitude.
0: Alors c'est assez fou, Muriel. Il est même demandé à certaines chaînes et à des scénaristes de simplifier les dialogues de séries et de films pour que justement ils puissent être lus en accéléré.
2: Eh oui, pour satisfaire un public d'impatients. Moins de suspense, moins de romantisme, plus le temps pour les petits détails donc, plus le temps pour le charme, le regard, le silence qui façonne le récit. Faut que ça aille vite, hein, quitte à ce qu'on ne retienne rien. Mais quand on écoute en x2, bah on fait quoi du temps gagné? Eh ben on regarde deux fois plus de contenu. Bah oui, et ça c'est tout bénef pour les plateformes. Allez, faisons un test. Alors si je vous fais écouter ça, ce débit-là, c'est un podcast qu'il y a sur notre radio, donc sur ICI. Est-ce que vous trouvez ça lent?
3: Et qu'on va du coup pouvoir mettre en place un...
2: Tu l'écouterais en accéléré?
1: Je pourrais l'écouter comme ça, je pense que ça ce serait pas gênant, mais c'est vrai que...
2: Je te le mets en x2, tu me dis si tu comprends.
3: J'ai vraiment l'impression d'avoir vieilli de 10 ans en quelques jours. J'ai des douleurs articulaires, il y a un moment où j'arrive à...
2: Oui, là, tu piges.
1: Oui, c'est facile à comprendre.
4: Je pense que le x1,5, il est pas mal. Là, dans ce cas-là, le x1 marche bien aussi. Moi, pour les podcasts ou les vidéos, souvent, je l'accélère pas. Pour les vocaux, c'est utile. Juste, le problème du x2, c'est que ça modifie la voix. Donc souvent, c'est moins agréable à écouter, c'est plus robotique. Mais en termes de compréhension, c'est pas un problème.
2: Bref, l'écoute en accéléré, c'est tendance. Mais à force d'écouter en x2, le risque est de diviser par deux notre capacité à retenir les infos. Il y a une phrase de Woody Allen qui semble bien résumer tout ça. J'ai pris un cours de lecture rapide et j'ai pu lire Guerre et Paix en 20 minutes. De ce que j'ai compris, ça parle de la Russie.
5: Merci, Muriel. Moi, chaque matin, j'ai l'impression que le 5-6, en fait, est en version accélérée.
0: Ça passe vite.
5: C'est juste qu'on passe un bon moment avec vous. En tout cas, ce sera le même plaisir avec l'équipe d'ici matin qui arrive. Très bon mardi.
6: Merci Yoann Guérin, bonjour à toutes et à tous. Bienvenue sur votre radio locale ici par Île-de-France. Bonjour Soazigbourg.
7: Bonjour Grégoire.
6: Nous sommes le mardi 26 mai 2026. Bonne fête aux Bérangers aujourd'hui. Et pour la météo, bah encore une fois, il va faire très très chaud avec un grand soleil partout dans notre région. Les températures déjà hautes ce matin, 27-28 degrés pour votre matinée. Et c'est normalement le pic de la semaine, mais on aura jusqu'à 35 degrés cet après-midi.
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6: Belle matinée, bon réveil avec nous, tout va bien, il est 6h. Ici, première radio sur l'actu locale en Île-de-France. Soazigbourg à la une ce matin, 3 semaines après un premier procès. Un autre animateur du périscolaire parisien est jugé à partir d'aujourd'hui.
7: Mais en public, cette fois devant le tribunal correctionnel de Paris, pour que le procès serve d'exemple, de modèle. Un agent de l'école maternelle Baudin, dans le 11e arrondissement, jugé pour agression sexuelle sur plusieurs enfants qui avaient 3 et 4 ans à l'époque des faits l'année dernière. Anne est la maman de l'une d'entre eux, l'un d'entre une petite fille, et c'est en discutant avec un parent d'élève par hasard qu'elle a appris que des soupçons pesaient sur l'animateur.
9: Donc j'ai écrit un mail à la directrice du périscolaire, au directeur de l'école, qui m'ont rassurée en me disant non, que c'était pris en main, qu'il fallait attendre, etc. Et donc je décide d'aller chercher ma fille à 16h30. Je lui demande est-ce qu'il te faisait des câlins. Elle m'a dit ben oui, il me faisait des câlins tout le temps. J'ai le monde qui se dérobe sous les pieds parce qu'en fait je le comprends. Je continue, je lui demande si il faisait autre chose. Il me dit des guilis par exemple. Il me dit non. Je lui dis mais est-ce qu'il te touchait? Je lui montre ses parties génitales et ses fesses. Elle me dit oui. Je lui ai demandé s'il faisait ça aussi avec d'autres enfants, si elle était seule quand il faisait pas ça. Elle m'a dit non, il y avait aussi machin, machine, truc. Je comprends que c'est une catastrophe.
7: Anne, qui sera donc partie civile dans ce procès qui débute aujourd'hui au tribunal correctionnel de Paris, l'animateur suspendu par la mairie dès les premiers signalements en avril 2025, risque 10 ans de prison. Il a toujours nié les faits. D'un refus sur TikTok à un coup mortel, un adolescent de 17 ans a reconnu avoir poignardé un autre ado du même âge samedi dans un camping de Seine-et-Marne. Un accès de violence sur fond de rivalité amoureuse après une dispute au téléphone avec une jeune femme qui n'a pas voulu l'accepter comme contact sur le réseau social. Le suspect déjà connu de la justice a été mis en examen.
6: Parti pour rester, la chaleur va s'intensifier aujourd'hui.
7: Le thermomètre dépassera à nouveau allègrement les 30 degrés. 4 des 8 départements franciliens restent en vigilance jaune à la canicule. Hier, des records de température ont même été battus dans les Yvelines où il n'a jamais fait fait aussi chaud pour un mois de mai à Trappes, 32 degrés relevés sous le soleil, et 31,3 à Villacoublay. À Paris, la barre des 30 degrés a aussi été dépassée, mais ça n'a pas découragé les fans de sport qui ont maintenu leur séance coûte que coûte, comme ici sur l'aire de musculation près de la gare routière de Bercy, Yvan Planteil.
10: Il y a bien quelques coins d'ombre, mais la plupart des barres de traction sont en plein soleil et le spot est rempli.
11: Peu importe, il fait froid ou chaud.
10: Ici à Bercy, les autres l'appellent King Kong, référence à sa carrure, 1m65 pour 79 kg de muscle.
11: Là, c'est mon deuxième entraînement depuis le matin, donc le matin j'ai fait full pompe. Donc ce matin j'ai fait quoi, 2000 pompes. Et là, j'ai enchaîné avec traction ou muscle up. Et le soir, on va finir sur une séance jambes.
12: Et là, avec la cagoule, vous n'avez pas plus chaud?
11: Un peu plus, mais bon, je me dis que c'est pour la bonne cause, donc ça va.
10: Oui, car tout le monde ou presque ici porte une cagoule, sorte de code vestimentaire informel. Brahim recouvre aussi son visage.
13: Tu fais un entraînement, c'est obligé que tu vas avoir chaud. Donc là, on n'a pas le choix. Il faut que on n'est pas obligé de rester à la maison parce qu'il fait chaud. On va pas s'entraîner. Quand il fait chaud, tu fais les tractions, tu vois les sueurs, ça coule de partout. Donc t'es motivé.
10: Sergio passe devant l'aire de musculation en courant avec une bonne cadence. Nous le suivons.
14: J'ai adapté mon allure. Je cours plus lentement que d'habitude, histoire de pas faire trop monter le cœur rapidement.
12: Et là, vous avez un peu écourté même en distance là, à la session.
14: Là, je vais juste faire entre 10 et 15 bornes. D'habitude, je peux pousser jusqu'à 20, 25. Il y a beaucoup de points d'eau sur les quais. Dès que j'en vois un, je m'arrête, je bois. Donc je bois un peu plus que d'habitude. Je me force à boire, même si je n'ai pas spécialement soif.
10: Ce quadragénaire reconnaît qu'il va courir un ou deux jours de moins cette semaine par rapport à d'habitude.
7: Et d'autant qu'on le disait hier, sur ici par Île-de-France, la chaleur met les organismes à rude épreuve. Des dizaines de malaises et d'hospitalisations ce week-end après des courses à pied et la mort hier d'un ado en Seine-et-Marne noyé après une baignade dans la Marne. Hier, le ministre de l'Intérieur Laurent Nunez a demandé au préfet d'adapter les dispositifs de sécurité et de secours des événements qui accueillent du public dans les prochains jours. Le Premier ministre Sébastien Lecornu présidera lui une réunion interministérielle sur la canicule jeudi pour faire le point sur la préparation des services de l'État face à cet épisode de chaleur précoce. Un épisode de chaleur qui se double d'un épisode de pollution dans notre région. Les seuils d'information de pollution à l'ozone devraient être dépassés dans toute la région parisienne aujourd'hui, selon Air Paris.
6: Quand sur les rails, le voyage a viré au cauchemar.
7: Des centaines de passagers de deux TGV Paris-Nice ont été bloqués pendant plusieurs heures hier près de Lyon à cause d'un défaut d'alimentation alors qu'il faisait plus de 30 degrés dans les wagons et que la clim ne marchait plus. La SNCF les a autorisés à descendre sur les voies pour s'aérer. Les deux trains sont a priori bien arrivés ce matin.
6: 6h05 sur votre radio locale et on en vient à ce chiffre. Un Français sur deux veut plus de bio et de local dans son assiette.
7: Ouais, résultat d'une étude qu'on vous révèle en exclusivité ce matin sur ICI. Étude OpinionWay sur les habitudes de consommation des Français et 52% d'entre eux veulent donc acheter plus de bio et de produits locaux dans les prochaines années. Ils sont aussi près d'un sur quatre à opter pour un régime plus végétal avec peu voire pas de viande. On va y revenir largement en détail dans l'info d'ici tout à l'heure à 6h30. Pour l'instant, le sport, le foot et la finale de la Ligue des Champions qui se rapproche J-4 aujourd'hui. Grégoire, et on en sait un peu plus sur les festivités à Paris. Alors, pas de fanzone, pas de parade sur les champs si Paris gagne, mais la Tour Eiffel sera éclairée aux couleurs du Paris Saint-Germain samedi soir. Les fans pourront aussi faire passer leur message sur les 150 écrans géants installés sur la Dame de Fer. Mais pour l'instant, c'est un autre monument de Paris qui prend la lumière. Les cours de Roland-Garros, Porte d'Auteuil, où le tournoi de tennis bat son plein et amène son lot d'émotions comme toujours. Hier, elles sont venues du cours central avec la dernière danse du vétéran parisien Gaël Monfils, battu au premier tour par Hugo Gaston, 21 ans après sa première apparition sur la terre battue parisienne. Et aujourd'hui, c'est un autre joueur qui expérimente tout un tas de sensations. Moïse Kouamé, 17 ans, né à Sarcelles, qui dispute à partir d'aujourd'hui son tout premier Roland-Garros.
15: Il y a du tout, il y a du stress, de l'appréhension, quelque chose d'excitant, il y a de l'adrénaline, du plaisir, de l'impatience et un peu cette peur des découvertes, on va dire. Mais bon, je dirais que c'est normal, tout le monde a dû ressentir ce que je ressens maintenant, mais c'est complètement fou, c'est à la maison, c'est en France, je suis français, je joue chez moi, donc c'est incroyable. J'essaie de faire rêver le public et je vais essayer de surtout me faire rêver aussi.
7: Moïse Kouamé qui fait donc son entrée en lice à Roland-Garros aujourd'hui comme 8 autres Français, dont la 45e mondiale, Loïse Boisson. Pour la météo, Grégoire, ça va encore monter, oui, les températures, c'est terrible.
6: C'est vrai, ça va encore monter. On rappelle que Météo France place 4 de nos départements franciliens en vigilance jaune canicule. Enfin, il l'était déjà hier, il continue de l'être aujourd'hui. Paris, la Seine-Saint-Denis, le Val-de-Marne ou encore les Hauts-de-Seine. Oui, toujours un grand soleil et de la chaleur sur l'ensemble de notre région. Ça a commencé dès ce matin avec un soleil très présent, des températures toujours aussi hautes. On reste aux alentours des 27-28 degrés pour votre matinée. Cet après-midi comme hier, grand soleil, des chaleurs encore étouffantes, surtout pour un mois de mai. Et des températures qui augmentent même un peu, oui, par rapport à hier. On va compter au meilleur de la journée sur 32 degrés à Roissy, Versailles 33, Évry-Courcouronnes, Rueil-Malmaison, Saint-Denis, Cergy-Fontainebleau 34, Créteil, Nemours, Provins et Rambouillet, la maximale 35 et 34 degrés. C'est la température que l'on aura à Paris, notamment Porte de Montreuil. 6h07, ici l'infotrafic en temps réel. Toutes les 15 minutes, 5 km de bouchons cumulés sur les routes franciliennes. Pour l'instant, tout va bien. Rien d'inhabituel à vous signaler, puisque oui, on a toujours évidemment ces bouchons habituels, ces ralentissements habituels, ces coups de frein habituels, notamment sur la 6 en direction de Paris et au niveau de Ris-Orangis. Dans les transports en commun, quelques difficultés, notamment un trafic interrompu sur la ligne C du RER entre Gare d'Austerlitz et Juvisy-Orlyville. Ça fait suite à des individus sur les voies dans le secteur d'Ivry-sur-Seine. L'heure de reprise est estimée à 7h, mais pour l'instant, il faut faire sans ce tronçon du RER C. Et puis dans les transiliens, la ligne H, le trafic est perturbé de Gare du Nord vers Persan-Beaumont-Luzerche. Ça fait suite à une prolongation de travaux sur le réseau ferroviaire. On fait la route ensemble, la route, les transports. Dites-nous comment ça se passe de votre côté à vous, sur votre trajet à vous en Ile-de-France. On vous attend 01 42 30 10 10 pour nous envoyer un message sur WhatsApp ou nous appeler en direct.
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6: 6h09, bon mardi avec nous, mardi 26 mai 2026. On est ravis, on est heureux de vous accompagner comme tous les matins. Jusqu'à 9h ici matin, Edwin Collins pour bien commencer la matinée ensemble. Voici A Girl Like You sur votre radio locale ici Paris-Île-de-France. Bienvenue.

0: chanson que j'ai découvert moi dans le film Charlie's Angels. Qu'est-ce qu'ils étaient bien ces films. Edwin Collins et Girl Like You sur votre radio locale.
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0: Dans moins de 5 minutes, les gens d'ici, ces gens qui font briller notre région, sont au micro de Romain Bruno. Et c'est une semaine spéciale PSG dans les gens d'ici, à l'occasion évidemment de la finale de la Ligue des Champions. Et à l'honneur aujourd'hui, le chef Eric Ticana, coach de l'équipe de France de Sushi et grand supporter du PSG. Il va nous raconter le jour où il a reçu dans son restaurant la légende du PSG, Pedro Miguel Paoletta. Ce sera dans moins de 5 minutes. On aura aussi les conseils du docteur Kierzek. Et peut-être que vous vous apprêtez à faire une croisière cet été ou ces prochains jours. On parle beaucoup des croisières en ce moment, notamment avec l'antavirus. Alors, est-ce que ce sont des voyages à risque? Le docteur Kierzek nous dit tout, à tout de suite.
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0: 6h14, ici l'infotrafic en temps réel, toutes les 15 minutes, 7 km de bouchons cumulés sur les routes franciliennes et pour l'instant tout va bien. Pas d'événement majeur à vous signaler, si ce n'est les premiers ralentissements, les premiers coups de frein habituels, notamment sur la 6 en direction de Paris et au niveau de Ris-Orangis. Dans les transports en commun, quelques difficultés quand même, notamment sur la ligne C du RER où le trafic est interrompu entre Gare d'Austerlitz et Juvisy-Orléville. Ça fait suite à des individus sur les voies dans le secteur d'Ivry-sur-Seine. L'heure de reprise est estimée à 7h. Sur la ligne H du Transilien, un trafic perturbé aussi. Là, c'est de Gare du Nord vers Persan-Beaumont-Luzarches. Et là, ça fait suite à une prolongation de travaux sur le réseau ferroviaire. Hormis ça, ça circule plutôt pas mal sur les différentes lignes de RER, de métro, de tram ou de Transilien. Mais n'hésitez pas, si vous avez une difficulté à nous signaler, une précision à nous apporter, vous pouvez nous appeler, vous pouvez nous envoyer un message sur WhatsApp. On fait la route ensemble, 01 42 30 10 10.
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0: 6h15, c'est le moment de faire du bien à votre santé avec le docteur Kierzek à l'Hôtel Dieu. Bonjour docteur.
5: Grégoire, bonjour. Bonjour à toutes et à tous.
0: Docteur, ce matin on reparle croisière. On a vu l'actualité récente avec le hantavirus, mais ces voyages sont-ils plus à risque?
5: Oui, on peut se dire que les croisières, c'est à risque. Et effectivement, il y a des risques pour la santé en croisière. Quand on met parfois plus de 1000 personnes dans un même bateau, c'est un peu un bouillon de culture. Il n'y a pas que le mal de mer. Alors, est-ce que les croisières sont plus dangereuses? Pas forcément. Évidemment, il y a l'actu extraordinaire du hantavirus. Mais allez, on la met de côté, on l'oublie. C'était vraiment très localisé. Mais il y a d'autres risques. La clim centralisée, les buffets à volonté, les escales sous les tropiques. Tout ça, ça peut être un cocktail un peu explosif. Premier risque, le plus connu, sont les épidémies de gastro-entérite, souvent causé par le norovirus. C'est un petit virus qui adore les paquebots. Pourquoi? Parce qu'il se transmet hyper facilement. Une main sur une rampe d'escalier, une pince au buffet, et bim, vous voilà avec des crampes, des vomissements et des allers-retours aux toilettes. Et le pire, c'est que le gel hydroalcoolique ne suffit pas. Ce virus résiste. Il faut de l'eau et du savon et bien frotter. Pourtant, les compagnies, elles font plein de choses. Elles sont très strictes sur le nettoyage. Dès qu'une épidémie est signalée, les protocoles s'enclenchent, désinfection renforcée, isolement des malades, parfois même quarantaine. Mais on l'a vu récemment, il y a plusieurs bateaux qui sont frappés. Et je ne vous parle pas des autres joyeusetés, notamment la grippe qui circule à toute allure dans des espaces clos, ou la légionellose, même, c'est cette bactérie qui peut se cacher dans les systèmes de climatisation ou les jacuzzis. Là aussi, il y en a plein les bateaux.
0: Bon, et à part la gastro, existe-t-il d'autres risques? Et surtout, comment s'en prémunir?
5: Les risques ne s'arrêtent pas à la coque du navire. Aux escales, par exemple, il y a d'autres dangers qui vous attendent. La fameuse tourista, c'est la diarrhée du voyageur. C'est souvent à terre qu'on l'attrape et pas sur le bateau. C'est une salade mal lavée, un cocktail avec des glaçons un peu douteux. Et hop, la fête va être finie. Et puis attention aussi aux moustiques dans les Caraïbes ou en Asie. Il y a le chikungunya, le zika, la dengue. Donc l'idée, c'est de se renseigner. Mais rassurez-vous, en se préparant un peu, on évite tout ça. Et premier réflexe, on se lave les mains souvent. On n'abuse pas des buffets. Et évidemment, on évite l'eau du robinet dans les pays à risque. Et surtout, prenez une bonne assurance voyage qui va couvrir tous ces soins médicaux au cas où. Allez, mieux vous prévenir, guérir, et d'ici là, portez-vous bien.
0: Merci beaucoup, docteur Kierzek. Les conseils à retrouver tous les matins à 6h15. Et puis, bon courage, bonnes vacances quand même, si vous avez prévu de partir en croisière. Dans les prochaines semaines, belle matinée, bon réveil avec nous, Mylène Farmer, maintenant, avec Maman à tort sur votre radio locale, ici Paris-Île-de-France. Une très belle matinée avec nous, ici matin, jusqu'à 9h.

0: différents visuels dévoilés sur les réseaux sociaux, avec ce visuel gris et avec en lettres blanches chez Taki le Tour. Mylène Farmer a été dévoilée sur les réseaux sociaux, notamment par une agence de management, celle de Pascal Nègre, l'ancien patron d'Universal. Est-ce que ça annonce un futur grand retour de Mylène Farmer? En tout cas, les fans sont au taquet et c'est le genre de rumeur qui bruisse évidemment sur les réseaux. Alors pour l'instant, il y a apparemment une date qui a été dévoilée, ni si c'est un prochain single ou si c'est une tournée, mais dans tous les cas, voilà, les rumeurs bruisent d'un retour de Mylène Farmer. En tout cas, on a hâte. Mylène Farmer qu'on vient d'écouter avec Maman a tort. Semaine spéciale PSG dans les gens d'ici à l'occasion de la finale de la Ligue des Champions ce samedi, PSG-Arsenal, une semaine où Romain va tendre le micro aux supporters qui font briller notre région. Direction aujourd'hui la Seine-et-Marne dans un restaurant où le chef est un champion du sushi mais surtout un grand supporter du PSG. Romain, vous êtes avec lui dans ce palais du sushi.
1: Oui, c'est vrai. Ici, c'est le palais du sushi et j'ai le roi du sushi. C'est le chef Eric Ticana. Bonjour Eric.
2: Bonjour.
1: Alors, nous sommes chez vous à Chessy, dans votre restaurant, pas très loin de Disneyland Paris, au restaurant Omakase by Goma. Et vous êtes coach de l'équipe de France de sushi.
2: Tout à fait, depuis 2018.
1: Vous êtes un peu le Didier Deschamps du sushi.
2: On peut dire ça. On a ramené la coupe à la maison avec l'équipe en 2024. Une étoile du sushi, hein. On a mis l'étoile aussi.
1: Et là, vous avez le maillot d'ailleurs, le maillot du PSG cette fois-ci sur vous, parce que vous êtes un amoureux du Paris Saint-Germain et je crois même que un grand joueur du football du PSG est venu manger chez vous dans votre restaurant.
2: Je dirais même une légende du PSG. Donc on a eu de la chance d'avoir eu Pedro Miguel Pauleta qui est venu manger au restaurant. Et la légende était derrière mon comptoir. Un moment incroyable pour moi qui est fan depuis plus de 30 ans. Du coup on a parlé foot, on a parlé nourriture, on a aussi parlé bien évidemment PSG. Coupe du Monde, pour lui avec le Portugal, c'était vraiment 3 heures de bonheur.
1: Comment ça se passe quand on sait que Pauleta va arriver?
2: Au moment où je reçois l'appel pour me dire qu'il est dans le taxi, là, il y a l'adrénaline qui arrive. C'était comme un enfant à Disney. J'arrive bientôt à mon tour, et là, quand Pedro arrive, je me dis c'est un truc de fou, et je dois garder quand même mon côté professionnel pour pas montrer que je suis le très gros fan de Pedro. Hein.
1: Et il a laissé une trace ici.
2: Ah, il a laissé une trace sur le restaurant avec un très joli autographe. Top, top, top. Mais c'est toujours très sympa et c'est vrai qu'aujourd'hui on a de la chance de vivre, je pense, une période qui va être historique. Enfin, je m'imagine avec 3, et pourquoi pas 4 Ligue des Champions, comme ça on bat le record du Real. Il n'y a plus de limite. Quand Nasser disait « rêvons plus grand », bah là on rêve vraiment très très grand. Donc du coup, merci le PSG.
1: Chef Eric, il vous vient d'où cet amour pour le Paris Saint-Germain?
2: Bah, je suis amoureux du PSG depuis ma tendre enfance, sachant qu'à la maison, il y avait quand même un papa supporter de Marseille. Et du coup, là, depuis une décennie, on ne parle plus trop de foot à la maison.
1: Ça va être sympa la soirée de samedi.
2: Pour moi, elle va être sympa. Pour lui, je pense qu'il regardera autre chose. Non, mais bon, après, c'est toujours cool et c'est vrai qu'on regarde les matchs du PSG ensemble. Il avoue qu'on fait un beau foot. Donc ça, c'est très intéressant.
1: Chef Eric, un pronostic pour le match de samedi soir?
2: Comme l'année dernière, un petit 5-0. Non, je plaisante. Franchement, 1-0, on signe tout de suite et on gagne.
1: Ici, c'est
2: Paris!
1: Merci Eric.
0: Et merci à vous Romain Bruno, les gens d'ici en mode PSG toute cette semaine. Et puis nous aussi on se met en mode PSG finalement. On fait monter la température à J-4 maintenant de cette finale de Ligue des Champions entre le Paris Saint-Germain et Arsenal. Et d'ailleurs tous vos messages d'encouragement au PSG en vocal sur WhatsApp, n'hésitez pas à nous les envoyer au 01 42 30 10 10. On aime bien. En attendant, ça aussi on aime bien. Les Enfoirés, l'île au trésor sur votre radio locale ici par Île-de-France. Je crois

0: Les enfoirés, l'île au trésor sur votre radio locale, ici Paris, Île-de-France. Que vous réservent les astres pour aujourd'hui? L'horoscope de Catherine Viguier arrive et les poissons, et ben restez tel que vous êtes aujourd'hui.
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0: Catherine Viguier, on compose en ce début de semaine.
5: Ah oui, la Lune, elle est en balance. Saturne et Neptune lui font face.
6: Bélier, vous avez le choix entre être un brin égoïste ou attentif à une personne qui a besoin de vous.
7: Taureau, la journée est belle, votre avenir, il faut l'envisager dès aujourd'hui autrement.
8: Chers Gémeaux, vous êtes sur le devant de la scène et c'est trop bien.
9: Cancer, il sera difficile de vous faire entendre, mais en prenant votre temps, oui.
10: Lion, vous serez un parfait missionnaire pour porter un message pour une équipe ou une communauté.
11: Vierge, profitez de ce jour qui vous met en valeur nettement. On sera à votre écoute.
12: Balance, vous avancez et ce, avec vos qualités et ça fait bien toute la différence.
13: Scorpion, c'est une journée qui vous oblige à prendre soin de vous et à faire un pas de côté.
14: Sagittaire, vous n'êtes pas spectateur?
15: Ah non, vous agissez en famille et à l'extérieur.
16: Capricorne, un déplacement vous profite pleinement, il vous rapporte sentimentalement ou professionnellement.
17: Verseau, vous plaisez, vous aimez et ça vous rend plus serein, plus joyeux, plus confiant.
18: Et vous, Poissons, restez tel que vous êtes dans un contexte qui ne vous convient pas forcément.
19: Et pour nous tous, visez la Lune où que l'on soit.
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0: Bonjour à toutes et à tous et bienvenue sur votre radio locale ici Paris-Île-de-France. Bienvenue à la maison, on est là tous les matins nous et on est ravis de vous retrouver pour commencer cette journée avec actu locale, musique et bonne humeur. Vous connaissez le principe ici matin, c'est tous les matins jusqu'à 9h. Il va faire chaud encore une fois aujourd'hui avec ce soleil bien présent sur l'ensemble de notre région, avec une vigilance jaune aussi sur 4 départements franciliens, vigilance jaune canicule parce que oui, il va encore faire très chaud, 27-28 degrés déjà pour votre matinée et jusqu'à 35 degrés cet après-midi. Bonjour. Bonjour Thomas Etcheverry.
13: Bonjour Grégoire et bonjour à tous.
0: Spécialiste route et déplacement en Île-de-France à 6h29, ça va pour l'instant?
13: Ça dépend, non. Sur la 13 ça coince déjà un petit peu quand même dans ce secteur de la forêt de Marly, en plus que d'habitude en tout cas, donc faites attention. Et puis on a également une coupure sur la ligne C, je vous reparle de tout ça bien sûr dans les prochaines minutes.
0: Bonjour Sozigbourg.
11: Bonjour Grégoire.
0: Dans l'info d'ici ce matin, on va regarder dans nos assiettes.
11: Mais qu'est-ce qu'on y trouve tiens en 2026? Eh bien moins de viande et plus de bio, c'est le résultat d'une étude que votre radio ici vous révèle en exclusivité ce matin.
0: Avant ça, 6h30, l'info en 90 secondes, c'est tout de suite et c'est avec Aude Razo.
5: La journée d'hier a été la plus chaude en France, jamais enregistrée pour un mois de mai, annonce à l'instant de Météo France. Alors que c'est historique, 8 départements sont en alerte orange canicule, de la Manche à la Vendée en passant par le Finistère. Un homme de 24 ans est mort noyé hier à Tours dans la Loire. Un adolescent de 17 ans a lui perdu la vie en se baignant dans la Marne. Et un homme de 67 ans est mort noyé sur la presqu'île de Crozon dans le Finistère. La chaleur et la pagaille sur les rails jusqu'à 8h. Heures de retard pour un TGV Paris-Nice, il est arrivé cette nuit. 5h30 de retard pour un autre Paris-Nice et un Paris-Marseille. Rupture de caténaire avec des centaines de passagers privés de climatisation. Quel avenir dans nos assiettes, dans notre assiette? Pour 4 Français sur 10, il faut privilégier les circuits courts. Enquête qu'on vous révèle sur votre radio ici, sur notre rapport à l'agriculture et à l'alimentation. Elle est réalisée par OpinionWay pour Make.org. Plus d'un Français sur 2 veut acheter plus souvent du local, du bio et des produits de saison. À Roland-Garros, c'est fini pour Gaël Monfils. Défaite en 5-7 contre Hugo Gaston. Et clap de fin, on ne verra plus Gaël Monfils sur la terre battue parisienne.
2: Je vous aime vraiment, vous allez vraiment, vraiment manquer. Et je voudrais vous dire un grand merci de tout mon cœur parce que vous avez été extraordinaire pendant toute ma carrière.
5: Beaucoup d'émotions sur le court central. Ce que j'ai reçu, dit Gaël Monfils, est gravé à jamais dans mon cœur.
0: Merci beaucoup Audrazo. 6h31, l'info d'ici, tout de suite avec vous Soizigbourg. Et ce matin, on passe nos assiettes à la loupe.
11: Pour regarder ce qu'on y trouve et comprendre comment on mange aujourd'hui, à moins de deux semaines des Journées Nationales de l'Agriculture, votre radio ici vous révèle en exclusivité ce matin une étude sur le rapport des Français à l'agriculture et à l'alimentation. Une étude qui nous apprend d'abord que les Français, Paul Tillier, se détournent peu à peu de la viande.
20: Dans l'assiette des Français, il y a un peu moins de viande. Près d'un Français sur quatre privilégie une alimentation dite végétale. C'est particulièrement vrai pour les CSP+ et les jeunes. Végétale ici ne veut pas dire pas de viande du tout. Ça comprend aussi les flexitariens qui ont une consommation occasionnelle. À l'inverse, un Français sur cinq se définit comme carnivore, et notamment les CSP-. Dans leur assiette, les Français aimeraient aussi à l'avenir plus de bio, plus de local et des produits de saison, quitte à payer un peu plus cher. Un avis partagé notamment par les personnes gagnant plus de 3 500 € par mois. Enfin, un Français sur deux souhaite réduire le gaspillage alimentaire et réclame aussi plus de transparence sur l'origine et la qualité des produits.
11: Et sur le modèle agricole, Paul, les Français la veulent du changement.
20: Oui, les Français ne veulent pas d'une agriculture qui produit plus, avec des machines toujours plus performantes, mais d'une agriculture qui produit mieux. Pour 4 Français sur 10, il faut privilégier les circuits courts et des modèles plus respectueux de l'environnement. En revanche, pour une alimentation plus saine, ils ne font pas confiance à la grande distribution ni aux industriels de l'agroalimentaire. Plus d'un tiers des Français redoutent aussi une plus grande dépendance aux importations étrangères et une hausse du prix des produits. Globalement, une majorité se sent connectée au monde agricole, que ce soit via des proches ou en achetant dans des fermes ou des marchés. Enfin, la question de la rémunération est centrale dans ce nouveau modèle agricole souhaité. Pour 6 Français sur 10, le principal défi pour les agriculteurs, c'est d'obtenir un revenu plus juste.
11: Paul Tillier pour ses explications, à retrouver évidemment sur ici.fr.
0: Dans le journal de 7h, Soizic.
11: La chaleur qui s'intensifie aujourd'hui, le thermomètre va encore grimper et dépasser allègrement les 30 degrés. Alors, comment s'habiller, tiens, pour aller travailler? On serait tenté de continuer sur la lancée du week-end de la Pentecôte, mettre des choses légères, des bermudas, des robes pour les femmes, ce n'est pas toujours possible, notamment pour les professions qui sont au contact du public ou des clients, vous allez l'entendre. Dans une demi-heure aussi, on reviendra sur le programme pilote de dépistage précoce du cancer du poumon. Les premiers participants ont démarré le suivi. Et puis à 4 jours de la finale de la Ligue des champions de foot, on regardera dans le rétro européen du Paris Saint-Germain. C'est notre série sur l'épopée du club de la capitale dans cette campagne européenne et on vous propose le deuxième épisode aujourd'hui. Mais juste avant, un mot du temps. Et ça reste donc très chaud, Grégoire.
0: Oui, encore une fois, il va faire chaud, encore plus chaud qu'hier. Météo France place toujours 4 de nos départements en vigilance jaune canicule. Paris, la Seine-Saint-Denis, le Val-de-Marne ou encore les Hauts-de-Seine. Parce que oui, il a fait très chaud hier, il va faire encore plus chaud aujourd'hui. On va rester déjà ce matin aux alentours des 27-28 degrés pour votre matinée. Cet après-midi, comme hier, grand soleil et des chaleurs encore étouffantes, surtout pour un mois de mai, avec la journée d'hier qui a été la journée la plus chaude enregistrée en France pour un mois de mai depuis le début de la prise des mesures qui remonte à peu près à il y a un siècle. Donc autant vous dire qu'on a chaud pour un mois de mai. Et puis cet après-midi, ce sera encore pire. Donc certainement que ce record ne va durer qu'une journée, puisqu'il va peut-être être battu aujourd'hui. 32 degrés à Roissy, on aura à Poissy 33 degrés, Corbeil-Essonne, Boulogne-Billancourt, Aubervilliers, Argenteuil, Melun 34, Ivry-sur-Seine, Nemours, Provins-Rambouillet 35 degrés, ce sera la maximale. Et puis 34 degrés, c'est la température que l'on aura à Paris, notamment Jardin du Ranelagh dans le 16e, où se trouve une fontaine gratuite. C'est important de le dire, mais voilà, il y a des fontaines, il y a plus de 1300 fontaines dans les rues parisiennes. N'hésitez pas à les utiliser, à vous hydrater.
13: Logiquement, si on va dans un bar, on est obligé de nous donner un verre d'eau.
0: C'est vrai, je ne savais pas. Je ne connaissais pas cette règle.
13: On n'a pas le droit de refuser quand même.
0: On n'a pas le droit de refuser un verre d'eau si on va dans un bar.
13: Si on a chaud quand même.
0: Sinon, au pire, il y a toujours ces fontaines qui sont présentes dans les différents parcs parisiens. N'hésitez pas à les utiliser, il faut s'hydrater. 6h35 ici, l'infotrafic en temps réel, toutes les 15 minutes. Thomas Etcheberry, on en est à 34 km de bouchons cumulés sur les routes franciliennes avec cette difficulté sur la 13.
13: Oui, ça chauffe effectivement aussi à l'ouest de Paris. Si vous êtes en direction de la capitale, il y a visiblement une panne, un poids lourd qui est en difficulté à la hauteur de la forêt de Marly, ce qui va gêner et provoquer un ralentissement qui remonte à la hauteur de cette forêt. Donc on perd un peu de temps, il faut compter une petite demi-heure pour rejoindre Rocancourt depuis Orgeval. Donc soyez patient, évidemment, prudent. Et si vous voulez éviter ce bouchon, c'est possible, vous pouvez continuer sur la 14, c'est un tronçon payant, je vous le rappelle, mais en tout cas, c'est totalement fluide pour rejoindre directement la porte Maillot. Grâce à Jean-Pierre, Pierre de Beauvais qui nous appelle régulièrement pour nous donner des infos trafic et on le remercie. On sait également que sur l'A3 en direction de Paris, il y a un accident à la hauteur de Drancy. On l'avait pas encore sur la carte. Il nous le signale, donc, cet accident à la hauteur de Drancy qui va gêner visiblement avec une voiture qui est quand même bien amochée. Donc il faudra être prudent. Ça provoque des ralentissements en tout cas qui remontent dans le secteur de Gonesse et de Roissy-Charles de Gaulle. Faites attention. Côté transport en commun, si vous êtes amené à prendre la ligne C du RER, le trafic est interrompu entre la gare de Sterlitz et Juvisy suite à des individus qui ont été signalés sur les voies dans le secteur d'Ivry-sur-Seine. Donc, il faudra évidemment faire en sorte que ces individus ne soient plus sur les voies. Ça va prendre un petit peu de temps et pour l'instant, donc, c'est coupé sur ce tronçon jusqu'à 7h du matin.
0: On fait la route ensemble, la route et les transports. On continue d'être à vos côtés et de vous accompagner. Dites-nous comment ça se passe sur votre trajet à vous en Île-de-France, hein, que ce soit la route ou les transports. On vous attend au 01 42 30 10 10 pour nous appeler directement ou nous envoyer un message sur WhatsApp.
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0: 6h37, excellente matinée. Bon mardi avec nous, mardi 26 mai 2026. Vous chantez régulièrement le blues, vous, Thomas Echeverry.
13: Ouais, c'est mon côté un petit peu américain.
0: Je vous vois bien dans un rocking chair avec un petit plaid à chanter le blues. Là, c'est Mademoiselle qui chante le blues et c'est peut-être mieux. Voici Patricia Cass sur votre radio locale ici par Île-de-France.

0: Elle le fait bien. Patricia Cass, Mademoiselle, oui, chante le blues.
1: C'était pas mal, radio locale. Mais bon.
0: C'est vrai qu'elle est voir Thomas Echeverry.
1: Dans un rocking chair.
0: Oui,
1: voilà,
0: oui. Je sais, c'est différent.
1: Voilà, voilà, c'est une ambiance différente.
0: Attends ça comme ça.
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0: Dans moins de 5 minutes, les conseils du veto, les conseils du docteur Pierre Fabin. Vous allez certainement profiter de ces fortes chaleurs pour aller vous balader peut-être en forêt, pour profiter de cette fraîcheur avec votre chien. Mais attention, comment protéger son chien des tiques, parce que ça peut être très embêtant. Les tiques sur les chiens, le docteur Pierre Fabin va évidemment tout nous dire. Mais avant ça, 6h41, vous prenez peut-être souvent l'autoroute A6 et vous faites face quotidiennement aux nombreux bouchons des heures de pointe. C'est d'ailleurs actuellement le cas, comme tous les matins du côté de Ris-Orangis. Eh ben, cette nouvelle ligne va peut-être changer votre vie. Alors, il ne s'agit pas d'un train, mais d'un car. Alors, quelle ville va-t-il relier? C'est quoi ce chantier, Thomas Echeverry?
1: Alors, son petit nom, c'est le Car Express, et il ouvre une nouvelle ligne aujourd'hui, hein, c'est vraiment pour le coup dans l'actualité, qui va permettre de relier Fontainebleau à Évry en un temps record, surtout vis-à-vis de ce qui se fait à l'heure actuelle. L'idée, c'est de réussir à gagner jusqu'à 30 minutes de trajet grâce à cette nouvelle ligne 7711. Et pour ce faire, eh bien, le nombre d'arrêts a été limité le plus possible, bien sûr, afin de ne pas perdre de temps. Alors, on n'est pas sur un direct non plus, bien sûr, mais 11 arrêts, c'est quand même pas beaucoup. Sur le trajet, on va retrouver des villes comme par exemple le Chaillé-en-Bière, Pringy ou encore Saint-Fargeau-Pontierry. L'objectif est clairement affiché de la part d'Île-de-France Mobilité, concurrencer la voiture individuelle sur l'autoroute A6, d'autant que cette nouvelle ligne proposera des correspondances pour rejoindre Melun et Nemours ou encore le centre commercial de Villiers-en-Bière. On est donc sur des arrêts stratégiques, hein, pour lesquels on avait souvent besoin de prendre la voiture pour s'y rendre, du moins jusqu'à hier, puisque désormais, vous l'aurez compris, il y a une solution.
0: Et ils vont ressembler à quoi ces cars?
1: Alors, ce sont des véhicules neufs qui roulent au bio-GNV, hein, c'est-à-dire du gaz renouvelable qui a été produit à partir de déchets organiques, hein, notamment des déchets agricoles tels que du fumier ou des résidus de culture. Ça fermente et ça devient du gaz. Je vous en avais déjà parlé, bien sûr, ici dans C'est quoi le chantier. Les cars pourront donc accueillir une cinquantaine de passagers, s'ils ne se crament pas de trop, hein, pour le coup, puisque selon les estimations, on pourrait avoir une fréquentation de 800 voyageurs par jour sur cette nouvelle ligne. Hein, c'est quand même pas rien, puisque l'on vise avant tout les conducteurs individuels en leur proposant une solution, eh bien ça veut dire qu'on pourrait éliminer sur la route jusqu'à 800 voitures par jour. Et donc c'est quand même assez intéressant, d'autant plus qu'il y a quand même des arguments, le fait de s'éviter la fatigue de conduire durant tout le trajet, mais surtout de gagner du temps, notamment grâce à la possibilité que le car aura d'emprunter les voies réservées au bus, hein, sur l'autoroute A6, autoroute qui, on le sait, est souvent très chargée le matin en direction de Paris. D'où le nom de Car Express, hein, bien sûr, sinon ça serait juste Car Bouchon, hein, pour le coup.
0: Et il y a moins d'intérêt de le prendre.
1: Absolument, il n'y aurait pas forcément grand intérêt, en tout cas, du moins pas plus que sa propre voiture. Île-de-France Mobilité mise en tout cas sur ce nouveau transport en commun, entre guillemets. On n'a pas inventé le bus non plus, évidemment, mais une ligne aussi fluide et rapide, c'est un peu nouveau, en tout cas dans le paysage francilien. Reste à voir si d'autres lignes de ce genre apparaîtront dans le futur pour connecter le secteur rural de la région à la zone, on va dire, un peu plus urbaine. En tout cas, si vous êtes du côté de Fontainebleau, vous saurez qu'il existe désormais une nouvelle solution, hein, de transport en commun. Vous ne pourrez plus dire c'est quoi chantier.
0: Merci beaucoup Thomas Echeverry, et je pense à tous ceux qui sont actuellement sur la 6 en direction de Paris, qui sont dans les bouchons et qui disent tiens, ben ça peut-être que ça pourra aider et ça pourra me changer la vie. Et ben on est là pour ça aussi. Merci en tout cas Thomas, c'est quoi ce chantier? C'est tous les matins 6h40.
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0: 6h44, les beaux jours nous invitent aux longues promenades en forêt ou dans les hautes herbes. Mais un ennemi redoutable, minuscule et silencieux, y guette notre chien, la tique. Ce petit parasite n'est pas seulement désagréable à regarder, il peut être véritablement mortel. Le docteur Pierre Fabin nous explique comment adopter les bons réflexes pour profiter de la nature, l'esprit léger.
5: Et oui, les tiques, c'est le grand fléau des balades. On a souvent tendance à banaliser la tique en se disant « c'est juste une petite bête de plus à enlever ». Mais le danger n'est pas la piqûre en elle-même, ce sont les maladies qu'elle transmet. La plus grave et la plus fréquente chez le chien, c'est la pyroplasmose. La tique va injecter un minuscule parasite dans le sang du chien qui va littéralement détruire ses globules rouges. Sans traitement vétérinaire d'urgence, l'animal devient abattu, présente une forte fièvre, fait une jaunisse, ses urines deviennent foncées, couleur marre de café, et il peut en mourir en quelques jours. C'est donc une urgence vitale qu'il faut absolument anticiper.
0: Un danger mortel caché au bout d'un simple brin d'herbe. Alors concrètement, comment fait-on pour empêcher ce parasite de s'accrocher à notre chien pendant la promenade ?
5: La règle d'or, c'est la prévention médicale continue. Il faut utiliser des antiparasitaires prescrits et reconnus. Vous avez le choix entre les colliers, les pipettes qu'on applique sur la peau du cou ou les comprimés. Mais attention au grand piège, méfiez-vous des répulsifs naturels vendus en supermarché à base d'huiles essentielles ou d'extraits de plantes. Ils peuvent sentir très bon et rassurer le propriétaire, mais face à une zone infestée de tiques, leur efficacité est bien trop faible pour protéger votre chien d'une maladie mortelle. Demandez impérativement conseil à votre vétérinaire pour avoir un traitement adapté au poil, au mode de vie de votre animal et à la région où vous vivez.
0: La prévention médicale est en place, c'est rassurant. Mais aucun produit n'est un bouclier magique à 100%. Alors quels sont les bons gestes autour de la balade et surtout comment réagir si on trouve quand même une tique plantée dans la peau ?
5: Alors si vous trouvez une tique sur votre chien, n'utilisez jamais d'éther ou d'alcool pour l'endormir et ne tirez surtout pas dessus avec une pince à épiler. Elle va régurgiter tout le contenu de son estomac et donc les microbes directement dans le sang de votre chien. Le seul outil autorisé, c'est le petit tire-tique, ce petit pied de biche en plastique. On le glisse sous la tique, on tourne doucement comme si on dévissait et elle se décroche toute seule avec sa tête sans aucun danger.
0: Merci beaucoup Dr Pierre Fabin. Conseil du veto à retrouver tous les matins à 6h45. Vous savez maintenant comment profiter des hautes herbes avec votre chien et puis avec Clarisse Delezève et C3+, vous verrez comment mieux supporter les chaleurs aussi. Ce sera juste après Renan Luce et les voisines sur votre radio locale.

0: Renan Luce, c'est les voisines sur votre radio locale ici Paris Île-de-France. Renan Luce qui sera en concert chez nous du côté de Brunois, c'est en Essonne et ce sera le 14 octobre prochain au théâtre de Brunois. 6h50 ici l'infotrafic en temps réel, toutes les 15 minutes, Thomas Etcheberry, 78 km. Le bouchon cumulé sur les routes franciliennes et un accident sur la francilienne au sud de Paris.
1: Oui, on vient de l'apprendre, effectivement, ça coince un peu si vous arrivez des rues, vous êtes en direction des Ulysses. Accident grave qui s'est produit dans le secteur de Sainte-Geneviève-des-Bois. C'est une voiture et une moto qui se sont ce qui va gêner sur voie droite et provoquer donc quelques ralentissements pour vous qui arrivez d'Evry. Je vous rappelle également qu'un accident est survenu sur la 3 en direction de Paris dans le secteur d'Ancy. Ça, c'est Jean-Pierre qui nous a donné l'info. Ça provoque quelques ralentissements qui peuvent remonter jusqu'à Gonesse. Donc faites attention là aussi dans ce secteur-là. Et puis c'est très chargé aussi sur la 13 en ce moment en direction de Paris à la suite d'une panne de poids lourd dans le secteur de Rocancourt, ce qui va provoquer quelques ralentissements assez importants tout de même. Il faut compter 50 minutes en ce moment pour rejoindre Rocancourt d'Orgeval. Vous avez la possibilité d'éviter ce secteur, bien sûr, en empruntant la 14 en direction de Paris. C'est un tronçon payant, je vous le rappelle, mais en tout cas, qui est totalement fluide pour l'instant. Côté transport en commun, la ligne C du RER est interrompue entre gare de Starlitz et Juvisy à la suite de personnes qui seraient donc allées sur les voies de circulation. Et ça va durer jusqu'à 7h, cette situation, le temps de retirer toutes ces personnes.
0: Et on continue évidemment d'être à vos côtés, de vous accompagner sur les quais, dans la voiture, on est là. N'hésitez pas à nous dire comment ça se passe sur votre trajet à vous en Ile-de-France. 01 42 30 10 10, vous envoyez un message sur WhatsApp si vous préférez, ou alors vous pouvez nous appeler directement. Il y a Saveria qui vous attend.
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0: 6h51, on retrouve Clarisse Delezeuf pour ses 3+. Bonjour Clarisse.
3: Salut Grégoire et bonjour à tous.
0: Trois infos locales et pratiques en Île-de-France et avec les fortes chaleurs qui arrivent, qui sont
3: plus.
0: Là, on en peut plus. On va parler transport, fraîcheur et même croisière sur l'eau parce qu'il existe plein d'astuces pour mieux supporter les trajets quand il fait 30 degrés à Paris. Et Clarisse, vous allez même nous donner des lignes de métro à privilégier quand il fait très chaud.
3: Exactement, et surtout on va commencer avec une application. Je pense que vous l'avez peut-être déjà dans votre téléphone et que vous la connaissez sûrement, mais c'est Île-de-France Mobilité. Elle est vraiment hyper pratique en ce moment pour l'avoir sur son téléphone, parce que déjà, bah oui Thomas, elle nous dit les perturbations qu'il y a sur les lignes, mais elle nous dit aussi les lignes qui sont climatisées, et ça c'est vraiment très pratique. De plus, on peut recharger son pass Navigo directement sur l'application. Ça évite de rester à quai quand c'est bondé et qu'il fait

0: On connaît bien sûr les tramways qui sont aussi à privilégier, mais vraiment quand il fait très chaud et qu'on n'a pas forcément d'amis qui ont une piscine ou quoi que ce soit, eh bien franchement je vous invite à avoir ces astuces pour prendre les transports en commun et même un petit ventilo. Moi je me suis acheté un petit ventilo à 2 € et franchement ça change la vie.
1: Bah oui.
0: Et pensez à prendre de l'eau surtout parce que quand il fait soif et que la bouteille d'eau coûte 10 €, c'était mon cas hier, je peux vous dire que ça fait mal au porte-monnaie.
1: Pensez à vous hydrater évidemment. Et puis votre dernier plus, vous nous emmenez carrément sur l'eau là.
0: Bah oui, alors je pense qu'il y a beaucoup de Franciliens qui ne le savent pas, mais avec votre passe Navigo, vous pouvez faire des croisières directement sur la Seine. Alors, je pense notamment aux bateaux-bus le long de la Seine, à certaines navettes fluviales ou encore aux croisières du canal de l'Ourcq pendant l'été. La possibilité de faire ces croisières fluviales avec la compagnie bateau-bus, c'est pour 40 € par an, soit 3,30 € par mois. Donc, franchement, c'est tout à fait accessible. Et franchement, quand Paris chauffe comme ça, être sur la Seine avec un petit peu un courant d'air, ça fait vachement de bien.
1: Oui, ça fait du bien. Merci beaucoup, Clarisse Delezève. Les 3 plus tous les matins, 6h50.
2: Si vous cherchez un endroit très très très frais dans Paris.
1: Dites-moi.
2: Je le connais. C'est le tunnel du Louvre qui a été piétonnisé et sur lequel on peut aussi faire du vélo. Je le emprunte en ce moment et je peux vous dire que c'est assez incroyable. On a l'impression de perdre 20 degrés d'un coup dès qu'on rentre dans le tunnel. Mais c'est vraiment.
0: Ouais, mais il fait un peu peur, je trouve.
2: Ah oui, c'est sûr que c'est pas l'endroit pour un premier date. Je le confirme. Surtout à 2h du matin. Mais en tout cas, il fait très frais. Il fait vraiment très très très bon. C'est encore mieux qu'une clim.
1: Bon, bah très bien. Du coup, vous avez donné le bon plan. Vous allez retrouver à 3000 à faire un pique-nique cet après-midi dans le tunnel du Louvre.
0: Il fait sombre en plus dans ce tunnel.
1: Non mais c'est un bon plan, tunnel du Louvre. Voilà, si vous cherchez un petit peu de fraîcheur, c'est gratuit. N'hésitez pas à aller vous y balader, c'est le bon plan du jour.
0: Il y a beaucoup de vélos, attention quand même.
1: De Thomas Etcheverry, oui, faites attention quand même. 6h55, belle matinée, bon réveil avec nous Lionel Richie pour la suite All Night Long. C'est tout de suite sur votre radio locale ici Paris-Île-de-France. Ici matin avec vous jusqu'à 9h.

0: peut-être de vous réveiller de votre nuit d'ailleurs. J'espère que ça a été agréable pour vous all night long. Lionel Richie sur votre radio locale, ici Paris Île-de-France. 6h58, avoir un animal de compagnie qui nous correspond. Vraiment, on le sait, c'est pas si simple. Hein. Quel que soit l'animal qu'on choisit, il y a forcément des contraintes. La litière pour les chats, le nettoyage de cage pour les hamsters. Alors dans l'humour en tube, Fred Ballard va nous aider à trouver l'animal de compagnie qui correspond vraiment à nos besoins.
1: La gueule du pitbull, va ah ! Un pitbull, ça a une gueule que même lui, quand il croise son regard dans un miroir...
2: Voilà, bon, donc déjà, si vous avez beaucoup de miroirs chez vous, le conseil de Danny Boone, c'est d'éviter le pitbull qui se fait peur à lui-même. En revanche, quand on habite un quartier un peu craignos, c'est l'animal parfait.
1: Quand tu te promènes avec un pitbull, personne t'emmerde, hein ! Même toi, t'emmerdes pas le pitbull. Faut un gros collier comme ça, avec une muselière en cuir, qu'il faut lui laisser dehors, c'est obligé. Moi, je lui laissais même dedans. Tellement je flippais, ouais. Et quand c'était l'heure de la bouffe, je lui donnais sa gamelle avec une paille et démerde-toi.
2: Oui, alors là, non, hein, l'animal de compagnie, même d'apparence terrifiante, ne doit pas être maltraité. Donc si on est un peu trouillard, on change de catégorie d'animal de compagnie. Il y en a plein, des petites bêtes qui ne demandent qu'à vivre à nos côtés, sans faire de vagues.
3: T'as quoi toi comme animal de compagnie là-bas ? Une crevette ?
4: Une crevette d'eau douce, donc ça se mange pas.
3: Quel est le but de cette crevette ? Sa fonction, son...
4: Rien.
3: D'accord. Elle fait sa vie de crevette, quoi.
4: Elle faisait.
3: Ah, oh non. Elle est morte ?
4: Elle nous a quittés.
3: Oh non.
2: Oui, alors ça aussi, hein, il faut en avoir conscience quand on adopte un animal de compagnie. Leur espérance de vie est plus courte que la nôtre. Mais bon, crevettes d'eau douce ou pitbull mastoc, leurs facéties poilantes nous feront toujours mourir de rire.
0: Merci beaucoup Fred Ballard, l'humour en tube, c'est tous les matins, 6h58.
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0: Mardi 26 mai 2026, belle matinée avec nous, il est 7h. 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Soisigbourg, il n'a jamais fait aussi chaud au mois de mai.
6: La journée d'hier a été la plus chaude jamais enregistrée en France pour un mois de mai depuis le début des mesures. Annonce ce matin de Météo France, plus de 300 records ont été battus hier, dont deux chez nous en Île-de-France, 32 degrés relevés à Trappes et 31,3 degrés à Villacoublay dans les Yvelines. Et il va encore faire très chaud aujourd'hui avec des pointes à 35 degrés. 4 des 8 départements franciliens, Paris, la Seine-Saint-Denis, les Hauts-de-Seine, le Val-de-Marne, restent en vigilance jaune canicule. Et vous êtes peut-être en train de vous poser la question, mais tiens, comment je m'habille pour aller travailler sous cette chaleur ? C'est vrai qu'on serait assez tenté de rester dans nos habits du week-end, Bermuda ou robe légère pour affronter cet épisode caniculaire. Mais ça, tout le monde ne peut pas se le permettre, notamment ceux qui travaillent au contact du public ou des clients, comme dans cette entreprise de conseil en informatique d'Aix-les-Milles dans les Bouches-du-Rhône. Nous, personne ne peut enlever son costume, Fabien Leduc.
7: Surtout pas, et c'est ce que regrette un peu Eric.
8: Moi, je suis Normandie à la base, sinon je serais en Bermuda, là, en tongue. Mais il veut pas, le chef, là.
7: Le manager, c'est Steve, et même par 40 degrés à l'ombre, pantalon et chaussures fermées, obligatoire.
9: S'il voit des clients, il faut qu'il ait une tenue adaptée pour la clientèle. La première impression, elle est importante. On n'a qu'une seule chance de faire une bonne première impression, donc le Bermuda, ça fait trop décontracté.
7: Et quand je lui fais remarquer que je suis moi-même en Bermuda...
10: Si je vais en clientèle comme ça, vous...
9: Vous vendrez pas grand-chose. C'est du sens commercial, c'est du bon sens. Après, on travaille pas au mois d'août, c'est là où il fait le plus chaud. Ils ont des voitures climatisées, les bureaux sont climatisés. Il n'y a pas de raison pour d'être mal habillé à cause de ça.
7: Un message qui passe très bien auprès de son équipe.
11: Le fait d'être bien habillé ou très bien habillé, pour moi très important, donc le short ça met un côté un peu détente, ça me dérangerait dans le travail.
12: Personnellement j'aime être classe, être bien habillée, ne pas être vulgaire aussi, on peut l'être rapidement en étant une femme, donc en clientèle en tout cas je m'habille de manière convenable.
7: Reste pour ces 6 commerciaux à s'entendre au bureau sur la température de la clim.
13: Moi je suis en dessous donc c'est moi qui jauge.
7: Il est conseillé d'éviter les écarts de température de plus de 5 à 7 degrés par rapport à la température extérieure.
6: De la clim ils en auraient eu bien besoin, hein, les passagers des deux TGV Paris-Nice bloqué près de Lyon hier après une rupture de caténaire. Les voyageurs ont pu descendre sur les voies pour s'aérer et échapper à la surchauffe dans les wagons où la clim donc ne marchait plus et où il faisait plus de 30 degrés. Les deux trains sont finalement arrivés à destination dans la nuit avec pour l'un d'entre eux plus de 8 heures de retard. Et la chaleur et ses drames avec cette noyade hier en Seine-et-Marne. Un adolescent de 17 ans venu avec des amis se rafraîchir dans la Marne. Le garçon qui a été vu en train de couler en amont d'un barrage n'a pas pu être réanimé.
0: Dans l'actu aussi ce matin, ce deuxième procès du périscolaire à Paris.
6: Un nouvel animateur est jugé à partir d'aujourd'hui pour des agressions sexuelles sur plusieurs enfants de 3 et 4 ans au moment des faits l'année dernière. Mais à la différence du premier procès il y a 3 semaines, celui-ci sera public, pas de huis clos, pour qu'il serve de modèle. L'agent mis en cause, un homme de 36 ans, intervenait dans l'école maternelle Bobin, dans le 11e arrondissement de la capitale. Il nie les faits et risque jusqu'à 10 ans de prison. On vous en a parlé la semaine dernière sur votre radio locale. Les premiers participants au programme de dépistage précoce du cancer du poumon ont démarré leur suivi. Ça y est, d'anciens fumeurs ou d'actuels gros fumeurs, Solène Lehen, vous les avez rencontrés à l'Hôtel Dieu à Paris.
10: David a décidé de s'inscrire à ce programme pilote de dépistage du cancer du poumon.
14: C'est l'occasion de voir où est-ce que j'en suis au niveau du tabac, pas attendre qu'il est trop tard.
10: Il a rendez-vous avec le professeur Marie Visslez, pneumologue spécialisé en cancérologie.
15: Vous avez fumé, commencé à quel âge ?
14: À 22 ans. En fait, il y a des jours, je peux fumer un paquet.
10: Avoir entre 50 et 74 ans et fumer ou avoir fumé un paquet de cigarettes par jour pendant 20 ans ou deux paquets pendant 10 ans, ce sont les critères pour pouvoir participer, comme David, à ce programme de dépistage appelé Impulsion. Le professeur Marie-Pierre Revel en est l'une des responsables.
16: Il y aura un premier scanner, puis un scanner au bout d'un an. Et puis si ces deux sont négatifs, on passe à 2 ans.
10: Ici, c'est positif.
16: Tout l'intérêt du dépistage, c'est qu'à l'inverse de la situation quand on attend les symptômes, dans 80% des cas, on va détecter la maladie à un stade débutant qu'on va pouvoir guérir par une chirurgie.
10: Avec 20 000 volontaires attendus, l'objectif est de poser les bases d'un futur dépistage du cancer du poumon organisé et national à partir de 2030. Comme aujourd'hui, on dépiste systématiquement le cancer du sein, cancer colorectal et cancer du col de l'utérus.
6: Solène Lehen, des trajets plus simples entre la préfecture de l'Essonne et le sud Seine-et-Marne. Île-de-France Mobilité inaugure aujourd'hui une nouvelle ligne de car express. Entre Évry et Fontainebleau, un trajet via l'autoroute A6 pour gagner du temps. 200 000 voyageurs sont attendus sur cette ligne chaque année.
0: 7h05 sur votre radio locale, ici Paris-Île-de-France. Et à quoi rêvent nos jeunes ?
6: Vaste question à laquelle veut tenter de répondre la région Île-de-France. Elle lance une grande consultation pour recueillir les attentes des 15-25 ans sur plusieurs sujets très différents. Les études, l'emploi, le logement, la santé. Alors comment ça marche et pourquoi faire ? Eh bien on va poser la question au délégué spécial à la jeunesse pour la région Île-de-France. C'est l'invité d'ici ce matin, dans 3 quarts d'heure à 8h moins le quart. Pour l'instant, c'est l'heure du foot. Et à 4 jours de la finale de la Ligue des Champions face à Arsenal, 4, on les compte. Voilà le deuxième épisode de notre série sur l'aventure européenne du PSG cette saison. On retrace l'épopée incroyable des Rouges et Bleus avec Romain Bédouc, un match phare contre Monaco. C'était en février.
17: 17 février 2026, AS Monaco, Paris Saint-Germain.
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17: Et ce barrage face à l'AS Monaco avait tout de la confrontation piège. Une équipe du même championnat qui a déjà battu le PSG en Ligue 1 cette saison et des éléments contraires. Début de match cauchemar, Monaco mène 2-0, Vitinha rate un pénalty et Dembélé sort blessé.
19: La tête de Luis Enrique des très très mauvais soirs qui commence à s'énerver. Luis Enrique abandonné dans ce début de rencontre par son équipe. Et cette équipe du Paris Saint-Germain.
17: Mais rien ne peut arrêter ce PSG, certain de la méthode de son coach, comme l'explique le capitaine Marquinhos.
20: Et notre équipe, elle est comme ça. Même quand on perd 2-0, quand on perd 5-0, et on ne change rien, c'est notre philosophie. Et encore une fois, on a montré le mental pour surmonter un match ici, c'est très difficile.
17: Comme un symbole, la révolte est menée par Désiré Doué, celui qui a remplacé Dembélé. 2 buts, une passe décisive et la victoire 3-2 du Paris Saint-Germain. Luis Enrique, heureux pour son offensif.
21: Je suis très content pour Dembélé. Parce que la dernière semaine, tout le monde a critiqué, a tué les joueurs. Et dans ce moment, il a été sensationnel. Il a montré quel caractère, quelle personnalité comme joueur.
17: Et au match retour, Doué sera une nouvelle fois décisif, passeur pour Marquinhos. Le PSG se qualifie en 8e de finale, mais n'aura jamais été si proche de la sortie dès les barrages face à Monaco.
6: Romain Bédouc avec Basile Combeau mixage pour ce deuxième épisode de notre série ici PSG l'épopée 2026 à retrouver évidemment sur ici.fr. Enfin c'est fini pour Gaël Monfils, le Parisien n'ira pas au deuxième tour de Roland-Garros et ne jouera plus jamais le tournoi de la Porte d'Auteuil, c'était son dernier, écarté par un autre Français, Hugo Gaston. On va y revenir évidemment largement dans le journal de 8h, on entendra Gaël Monfils et son émotion. Pour la météo, Grégoire, qu'est-ce que ça donne pour ce mardi?
0: Eh ben c'est tout. toujours du soleil et de la chaleur. On vous rappelle que Météo France a placé 4 de nos départements en vigilance jaune canicule pour l'ensemble de cette journée. Paris, la Seine-Saint-Denis, le Val-de-Marne et les Hauts-de-Seine, parce que oui, il va encore faire très chaud aujourd'hui. 27, 28 degrés déjà pour votre matinée. Cet après-midi comme hier, grand soleil et des chaleurs encore étouffantes, surtout pour un mois de mai. Des températures qui augmentent même encore un peu par rapport à hier. On va compter au meilleur de la journée sur 32 degrés à Roissy, Saint-Germain-en-Laye 33, Massy, Suresnes, Bobigny, Montmorency, Meaux, on aura 34 degrés, 35 la maximale pour Champigny-sur-Marne, Nemours, Provins et Rambouillet, des températures qui sont déjà assez exceptionnelles en juillet et août. Bah là on est le 26 mai et il fait très très chaud dans notre région. 34 degrés, c'est la température que l'on aura aussi à Paris, notamment du côté du parc des Buttes-Chaumont, qui sera en heure de pointe à mon avis tout au long de cette journée. Ça a été le cas ce week-end, ça a été le cas hier et à mon avis encore une fois aujourd'hui. Il va falloir jouer des coudes pour trouver de la place sur la pelouse du parc des Buttes-Chaumont, mais n'hésitez pas à profiter évidemment des différents îlots de fraîcheur qu'il peut y avoir dans notre région et également à Paris. 7h09, ici l'infotrafic en temps réel, toutes les 15 minutes, Thomas Etcheberry. 137 km de bouchons cumulés sur les routes franciliennes et on a toujours cet accident au sud de Paris.
1: Oui, effectivement, ça coince à la hauteur de Sainte-Geneviève-des-Bois. Si vous êtes en ce moment sur la N104 en direction des Ulis, vous arrivez d'Évry, il y a un accident grave qui s'est produit entre une voiture et une moto, ce qui provoque quelques ralentissements. Et ça coince un petit peu donc pour vous qui êtes en direction de l'ouest. D'ailleurs, parlons-en de l'ouest. Si vous êtes en ce moment sur la 13 en direction de Paris, c'est assez compliqué. C'est très chargé dans le secteur de Rocancourt et d'Orgeval. Donc en gros, dès Orgeval, vous allez tomber dans une zone de bouchon qui va vous emmener au moins jusqu'à Rocancourt. Il faut compter une heure de temps de parcours pour rejoindre Rocancourt d'Orgeval. C'est bien, bien plus que d'habitude. Ça fait suite à un poids lourd qui était en panne. Alors la bonne nouvelle, c'est qu'il n'y a visiblement plus rien qui ne gêne sur les voies de circulation. Donc logiquement, le bouchon va devoir se résorber vers l'avant, a priori. Mais pour l'instant, ça reste quand même compliqué. Et la solution A14 peut être une bonne solution pour le coup, même si c'est un tronçon payant, je vous le rappelle, dans le secteur de Saint-Germain-en-Laye en tout cas. Mais en tout cas, c'est fluide jusqu'à Nanterre. Après, il y a quelques ralentissements à la hauteur de Neuilly, mais ça reste plus praticable pour rejoindre Paris et les portes Maillot et portes de Champéret. Côté transport en commun, la ligne H du Transilien est perturbée de Gare du Nord vers Persan-Beaumont à la suite de travaux qui prennent un peu plus de temps que prévu. Donc, on peut avoir encore quelques ralentissements sur ce tronçon spécifique de la ligne H.
0: Et on continue de faire la route ensemble, la route, les transports. Vous n'hésitez pas, vous nous appelez ou vous nous envoyez un message sur WhatsApp pour nous dire comment ça se passe de votre côté. 01 42 30 10 10.
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0: 7h10, bon réveil et belle matinée avec nous. Quel temps fait-il du côté de Cadaribet, tiens? Ben, on ne peut pas le savoir parce que c'est une île qui n'existe pas. C'est une île fantasmée et c'est le titre de la chanson d'Indochine qu'on écoute maintenant sur votre radio locale. Bienvenue.

0: Caraïbes et Indochine pour continuer la matinée ensemble sur votre radio locale.
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0: Dans moins de deux minutes, mon œil, l'édito qui décrypte depuis nos régions l'actualité du moment avec David Ossiou et les glaces qui se vendent toute l'année en France et dans notre région, mais pas seulement quand c'est la canicule, vous le verrez. Et puis on est à J-4 aussi de cette grande finale historique de Ligue des Champions pour le Paris Saint-Germain. C'est à Budapest, ce sera face à Arsenal. On fait monter la température évidemment tout au long de cette semaine avec notamment un maillot du PSG que l'on a pour vous. Maillot du PSG pour soutenir notre équipe parisienne, ça se gagne maintenant au 01 42 30 10 10. Le grand tirage aura lieu vendredi soir avec Eric Bastien dans le 17-20. Mais pour participer à ce tirage, il faut un ticket. Donc si vous voulez votre maillot du PSG, c'est maintenant qu'il faut nous appeler. 01 42 30 10 10. 01 42 30 10 10. Bonne chance.
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0: 7h14, mon œil avec vous David Ossiou et de nouveaux records de température battus hier et ça va encore grimper aujourd'hui.
4: J'essaye de trouver un point positif à cette vague de chaleur précoce. J'essaye, je vous jure, mais il n'y en a pas vraiment. Pour l'économie déjà, même pas forcément pour les fabricants et les vendeurs de glace. Même eux, parce que ça fait longtemps qu'ils ne comptent plus sur la météo. Et les chiffres le prouvent, le marché des glaces en grande surface pèse 1,7 milliard d'euros, plus que les pâtes en France. Oui, les pâtes. En un an, plus 12%. Peu importe le temps qu'il fait, bien sûr que l'été, les glaciers font le plein. Mais pas seulement l'été, hors saison, le mois où les ventes ont le plus progressé en 2024, devinez, novembre. Oui, plus 12% en novembre, sous la pluie, en pull. Osons le dire, cette chaleur aux fabricants, ça ne leur fait ni chaud ni froid. Comment c'est possible? Parce qu'ils ne vendent plus de la fraîcheur, ils vendent du plaisir. Et le plaisir, bah, ça dépend pas du thermomètre. Un exemple concret, Picard, qui est le premier glacier de France, hein, en novembre dernier, il lance une collaboration avec un youtubeur suivi par 16 millions d'abonnés. Au menu, des glaces vanille cornichon, mangue curry, tomate fraise basilic. C'est pas franchement des parfums d'été, on est d'accord? Épuisé en une semaine. Et si vous n'êtes pas encore convaincu, eh bien sachez que depuis le 12 mai, Snoop Dogg, le rappeur, vend des glaces dans les carrefours. Le rappeur californien, 87 millions d'abonnés sur Instagram. Des glaces au beurre de cacahuète et caramel beurre salé, fabriquées en Franche-Comté. Ça m'étonnerait qu'ils n'en vendent que l'été. Voyez, c'est bien la preuve que le marché de la glace, c'est pas une lubie estivale.

À retrouver tous les matins et c'est à retrouver à 7h15. On a toujours ce maillot du Paris Saint-Germain pour vous. Vous le voulez, vous voulez afficher vos couleurs rouge et bleu. Le maillot du PSG a gagné tout de suite au 01 42 30 10 10. 01 42 30 10 10. On joue juste après Frédéric Goldman and Jones. Voici 1, 2, 3 sur votre radio locale, ici Paris Île-de-France.

0: Alors ça, c'est parfait pour commencer la journée du bon pied. Frédéric Goldman & Jones, c'était 1, 2, 3 sur votre radio locale ici Paris Île-de-France. 7h20, ici l'infotrafic en temps réel. Toutes les 15 minutes, Thomas Etcheverry, on en est à 168 km de bouchons cumulés sur les routes franciliennes.
1: Avec toujours ces difficultés dans le secteur de Sainte-Geneviève-des-Bois, hein, si vous êtes en ce moment sur la francilienne, la N104 en direction des Ulysses, vous arrivez d'Evry. Il y a cet accident qui s'est produit effectivement entre une voiture et une moto, accident assez grave qui va provoquer un bouchon qui remonte au moins jusqu'à Bondoufle. Donc ça coince pas mal effectivement si vous êtes en sortie d'Evry et que vous essayez de rejoindre l'ouest. C'est compliqué également au nord de Paris avec cet accident qui nous a été signalé sur la 86 intérieure dans le secteur de Colombes. Deux voitures se sont percutées, ce qui va gêner sur voie de droite et provoquer un bouchon qui peut remonter quasi jusqu'à Nanterre. Donc on perd un peu de temps si vous êtes en direction de Saint-Denis et que vous arrivez de Nanterre. Côté transport en commun, on peut avoir quelques perturbations encore sur la ligne D du RER qui est effectivement ralenti entre Juvisy et Malesherbes suite à des travaux qui prennent plus de temps que prévu. Donc attention sur ce tronçon-là. Et puis il y a Sylvino qui nous a envoyé un petit message sur WhatsApp pour nous signaler qu'il peut y avoir aussi des perturbations du côté de la gare de Lyon. Alors pour les TGV, visiblement pas mal de retard, jusqu'à 45 minutes de retard visiblement pour certains TGV si vous êtes en gare de Lyon ou si vous êtes sur le point de rejoindre la gare de Lyon. Attention donc, on continue bien sûr de vous tenir informés. Merci beaucoup Sylvino pour ce petit coup de pouce.
0: Merci Sylvino, l'ancien entraîneur de Lyon donc apparemment, hein,
1: qui nous envoie des messages. Qui nous suit évidemment.
0: Ça fait plaisir. Merci en tout cas à tous pour vos messages et puis n'hésitez pas évidemment, on continue de faire la route ensemble, la route et les transports au 01 42 30 10 10. Vous nous appelez en direct ou vous nous envoyez un message par WhatsApp.
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0: 7h21 et un maillot du PSG a gagné tout au long de cette semaine sur votre radio locale ici Paris Île-de-France. Grand tirage, ce sera vendredi chez Eric Bassier entre 17h et 20h, mais avant ça il faut avoir un ticket. Et celui de ce matin, il est pour Salah qui nous appelle de Châtenay-Malabry dans les Hauts-de-Seine. Salut Salah.
3: Bonjour Grégoire, comment va ?
0: Ça va et vous Salah ?
3: Impeccable.
0: Bon, parfait, le PSG dans la peau. Et alors vous avez été secouriste et vous avez donc pu être au bord du terrain pendant 5 ans, c'est ça ?
3: Ouais, tout à fait.
0: C'est génial ça.
3: J'ai des frissons.
0: C'est génial, vous avez les meilleures places du stade en fait quand vous êtes au bord du terrain comme ça.
3: Ah ben là, mieux que ça, on peut pas. À part les joueurs.
0: Vous êtes rentré à un moment ou pas d'ailleurs sur le terrain ?
3: En 5 ans, je suis rentré 3 fois.
0: D'accord, ok. Bon, ça doit forcément
3: fois,
0: être.
3: Ouais, enfin, quand je dis trois fois en portant un joueur, hein. Deux joueurs du PSG et une fois un joueur du Barça.
0: D'accord. Et ça fait quoi comme sensation de rentrer comme ça sur la pelouse du parc en plein match?
3: C'est un autre univers. C'est-à-dire que, on est dans notre bulle. On n'entend pas ce qui se passe autour de nous. On a un boulot à faire. Et, oui. D'ailleurs, c'est impressionnant. Moi, j'entendais plus rien. J'étais concentré sur ce qu'on devait faire. J'étais chef d'équipe. Donc, non, c'est très, très impressionnant. Oui.
0: Et c'est intense, mais j'imagine qu'on ne demande pas un autographe aux joueurs blessés sur le brancard.
3: Non, on n'a pas vraiment le temps. Puis je crois que si on avait fait ça, vous demander une photo, on se serait fait tirer les oreilles.
0: Je pense aussi. Bon, dans tous les cas, Salah, merci de votre appel ce matin. Maillot du PSG, donc peut-être pour vous. En tout cas, vous avez votre ticket, c'est bon. Pour le tirage de vendredi entre 17h et 20h. Donc là-dessus, tout va bien. Salah, quelle est votre radio locale en Ile-de-France ?
3: Ici, Paris Île-de-France, bien sûr.
0: Évidemment, je vous embrasse, Salah, je vous souhaite une
3: très belle journée
0: et je vous dis peut-être à vendredi chez Eric Bassier entre 17h et 20h. Et si vous n'avez pas pu être sélectionné là tout de suite maintenant, prochaine chance pour vous de remporter votre maillot du PSG, ce sera dans une heure. 7h23 et on continue évidemment parce qu'on est dans une semaine un peu spéciale, finale de la Ligue des Champions sur votre radio locale ici Paris Île-de-France tous les matins 7h20. C'est vous qu'on met à l'honneur, hein, les supporters du Paris Saint-Germain emblématiques, pour nous raconter cette passion du PSG, histoire aussi de faire monter la température à quelques jours de cette finale face à Arsenal, et ce sera à Budapest. Et quand on est fan du PSG et qu'on est maître artisan boulanger, on fait quoi? On fait des pâtisseries et des viennoiseries aux couleurs rouge et bleu. C'est le cas de Fabrice Potier de la Maison Potier installée à Marcoussis en Essonne. Meilleure pâtisserie francilienne 2016, meilleur pain au chocolat de France 2025, et notre invité ce matin. Bonjour Fabrice.
4: Bonjour, merci pour votre invitation.
0: Avec plaisir. Vous aussi, vous avez une étoile du coup.
4: Exactement, l'année du titre du PSG, j'ai eu mon étoile de meilleur pain au chocolat de France.
0: Bon alors, qu'est-ce que vous faites comme pâtisserie viennoiserie aux couleurs du PSG? Vous nous avez ramené des magnifiques pains au chocolat.
4: Alors exactement, pour l'occasion, j'avais créé le pain au chocolat aux couleurs du Paris Saint-Germain, et avec une étoile, et avec un peu de chance, peut-être que dimanche, on en mettra une deuxième.
0: C'est ça, le pain au chocolat chocolat, couleur rouge et bleu, avec l'étoile sur le pain au chocolat. Est-ce que des gens viennent spécialement pour venir chercher ces pâtisseries spéciales PSG?
4: Ça a été un engouement, une folie.
0: C'est vrai? À ce point-là, une folie.
4: Ça a été la queue pour en avoir. Ils ont saturé la ligne téléphonique pour pouvoir en réserver. Ouais. En partie grâce à vous, parce que vous avez mis en avant mon pain au chocolat l'année dernière.
0: Romain Bruno était venu faire une vidéo chez vous, plus de 2 millions de vues, ça a été
4: exactement
0: très, très bien marché.
4: Ouais. Énorme. Et en même temps, c'est génial parce que ça fait parler de Paris, ça fait parler de l'artisanat. Ouais. Et quand on est parisien, et ben on est fier d'afficher ses couleurs.
0: Oui, en plus, dans la boulangerie, il y a aussi les drapeaux. Enfin, on est vraiment dans une antre du PSG.
4: De samedi, on sera tous avec nos maillots, on sera prêts.
0: C'est parfait.
1: Alors, comment vous les réalisez, ces couleurs d'ailleurs? C'est un colorant particulier? C'est un goût spécial?
4: Ce sont
1: spécial,
4: des colorants alimentaires. On a 4 sortes de pâtes sur ce pain au chocolat, ce qui demande beaucoup de temps de travail. C'est-à-dire que c'est 4 à 5 fois plus de temps qu'un pain au chocolat classique, avec un fourrage praliné à l'intérieur pour amener un peu de générosité qui représente le PSG sur le terrain, donc la générosité. Et après, c'est assez original. Et c'est vrai que c'était le coup, fallait marquer le coup. Et bon, je pensais pas que ça allait avoir un tel impact, mais franchement, je suis heureux de le faire. Et à chaque fois qu'on le fait avec les équipes, on est motivé. Et j'espère que dimanche, on aura la chance de pouvoir mettre, même si on a les yeux qui piquent un peu, 2 étoiles.
0: Mais du coup, ça a un goût, les couleurs, l'étoile, ça a un goût?
4: C'est glacé au sucre. Là, on a mis une poudre d'or pour faire l'étoile. Ouais. Donc, c'est vraiment un produit, un super pain au chocolat avec des bonnes matières premières. Et dedans, c'est un fourrage praliné, donc il y a de la gourmandise.
0: Bah, il est très, très beau. Il est généreux aussi. C'est vrai qu'il est...
4: Ah oui, il est dodu. Il est consistant. il est homogène comme notre équipe. Voilà, il est prêt pour samedi soir.
0: Bon, avec peut-être dimanche, on l'espère, les 2 étoiles sur le pain au chocolat. Samedi soir, c'est la finale, samedi 18h. Je crois que vous allez l'avoir au Parc des Princes. Vous,
4: exactement.
0: La finale, ça fait 16 ans que vous êtes abonné.
4: Alors, ça fait 16 ans que je suis abonné. J'ai la chance d'avoir mes places pour samedi soir au Parc des Princes pour y aller avec mes enfants. Ouais. Et ça va être encore un moment magique parce que la dernière, c'était juste incroyable. Ouais. Et j'espère qu'on aura les mêmes émotions que l'année dernière.
0: Bah, on l'espère aussi. Vous étiez au parc aussi l'année dernière?
4: J'étais aussi au parc l'année dernière, le samedi, le dimanche. Ouais.
0: C'est vrai qu'on y a passé le week-end. Hein.
4: Ouais, on n'a jamais été autant au parc.
0: Non, c'est clair. Vous la sentez comment alors cette finale? On rappelle qu'il y a quand même un match face à Arsenal. Comment vous la sentez cette finale, vous?
4: Bah, je la sens, je dirais, je vais pas être pessimiste. Je la sens bien. Je la sens très bien. On est homogène. On est sérieux. C'est une équipe qui est très rigoureuse. Et je pense que c'est une équipe qui ne joue pas les matchs avant de les avoir joués. Et du coup, je pense que ça va être un beau match. Et c'est des guerriers. On le voit bien quand ils rentrent. Ils peuvent perdre 1-0, 2-0. Ils remontent. S'ils en mettent 3, ils en mettront 3. Donc, on a une belle équipe et ça représente le football français, c'est important. Et c'est bien qu'on ait une lumière sur notre capitale parce que on a eu des années un peu compliquées, mais là depuis quelques années ils nous font rêver et en fait l'image de Paris elle est belle et à travers la France tous les amoureux du football aiment le football de Paris.
0: Ouais. L'amoureux du PSG qui parle, parce que sous la tenue de Boulanger, il y a le supporter, il y a le cœur qui bat pour le Paris Saint-Germain.
4: J'ai mis le maillot, bien sûr.
0: Vous avez bien fait. Merci beaucoup en tout cas, Fabrice Potier, d'être venu nous voir ce matin. La Maison Potier, c'est à Marcoussis, en Essonne, avec ce pain au chocolat aux couleurs du PSG, qui pour l'instant n'a qu'une étoile. On espère évidemment qu'on aura une deuxième à partir de dimanche. Hein. Vous êtes au fourneau dimanche matin, s'il y a une deuxième étoile, on l'a fait.
4: Si y a la deuxième étoile, dès qu'on rentre du Parc des Princes samedi soir, c'est parti pour envoyer la production.
0: Ça part en prod.
4: Eh ouais.
0: Eh ben très bien, merci beaucoup. Et puis on rappelle aussi qu'il y a votre vidéo tournée par Romain Bruno qui est toujours dispo hein, sur nos réseaux sociaux, Facebook, Instagram, ici par Île-de-France. Romain Bruno qui était venu vous voir à la boulangerie.
4: Exactement.
0: Plus de 2 millions de vues et ça avait très très bien marché. Merci beaucoup encore,
4: merci
0: Fabrice, d'avoir été avec nous ce matin.
4: Merci.
0: À très vite, allez le PSG dans moins de 2 minutes. Retour de l'info, ce sera avec Audrazo, restez avec nous.
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0: Dans l'info d'ici ce matin, Soizic-Bourg, on va revenir sur l'actu judiciaire du jour.
7: Le deuxième procès sur les violences sexuelles dans le périscolaire parisien, un animateur jugé pour des faits commis sur plusieurs enfants, on écoutera le témoignage de deux mamans dans un instant.
0: Mais avant ça, il est 7h30, toute l'actualité en France et dans le monde, c'est l'info en 90 secondes. Et c'est tout de suite avec vous, Aude Razzouf.
8: C'est historique, jusqu'à 36 degrés sont attendus dans le nord-ouest de la France cet après-midi. Nouveau record en perspective, alors que la journée d'hier a déjà été la plus chaude jamais enregistrée en France pour un mois de mai. 8 départements sont en alerte orange canicule, de la Manche à la Vendée, en passant par le Finistère. La chaleur et la galère sur les rails, un TGV Paris-Nice est arrivé cette nuit avec 8 heures de retard, 5h30 de retard pour un autre Paris-Nice et un Paris-Marseille. Rupture de caténaire hier avec des centaines de passagers privés de climatisation. Un nouveau procès dans le scandale du périscolaire à Paris. Un homme de 36 ans est jugé cet après-midi. 9 enfants l'accusent de les avoir agressés sexuellement. Et c'est inédit. Les 9 familles demandent à ce que le procès ne se tienne pas à huis clos. Plus d'un Français sur deux veut acheter plus souvent du local, du bio et des produits de saison. Enquête qu'on vous révèle sur votre radio ici, réalisée par Opinionway pour make.org. Étude sur ce que nous sommes prêts à faire pour soutenir les agriculteurs et mieux manger. Pour 4 Français sur 10, il faut privilégier les circuits courts. Vous allez me manquer, dit Gaël, mon fils. C'est fini, il ne jouera plus à Roland-Garros, éliminé en 5-7 par Hugo Gaston. Gaël, mon fils, fait ses adieux et salue un public extraordinaire. Cet après-midi, on suit l'entrée en lice d'Aloïse Boisson, la Française qui nous avait fait vibrer l'année dernière. Souvenez-vous, elle avait atteint les demi-finales.
0: Merci beaucoup Aude Razzouf. 7h31, c'est l'actu judiciaire du jour. Un deuxième procès du périscolaire parisien démarre aujourd'hui et c'est notre info d'ici ce matin, Soizic-Bourg.
7: Oui, moins d'un mois après le procès d'un agent de l'école Titon. Cette fois-ci, c'est un animateur de l'école maternelle Baudin, toujours dans le 11e arrondissement, qui est jugé pour agression sexuelle sur plusieurs enfants de 3 et 4 ans. Un homme de 36 ans, Marie Boéda, vous avez recueilli les témoignages de deux mamans qui portent plainte contre lui.
9: Anne avait déjà prévu d'enlever sa fille de cette école.
10: Elle hurlait pour ne pas aller à la cantine, elle hurlait pour ne pas aller au goûter et surtout pas à la garderie. J'avais l'impression qu'en fait on les amenait dans un saloon tous les jours.
9: Mais son monde s'écroule lorsqu'elle apprend par hasard sur un trottoir en discutant avec un papa qu'un animateur est suspendu pour agression sexuelle. À l'heure du goûter, elle questionne sa fille de 3 ans et demi qui évoque des câlins avec l'animateur.
10: Il dit, est-ce que tu peux me montrer les... Elle me prend très fort dans ses bras et elle me passe la main dans le dos en me faisant des caresses dans le dos. Et j'ai le monde qui se dérobe sous les pieds parce qu'en fait je comprends qu'elle est victime, c'est sûr. Je suis partie vomir. Je comprends que c'est une catastrophe. Qu'il faisait ça en bibliothèque et pendant le temps calme, qu'il les mettait tout nus, etc.
9: Des changements, des régressions étaient apparus dans son comportement, mais comment les décrypter à cet âge ?
10: Elle reprend ses doudous. Il y avait une masturbation excessive aussi. Elle hurlait sous la douche. Je ne pouvais pas lui laver les fesses parce que ça la piquait énormément. Dès qu'elle faisait pipi, ça la brûlait. Donc en fait, elle a très vite refusé d'aller faire pipi. C'est un symptôme qu'elle garde encore maintenant.
9: Le procès sera public car il doit servir de modèle, pense cette maman.
10: Le huis clos profite toujours à l'agresseur. Ça donne aussi un exemple pour les autres.
9: Pour tourner la page, Julie et sa famille ont fait leur bagage.
11: On est parti, ouais.
9: Direction le sud de la France.
11: Quand le comportement change de manière radicale à la maison, je pense que ça fait un faisceau d'indices. À 3 ans et demi, on ne peut pas inventer ce genre de choses. On l'a à peine questionné, en fait, parce qu'on nous avait conseillé de ne pas poser de questions. Il disait quelque chose et très vite, il se refermait comme une huître. Et une semaine après, il venait donner d'autres détails. Il y a un animateur qui m'a touché les fesses, le kiki. Ça m'a fait mal, enfin, des choses.
9: Un an après, son enfant ne veut toujours pas laisser partir sa colère et une autre émotion le submerge.
11: Il a un gros sentiment de culpabilité de dire que c'est de sa faute que cette personne ira en prison.
9: Colère des parents aussi, contre l'institution, la direction de l'école, du périscolaire, mais aussi la ville, l'État.
11: Se dire que c'est arrivé à l'école, c'est encore pire. On ne s'arrêtera pas là pour le coup.
9: Aujourd'hui, les deux mères nourrissent l'espoir que leur enfant soit reconnu comme victime, que la justice leur dise « on vous croit ».
7: Marie Boéda pour ses témoignages sur Ici Paris de France. Le procès sera donc public, pas de huis clos cette fois-ci. L'animateur nie les faits, il risque jusqu'à 10 ans de prison.
0: Dans le journal de 8h, Soizic.
7: On reviendra sur la journée de galère hier des passagers de deux TGV Paris-Nice immobilisés au nord de Lyon après un défaut d'alimentation. Ils ont été bloqués pendant plusieurs heures sans clim. On vous raconte tout ça et puis on sera aussi sur les cours de Roland-Garros où Gaël Monfils, le Parisien, a fait ses adieux hier après sa défaite face à Hugo Gaston. Et enfin, dans un resto de sushi, tiens, à Paris, où le patron est un fan du PSG. On vous le présente dans Les gens d'ici, comme chaque jour, avant la grande finale de la Ligue des Champions, samedi soir. D'ici là, votre météo et encore des températures qui vont grimper aujourd'hui, Grégoire. On pensait qu'on était arrivé
0: au summum. Mais en fait, non, ça monte encore aujourd'hui avec Météo France qui place une nouvelle fois aujourd'hui 4 de nos départements en vigilance jaune canicule. Paris, la Seine-Saint-Denis, le Val-de-Marne et les Hauts-de-Seine, parce que oui, il va encore faire un grand soleil aujourd'hui, tant mieux, mais aussi de fortes chaleurs, 27-28 degrés déjà pour votre matinée. Cet après-midi comme hier, un grand soleil et des chaleurs encore étouffantes, hein, surtout pour un mois de mai, avec des températures qui, on l'a dit, augmentent encore un peu. On va compter au meilleur de la journée sur 32 degrés à Roissy, Versailles 33, Évry-Courcouronne, Rueil-Malmaison, Saint-Denis, Cergy ou Fontainebleau 34, 35 la maximale pour Créteil, Nemours, Provins et Rambouillet, et 34 degrés, c'est la température que l'on aura à Paris, notamment Quai de la Seine, au bassin de la Villette, où il y a une fontaine. Il y en a un petit peu partout à Paris, mais il y en a une aussi dans ce secteur-là, et surtout, c'est une fontaine accessible aux enfants et aux personnes à mobilité réduite, voilà, à la hauteur adaptée pour que chacun puisse en profiter. Donc, si vous êtes du côté du bassin de la Villette, n'hésitez pas à aller vous hydrater là-bas. 7h35, ici, l'infotrafic en temps réel. Toutes les 15 minutes, Thomas Etcheverry, on en est à 231 km de bouchons cumulés sur les routes franciliennes et un accident au nord-ouest de Paris.
1: Oui, sur la 86 intérieure, effectivement, à la hauteur de Colombes, il y a deux voitures qui se sont percutées. Ça va vous gêner si vous êtes en direction de Saint-Denis. Hein. Vous arrivez de Nanterre, ça coince, ça gêne notamment sur voie de droite. Donc faites attention. Tout au sud, on a également sur la francilienne N104 un accident qui s'est produit dans le secteur de Sainte-Geneviève-des-Bois. Si vous arrivez d'Évry, vous êtes en direction des Ulis, bah là aussi ça coince pas mal malheureusement suite à cet accident grave qui s'est produit donc entre une voiture et une moto. Il y a un bouchon qui remonte jusqu'à Bourdouf, quasi jusqu'à Évry. Hein. Donc c'est quand même bien chargé. Il faut compter 40 minutes en gros de Ris-Orangis jusqu'à Lina. Côté transport en commun, la ligne H du Transilien est toujours perturbée de Gare du Nord vers Persan-Beaumont à la suite de travaux qui prennent plus de temps que prévu et donc qui ralentissent la circulation sur ce tronçon.
0: On continue de faire la route ensemble, d'être à vos côtés, de vous accompagner tout simplement, la route mais aussi les transports. Quelque chose à rajouter,
1: oui,
0: Thomas?
1: Oui, j'ai une petite info que j'avais oublié de vous donner parce qu'elle nous a été communiquée par Manuel, visiblement, où il y aurait un camion accidenté dans le tunnel de l'A6B à l'arrivée sur Paris, donc en gros dans le tunnel de Bicêtre. Quand vous arrivez de l'A6B, faites attention, ça peut vous gêner si vous êtes en train de viser la porte d'Italie. Et merci Manuel pour ses précisions et pour ses infos.
0: C'était un message sur WhatsApp, hein, non, j'imagine?
1: Non, c'est
0: c'est un appel.
1: Oui, Saveria, absolument.
0: Oui, c'est vrai que vous pouvez nous appeler et pas,
1: pas forcément
0: passer à l'antenne. Hein. Vous pouvez juste donner l'info à Saveria qui ensuite nous la redonne. Mais dans tous les cas, on fait la route et les transports ensemble. Ça, c'est une certitude. Donc, n'hésitez pas soit à nous appeler, soit à nous envoyer un message sur WhatsApp. Le numéro, lui, ne change pas. C'est le 01 42 30 10 10.
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0: 7h37, vos messages que l'on attend aussi pour encourager le Paris Saint-Germain à J-4 de cette finale de Ligue des Champions face à Arsenal. N'hésitez pas à envoyer tous vos messages d'encouragement aux joueurs du PSG en vocal sur WhatsApp, c'est encore mieux, 01 42 30 10 10. En attendant, voici Alain Bachung tout de suite.

0: Gabi au Gabi pour continuer la matinée ensemble sur votre radio locale.
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0: Dans moins de 10 minutes, l'invité d'ici matin à votre micro, Aude Razzo, et vous recevez ce matin le conseiller régional en charge de la jeunesse à la région Île-de-France.
3: Oui, parce que la région lance une grande consultation pour recueillir les attentes des jeunes des 15-25 ans, études, emploi, logement, santé, comment ça marche et pourquoi faire. Geoffrey Carvalino va nous expliquer ça.
0: On n'est plus dans le panel du coup, ça y est, c'est fini pour les 15-25 ans.
3: Ça fait bien longtemps que c'est fini.
0: Ça fait bien longtemps. Ce sera à 7h49 pour être précis. Avant ça, 7h41, vous cherchez des idées pour profiter de notre région sans vous ruiner par ici les bons plans. C'est chaque matin avec David Kolski. Bonjour David.
4: Bonjour. 2 fois 25 ans, on rentre dans le panel du coup. Comment ça se passe pour moi?
0: Vous avez le droit à 2 droits de réponse.
4: Ah bah superbe.
0: Non,
4: superbe.
0: Ça ne marche pas malheureusement. David, pour commencer, vous nous emmenez à Pontoise.
4: Oui, pour faire du paintball quasi gratuitement. Je vous explique l'histoire, ça se passe chez GoPark. GoPark, à l'occasion de la rouverture de leur zone extérieure, ils se sont dit tiens, on va faire des parties de paintball gratuites. On a juste les munitions à payer, enfin ils appellent ça
0: des
4: petites billes, exactement. Bah, après c'est des musiques. C'est des munitions, on se tire un peu dessus quand même.
0: Oui, bien sûr.
4: Ah, voilà, vous connaissez le principe du paintball. Donc, il y a 7 hectares de jeu, c'est accessible à partir de 13 ans. Et les 100 billes, c'est 7 euros. 100 billes, c'est pas mal. Quand vous aurez envoyé 100 billes sur Thomas Echeverry, à mon avis, il en
5: rêve. Bah, il le fait, hein,
4: voilà.
5: J'en rêve.
4: Ouais,
5: pour se détendre. Hein,
4: c'est le problème. Bon, c'est vraiment un super bon plan. 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Voilà, pour aller passer un bon moment, sachant qu'ils ont une aire de pique-nique et même des barbecues qui sont accessibles. Donc, vous arrivez avec votre glacière ou votre panière, vous pourrez passer une super journée là-bas.
5: Bon, en tout cas, la musique de Rambo sur du paintball, c'est quand même pas
4: super,
5: mal.
4: Super.
5: Il y a un côté un peu épique. Hein.
0: Bon. David, vous avez aussi repéré le retour d'un festival que vous adorez.
4: Ouais, c'est le Printemps des Rues. J'aime beaucoup le Printemps des Rues avec plein de spectacles du côté du 10e, du 18e et du 19e arrondissement. 29e édition, samedi et dimanche. Alors, il y aura du spectacle de rue, c'est-à-dire du cirque, du théâtre, de la danse, de la musique. Et c'est vraiment les artistes qui vont venir à votre contact du côté de plein d'endroits, puisque ça va se passer en déambulation un petit peu dans ces zones-là, du jardin Villemain à l'école Pajol. Les 3 arrondissements parisiens que je vous ai cités vont vivre vraiment au rythme du Printemps des Rues. Bien sûr, tout ça c'est gratuit. leprintempsdesrues.com pour retrouver toute la programmation et savoir où un artiste va se cacher à l'angle d'une rue ou d'une autre.
0: Il y en a un petit peu partout de toute façon.
4: Ouais, franchement,
0: j'imagine
4: c'est super chouette.
0: Voilà, n'hésitez pas à aller voir. Et puis David, le Mois Molière revient à Versailles dès ce week-end.
4: Eh ben oui, le Mois Molière avec le 30e anniversaire de cet événement. 350 représentations de théâtre et de danse dans toute la ville de Versailles. Ça fait beaucoup. Ça fait presque autant de jours que dans l'année et ça va se passer durant un mois. Donc je dis bravo Versailles. Alors le principe, c'est d'avoir des spectacles qui sont soit gratuits, soit à petit prix. Quand je dis petit prix, c'est 4 euros pour une représentation dans des lieux qui sont incroyables, du style la cour de la Grande Écurie, le potager du roi ou encore la scène de l'auditorium Claude Debussy, pour une pièce de théâtre par exemple. Ça existe depuis 1996, c'est aussi bien pour les adultes que les enfants, il y a vraiment une programmation qui est très ouverte. Molière, ça parle à tout le monde. moimolière.com pour savoir ce qui se passe, quand, où, on a compris à Versailles, mais dans quel lieu précisément et à quel tarif, entre gratuit et 4 euros. Mais globalement, franchement, c'est un super bon plan.
0: Eh ben super, merci beaucoup David Kolski.
4: À demain.
0: Paris, ici les bons plans, c'est tous les matins, 7h40, à demain.
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0: Vous l'avez découverte comme nous à la Star Academy, c'était Elena et tout a changé sur votre radio locale.
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0: 7h48, la région Île-de-France lance une grande consultation sur Internet à destination des 15-25 ans. Alors pourquoi faire? La réponse avec l'invité d'ici matin, conseiller régional en charge de la jeunesse à la région. Il est votre invité ce matin, Andrazo.
3: Bonjour Geoffrey Carvalino.
4: Bonjour, merci de m'avoir invité.
3: La question, la voilà, comment vous aider à vous épanouir pleinement et à construire votre avenir en Île-de-France? Vaste question que vous posez aux 15-25 ans. C'était une demande de leur part, on ne les écoute pas.
4: Oui, c'est vrai. Aujourd'hui, on a 2 millions de jeunes qui vivent en Île-de-France. C'est la plus jeune région de France métropolitaine. Et il faut les écouter, les consulter. On le voit depuis quelques années, ils ont eu la crise de la Covid. Après, il y a des crises climatiques. Aujourd'hui, crise géopolitique. Et un monde qui change à une vitesse phénoménale avec l'intelligence artificielle qui arrive, avec des formations et des métiers qui vont complètement changer. Et donc, il faut les comprendre, il faut les écouter, trouver des solutions qui peuvent leur permettre de leur donner le pied à l'étrier et puis d'avancer dans leur vie quotidienne. Et puis surtout, comprendre ce qui va pas pour eux sur le logement, sur la santé, sur la formation, sur l'école. Donc c'est pour cela qu'on a besoin de les entendre, besoin de les écouter, et c'est pour cela que nous lançons la démarche de cette grande consultation pour les 15-25 ans et que nous voulons faire en sorte que ce soit une vraie consultation à leur disposition pour trouver des solutions.
3: Concrètement, Geoffrey Carvalino, cette consultation, ça se passe sur make.org. Alors le jeune peut proposer des idées et il peut aussi voter pour ou contre les idées des autres. Donc vous le disiez, tous les sujets sont sur la table. Ça marche ou pas? Vous avez combien de votes là ce matin?
4: Écoutez, ça fonctionne, on l'a lancé il y a quelques jours, elle est disponible jusqu'au 26 juillet. On a à peu près une centaine de contributions et plus de 10 000 votes, ce qui est plutôt pas mal pour un départ. Et donc on le voit, il y a beaucoup d'idées qui émergent, des idées qui existent déjà. Et là aussi, nous aussi, on doit faire un effort
3: de communication.
4: De communication
3: également. Une méconnaissance aujourd'hui des politiques de la région.
4: Parce que vous savez, nous aujourd'hui, on a une application qui s'appelle La Base, qui est l'application jeune de la région Île-de-France, où il y a des aides concrètes pour le pouvoir d'achat, pour la culture, pour le sport, ou participer à des grands événements. On a déjà plus de 400 000 jeunes qui sont dessus, mais on va aller plus loin. On a aussi notre agence Oriane, qui s'occupe de la formation et de l'orientation, qui est un outil très bien pour notamment les jeunes qui vivent dans les terrains ruraux ou les quartiers populaires. Et donc là aussi, il faut faire connaître nos dispositifs et continuer à avancer avec les jeunes pour créer les dispositifs de demain. Et c'est pour cela qu'on a créé cette consultation, pour à la fois les écouter et créer les nouvelles solutions.
3: Et donc effectivement de la méconnaissance, vous le disiez, des politiques de la région. Alors je suis allée voir cette consultation, je vois pas mal de propositions sur l'emploi notamment. Un jeune dit par exemple, il faut récompenser avec un label régional les entreprises qui embauchent des jeunes. Ça vous pourriez le faire ?
4: Oui, c'est une réflexion et typiquement c'est une très bonne idée. Et nous avançons déjà sur l'emploi des jeunes, notamment le stage. Vous savez, c'est la porte d'entrée pour l'emploi. Souvent, il y a des jeunes qui n'ont pas carnet d'adresse, qui n'ont pas vraiment un réseau. Donc, on aide à cela. Et par exemple, chaque subvention donnée par la région Île-de-France égale, on demande qu'un jeune soit pris en stage. C'est une contrepartie. Là aussi, c'est du concret. Et puis également, on avance sur le fameux stage de seconde. On va accueillir nous une centaine de jeunes à la région Île-de-France dès le mois de juin, et on aide tous ces jeunes à trouver des stages et puis aller sur le chemin de l'emploi. Et c'est vrai qu'aujourd'hui, quand on regarde le chômage des jeunes,
3: c'est ce que j'allais dire,
4: en Île-de-France, enfin en France métropolitaine, il y a un peu plus de 22%, en Île-de-France à peu près 16,8% si on prend les derniers chiffres de l'INSEE. Et donc c'est pas satisfaisant et on doit se retrousser les manches pour nos jeunes.
3: L'emploi, enjeu crucial effectivement pour les jeunes ici en Île-de-France. Vous-même, vous êtes élu de Seine-Saint-Denis, département le plus jeune de France. Que vous disent les jeunes sur l'emploi, sur leurs difficultés au quotidien?
4: C'est d'aller trouver l'information.
3: Ils n'ont pas l'information?
4: Ils n'ont pas l'information. Souvent, c'est d'aller soit sur les réseaux sociaux, soit d'aller toquer à la bonne porte, parce qu'aujourd'hui, il y a vraiment de quoi se former en Île-de-France. Il y a des emplois qui sont non pourvus dans différents bassins d'emploi. Donc nous allons mettre aussi en place les outils pour qu'ils aillent chercher l'information.
3: Pour mieux communiquer.
4: Pour mieux communiquer. Et puis ensuite, aussi faire de mettre une passerelle avec l'entreprise. Pour nous, c'est très important. Et c'est vrai que aujourd'hui, on peut pas se satisfaire, eh bien, des chiffres du chômage des jeunes. C'est pour cela que on fait cette consultation pour écouter les jeunes franciliens et leur permettre d'avoir des solutions.
3: Et elles vont devenir quoi, ces propositions? Parce que souvent, on se dit, bon, ils nous consultent, mais ça va servir à rien. Vous allez en faire quoi? Tout, parce qu'il y en aura beaucoup quand même.
4: Bah, comme je vous ai dit, le 26 juillet, on fera une synthèse qui sera

0: déjà à la disposition de nos jeunes.
1: Et on suivra ça en septembre. Et pour les jeunes qui veulent voter, qui veulent participer, on va mettre le lien, bien sûr, vers la consultation sur ici.fr, notre site internet. Geoffrey Carvalino, on me souffle dans l'oreillette que vous êtes un grand fan du Paris Saint-Germain. Est-ce que la région prévoit quelque chose, là, samedi, pour la finale de Ligue des Champions ?
0: Oui, on prévoit de recevoir 500 jeunes, notamment de la Seine-Saint-Denis, du district 93. On va faire une journée assez festive sur le parvis de la région. On aura la diffusion du match et pour nous, ça compte beaucoup de soutenir nos clubs franciliens et plus particulièrement le PSG qui peut remporter sa deuxième Ligue des Champions. Et comme vous l'avez dit, moi-même, je suis un grand fan parce que je suis abonné à la Tribune d'Auteuil et on n'oublie pas aussi qu'on a 4 jeunes issus de l'Île-de-France qui sont dans cet effectif du PSG et donc tous derrière notre équipe et on espère qu'ils vont ramener cette deuxième Ligue des Champions.
1: Et les 500 jeunes, ils sont déjà choisis ou est-ce que les jeunes qui nous écoutent peuvent postuler ?
0: Alors, ils sont déjà choisis parce que on a eu énormément de demandes dès que ça a été lancé. On va essayer de peut-être un petit peu d'accueillir d'autres jeunes qui nous en feraient la demande. Mais en tout cas, voilà.
1: Comment on fait si on doit faire la demande éventuellement ?
0: Peut-être sur mon email à moi, sur carvar@basildefrance.fr. Là aussi, s'il y a des jeunes qui veulent aussi nous consulter. Et donc, ils peuvent nous envoyer directement. Voilà. Mais aujourd'hui, c'est surtout les jeunes du district de Seine-Saint-Denis qui sont impliqués dans le football et peut-être qui seront nos champions de demain et qui nous feront rêver aussi dans quelques années. Et parce qu'on l'a vu, après 35 ans, le PSG vient aussi de gagner la Gambardella, qui est la Coupe de France pour nos jeunes. Et donc, on en sommes très fiers à la région Île-de-France et nous sommes aussi fiers de voir d'autres clubs comme le Paris FC qui allait en Ligue 1 ou le Red Star qui a fait une très bonne saison en Ligue 2.
1: C'est bon, tout le monde a été cité, tout va bien. Merci. Merci beaucoup,
0: merci
1: Geoffrey
0: vous.
1: Carvalino. Vous êtes conseiller en charge de la jeunesse à la région Île-de-France. Bonne journée.
2: Et merci à vous, Audrazo, dans le journal de 8h. On vous fera revivre les adieux de Gaël Monfils à Roland-Garros, le Parisien, qui a été éliminé hier. Mais avant, à 7h55, ici, l'infotrafic en temps réel, c'est toutes les 15 minutes. Thomas Etcheverry, on approche des 300 km de bouchons cumulés sur les routes franciliennes. Il y a plusieurs accidents ce matin.
3: Ça commence à devenir très, très compliqué si vous arrivez par le sud pour rejoindre Paris avec cet accident. Je vous rappelle que Manuel nous avait signalé il y a quelques minutes de cela. Cet accident, donc, dans le tunnel de Bicêtre, pour vous qui rejoignez la porte d'Italie, c'est un poids lourd en portefeuille. Visiblement, là, on nous signale même 3 poids lourds impliqués. Donc, forcément, vous imaginez que ça prend pas mal de place sur les voies de circulation et ça provoque un bouchon qui va remonter jusqu'à l'Allée Rose. Faut compter une heure de temps de parcours à l'heure actuelle entre Vissou et la Porte d'Italie. Donc, secteur, bien sûr, à éviter si vous le pouvez. Contournez peut-être par la 86. Ça sera pas forcément une partie de plaisir. Peut-être la N20 également pour rejoindre directement la Porte d'Orléans. Mais en tout cas, évitez la 6B. La 6A, peut-être que ça sera peut-être un peu mieux si vous choisissez plutôt de diriger vers la Porte d'Orléans. Ça peut être une solution. Sur la 86 intérieur, on a quand même un accident. Faites attention dans le secteur de Colombes, si vous êtes donc sur la partie plutôt nord-ouest de la région. Là aussi, il y a un accident qui s'est produit entre deux voitures, ce qui provoque un bouchon qui va remonter jusqu'à Nanterre. Et ça coince un peu si vous êtes en direction donc de Saint-Denis sur la 86. Côté transport, j'en profite pour vous donner cette info que Chris de Seine-et-Marne nous a communiquée. Il a appelé au 01 42 30 10 10 pour nous signaler que la ligne R était perturbée entre Moret et Montargis. Donc, visiblement, un train supprimé. Et on peut avoir quelques difficultés pour circuler sur ce tronçon spécifique de la ligne R.
2: On fait la route et les transports ensemble, un seul numéro pour nous joindre, le 01 42 30 10 10. Vous nous appelez directement, vous nous envoyez un message par WhatsApp.
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2: De quand date le petit point sur le i dans l'écriture française ? Je sais pas.
1: Moi non plus.
2: Non, Thomas, vous savez pas ?
3: Allez, 16e siècle.
2: Ne tentez rien.
3: On verra bien, ça se trouve. Peut-être qu'on
2: surprise.
3: Va me donner vrai.
2: Hein. Réponse dans moins d'une minute avec le voyage dans le temps de Stéphane Bern. À tout de suite.
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2: 7h58 chaque jour avec ICI Paris-Île-de-France, un peu d'histoire avant l'actu avec Stéphane Bern. Bonjour Stéphane.
6: Bonjour Grégoire et bonjour l'Île-de-France.
2: Aujourd'hui avec vous Stéphane, nous voyageons au temps où un minuscule point d'encre commence à sauver des textes entiers, l'occasion de faire un petit point historique.
6: Au Moyen-Âge, une simple lettre pouvait semer la confusion et pas de correcteur automatique pour rattraper le coup. Abbaye de Cluny, fin du XIIe siècle. Dans le scriptorium, les moines copistes noircissent le parchemin. L'écriture gothique est serrée, verticale, option patte de mouche. On économise la place, car le parchemin coûte cher. Mais pour les yeux, un vrai supplice. Même avec la deuxième paire gratuite, ça reste sportif.

0: Il est fou, Afelou, il est fou.
1: Les lettres I, N, M, U s'alignent comme la palissade du voisin d'à côté. Trois bâtons. Est-ce un M ou trois I? Des traits de plume et vous hésitez entre unum et vivum, unique ou vivant. La nuance compte quand on copie la Bible. Il vaut mieux éviter les approximations. Une faute dans un texto, ça passe. Dans les évangiles, beaucoup moins. Alors les copistes ajoutent au-dessus du « i » un petit trait, puis un point. Un geste discret qui apparaît au XIIIe siècle dans les manuscrits français et se répand peu à peu. La lecture respire, les lecteurs aussi. Mais le pli ne se prend pas si facilement. À la Renaissance, les humanistes introduisent le « y » pour marquer l'étymologie et distinguer les formes à l'œil. «
2: Y, Y, Y, c'est une lettre chouette. »
1: Plus tard, l'imprimeur Firmin Didot parlera d'une pluie d'Y tombée sur le français. Même au XIXe siècle, ce minuscule signe que l'on a joliment appelé « atome d'encrier » n'est pas toujours respecté dans l'écriture courante. Il doit parfois taper du poing pour se faire respecter.
3: Le poing, ça ferait...
1: L'expression « mettre les points sur les i » vient de là. Éviter les malentendus. On précise, on clarifie, on ajoute ce qu'il faut. Un point sur un i, point final. La prochaine fois, je vous parlerai des bars sur l'été.
4: Merci beaucoup Stéphane Bern. Et demain avec vous, nous voyagerons au temps où l'on comptait grâce à un bout de bois.
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4: Merci de nous avoir choisis, merci de votre fidélité. Bienvenue, il est 8h. 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Soizic Bourg à la une ce matin, c'est le premier procès public depuis qu'a éclaté le scandale du périscolaire à Paris.
6: Trois semaines après une audience à huis clos pour juger un agent de l'école Titon, un autre animateur qui intervenait, lui, à l'école Baudin, dans le 11e arrondissement également, est jugé à partir d'aujourd'hui devant le tribunal correctionnel de Paris, jugé pour agression sexuelle sur 9 enfants qui avaient 3 et 4 ans à l'époque des faits l'année dernière. Julie est l'une des mamans qui a porté plainte. Après les récits de son fils, elle espère qu'il sera reconnu comme victime et que l'institution va se remettre en question.
7: C'est des enfants qui sont vulnérables et qui n'étaient pas armés en fait pour se protéger de ça. Finalement, ma colère, elle se porte encore plus sur l'institution. Se dire que c'est arrivé à l'école, c'est encore pire. De se dire qu'on a mis notre enfant dans un endroit où on le pensait en sécurité tous les jours et l'institution a permis de faire entrer comme ça des prédateurs, de se dire que lui va être jugé, mais on ne s'arrêtera pas là.
6: Mais pour l'avocat de l'animateur de 36 ans, c'est justement l'institution qu'il faut blâmer plus que son client, qui, il le rappelle, est présumé innocent.
8: C'est un homme calme, serein. Lui, il a été un animateur parmi tant d'autres. Ce procès est important parce que nous verrons tout au long de ce procès qu'il y a des choses qui ne devraient pas exister, mais malheureusement qui existent. Il y a des responsabilités au niveau même de l'institution, donc de l'État, qui peut favoriser certains comportements déviants.
6: François Epoma, qui va défendre donc l'animateur pendant son procès, qui sera donc public et qui s'ouvre aujourd'hui au tribunal correctionnel de Paris. Il risque jusqu'à 10 ans de prison et pour l'instant nie tous les faits qui lui sont reprochés. D'un refus sur TikTok à un coup mortel, un adolescent de 17 ans a reconnu avoir poignardé un autre ado du même âge, samedi, dans un camping de Villevaudet, en Seine-et-Marne. Un accès de violence sur fond de rivalité amoureuse après une dispute au téléphone avec une jeune femme qui n'a pas voulu l'accepter comme contact sur le réseau social TikTok. Le suspect, déjà connu de la justice, a été mis en examen.
4: Parti pour rester, la chaleur va s'intensifier aujourd'hui.
6: Le thermomètre devrait atteindre les 35 degrés localement en Île-de-France, alors que Météo France maintient 4 des 8 départements franciliens en vigilance jaune à la canicule et les records n'en finissent plus de tomber. Il n'a jamais fait aussi chaud pour un mois de mai depuis le début des relevés. Et c'est dans ce contexte que les élèves reprennent ce matin le chemin des cours en short et en t-shirt, sans doute avec une bonne bouteille d'eau dans leur sac pour éviter le coup de chaud, puisque dans les cours de récré, c'est bien souvent surchauffé les températures, quand les températures sont caniculaires comme ça. Et c'est bien ce que regrette Bruno Bobkiewicz, le secrétaire général du SNPDEN UNSA, le principal syndicat des chefs d'établissement et proviseur de la cité scolaire Buffon à Paris. Pour lui, les établissements ne sont malheureusement pas adaptés.
9: On a un retard important en termes d'adaptation. Il y a une question d'isolation des bâtiments, il y a une question de végétalisation. Enfin, il y a des marges qui sont connues, qui sont largement existantes dans les établissements scolaires. Il faut admettre qu'on n'avance pas assez vite sur ces questions. Ça nécessite des investissements financiers très importants. Et il faut que les collectivités identifient des sommes pour qu'on puisse progresser sur ces questions. Encore une fois, ça va prendre du temps, mais ça avance insuffisamment, alors qu'on sait que ces situations vont se reproduire de plus en plus souvent.
6: Bruno Bobkiewicz, le secrétaire général du SNPDEN, UNSA, le principal syndicat des chefs d'établissement. Et cet épisode de chaleur va se doubler d'un épisode de pollution dans notre région. Les seuils d'information de pollution à l'ozone devraient être dépassés dans toute l'Île-de-France aujourd'hui, selon Air Paris.
4: Quand sur les rails, le voyage a viré au cauchemar.
6: Des centaines de passagers de deux TGV Paris-Nice ont été bloqués pendant plusieurs heures hier près de Lyon à cause d'un défaut d'alimentation provoqué par une rupture de caténaire alors qu'il faisait plus de 60 degrés dans les wagons selon des témoignages et que la clim ne marchait plus. La SNCF les a autorisés à descendre sur les voies pour s'aérer. Les deux trains sont sont arrivés dans la nuit avec 4 à 8 heures de retard.
4: 8h04 sur votre radio locale ici Paris-Île-de-France et on en vient à ce chiffre. Un Français sur deux veut plus de bio et de local dans son assiette.
6: Résultat d'une étude qu'on vous révèle en exclusivité ce matin sur ici Paris-Île-de-France. Étude sur les habitudes de consommation des Français et leur rapport à l'agriculture. Ils sont notamment près d'un sur quatre à opter pour un régime plus végétal avec peu voire pas de viande. On va y revenir en détail tout à l'heure dans l'info d'ici à 8h30. Pour l'instant, on ouvre notre séquence Roland-Garros sur ici Paris-Île-de-France avec cette soirée très particulière pour Gaël, mon fils. Sur le court central, le Parisien ne s'est pas qualifié pour le deuxième tour, battu par Hugo Gaston en 5-7. Et Jean-Pierre Blimeau, la dernière balle a forcément été chargée de beaucoup d'émotions, puisque Gaël, mon fils, l'avait dit. Après ce tournoi, il arrête, c'est fini.
0: Il est 23h55. Gaël Monfils perd le dernier point. Le public est debout et l'émotion est palpable lorsque le Français prend le micro.
3: À chaque fois, je dis ici, c'est magique, c'est quelque chose d'incroyable. J'ai créé quelque chose de fort, d'unique, d'exceptionnel. Je vous aime vraiment, vous allez vraiment, vraiment manquer. Et je voudrais vous dire un grand merci de tout mon cœur parce que vous avez été extraordinaire pendant toute ma carrière.
0: Le Parisien n'oublie pas ses meilleurs copains, Richard Gasquet, Joe Wilfried Tsonga et Gilles Simon, déjà retraités, mais aussi sa femme, Elina Svitolina, en pleurs, ainsi que ses proches. Elodie, l'une de ses admiratrices, le regrettera.
10: Il va nous manquer, notre petit Gaël. On aime sa personnalité, il est attachant, Gaël.
0: Comme tant d'autres joueurs français depuis Yannick Noah en 1983, Gaël Monfils n'a jamais réussi à gagner Roland-Garros. Mais pour Francis, un habitué des gradins de la Porte d'Auteuil, son passage sur le circuit marquera l'histoire du tennis.
11: Malheureusement, il n'a jamais gagné de grand chelem, c'est ce que les Français attendaient. Mais bon, surtout, il faisait du spectacle, donc très agréable d'avoir joué.
0: La carrière du Parisien n'est pas terminée, elle devrait s'achever cet automne au Masters 1000 de Paris.
6: Jean-Pierre Blimeau, et aujourd'hui on suivra l'entrée en lice du francilien Moïse Kouamé, le natif de Sarcelles, et de Loïs Boisson qui nous avait époustouflé, rappelez-vous, l'année dernière en atteignant les demi-finales. Et puis les fans de foot, eux, s'impatientent un peu comme nous, oui. À 4 jours de la finale de la Ligue des Champions face à Arsenal, toute cette semaine ici Paris-Île-de-France vous fait découvrir des portraits de supporters du PSG. Aujourd'hui, rencontre avec le chef Eric Ticana, coach de l'équipe de France de sushi. Oui. Il nous raconte le jour où il a reçu dans son resto HSI une véritable légende du Paris Saint-Germain.
12: Au moment où je reçois l'appel pour me dire qu'il est dans le taxi, là, il y a l'adrénaline qui arrive. J'étais comme un enfant à Disney. Et là, quand Pedro arrive, je me dis c'est un truc de fou. Et je dois garder quand même mon côté professionnel. Donc du coup, il est venu ici et on a pu passer 3 heures ensemble autour des sushis et du PSG. Il a laissé une trace sur le restaurant avec un très joli autographe. Un moment incroyable pour moi qui est fan depuis plus de 30 ans. Des gros souvenirs.
6: Pedro Miguel Pauleta,
4: l'aigle des Açores,
6: évidemment. Et cette émotion d'Eric Ticana, donc le chef de ce restaurant HSI en Seine-et-Marne, vous pouvez évidemment la retrouver sur ici.fr. Tous les portraits, toute la galerie de portraits de nos supporters du Paris Saint-Germain sont à retrouver sur ici.fr. Et puis on en sait un peu plus sur les festivités. Grégoire à Paris pour samedi soir. Alors, pas de fan zone, pas de parade sur les champs si Paris gagne, ça on le savait déjà, mais la Tour Eiffel sera éclairée aux couleurs joueurs du PSG samedi soir et les fans pourront aussi faire passer leur message sur les 150 écrans géants installés sur la Dame de Fer. Des messages que vous pouvez aussi nous faire passer hein, sur ici par Île-de-France.
4: Le WhatsApp,
6: n'hésitez
4: il est ouvert.
6: Pas, hein.
4: N'hésitez pas, un vocal principalement, on aime bien entendre votre voix, vos encouragements pour le Paris Saint-Germain. 01 42 30 10 10, là aussi vous laissez tous vos messages d'encouragement pour les joueurs du PSG.
6: Et on vous donne nos messages d'encouragement pour la journée à venir parce qu'il va faire très très chaud.
4: Oui, c'est vrai qu'il va faire chaud encore une fois aujourd'hui. Alors on va rappeler que Météo France a encore une fois placé 4 de nos départements en vigilance jaune canicule pour l'ensemble de la journée. Ça concerne Paris, la Seine-Saint-Denis, le Val-de-Marne et les Hauts-de-Seine. Et puis quoi qu'il arrive sur l'ensemble de notre région, c'est toujours un grand soleil et de la chaleur. Ça va commencer dès ce matin. Température aux alentours des 27-28 degrés pour votre matinée. Cet après-midi comme hier, grand soleil, des chaleurs encore étouffantes, surtout pour un mois de mai. Des températures qui augmentent même encore un peu hein, par rapport à hier. On va compter au meilleur de la journée aujourd'hui à Roissy, 32 degrés. Poissy, 33. Corbeil-Essonne, Boulogne-Billancourt, Aubervilliers, Argenteuil, Melun, 34. 35 pour Évry-sur-Seine, Nemours, Provins ou encore Rambouillet, et puis 34 degrés. C'est la température que l'on aura notamment boulevard Pasteur dans le 15e ou au numéro 2. Il y a une fontaine d'eau gratuite avec un brumisateur. Fait du bien les brumisateurs aussi. Les fontaines d'eau, il y en a plus de 1300 dans les rues de Paris pour s'hydrater gratuitement. Et puis il y a toujours les bases de loisirs. Elles sont nombreuses dans notre région. Je pense notamment à celle de Cergy. On a beaucoup de forêts aussi dans notre région. Moi, je me suis baladé au bois de Saint-Cucufa, entre Rueil-Malmaison et Saint-Cloud. Là, c'est Saint-Cloud. Et bah, c'était très sympa. Il y a un petit étang. Il y a plein d'animaux. Et bah, c'est très sympa et c'est très frais. Voilà. Je suis sûr qu'il y a aussi un bois ou quelques arbres pas très loin de chez vous. Ça fait forcément du bien. N'hésitez pas à y aller aujourd'hui. 8h10 ici. L'infotrafic en temps réel, toutes les 15 minutes, Thomas Etcheberry. 337 km de bouchons cumulés sur les routes franciliennes.
13: Et c'est compliqué dans le tunnel de Bicêtre, si vous êtes en direction de la Porte d'Italie sur la 6B. Il y a cet accident qui implique trois poids lourds hein, tout de même, dont un visiblement en portefeuille d'après Manuel qui nous avait appelé, effectivement, en tout cas qui était couché, un poids lourd couché qui peut vraiment véritablement gêner la circulation. Et c'est le cas vis-à-vis de cette carte qui est bien bien rouge, hein, à en croire évidemment les curseurs et les temps de parcours qui s'enflamment. On est désormais à une heure de temps de parcours entre Vissou et la Porte d'Italie, donc secteur si possible à éviter bien évidemment. Vous pouvez plutôt choisir la 6A qui sera pas fluide non plus, hein. C'est quand même chargé pour rejoindre la Porte d'Orléans, mais en tout cas il n'y aura pas cet accident qui va coincer dans le tunnel, donc ça déjà c'est une bonne chose pour vous. Sinon vous pouvez vous engager plutôt sur la N20 pour rejoindre directement la Porte d'Orléans. Je dis pas que ça sera fluide aussi, mais pareil, il n'y aura pas au moins l'accident devant vous. Côté transport en commun, on peut avoir quelques difficultés également côté ligne J, hein, puisqu'il y a des trafics un peu perturbés en ce moment entre Mantes-la-Jolie et Vernon suite à une panne de train. Et quelques difficultés que vous pouvez rencontrer également sur la ligne D du RER puisque le trafic est perturbé entre Juvisy et Malesherbes suite à des travaux qui prennent plus de temps que prévu. Donc là aussi des ralentissements à prévoir pour ce matin.
4: Et quoi qu'il arrive, on est à vos côtés, on est avec vous, on ne vous lâche pas. Ici l'infotrafic en temps réel, c'est toutes les 15 minutes et c'est aussi avec vos infos que vous pouvez nous donner, nous dire comment ça se passe sur votre trajet à vous en Île-de-France. Il y a un seul numéro à retenir, vous le mettez en favori dans votre téléphone, comme ça vous l'utilisez pour nous appeler directement ou pour nous envoyer un message sur WhatsApp, puisque les deux marchent, c'est le 01 42 30 10 10.
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4: 8h12, Julien Clerc, pour continuer la matinée ensemble. Si on chantait sur votre radio locale, bah allons-y.

0: sera en concert chez nous. Ce sera pour les prochaines dates à Versailles au Palais des Congrès le 10 octobre. Il sera aussi ailleurs en Essonne le 6 novembre. Et puis il sera de passage à l'Accor Arena aussi. Bon, on a un petit peu le temps, ce sera le 9 octobre 2027. Julien Clerc, Si on chantait sur votre radio locale.
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0: Avant 8h30, on aura aussi un petit peu le temps. Piaf, le spectacle, tournée mondiale de passage dans notre région, ce sera en 2028. Mais les places partent très très vite, donc on va vous en parler ce matin. Clarisse Delezève le fera pour l'événement d'ici. Ce sera avant 8h30. 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À 8h16 aussi, le rendez-vous anti-arnaque, c'est le C'est pas vrai, c'est avec vous Audrazo, et on fait attention à nos cagnottes fidélité ce matin.
3: Mais oui Grégoire, on ne le dit pas assez, mais les escrocs aiment bien siphonner les cagnottes qu'on a sagement accumulées en supermarché, et ça aussi c'est de l'argent qui s'envole.
0: Et vous nous en parlez dans 30 secondes, à tout de suite.
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0: 8h17, c'est pas vrai. Votre rendez-vous anti-arnaque, c'est avec vous, Audrazo. Et vous nous dites ce matin souvent, alors vous nous dites souvent de surveiller nos comptes en banque, mais on devrait aussi penser à nos cagnottes fidélité.
3: Oui, question pour vous, Grégoire. Est-ce que vous savez combien de points ou quelle somme vous avez accumulé là sur votre carte de fidélité en supermarché ?
0: Je dois avoir une quinzaine d'euros, je pense.
3: Moi, j'en sais strictement rien parce que je ne regarde jamais. Et je devrais, je me suis dit l'autre jour que j'allais jeter un petit coup d'œil. Pourquoi ? Parce que des clients de McDonald's ont eu la désagréable surprise de découvrir que leurs points fidélité, c'était pouf, envolé. Okay. Des petits malins s'en sont servis pour s'offrir des Big Mac, frites et milkshakes avec de sacrées ristournes.
0: Mais comment c'est possible ça ? Qu'est-ce qui s'est passé ?
3: Alors McDo en fait a été victime d'une fuite de données. Les escrocs ont récupéré tout un tas d'identifiants clients. Résultat, un internaute raconte qu'un inconnu a dilapidé ses 300 points dans un McDo à l'autre bout de la France. Ce genre de mésaventure, attention, ça peut aussi vous arriver en supermarché. Irène, une auditrice, me dit qu'elle a perdu 92 euros, qu'elle avait sagement accumulé sur sa carte Carrefour. Philippe, lui, c'est chez Intermarché. 81 euros que le voleur a utilisé tranquillement pour faire ses courses à lui. Surveillez vos cagnottes, pas une fois de temps en temps, mais souvent. Comme ça, si vous voyez qu'elle a fondu de manière suspecte, vous pouvez réagir plus vite, contacter l'enseigne, changer votre mot de passe si vous avez encore le contrôle de votre compte. Parfois, attention, le voleur réussit à piquer vos identifiants en vous envoyant des faux mails. Il se fait passer pour le supermarché, il vous pousse à rentrer vos codes. Votre compte fidélité, attention, finalement, c'est comme un petit compte en banque. Oui, bah on donne pas ses codes comme ça à la légère sans se méfier.
0: Non, on fait attention, évidemment. Moi, j'essaye de les dépenser une fois que j'arrive à 10-15 euros. J'aime pas quand il y a trop dessus.
3: D'accord. Voilà, donc c'est bien.
0: Donc là, normalement, je vais faire les courses cet après-midi, donc ça va partir.
3: Bonne technique aussi, effectivement.
0: C'est une technique aussi. Mais oui, il faut demander, parce qu'il suffit de demander à la personne à la caisse, elle vous dit combien il y a sur votre compte ou alors sur l'appli.
3: J'ai regardé entre temps sur l'appli combien j'avais sur ma carte. 1,57 €.
0: Oula, attention.
3: Je pense que les voleurs vont s'en donner à cœur joie.
0: Je pense aussi. Merci beaucoup. Audrazo, c'est pas vrai, le rendez-vous anti-arnaque c'est tous les matins et c'est à 8h15 et n'hésitez pas évidemment à nous joindre si vous êtes victime d'une arnaque, si vous avez vu passer une arnaque sur les réseaux et que vous voulez que Audrazo en parle, n'hésitez pas, ici.arnaque@radiofrance.com. King Carnes pour la suite et Bette Davis Eyes sur votre radio locale.

0: Travis Ice pour continuer la matinée ensemble sur votre radio locale ici Paris-Île-de-France. 8h22, ici l'infotrafic en temps réel toutes les 15 minutes. Thomas Etcheverry, 375 km de bouchons cumulés sur les routes franciliennes, c'est beaucoup ce matin.
1: Ouais, c'est compliqué, surtout au sud de Paris avec cet accident de poids lourd qui s'est produit dans le tunnel de Bicêtre hein, sur la 6B pour vous qui êtes en direction de la Porte d'Italie. Ça coince pas mal, il y a un gros bouchon qui va remonter au moins jusqu'à Vissous et vous donner un temps de parcours de 50 minutes entre Vissous et la Porte d'Italie justement. Donc secteur chargé, compliqué. Bon, vous pouvez rester dessus bien sûr, mais vous pouvez aussi le quitter pour éviter de vous retrouver dans ces bouchons. Par exemple, la N20 peut être une solution. Ce ne sera pas forcément fluide, mais en tout cas, la circulation sera peut-être un peu plus apaisée que, évidemment, sur la 6B où c'est assez complexe en ce moment. Sur la 86 intérieure, c'est compliqué également dans le secteur de Colombes. Il y a un accident qui s'est produit entre deux voitures, ce qui va provoquer des bouchons qui remontent dans le secteur de Nanterre. Donc, pour vous qui êtes en direction de Saint-Denis, ça coince également ce matin. Côté transport en commun, on a un nouveau message de Sandra qui nous parle de la ligne J, une nouvelle fois, qui est toujours très, très remontée contre la ligne J, qui pose une nouvelle fois problème visiblement si vous êtes en direction de la gare Saint-Lazare au départ de Poissy hein, puisqu'il y a encore des gros retards visiblement, pas 10 minutes mais 40 minutes pour le prochain train, donc forcément situation très très compliquée si vous êtes amené à prendre la ligne J en direction de Saint-Lazare. Merci Sandra pour ces infos.
0: Et on continue d'être à vos côtés et de vous accompagner. La route, les transports, venez nous dire comment ça se passe sur votre trajet à vous en Île-de-France. On vous attend au 01 42 30 10 10.
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0: 8h23, J-4 avant la finale de la Ligue des Champions entre le PSG et Arsenal. Ce sera à Budapest samedi 18h. On fait monter évidemment la température d'ici là avec un maillot du PSG. Pour vous, le grand tirage, ce sera vendredi entre 17h et 20h chez Eric Bastien. Mais pour participer au tirage, il faut un ticket. Et celui de ce matin, il est pour Sabrina qui nous appelle de Corbeil-Essonne en Essonne. Bonjour Sabrina.
3: Bonjour.
0: Comment ça va Sabrina ce matin?
3: Ça va bien, vous?
0: Ça va plutôt pas mal. J'ai compris que si vous gagnez le maillot, c'est pour votre mari. Grand supporter du PSG, votre mari?
3: Oui, c'est un supporter. Il est sur la route, là, alors j'appelle pour lui.
0: Il s'appelle comment?
3: Romain.
0: Bah écoutez, Romain, il y a peut-être un maillot du PSG qui va tomber vendredi. On vous le souhaite, hein, dans tous les cas. Plus de 10 ans, qu'il est supporter, il sera à Budapest samedi, d'ailleurs.
3: C'est ça.
4: Bah vous allez peut-être voir Grégoire.
1: C'est ouais, pas Romain peut-être. Bédouc, vous êtes sûr, hein. Faut pas jouer, hein, attention.
0: Romain Bédouc de 100% PSG qu'on retrouvera tout à l'heure. Bon, Sabrina, vous la vivez comment, cette passion du PSG? C'est, vous aimez bien ou alors vous supportez un petit peu plus votre mari que le Paris Saint-Germain?
3: Moi, je supporte Lens.
0: Ah bah décidément, entre Lens et le PSG, vous avez vécu une belle saison tous les deux.
3: Oui.
0: Bon, très bien Sabrina, écoutez, le maillot, on verra s'il est du coup pour votre mari. Le tirage, ce sera vendredi entre 17h et 20h chez Eric Bastien. On croise les doigts pour vous. Quelle est votre radio locale en Île-de-France, Sabrina?
3: Ici Paris-Île-de-France.
0: Absolument, je vous embrasse Sabrina et je vous dis peut-être du coup à vendredi chez Eric.
3: À vous.
0: 8h25, aujourd'hui dans l'événement d'ici, on va parler d'une voix que tout le monde connaît, celle d'Edith Piaf. Un immense spectacle hommage consacré à la môme revient avec une toute nouvelle tournée mondiale, plus immersive et plus émouvante que jamais. Et derrière ce spectacle, il y a une artiste saluée dans le monde entier pour sa ressemblance vocale et émotionnelle avec Piaf. Et c'est votre événement d'ici, Clarisse Delezève.
4: Bonjour Grégoire et bonjour à tous. Et oui, vous l'avez dit, hein, le spectacle Piaf revient, mais en 2028. Alors vous allez me dire, pourquoi on en parle si tôt? Eh bien tout simplement parce que les places partent très vite. La date est le 26 mars 2028 à l'Olympia. Ça semble loin, mais franchement pas si loin. Et aujourd'hui, j'ai le plaisir de recevoir Nathalie Lhermitte. Bonjour.
5: Bonjour Clarisse.
4: Vous incarnez depuis des années Edith Piaf. C'est un plaisir de vous avoir avec nous. Vous êtes chanteuse et comédienne. Déjà, pour les gens qui ne connaissent pas le spectacle Piaf, ça parle de quoi?
5: Mais ça parle de Piaf, évidemment. C'est un voyage à travers ses chansons. C'est un spectacle, en fait, qui a 2 millions de spectateurs à travers le monde, plus de 70 pays. C'est un spectacle qui, en fait, qui est immersif, parce qu'en fait, qu'est-ce que c'est Piaf? C'est surtout l'émotion, Piaf. C'est l'émotion, c'est ce qu'elle nous a laissé, c'est les chansons. Et on voit que ça traverse, à travers le monde, ça traverse toutes les générations.
4: C'est ça qui est incroyable, c'est qu'il y a des jeunes qui chantent encore Piaf. On le voit même dans le métro. En plus, avec Céline Dion qui l'a repris en haut de la Tour Eiffel pour les JO, l'hymne à l'amour. C'était vraiment exceptionnel. Pour vous, c'est ça vraiment qui fait le succès d'Edith Piaf? Ce sont ses chansons, plus son histoire?
5: Oui, en fait, c'est évidemment. Vous savez, Piaf, c'est un drapeau.
4: Oui.
5: En tout cas, pour le monde, c'est ça. C'est un symbole de vérité. C'est un symbole de romantisme aussi. Parce que Piaf, c'était quoi? C'était l'amour. Elle était amoureuse de l'amour, Piaf. Et je crois que c'est ça qui reste, en fait. C'est les gens ont gardé ça. Et je pense aussi que l'émotion Piaf a traversé les générations, parce que même les jeunes qui n'ont pas connu Piaf, en fait, ils sont émus parce que quelque part, c'est en eux, parce que leurs parents, leurs grands-parents ont été émus, et c'est comme si ça traversait nos cellules.
4: Et puis c'est un symbole fort, surtout Piaf, qu'on montre qu'elle partait de rien et qu'elle a réussi à aller au sommet, en plus à Paris. Est-ce que, j'ai une petite question, parce que moi j'étais allée visiter le musée d'Edith Piaf, est-ce que vous l'avez visité ce musée?
5: Évidemment.
4: Il est dans le 11e arrondissement, il est incroyable ce musée.
5: Absolument. Quand on m'a proposé le rôle de Piaf il y a presque 30 ans, en fait, dans un premier spectacle sur Piaf, j'avais dit non dans un premier temps, parce que je ne comprenais pas pourquoi, et le metteur en scène a insisté. Et quand j'ai dit oui, je dis, mon Dieu, où je dois aller? Et je suis allée au musée d'Edith Piaf, où j'ai acheté plein de choses, où j'ai parlé pendant des heures avec Bernard Marchois, c'est lui qui possède ce musée. Et effectivement, il est incroyable, parce que c'est un appartement. Oui. On a la sensation d'être chez elle.
4: Et puis moi, j'ai découvert qu'elle était toute petite, mais vraiment, parce qu'il y a une petite statue d'elle, enfin, une
5: 1m47.
4: Photo. Voilà, 1m47, tout petit.
5: Qui est chaussée du 34.
4: 34, tout petit. Et alors là, vous allez faire la date quand même à l'Olympia le 26 mars 2028. L'Olympia, c'est quand même symbolique pour Edith Piaf.
5: Oui, évidemment. On va dire que son esprit est là, en fait. C'est très important. Moi, j'ai fait plusieurs fois l'Olympia en première partie, quand j'avais 18 ans, etc. Mais là, chanter Piaf, faire résonner les chansons de Piaf, on l'a vu en décembre dernier quand on l'a fait, c'est quelque chose. C'est quelque chose. C'est quelque chose à vivre, effectivement.
4: Vous me faites un petit La Vie en rose? Vite fait.
5: Allez, pour vous Clarisse.
4: C'est parti.
5: Quand il me prend dans ses bras, qu'il me parle tout bas, je vois la vie en rose.
4: On voit la vie en rose ici, sur Ici Paris-Île-de-France. Merci Nathalie Lhermitte d'avoir été avec nous aujourd'hui. Le spectacle Piaf est à vivre le 26 mars 2028 à l'Olympia. Je vous invite d'ores et déjà à prendre vos places.
1: Merci beaucoup Clarisse Delezèv, l'événement d'ici tous les matins 8h25.
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1: Dans l'info d'ici ce matin, Soizic-Bourg, on va regarder dans nos assiettes.
4: Ouais, qu'est-ce qu'on y trouve, tiens, en 2026? Eh bien, moins de viande et plus de bio. C'est le résultat d'une étude que votre radio Ici vous révèle en exclusivité ce matin. On y revient dans un instant.
1: Mais avant ça, vous venez de vous réveiller, de brancher la radio. Vous ne savez pas ce qui s'est passé en France et dans le monde. Voici l'info en 90 secondes. Il est 8h30, c'est avec Audrazo.
7: Le gouvernement dénombre 7 décès liés à l'épisode de forte chaleur et parmi eux, au moins 5 noyades. Bilan provisoire, un homme de 24 ans est mort noyé hier à Tours dans la Loire. Un adolescent de 17 ans a lui perdu la vie en se baignant dans la Marne. Et un homme de 67 ans est mort noyé sur la presqu'île de Crozon dans le Finistère. La journée d'hier a été la plus chaude jamais enregistrée en France pour un mois de mai. Record qui risque encore d'être battu. 8 départements sont en alerte orange canicule, de la Manche à la Vendée, en passant par le Finistère. Quel avenir dans notre assiette? Pour 4 Français sur 10, il faut privilégier les circuits courts. Enquête qu'on vous révèle sur votre radio ici, sur notre rapport à l'agriculture et à l'alimentation, réalisée par OpinionWay et pour Make.org. Plus d'un Français sur 2 veut acheter plus souvent du local, du bio et des produits de saison. À Roland-Garros, c'est fini pour Gaël Monfils. Défaite en 5-7 contre Hugo Gaston et clap de fin. On ne verra plus Gaël Monfils sur la terre battue parisienne.
8: Je vous aime vraiment, vous allez vraiment, vraiment manquer et je voudrais vous dire un grand merci de tout mon cœur parce que vous avez été extraordinaire pendant toute ma carrière.
7: Belle ambiance et bel hommage à Roland-Garros. On suit cet après-midi l'entrée en lice de la Française, Loïs Boisson, qui jouera en Ligue 1 la saison prochaine au GC Nice ou à Saint-Etienne. Barrage allé ce soir au stade Geoffroy Guichard dans un chaudron qui s'annonce incandescent.
0: Merci beaucoup Audrazo. 8h31 et l'info d'ici, tout de suite avec vous, Soisigbourg. Et ce matin, on passe nos assiettes à la loupe.
4: Mais pour regarder ce qu'on y trouve et comprendre comment on mange aujourd'hui et comment on voudra manger. Plus tard, à moins de 2 semaines des Journées Nationales de l'Agriculture, votre radio ici vous révèle en exclusivité une étude sur le rapport des Français à l'agriculture et à l'alimentation. Étude Opinionway qui nous apprend d'abord que les Français, Paul Tillier, se détournent peu à peu de la viande.
9: Dans l'assiette des Français, il y a un peu moins de viande. Près d'un Français sur quatre privilégie une alimentation dite végétale. C'est particulièrement vrai pour les CSP+ et les jeunes. Végétal ici ne veut pas dire pas de viande du tout. Ça comprend aussi les flexitariens qui ont une consommation occasionnelle. À l'inverse, un Français sur cinq se définit comme carnivore, et notamment les CSP-. Dans leur assiette, les Français aimeraient aussi à l'avenir plus de bio, plus de local et des produits de saison, quitte à payer un peu plus cher. Un avis partagé notamment par les personnes gagnant plus de 3 500 € par mois. Enfin, un Français sur deux souhaite réduire le gaspillage alimentaire et réclame aussi plus de transparence sur l'origine et la qualité des produits.
4: Et sur le modèle agricole, Paul, là, les Français veulent du changement.
9: Oui, les Français ne veulent pas d'une agriculture qui produit plus, avec des machines toujours plus performantes, mais d'une agriculture qui produit mieux. Pour 4 Français sur 10, il faut privilégier les circuits courts et des modèles plus respectueux de l'environnement. En revanche, pour une alimentation plus saine, ils ne font pas confiance à la grande distribution ni aux industriels de l'agroalimentaire. Plus d'un tiers des Français redoutent aussi une plus grande dépendance aux importations étrangères et une hausse du prix des produits. Globalement, une majorité se sent connectée au monde agricole, que ce soit via des proches ou en achetant dans des fermes ou des marchés. Enfin, la question de la rémunération est centrale dans ce nouveau modèle agricole souhaité. Pour 6 Français sur 10, le principal défi pour les agriculteurs, c'est d'obtenir un revenu plus juste.
4: Paul Tillier pour ses explications. Enquête à retrouver en détail sur ici.fr.
0: Dans le journal de 9h, Soisic.
4: La chaleur qui s'intensifie aujourd'hui. Le thermomètre va atteindre les 35 degrés dans notre région. Alors, comment s'habiller pour aller travailler? On serait tenté de continuer sur la lancée du week-end de la Pentecôte, et mettre des choses légères, des bermudas, des shorts ou des robes. Mais ce n'est pas forcément toujours possible, notamment pour les professions qui sont au contact du public ou des clients, vous allez l'entendre. Et puis dans une demi-heure aussi, on reviendra sur la dernière danse de Gaël Monfils, battu hier à Roland-Garros, son tout dernier tournoi parisien. Il a remercié tous ses fans au fil des années. Mais juste avant, un mot du temps, Grégoire, et ça reste très chaud.
0: Oui, ça reste très chaud aujourd'hui et même encore plus chaud qu'hier. On va rappeler que Météo France a placé 4 de nos départements franciliens en vigilance jaune canicule. Paris, la Seine-Saint-Denis, le Val-de-Marne et les Hauts-de-Seine. Grand soleil, chaleur, oui, sur l'ensemble de l'île de France aujourd'hui. Ça va commencer dès ce matin. Soleil très présent, température déjà aux alentours des 27-28 degrés pour votre matinée. Cet après-midi comme hier, un grand soleil et des chaleurs encore étouffantes, surtout pour un mois de mai. Des températures qui augmentent, hein, je l'ai dit, par rapport à hier. Comptez au meilleur de la journée 32 degrés à Roissy, pour Saint-Germain-en-Laye 33, Corbeil-Essonne, Nanterre, La Courneuve, Osny ou encore Melun, on aura 34, Vitry-sur-Seine, Rambouillet, Provins-Nemours 35, la maximale, des températures qui sont déjà exceptionnelles en plein été. Là, on va rappeler qu'on est le 26 mai, et puis 34 degrés, c'est la température que l'on aura à Paris, notamment du côté du parc Monceau, parfait pour se rafraîchir, profiter de la verdure, des fontaines gratuites aussi. Il y en a dans le parc Monceau, il y en a 1300 répartis un peu partout dans Paris, de l'eau gratuite, potable évidemment, donc voilà, c'est toujours bien de s'hydrater. Si on a oublié la gourde, alors vaut mieux éviter, parce qu'il faut s'hydrater aujourd'hui, mais c'est bien de savoir qu'on a des fontaines un petit peu partout.
1: Avec les mains, à l'ancienne, comme ça, hein, ça
0: oui,
1: marche
0: c'est
1: aussi.
0: Ça, non mais bien sûr, ah, mais oui. Si on a oublié la gourde quand on se balade, ah, bah voilà, oui, sachez sûr, qu'il y a des fontaines où vous pouvez évidemment vous désaltérer, et heureusement, et plein d'endroits dans Paris avec des brumisateurs, on a aussi nos différentes bases de loisirs, des forêts, voilà, il y a ce qu'il faut quand même pour pouvoir se rafraîchir en Ile-de-France et faire en sorte que cette journée soit plus supportable. 8h35, ici l'infotrafic en temps réel, c'est toutes les 15 minutes, Thomas Etcheberry. On en est à 402 km de bouchons cumulés sur les routes françaisiennes. Ça y est, on a passé les 400, ça veut dire qu'il y a du monde.
1: Et ce matin, vous n'avez pas envie d'être sur la 6B, non? Pas du tout. En direction de Paris, c'est très compliqué avec ces poids lourds qui se sont percutés. Gros accident dans le secteur du tunnel de Bicêtre, hein, donc juste avant d'arriver sur la porte d'Italie, ce qui provoque un bouchon qui remonte jusqu'à Vissou. On a 1h10 de temps de parcours en ce moment pour rejoindre la porte d'Italie depuis Vissou. Donc secteur à éviter si vous le pouvez. Si vous devez rejoindre absolument Paris par le sud, peut-être la N20, même si ça veut pas dire que ce sera totalement fluide non plus, hein, mais en tout cas, ça vous évitera ce gros bouchon et cet accident évidemment qui bloque pas mal la circulation. situation au niveau du tunnel de Bicêtre. On a également une info de Gilène qui nous a appelé là il y a quelques minutes, ça varia au standard là, qui nous a signalé que effectivement sur la 14 c'était compliqué aussi en direction de Paris suite à une voiture en panne, en tout cas un véhicule en difficulté sur la voie de gauche, ce qui génère a priori un grand bouchon. Donc là aussi ça peut être un peu complexe si vous êtes sur la 14 en direction de Paris à la suite de cette panne, soyez vigilants. Côté transport en commun, on a encore quelques perturbations, je pense notamment à la ligne C du RER qui est coupée entre Brétigny et Dourdan-la-Forêt suite visiblement à une panne de signalisation. La reprise est estimée aux alentours de 8h45 et pour l'instant ça ne circule pas sur ce petit tronçon sud-ouest de la ligne C.
0: Courage, prudence, on reste à vos côtés, on est ensemble sur la route, les transports, dites-nous comment ça se passe de votre côté à vous. 01 42 30 10 10 pour nous envoyer un message sur WhatsApp, pour également nous appeler en direct au standard, et puis on est avec vous, on vous donne aussi les quelques endroits de fraîcheur sur lesquels vous pouvez vous hydrater. Mais on rappelle aussi, parce qu'il y a plein d'images, j'ai vu sur les réseaux sociaux, de gens qui sautent dans le canal Saint-Martin par exemple, dans la Marne, attention, dans la Seine il peut y avoir aussi des soucis de ce côté-là, ça peut être très très dangereux, donc évitez, parce qu'en général c'est pas autorisé de se baigner dans les différents cours d'eau qu'on peut avoir dans notre région. Préférez évidemment les endroits où la baignade est surveillée, voilà, c'est forcément mieux, mais évidemment on a envie de fraîcheur aujourd'hui.
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0: Excellente matinée, bon réveil avec nous, bienvenue, mardi 26 mai 2026, on est heureux d'être avec vous ici matin pour vous accompagner jusqu'à 9h. Quelle température il fait à Rome ?
1: Non, il ne peut pas faire plus chaud qu'ici.
0: 34 degrés.
1: Pareil.
0: Donc il fait à peu près pareil, kiff. C'est kiff.
1: Décidément Paris-Rome, c'est vraiment lié.

0: Rome qui est la seule ville jumelée avec Paris, d'ailleurs. C'était Étienne Dao sur votre radio locale.
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0: Dans moins de 5 minutes par ici, les économies avec Valère Coréard et on verra avec Valère un site gratuit pour résoudre un conflit avec un professionnel. Mais avant ça, 8h41, 100% PSG, toute l'actualité du Paris Saint-Germain, c'est avec Romain Bédoucq. Bonjour Romain.
3: Salut Grégoire, salut à tous.
0: Romain, on est à 4 jours.
4: 4
0: de cette finale de Ligue des Champions. L'ultime préparation, c'est maintenant.
3: Oui, avec les joueurs qui vont revenir à l'entraînement en fin d'après-midi au campus PSG de Poissy après 2 jours et demi de repos. Les derniers repos avant le match le plus important de la saison, la finale de Ligue des Champions.
0: Pas avant, parce que c'est vraiment là le plus important.
3: C'est vraiment le dernier match le plus important. Je dis de la saison, mais c'est même plus en vrai. Ça a beau être la deuxième de suite, il faut mesurer la portée historique de la confrontation. C'est toujours le match d'une vie. Peut-être la dernière chance de remporter le plus beau des trophées pour des joueurs, parce qu'on ne sait jamais de quoi une carrière peut être faite. Du coup, le repos physique, le repos mental, c'est hyper important. Ça permet de se vider l'esprit, d'éviter de surréfléchir et donc d'aborder le rendez-vous avec un peu moins de pression. Et cet entraînement, il revêt une importance véritable parce qu'on va savoir si les deux derniers blessés qu'on a au club vont reprendre avec le groupe. Ousmane Dembélé qui est sorti à la 30e minute du dernier match de Ligue 1 face au Paris FC. Et puis Achraf Hakimi qui lui s'est blessé lors du match aller face au Bayern Munich en demi-finale de la Ligue des Champions. C'était il y a près d'un mois et il doit reprendre l'entraînement cette semaine pour potentiellement postuler une place de titulaire samedi à 18h face à Arsenal.
0: Et avec le retour d'Hakimi, il pourrait y avoir un casse-tête pour Luis Enrique pour savoir qui aligner en défense et au milieu.
3: Parce que pour la première fois depuis la fin novembre, on pourrait avoir de disponibles et prêts pour un match Achraf Hakimi, Warren Zaïre-Emery et Fabian Ruiz. Pourquoi je mêle ces trois-là? Parce que la polyvalence de Zaïre-Emery, joueur le plus utilisé de la saison par Luis Enrique, a fait qu'il a toujours pu avoir une place dans le 11, notamment après les blessures d'Hakimi et de Fabian Ruiz. Zaïre-Emery, il est revenu à un très bon niveau à peu près vers la mi-novembre, pile quand Hakimi s'est blessé et a été absent non seulement pour blessure, puis pour la Coupe d'Afrique des Nations. Ça a offert, entre guillemets, des titularisations évidentes à Zaïre-Emery au poste d'arrière-droit jusqu'à à peu près début février. Et puis quand Hakimi est revenu, Fabian Ruiz s'est aussi blessé. Donc il y avait une place de disponible pour Zaïre-Emery au milieu de terrain. Puis quand Fabian est revenu et a pu être à 100%, Hakimi s'est reblessé. Donc finalement, la question de savoir qui devait être titulaire quand tout le monde serait disponible, c'est jamais véritablement posée. Jusqu'à maintenant, si tant est qu'Hakimi soit considéré par le staff comme prêt pour débuter une finale de Ligue des Champions.
0: Bon, si Safonov se blesse, il y a aussi Zaïre-Emery qui peut prendre la place dans les buts.
3: Il
0: peut tout faire, Zaïre-Emery. Bon, du coup, ce serait vraiment cruel quand même pour Zaïre-Emery de ne pas être titulaire.
3: Cruel, c'est le bon mot. Parce que Warren, il n'a pas que remplacé Hakimi et Fabian Ruiz quand ils étaient absents. Il a été excellent et aux deux postes. Warren Zaïre-Emery, cette année, c'est un des meilleurs joueurs de la saison du Paris Saint-Germain. Il a toujours répondu présent. Il a su faire oublier les absences de Taulier. Mais ça n'empêche que le foot de très haut niveau, il est parfois cruel, c'est le bon mot que vous avez employé. Malgré le fait que ça soit le joueur le plus utilisé de l'effectif, malgré le fait qu'il soit excellent, la possibilité qu'il ne démarre pas samedi, elle existe. Ça serait injuste, mais là c'est plus trop une histoire de mérite ou de justice, ça serait qu'une décision sportive dans tout ce que ça a finalement de plus pur. La possibilité que Warren ne démarre pas, elle existe si Luis Enrique et son staff estiment simplement que les profils d'Hakimi et de Fabian Ruiz, qui sont différents de celui de Warren, sont les plus à même de faire mal à Arsenal. Et bien sûr, si le staff estime que les deux sont en capacité de démarrer la rencontre. Mais ce qui est aussi important, et peut-être aussi important à retenir, c'est que l'issue de la rencontre se jouera autant dans ceux qui démarreront que dans ceux qui entreront et qui impacteront cette rencontre. Si Zaïre-Emery ou Barcola, qui est aussi dans cette situation-là, ne démarrent pas, leur importance sera tout aussi capitale dans la quête du succès. Et si vous me demandez, c'est même encore plus important parce que c'est eux qui, via leur entrée, vont dicter le tempo de la fin de la rencontre si le PSG en a besoin. Donc quel que soit le choix final, surtout ne pas voir ça comme une punition si Zaïre-Emery ne démarre pas la rencontre. Une finale de Ligue des Champions, ça se joue à 12, à 13, à 14 joueurs qui vont avoir une importance similaire. L'important, c'est pas la quantité des minutes, c'est la qualité des minutes. Et en ça, Warren Zaïre-Emery est une chance pour le PSG parce qu'il montre continuellement son apport à ce Paris Saint-Germain grâce à ses minutes toujours qualitatives.
0: Et on verra quel sera le choix. choix de Luis Enrique samedi 18h à la Puskás Arena de Budapest, ici Paris-Île-de-France, la radio des supporters du PSG. Journée spéciale 100% PSG, hein, toute la journée de samedi dès 7h, on sera partout, dans Paris, à Budapest, dans le monde entier, avec les supporters, et la rencontre sera bien sûr commentée par Bruno Salomon et Eric Rabessandratana. On est même dans une semaine spéciale Ligue des Champions.
3: Oui.
0: Parce que c'est historique, cette deuxième finale, J-4, ouais. Que 4 dodo. Merci en tout cas Romain Bédouc, bonne journée à vous. Et 100% PSG, c'est tous les matins à 8h40.
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0: 8h46, par ici les économies, c'est avec Valère Coréard. Bonjour Valère.
6: Salut Grégoire, bonjour à toutes et tous.
0: Chaque jour avec vous, un bon plan pour notre pouvoir d'achat. Et aujourd'hui, vous vouliez nous parler d'une solution gratuite pour nous aider en cas de litige avec un commerçant.
6: Ouais, une plateforme de vente en ligne, un artisan, un commerçant, un opérateur de téléphonie. Ça arrive hein, qu'on ait un désaccord en tant que consommateur. Et dans ce cas, on se sent parfois un peu démuni. Voici une solution pour peut-être résoudre votre litige sans passer par la case judiciaire qui est quand même contraignante, il faut le dire. C'est Que Choisir Ensemble, qui s'appelait avant UFC Que Choisir. Je préférais d'ailleurs UFC Que Choisir, mais enfin, on s'en fiche complètement. Donc, Que Choisir Ensemble a mis en ligne un service gratuit de réclamation. Objectif, trouver une solution amiable avec le professionnel. Ça se passe sur quechoisirréclamation.org pour un souci donc avec un fleuriste, un plombier, un pressing, qu'importe le sujet, c'est totalement gratuit. L'idée, c'est que le fait de passer par une plateforme d'association de consommateurs et de rendre l'affaire publique peut aider à faire avancer les choses plus rapidement.
0: Comment faire alors pour essayer de régler un litige en passant par cette plateforme ?
6: Donc, quechoisirréclamation.org, vous saisissez là le nom de la société concernée, vous vous inscrivez, tout est gratuit. Hein. Puis ensuite, vous devez décrire le problème rencontré. Alors là, sur cette étape, moi je vous recommande d'être vraiment précis et factuel.
0: Le plus d'infos possible.
6: Genre, oui, on sait tous dans le quartier que lui c'est un as, vous faites pas ça.
0: Non.
6: Vous êtes factuel et objectif. On peut voir sur le site qu'il y a des situations d'ailleurs très différentes. Une consommatrice s'est vue prélever deux fois ses frais de résiliation par son opérateur internet. Une autre personne se plaint d'avoir exercé son droit de retour d'une commande en ligne et du refus du vendeur. Le but en fait de cette plateforme, c'est de mettre un coup de pression aux professionnels en rendant l'affaire publique, si vous le décidez, parce que vous pouvez la laisser confidentielle si vous le souhaitez, en passant donc par Que Choisir Ensemble, qui envoie le courriel en fait aux professionnels à ses couleurs. Donc en fait, c'est l'association...
0: Ça donne un peu plus de poids.
6: Bah oui, vous avez tout compris.
0: Bah c'est ça.
6: J'ai été très clair sans doute
0: tout
6: aussi.
0: À fait.
6: Bon, c'est donc quechoisirréclamation.org, c'est gratuit, et évidemment, si ça avance pas, il faut passer par une procédure un peu plus formelle. Alors qu'est-ce que vous en pensez ? Est-ce que vous avez déjà eu un litige avec un commerçant ? Comment ça s'est passé ? Vous m'écrivez par ici les économies @radiofrance.com.
0: Merci beaucoup Valère Coréard, par ici les économies, c'est tous les matins à 8h45. Marine, pour la suite, voici Escroc sur votre radio locale ici Paris-Île-de-France. Ici matin avec vous jusqu'à 9h.

0: Escrocs marines sur votre radio locale, ici Paris-Île-de-France. 8h51, ici l'info trafic en temps réel, toutes les 15 minutes. Non, je ne ferai pas de liaison avec vous, Thomas Chéberry.
1: C'était le plus mignon escroc que j'ai jamais entendu.
0: Oui, escroc.
1: Ouais.
0: Vous ne l'êtes pas, Thomas Chéberry, puisque tous les matins, vous nous dites comment ça se passe sur les routes franciliennes. Et là, ça se passe pas très bien. 433 km de bouchons cumulés.
1: Alors, c'est très compliqué, on a beaucoup d'accidents, effectivement. Tout d'abord, au sud de Paris, avec effectivement l'A6B en direction de Paris. Et ces poids lourds qui se sont percutés dans le tunnel de Bicêtre, donc juste avant d'arriver sur la porte d'Italie, ça provoque des bouchons qui remontent jusqu'à Vissous. La 6A n'est pas en reste, malheureusement, puisqu'il y a aussi une moto qui est accidentée assez gravement dans le secteur de Vissous, justement. Donc, on va avoir des ralentissements aussi bien sur la 6A que sur la 6B. Préférez peut-être l'autoroute, pas l'autoroute pour le coup, la nationale, la N20, pour rejoindre Paris directement, même si probablement il y aura des ralentissements aussi pour ce matin. Il y a également un accident grave qui s'est produit sur la 86 intérieure dans le secteur de Châtenay-Malabry. Pour vous qui arrivez d'Orly, de Fresnes, vous êtes en direction de Versailles, ça coince suite à une moto qui est donc là aussi accidentée. Ça gêne sur votre droite, ça provoque un bon bouchon. On est sur 40 minutes de temps de parcours entre Fresnes et Versailles. Côté transport en commun, on peut avoir encore quelques perturbations sur les lignes A, notamment du RER, faites attention. Et puis on nous a signalé également des difficultés, selon Baptiste, donc sur l'A104 dans le secteur de Chelles. Donc là on est sur la Francilienne Est, entre Chelles et Lagny-sur-Marne. On peut avoir là aussi quelques difficultés de circulation, quelques ralentissements. Ce ne sera pas la seule zone, malheureusement ce matin c'est très très chargé. On est plus sur la journée fériée là, on sent que tout le monde est de retour là pour aujourd'hui.
0: C'est fini ça. Et on continue de toute façon d'être à vos côtés et de vous accompagner. On fait la route ensemble, les transports aussi. 01 42 30 10 10. Vous nous envoyez un message sur WhatsApp ou vous nous appelez directement.
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0: Les croisières étaient au cœur de l'actu il y a de ça quelques jours, quelques semaines, avec notamment la crise de l'antivirus. Alors est-ce que les croisières sont vraiment des voyages à risque? Le docteur Kierzek va tout nous dire juste après George Harrison et Got My Mind. Set on You sur votre radio locale, ici Paris-Île-de-France.

0: Les Beatles en solo aussi, et ça fait plaisir. À 8h55, George Harrison et Got My Mind Set On You sur votre radio locale ici Paris-Île-de-France. 8h55, c'est le moment de faire du bien à votre santé maintenant avec le docteur Kierzek à l'Hôtel Dieu. Bonjour docteur.
1: Bonjour Grégoire.
0: Ce matin on reparle croisière, alors on a vu l'actualité récente avec le hantavirus, mais ces voyages sont-ils plus à risque?
1: Oui, on peut se dire que les croisières c'est à risque, et effectivement il y a des risques pour la santé en croisière. Quand on met parfois plus de 1000 personnes dans un même bateau, c'est un peu un bouillon de culture. Il n'y a pas que le mal de mer. Alors, est-ce que les croisières sont plus dangereuses? Pas forcément. Évidemment, il y a l'actu extraordinaire du hantavirus, mais allez, on la met de côté, on l'oublie, c'était vraiment très localisé. Mais il y a d'autres risques, la clim centralisée, les buffets à volonté, les escales sous les tropiques, tout ça, ça peut être un cocktail un peu explosif. Premier risque, le plus connu, sont les épidémies de gastro-entérite, souvent causées par le norovirus. C'est un petit virus qui adore les paquebots. Pourquoi? Parce qu'il se transmet hyper facilement. Une main sur une rampe d'escalier, une pince au buffet, et bim, vous voilà avec des crampes, des vomissements et des allers-retours aux toilettes. Et le pire, c'est que le gel hydroalcoolique ne suffit pas. Ce virus résiste. Il faut de l'eau et du savon et bien frotter. Pourtant, les compagnies, elles font plein de choses. Elles sont très strictes sur le nettoyage. Dès qu'une épidémie est signalée, les protocoles s'enclenchent. Désinfection renforcée, isolement des malades, parfois même quarantaine. Mais on l'a vu récemment, il y a plusieurs bateaux qui sont frappés. Et je ne vous parle pas des autres joyeusetés, notamment la grippe qui circule à toute allure dans des espaces clos, ou la légionellose, même, c'est cette bactérie qui peut se cacher dans les systèmes de climatisation ou les jacuzzi. Là aussi, il y en a plein les bateaux.
0: Et alors, à part la gastro, existe-t-il d'autres risques et comment s'en prémunir ?
1: Les risques ne s'arrêtent pas à la coque du navire. Aux escales, par exemple, il y a d'autres dangers qui vous attendent. La fameuse tourista, c'est la diarrhée du voyageur. C'est souvent à terre qu'on l'attrape et pas sur le bateau. C'est une salade mal lavée, un cocktail avec des glaçons un peu douteux. Et hop, la fête va être finie. Et puis attention aussi aux moustiques dans les Caraïbes ou en Asie. Il y a le chikungunya, le zika, la dengue. Donc l'idée, c'est de se renseigner. Mais rassurez-vous, en se préparant un peu, on évite tout ça. Et premier réflexe, on se lave les mains souvent. On n'abuse pas des buffets. Et évidemment, on évite l'eau du robinet dans les pays à risque. Et surtout, prenez une bonne assurance voyage qui va couvrir tous ces soins médicaux au cas où. Allez mieux vous prévenir, guérir, et d'ici là, portez-vous bien.
0: Merci beaucoup docteur Kierzek, les conseils tous les matins à 8h55. Et restez avec nous, la matinée se poursuit ensemble sur votre radio locale ici Paris-Île-de-France avec Corentine Feltz. Et bienvenue chez vous. Juste après les infos de 9h, dermato et météo aujourd'hui, c'est aussi sur le 107.1 et c'est également sur l'application ici.
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0: Après les infos de 9h et jusqu'à midi, vous avez rendez-vous avec Corentine Feltz, connexion avec le studio 652. Bonjour Corentine.
7: Bonjour Greg, bonjour à tous.
0: Dermato et météo ce matin.
7: Bah oui, ça rime, que voulez-vous, c'est l'actualité. Alors on va voir ensemble ce matin comment prendre soin de sa peau quand il fait chaud. Est-ce qu'elle a soif ? Comment l'hydrater ? Vous savez qu'il y a une pénurie de dermato en plus, alors n'hésitez pas à poser vos questions par téléphone, par WhatsApp. Envoyez-nous des photos. Tout

0: vos questions au 01 42 30 10 10.
1: Bon, ça c'est pour la dermato et pour la météo.
0: Bah écoutez, on va voir si la météo est devenue folle. Ça tombe bien, c'est le titre du livre de notre invité, que vous gagnez d'ailleurs ce matin, comme bien souvent. 01 42 30 10 10. Pourquoi cette chaleur maintenant, de façon aussi soudaine, et surtout, que nous attend-il pour la suite? Vous saurez tout ici. Alors n'hésitez pas à nous dire, par exemple, comment vous résistez à la chaleur. Est-ce que vous avez des astuces pour bien dormir? C'est pas évident. 01 42 30 10 10 par WhatsApp, par téléphone. On attend vos réactions comme tous les matins entre 9h et 10h.
1: Et oui, entre 9h et 10h, Corentine et ses invités s'occupent de votre vie quotidienne.
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0: Passez un bon mardi, nous sommes le 26 mai et il est 9h. Les infos avec Soizic. Bonjour Soizic.
3: Bonjour Corentine.
0: Il n'a jamais fait aussi chaud pour un mois de mai.
3: Et oui, la journée d'hier a été la plus chaude jamais enregistrée en France pour un mois de mai depuis le début des mesures. C'est ce que nous annonce Météo France, qui prévient que cette journée de mardi s'annonce encore plus chaude que celle de lundi. Donc finalement, le record pourrait à nouveau être battu. Des records battus, il y en a eu hier. 300 en tout, dont deux chez nous en Ile-de-France. 32 degrés relevés à Trappes. C'est du jamais vu. 31,3 à Villacoublay dans les Yvelines. Il va encore faire très chaud aujourd'hui avec des pointes à 35 degrés. 4 des 8 départements franciliens, Paris, la Seine-Saint-Denis, les Hauts-de-Seine et le Val-de-Marne, restent en vigilance jaune canicule. Et vous êtes peut-être en train de vous demander, en nous écoutant, de vous poser la question, tiens, comment je m'habille justement quand il fait très chaud comme ça pour aller travailler? C'est vrai qu'on est assez tenté de rester dans nos habits du week-end. Hein. Par exemple, un short, un bermuda, une robe légère, des tongs pour affronter cet épisode caniculaire. Mais tout ça, tout le monde ne peut pas se le permettre, notamment ceux qui travaillent avec du public ou des clients, comme dans cette entreprise de conseil en informatique d'Aix-les-Milles, dans les Bouches-du-Rhône, où personne, Fabien Ledu, ne peut enlever son costume.
4: Surtout pas, et c'est ce que regrette un peu Eric.
5: Moi, je suis Normandie à la base, donc. Sinon je serai en bermuda, là, en tongs. Mais il veut pas, le chef, là.
4: Le manager, c'est Steve, et même par 40 degrés à l'ombre, pantalon et chaussures fermées, obligatoire.
6: S'il voit des clients, il faut qu'il ait une tenue adaptée pour la clientèle. La première impression, elle est importante. On n'a qu'une seule chance de faire une bonne première impression, donc le bermuda, ça fait trop décontracté.
4: Et quand je lui fais remarquer que je suis moi-même en bermuda...
7: Si je vais en clientèle comme ça, vous...
6: Vous vendrez pas grand-chose. C'est du sens commercial, c'est du bon sens. Après, on travaille pas au mois d'août, c'est là où il fait le plus chaud. Ils ont des voitures climatisées, les bureaux sont climatisés. Il n'y a pas de raison pour d'être mal habillé à cause de ça.
4: Un message qui passe très bien auprès de son équipe.
8: Le fait d'être bien habillé ou très bien habillé, pour moi très important. Donc le short, ça met un côté un peu détente, ça me dérangerait dans le travail.
9: Personnellement, j'aime être classe, être bien habillée, ne pas être vulgaire aussi. On peut l'être rapidement en étant une femme, donc en clientèle en tout cas, je m'habille de manière convenable.
4: Reste pour ces 6 commerciaux à s'entendre au bureau sur la température de la clim.
10: Moi je suis en dessous, donc c'est moi qui jauge.
4: Il est conseillé d'éviter les écarts de température de plus de 5 à 7 degrés par rapport à la température extérieure.
3: Et de la clim, ils en auraient eu bien besoin, les passagers des deux TGV Paris-Nice, bloqués pendant des heures près de Lyon après une rupture de caténaire. Hier, les voyageurs ont pu descendre sur les voies pour s'aérer et échapper à la surchauffe dans les wagons où la clim donc ne marchait plus. Les deux trains sont finalement arrivés à destination dans la nuit avec jusqu'à 8 heures de retard. Et la chaleur et ses drames avec cette noyade hier en Seine-et-Marne. Un adolescent de 17 ans venu avec des amis se rafraîchir dans la Marne. Le garçon a été vu en train de couler en amont d'un barrage. Il n'a pas pu être réanimé. Ce matin, la porte-parole du gouvernement Maud Bréjon évoque 7 décès liés directement à cet épisode de forte chaleur, dont 5 sont des noyades, justement.
0: Dans l'actu aussi ce matin, ce deuxième procès du périscolaire à Paris.
3: Un nouvel animateur est jugé à partir d'aujourd'hui au tribunal correctionnel pour des agressions sexuelles sur plusieurs enfants de 3 et 4 ans au moment des faits l'année dernière. Mais à la différence du premier procès il y a 3 semaines, celui-ci sera public, là, pas de huis clos. L'agent mis en cause, un homme de 36 ans, intervient dans l'école maternelle Baudin, dans le 11e arrondissement. Il nie les faits. Il risque jusqu'à 10 ans de prison. Des trajets plus simples entre la préfecture de l'Essonne et le sud Seine-et-Marne. Île-de-France Mobilité inaugure aujourd'hui une nouvelle ligne de car express entre Évry et Fontainebleau. Un trajet via l'autoroute A6 pour gagner du temps avec un départ toutes les 30 minutes en heure de pointe. 200 000 voyageurs sont attendus chaque année.
0: Allez, on passe au sport. Le foot, la finale de la Ligue des Champions qui se rapproche.
3: Et oui, J-4 aujourd'hui. On en sait un peu plus sur les festivités à Paris. Alors, pas de fan zone, hein, ça on sait. Pas de parade sur sur les Champs-Élysées si le PSG gagne. Mais la Tour Eiffel sera éclairée aux couleurs du Paris Saint-Germain samedi soir. Les fans pourront aussi faire passer leur message sur les 150 écrans géants installés sur la Dame de Fer. Mais pour l'instant, c'est un tout autre monument de Paris qui prend la lumière. Les cours de Roland-Garros, Porte d'Auteuil ou le tournoi de tennis bat son plein et amène, comme toujours, son lot d'émotions. Hier, elles sont venues du cours central avec la dernière danse du vétéran parisien Gaël Monfils, battu par Hugo Gaston, 21 ans après sa première apparition sur la terre battue parisienne. Et aujourd'hui, c'est un autre joueur qui expérimente tout un tas de sensations. Moïse Kouamé, 17 ans, né à Sarcelles, qui dispute à partir d'aujourd'hui son tout premier Roland-Garros.
7: Il y a du tout, il y a du stress, de l'appréhension, quelque chose d'excitant, il y a de l'adrénaline, du plaisir, de l'impatience et un peu cette peur des découvertes, on va dire. Mais bon, je dirais que c'est normal, tout le monde a dû ressentir ce que je ressens maintenant, mais c'est complètement fou, c'est à la maison. C'est en France, je suis français, je joue chez moi, donc c'est incroyable. J'essaie de faire rêver le public et je vais essayer de surtout me faire rêver aussi.
3: Moïse Kouamé qui fait son entrée en lice donc aujourd'hui comme 8 autres Français, dont la 45e mondiale. Rappelez-vous Loïs Boisson qui nous avait époustouflé l'année dernière en atteignant les demi-finales. Pour la météo, Corentine, ça chauffe.
0: Oui, alors pour l'instant c'est très agréable hein, ce matin, à la fraîche, beau soleil, température encore supportable. Mais oui, ça va monter encore plus haut qu'hier, on atteindra 34 degrés aujourd'hui à Paris. Ce serait la journée la plus chaude de cet épisode de canicule qui devrait durer jusqu'à au moins vendredi inclus. Et on va évidemment en parler ce matin avec notre météorologue du jour, Chloé Nabédian, qui nous rejoint dans un instant. Mais d'abord, un petit mot sur les conditions de circulation qui sont très difficiles ce matin. Thomas Etcheberry, on a 460 km de bouchons cumulés.
11: Ouais, c'est un peu la canicule effectivement de la route. Espérons que vous avez la clim à l'intérieur de la voiture puisque c'est complexe sur la 6 en direction de Paris. Alors tout d'abord, sur la 6B, dans le tunnel de Bicêtre où il y a un accident de poids lourd qui s'est produit juste avant la porte d'Italie, donc ça provoque un bouchon assez important qui va remonter jusqu'à Vissous. Puis un autre accident sur la 6A, une moto cette fois-ci, mais là aussi qui complique les choses si vous allez vers la porte d'Orléans. Autre grosse difficulté sur la 86 intérieure à la hauteur de Châtenay-Malabry, quand vous allez vers Versailles, vous arrivez de Fresnes, là aussi c'est compliqué, on a une moto, pourtant une seule moto, mais tout de même qui provoque un gros accident et un temps de parcours d'une heure entre Fresnes et le Petit Clamart, donc là aussi c'est assez complexe. Sur la 13 aussi, des accidents en sortie de Paris dans le secteur de la porte d'Auteuil. Il y a une voiture et une moto qui se sont percutées. Faites attention. Et c'est visiblement assez compliqué également sur la 13 en sortie de Paris, mais également en direction de Paris, puisqu'on a eu plusieurs infos dans ce sens-là sur WhatsApp.
0: C'est vraiment blindé.
11: Ah oui, c'est vraiment blindé. Oui, bonjour toute l'équipe. Vous êtes vraiment formidable. Merci pour votre clairvoyance, absolument. Mais en tout cas, effectivement, c'est très, très chargé sur la 13 en direction de Paris. Merci en tout cas pour toutes les infos que vous nous communiquez et qui nous permettent de répertorier tout ça et de vous les donner ensuite. Attention également si vous êtes dans les transports et notamment sur la ligne J, on peut avoir quelques perturbations ce matin. Tout comme sur la ligne L, si vous êtes amené à prendre les transports entre la gare Saint-Lazare et Nanterre Université. Visiblement, un petit souci d'exploitation sur la ligne, donc des retards là aussi, si vous êtes amené à prendre ces trains-là.
0: C'est noté, merci Thomas, bon courage à tous.
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0: Bon, j'espère que vous avez bien dormi quand même, hein, malgré la chaleur. D'ailleurs, venez partager vos astuces. Comment vous rafraîchir ? 01 42 30 10 10, vous nous appelez, vous nous envoyez vos WhatsApp ce matin. On va parler chaleur, on va parler de notre peau avec une dermato. On prend soin de vous ici, comme chaque jour, jusqu'à 10h. Pour la musique, voici France Gall. 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

0: Ella avec France Gall sur votre radio locale.
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0: Alors hier on annonçait la journée la plus chaude de la semaine, aujourd'hui on annonce la journée la plus chaude de la semaine, on annonce des journées les plus chaudes historiquement depuis le début des relevés météo. On va en parler ce matin avec Chloé Nabédian qui est journaliste, experte climat et auteur de La nature entre science et mystère et La météo devient-elle folle aux éditions du Rocher. On vous en a mis quelques exemplaires au standard, n'hésitez pas à nous appeler pour vous servir au 01 42 30 10 10. Bonjour Chloé Nabédian.
2: Bonjour.
0: Alors ça m'a fait penser à ce titre du livre que vous aviez écrit en 2019, La météo est-elle devenue folle? C'est ce qu'on se dit en ce moment. Alors on parle beaucoup de la précocité de cette canicule. Moi ce qui m'a vraiment surprise, c'est son aspect très soudain. Un jour à vélo, froid, gris, doudoune, le lendemain, trop chaud, débardeur et grand soleil. Ça, c'est assez étonnant quand même, Chloé.
2: Oui, alors c'est le propre du printemps. On est entre la fin de l'hiver et l'arrivée de l'été, donc on peut avoir des amplitudes thermiques très importantes. C'est pour ça qu'on parle des seins de glace encore au mois de mai. En revanche, là, c'est parti dans une toute autre dimension. C'est-à-dire que la chaleur qui est arrivée était totalement inattendue et totalement exceptionnelle et même historique. On a quand même déclenché une vigilance orange en Bretagne pour de la canicule fin mai. Ça n'était jamais arrivé jusqu'à présent.
0: Mais c'est étonnant parce qu'en Bretagne, on prévoit les mêmes températures qu'en Alsace, mais l'Alsace n'est pas en vigilance. En fait, ça dépend des régions selon les normes habituelles, c'est ça ?
2: Alors, pour la vigilance canicule, il y a effectivement des normes assez strictes par département. Il faut dépasser certains seuils la journée, certains seuils la nuit, 3 jours et 3 nuits consécutives. Donc, si on est en limite de seuil, on ne passe pas en vigilance orange, on est plutôt en jaune. Si on est vraiment en dessous, on n'a pas du tout de vigilance. Et en plus, le flux d'air chaud est vraiment concentré plutôt sur l'ouest de la France. À l'est, ils s'en sortent pas si mal que ça par rapport à nous.
0: Et plutôt au nord aussi, ce qui est moins habituel également. Alors Chloé, c'est vrai qu'on a eu chaud parfois au mois de mai, mais la nuit, c'est quand même ça aussi qui nous étonne. Ce sont ces températures très chaudes qui ne redescendent pas la nuit.
2: Oui, on a des températures tropicales. On a atteint 22 degrés au minimum cette nuit à Dinard. Donc c'était vraiment une température digne d'un plein été en canicule au mois d'août. Donc on est vraiment dans des situations un peu hors normes. Et on se dit tous d'ailleurs que si cette situation météo est arrivée en plein mois d'août, on aurait pu facilement atteindre les 45, 48, voire 50 degrés, comme a connu le Canada il y a quelques années.
0: Et justement, c'est un peu la question qu'on se pose.
3: L'été sera chaud, l'été sera chaud.
0: Une canicule au mois de mai, est-ce que ça veut dire que l'été sera chaud, Chloé Nabédian ?
2: Alors non, ça ne présage absolument pas de l'été qu'on va voir. C'est vraiment la différence entre météo et climat. La météo, c'est un événement à un instant T qui se passe. Et on peut le définir au maximum 10 jours à l'avance. On ne peut pas savoir 2-3 mois à l'avance ce qui va se passer.
0: C'est ce que vous dites dans votre livre, La nature entre science et mystère. Il y a quand même une grande part de mystère, d'inconnu. Donc toutes ces prévisions qu'on voit passer sur les réseaux sociaux en nous disant si l'été sera chaud, l'été sera pluvieux, l'été sera sec, tout ça, ça ne vaut rien.
2: En fait, on ne peut pas savoir ce qui va se passer précisément. En revanche, vous avez des prévisions saisonnières effectuées par Météo France qui donnent une tendance. Donc on est en état avec une tendance plus chaude et plus sèche, mais on ne peut pas savoir précisément la météo qui va se passer le 24 juillet à 16h
0: par exemple. Mais on peut avoir une tendance générale.
2: Une tendance générale, oui.
0: Est-ce que l'intelligence artificielle vous aide aujourd'hui à affiner ces prévisions météo ?
2: Alors là, c'est le grand débat, puisque Météo France est passé justement à l'IA il y a quelques mois. Personnellement, moi, je trouve que les prévisions ont été dégradées au moment de ce passage à l'IA. La météo, c'est quelque chose de très humain, d'une connaissance quand même, d'une géographie et d'une situation très précise. Et je trouve qu'on ne peut pas se passer de l'humain dans la prévision météo et de la connaissance du terrain. Il y avait avant des prévisionnistes dans chaque département avec un expert qui chapeautait tout le monde au niveau des régions et ils réadaptaient les modèles qui étaient présentés par rapport à leur connaissance du terrain, par rapport à ce qu'ils voyaient depuis des dizaines d'années sur un certain nuage, une certaine arrivée du vent. Ils pouvaient réadapter après le modèle météo.
0: Une interprétation.
2: Une interprétation,
0: humaine.
2: Tout à fait.
0: On parle météo ce matin, évidemment, mais pas seulement. On parlera dermato aussi. Est-ce qu'il faut prendre particulièrement soin de notre peau ? Est-ce qu'elle a soif ? Est-ce qu'elle a chaud. Évidemment, on parlera crème solaire, cancer de la peau, comment éviter tout ça. Et puis, comme les dermatos sont une denrée rare, je vous invite à dès maintenant envoyer vos questions, notamment par WhatsApp. Pourquoi pas des photos également, 01 42 30 10 10. Profitez de la présence de nos invités tous les matins sur votre radio locale, ici par Île-de-France. Et puis, profitez de la musique aussi. Allez, petit vent de fraîcheur. Ce matin, la musique, c'est Bruno Mars avec I Just Might. On vous attend. Les livres de Chloé Nabédian aussi. 01 42 30 10.

0: I Just Might avec Bruno Mars sur votre radio ici par Île-de-France. Un petit tour par les conditions de circulation qui sont compliquées ce matin, mais Thomas Etcheberry a non seulement des conseils à vous donner pour les éviter, les bouchons, mais aussi des conseils à vous donner pour vous rafraîchir.
1: Effectivement, si vous avez la clim, c'est pas mal.
0: Ah, merci.
1: Si vous pouvez ouvrir la fenêtre et les deux fenêtres pour créer un petit courant d'air, ça peut être pas mal aussi. En tout cas, bon, c'est des expériences de conducteur.
0: Rendez-vous dans les tunnels.
1: Oui, alors ça, c'est si vous êtes à vélo, pas en voiture, mais à vélo, effectivement, à vélo ou à pied, il y a le fameux tunnel dans le secteur du Louvre qui est vraiment très, très, très frais. Voilà. C'est pas forcément le plus accueillant en termes de tunnel. C'est un peu spécial comme ambiance. En tout cas, il fait très frais.
0: Comme odeur aussi, c'est ça?
1: Oui, exactement. Mais en tout cas,
0: il fait frais. Des jolis tags.
1: Si vous êtes sur la 6A en direction de Paris, bon, ça coince toujours dans le secteur de Chevilly-Larue. Il y a une moto qui est accidentée. Faites attention, ça va gêner sur voie de gauche. Bon, visiblement, j'ai une bonne nouvelle concernant le tunnel de Bicêtre. L'accident vient de disparaître, donc ça va peut-être s'améliorer la circulation sur la 6B en direction de la Porte d'Italie. Mais pour l'instant, ça reste quand même très chargé. Faut compter facilement une heure de temps de parcours entre Vissous et les principales portes de Paris. C'est très chargé également si vous allez vers l'ouest, entre Fresnes et Versailles. C'est 1h10 de temps de parcours avec un gros accident qui est survenu dans le secteur de Chilly-Mazarin. Non, pas du tout. De Châtenay-Malabry. Donc faites attention, ça peut gêner sur voie de droite et ça peut être très très compliqué de rejoindre Versailles si vous arrivez depuis Créteil par exemple. Sur la 13 aussi, on a des difficultés. Si vous quittez Paris dans le secteur de la Porte d'Auteuil, il y a une voiture et une moto qui sont percutées. On est vraiment en plein dans Roland-Garros en plus. Donc il y a pas mal de monde dans cette zone-là. Ça gêne sur voie de droite. Donc là aussi, difficulté pour circuler sur l'autoroute A13. Côté transport en commun, on n'a pas trop à se plaindre. Attention tout de même si vous êtes amené à prendre la ligne L. C'est perturbé entre la gare Saint-Lazare et Nanterre. Et puis on a une coupure également de la ligne R. Attention, entre Moret et Montargis, c'est effectivement compliqué. Il y a un objet qui est tombé sur les voies de circulation et qui va gêner, a priori, reprise estimée de la circulation à 10h sur la ligne R.
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0: Et ici, on parle de votre quotidien, on parle météo et dermato ce matin. Et pour la météo, c'est Chloé Nabédian, journaliste et autrice aussi de livres autour de ce climat qui perd un peu la tête. Parfois, tiens, en Île-de-France, Chloé Nabédian, est-ce que la pollution, justement, peut-être aggraver les choses?
3: Oui, tout à fait. Et là, Air Paris signale qu'on aura probablement une pollution à l'ozone qui va arriver dans les jours à venir. Il faut savoir qu'en ce moment, on est face à un dôme de chaleur, c'est-à-dire que l'air est piégé, compressé et bloqué vraiment dans l'atmosphère et donc ça se réalimente constamment en chaleur mais ça bloque aussi les particules. Donc cette pollution à l'ozone est vraiment de plus en plus présente, donc soyez vraiment très vigilants, surtout évitez les balades par exemple dans l'après-midi lorsque le soleil est au maximum, les activités sportives surtout. Je rappelle que ce week-end on a eu quand même plusieurs personnes en urgence absolue suite à une course à pied dimanche à Paris. Une personne est décédée aussi à cause de l'hyperthermie, mais aussi à cause de ces particules qui sont présentes. Le corps, là, n'est pas du tout prêt pour pouvoir subir cette chaleur avec une activité sportive en plus.
0: Alors, on souriait avec Thomas tout à l'heure en pensant aux tunnels parisiens qui sont beaucoup plus frais. Quand on va dans notre parking souterrain, on s'en rend compte. On peut aller dans les magasins, on peut aller au cinéma. Il y a plein d'endroits qui sont climatisés, qui sont prêts à nous accueillir. Il y a la nature aussi, déjà, qui a une climatisation naturelle. Sous les arbres, dans les forêts qui sont très denses aussi. Aujourd'hui, prenez vraiment, vraiment soin de vous pour cette journée la plus chaude. Alors, comment va se passer la suite et la fin de la semaine? Quand est-ce qu'on va se sortir de cet épisode de canicule, Chloé Nabédian?
3: Alors, il va falloir être patient parce qu'on attend vraiment encore des températures très difficiles jusqu'à ce week-end. Une bascule devra avoir lieu plutôt à partir de dimanche. Donc, il y aura un petit fléchissement probablement vendredi, mais ça restera encore très chaud. Et c'est vraiment dimanche où on commence à voir le bout du tunnel.
0: Ouais, moi, je vois un choc thermique, même carrément, jusqu'à 33 fin de semaine. 30 degrés samedi et 22 dimanche.
3: C'est la chute.
0: Donc, sortie de la canicule vraiment et de l'épisode de chaleur, dimanche.
3: Alors, l'indice de confiance n'est pas encore à 100%, donc je préfère dire qu'il y aura un fléchissement et probablement une bascule dimanche avant de donner une température précise.
0: Est-ce qu'on sait s'il y aura des orages et si ce sont ces orages qui vont nous faire sortir de cette canicule, Chloé?
3: Alors, ce qu'on voit arriver surtout, c'est un flux d'ouest. Donc, c'est lui qui va balayer un peu la chaleur en arrivant donc par l'Atlantique et qui va nous permettre de respirer un peu plus.
0: Très bien, je vous remercie beaucoup. Et merci à Awam qui nous envoie une photo également d'un beau ciel bleu, mais de gros bouchons aussi. Merci Awam d'écouter votre radio locale sur la route et bon courage sur la 4, à la hauteur de Val-de-Bussy. On va accueillir aussi une dermatologue aujourd'hui, le docteur Nika Majlessi, qui est dermato-vénérologue et membre du syndicat national des dermatologues et vénérologues. Bonjour docteur.
4: Bonjour.
0: Et bienvenue ici. Alors, je me suis un peu grondée par le docteur en arrivant dans le studio. Un petit peu trop bronzer. Docteur, on va en parler déjà juste avec la chaleur. Est-ce que notre peau souffre de la chaleur?
4: Bien sûr. En fait, la peau peut se déshydrater. Et la déshydratation se manifeste par des signes cliniques type la peau rugueuse, la peau sèche, ça démange. On peut avoir des cernes, on peut avoir des muqueuses sèches. D'accord. Donc tous ces signes sont des signes annonciateurs que en fait le soleil abîme la chaleur et le soleil abîme le corps. Parce que la peau n'est que ce qu'on voit, ce qui est le côté visible de notre corps. Ce qu'il faut savoir, c'est qu'en fait, ces signes annonciateurs peuvent être des premiers signes des choses beaucoup plus graves, notamment des complications qui peuvent survenir jusqu'à le décès des patients par autre chose. Donc en fait, aujourd'hui, quand une peau est très déshydratée, il faut toujours chercher des signes associés, notamment la fatigue majeure, les signes de tiraillement, de confusion. Donc c'est important de se dire que la déshydratation, ce n'est qu'un symptôme parmi les autres.
0: Voilà. Docteur, comment on réhydrate sa peau? Quelle est la part de l'efficacité de l'hydratation par l'intérieur et par l'extérieur? Est-ce que c'est plus efficace de boire de l'eau ou est-ce que c'est plus efficace de s'enduire la peau de crème hydratante?
4: Justement, la déshydratation ne se traite pas uniquement par application des crèmes. Parce que c'est un phénomène global du corps vis-à-vis de la chaleur. La hydratation, ça passe surtout en buvant de l'eau. Ce sont des quantités qui doivent être suffisantes. C'est-à-dire pour un adulte, c'est à peu près 1 litre, 2 litres par jour. Des personnes âgées qui sont des personnes très à risque doivent s'obliger de boire de l'eau à peu près une quantité de 1 litre, 1 litre 5. Sachant que cette population à haut risque, en fait, ne ressent pas la soif. Et donc, les quantités doivent être peu régulières. Mélange de l'eau, du sel et de sucre.
0: Et puis on va parler aussi du soleil dans un instant. Il cogne le soleil en ce moment. Pour beaucoup, ce sont les premiers soleils de la saison, d'où une attention particulière pour vous protéger. Restez avec nous, vous aurez tous les conseils de notre dermatologue. Posez vos questions aussi, parce que on sait que c'est compliqué, notamment en Île-de-France, d'avoir un rendez-vous chez le dermato. Les délais peuvent être très longs. Alors si vous avez une inquiétude, et quel que soit le sujet autour de la dermato, n'hésitez pas à nous envoyer vos WhatsApp et à nous appeler au 01 42 30 10 10.
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0: WhatsApp de Lou, arrivé il y a un instant. Bonjour, j'ai attrapé un méchant coup de soleil. On va en parler avec des solutions pour vous, Lou. Courage. C'est votre radio locale au 01 42 30 10 10. Et c'est Laurent Voulzy pour la musique.

0: Paradoxal Système avec Laurent Voulzy.
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0: Concernant la chaleur, on en a pour toute la semaine, jusqu'à ce week-end. Chloé Nabédian est avec nous, journaliste experte climat, autrice de plusieurs livres, La nature entre science et mystère, et puis La météo devient-elle folle. Aux éditions du Rocher, on en a un petit exemple cette semaine, Chloé, parce qu'après une goutte froide qui restait je ne sais combien de temps sur l'île de France, nous voici donc avec un dôme de chaleur pour cette semaine. Quel est votre dernier conseil, Chloé Nabédian?
2: On a beaucoup parlé de l'impact sur l'être humain, mais la biodiversité aussi est très importante. Impacté par la chaleur présente. Il faut savoir qu'à Paris, c'est là où il y a le plus d'oiseaux migrateurs. On en a énormément et en ce moment, ils sont en train de nicher sous les toits. Et donc, sous ces toits en zinc, ça peut monter jusqu'à 50 degrés. Il y a tous les petits oisillons en ce moment. Et donc, pour pouvoir leur permettre aussi de mieux supporter, n'hésitez pas à mettre une petite coupelle d'eau à l'extérieur, sur le balcon, sur vos fenêtres, pour leur permettre de s'hydrater.
0: Et ben voilà, on pense à tout le monde. Merci beaucoup, Chloé Nabédian, d'être venue ce matin dans le studio d'ici Paris-Île-de-France. On va passer à vos questions dermato. Parce qu'évidemment, c'est compliqué d'avoir un rendez-vous chez le dermato. Et le docteur Nika Majlessi a la gentillesse de rester avec nous jusqu'à 10h pour vos questions dermato au 01 42 30 10 10 par téléphone ou par WhatsApp. Alors, on va accueillir Louane pour commencer, qui est dans le Val d'Oise. Bonjour Louane.
3: Bonjour.
0: Alors, c'est vous le WhatsApp avec le méchant coup de soleil que vous avez attrapé au début de la canicule?
3: Oui, c'est moi.
0: Que s'est-il passé, Louane?
3: Eh bien, dimanche dernier, j'étais allée à une brocante et j'ai oublié ma crème solaire. Mmh. Et évidemment, résultat, un méchant coup de soleil sur les épaules, les bras, les avant-bras. Mmh. Et mes avant-bras ont guéri très vite. Après mes bras, et là, c'est mes épaules qui, pour l'instant, sont encore en convalescence.
0: D'accord. Donc, vous voulez quelques conseils du docteur, c'est ça?
3: Oui. Ma grand-mère m'a dit de mettre de la tomate. Est-ce que ça marche?
0: Ah, ça, on entend tous tomate, pommes de terre. Qu'est-ce qu'on doit faire en cas de coup de soleil, docteur?
4: En fait, il faut boire. Il faut sachez que les coups de soleil ne sont que des brûlures inflammatoires liées aux UVB. Ouais. Et c'est des cellules qui sont endommagées au niveau cellulaire. Et donc, ça représente des mœurs cellulaires. Donc, en fait, il faut bien mettre des cicatrisants pour que ces cellules qui sont mortes puissent se refaire. Donc, ça passe par des crèmes cicatrisantes au niveau de la peau et surtout s'hydrater, prendre la douche tiède.
0: C'est-à-dire ni trop chaude, ni trop froide,
4: ouais. Voilà, dans un premier temps.
0: Donc, tous ces trucs de grand-mère, là, les tomates, les pommes de terre,
4: non,
0: etc.
4: Non, ça ne marche pas.
0: Ça ne marche pas?
4: Non.
0: Bon, désolé, Louane, ça ne marche pas. Alors, vous aviez une autre question, je crois, sur la crème solaire. Vous en mettez toute l'année, normalement, Louane?
3: Normalement, j'en mets dès que je sors. Là, j'en ai mis comme je l'ai retrouvé. Ouais. Mais oui, normalement, j'en mets tout le temps. Mais aussi, je mets de l'aloe vera pour quand j'ai des brûlures ou quoi.
0: L'aloe vera, ça fonctionne?
4: Ça fonctionne.
0: Oui. Alors, c'est une bonne question aussi de Louane, parce que ces coups de soleil sont arrivés avec ces premiers gros soleils de la saison. On doit porter une attention particulière à notre peau en ce début de saison, docteur?
4: Exactement. Et c'est vrai que l'attention se porte surtout en se couvrant. Ouais. Aujourd'hui, les vêtements sont les premiers,
0: les premières barrières.
4: Barrières contre le soleil, bien avant les écrans. Hein,
0: ouais. Donc, c'est plus naturel.
4: C'est plus naturel et plus efficace. Se mettre à l'ombre aussi. Ouais. C'est-à-dire que c'est vraiment partie des premiers consignes données par la Société française de dermatologues et le syndicat. Donc, la crème vient vraiment après.
0: Mais vous, docteur, vous mettez de la crème solaire 365 jours par an, par exemple?
4: Alors, c'est vrai qu'on met des crèmes que si on est exposé au soleil. Donc, c'est-à-dire que si vous êtes dans un bureau ou si vous allez travailler,
0: Puis si c'est l'hiver et qu'il fait très gris, ça va?
4: Non, ça va. Par contre, il faut savoir que les indices UV sont très forts, même à Paris, dans les villes. Dès printemps, l'été, c'est-à-dire qu'ils sont aux alentours de minimum 5. Donc en fait, même dans Paris même, ou en ville, il faut se protéger dès le moment où on s'expose au soleil. Mmh. Et donc cette protection passe avant tout par les vêtements.
0: Parce que les coups de soleil, on sait que c'est ça aussi qui arrive.
4: Qui provoque des cancers de la peau plus tard, oui.
0: Ouais, donc on évite au maximum de brûler. Oui. Prendre un peu de couleur, c'est une chose. Brûler, c'est plus compliqué.
4: Alors sachez que, contrairement à ce qu'on pense, le bronzage n'est qu'un mécanisme de défense que la peau utilise pour dégrader les défauts. Ce n'est absolument pas un phénomène, on va dire, naturel. Hein. C'est-à-dire que les UV abîment les cellules cancéreuses, les cellules de la peau, et les mélanocytes, pour éviter de et pour filtrer ces UV, fabrique de la mélanine qui donne du pigment. Donc ce phénomène de bronzage déjà est un phénomène de mode qui date des années 20 après Coco Chanel. Hein.
0: Ouais, et même des années 80.
4: Ça c'est après. Ouais. C'est-à-dire qu'il y a eu plusieurs phénomènes. Tout d'abord ça a commencé par Coco Chanel. Hein. Ouais. C'est-à-dire qu'avant les années 20, le symbole de santé et bonheur était plutôt la peau claire et la noblesse était blanche.
0: Ça revient aujourd'hui quand même.
4: Bien sûr, parce qu'il y a eu plusieurs
0: Dans les pays asiatiques, il faut être très, très, très blanc.
4: Exactement. C'est-à-dire que vous voyez, ce bronzage, c'est vraiment une culture occidentale. Donc, ça a commencé par les années 20. Après, il y a eu les années 68, où il y avait vraiment... on commençait à se découvrir.
0: Ouais, on était topless sans crème solaire.
4: Voilà, tout à fait.
0: C'est pour ça, docteur, qu'il y a une explosion des cancers de la peau aujourd'hui.
4: Exactement.
0: C'est parce qu'on récupère cette exposition des années 60-80 aujourd'hui.
4: Aujourd'hui. Mais ça continue encore. Hein.
0: Ouais. Je vois. Loane, merci beaucoup pour votre appel. Bon courage donc pour soigner ces fichus coups de soleil hein, qui vous gâchent un petit peu la vie. C'est pas évident de dormir, notamment quand on a des coups de soleil, Loane. Courage à vous, merci pour votre appel.
5: Merci à vous.
0: À bientôt. Au revoir. Vous êtes là, Primali, à Viry-Châtillon?
5: Je suis là.
0: Merci pour votre patience, Primali. On arrive tout de suite parce que je pense que votre cas concerne beaucoup, beaucoup d'auditeurs. Vous avez des taches brunes sur votre visage. Solutions dans un instant avec notre médecin dermato qui reste jusqu'à 10h. Vos questions 01 42 30 10 10. Thomas, ces bouchons là, est-ce que ça s'arrange un petit peu?
6: J'aimerais vous dire oui, mais finalement non. C'est quand même très très compliqué pour ce mardi matin avec notamment la partie sud de Paris qui est quand même bien chargée sur la 6, bien sûr, en direction de Paris, à la hauteur de Chevilly-Larue. C'est toujours compliqué, il y a une moto accidentée, ça provoque des ralentissements qui remontent jusqu'à Vissous. C'est très très compliqué sur la 86 intérieure avec cet accident à la hauteur de Châtenay-Malabry. Là aussi pourtant c'est juste une moto, mais ça a provoqué quand même un accident assez grave qui provoque un bouchon qui remonte jusqu'à Fresnes. Donc pour rejoindre Versailles depuis Créteil, c'est pas une partie de plaisir ce matin. Courage si vous êtes en ce moment sur la 86. Ouais. Et puis on vient de l'apprendre sur la N12, donc là on est beaucoup plus à l'ouest. La N12 est coupée dans les deux sens de circulation, on a fermé le tunnel de Jouarre-Pontchartrain. Visiblement il y a eu un incident dans le tunnel, donc c'est coupé dans les deux sens de circulation. Donc pour aller à Oudan, pour aller vers Paris si vous arrivez d'Oudan, c'est compliqué forcément. Et d'ailleurs il y a un ralentissement qui se crée suite à cela. Donc courage là aussi dans cette zone-là. Côté transport en commun, je vous rappelle que la ligne R du Transilien est toujours coupée entre Moret et Montargis suite à un obstacle qui est tombé sur les voies de circulation, les voies ferrées. Ça devrait durer cette situation au moins jusqu'à 10h.
0: Courage, on vous accompagne sur la route et dans les transports.
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0: On parle météo et dermato ce matin. D'ailleurs, petit WhatsApp à votre attention, Chloé Nabédian, d'Isabelle qui nous dit merci d'avoir parlé de la biodiversité qui souffre beaucoup de cette chaleur. Voilà.
2: Oui, c'est important de penser à elle.
0: Merci Chloé Nabédian.
2: Merci à vous.
0: À bientôt ici. On continue à parler dermato jusqu'à 10h, juste après Toto. Voici Hold the Line.

0: Avec Toto à 10h moins le quart.
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0: Bon, pendant toute la chanson de Toto, je me suis fait réprimander par notre médecin dermato aujourd'hui parce que je suis trop bronzée. Docteur Nika Majdessi, vous êtes dermatologue, vénérologue et membre du syndicat national des dermatos et des vénérologues justement. Et Primali voudrait vous poser des questions depuis Viry-Châtillon. Bienvenue Primali, merci de nous appeler depuis l'Essonne, on vous écoute.
3: Oui, bonjour. J'ai des taches brunes sous mes yeux,
0: oui.
3: Devant le visage.
0: D'accord.
3: Et puis la peau sèche, très sèche quoi.
0: Dites-moi Primali, est-ce que vous avez pris beaucoup le soleil au fil de votre vie?
3: Je me protégeais pas, je mettais pas de parce que comme je suis d'origine indienne, je me suis dit on n'a pas besoin de protéger la peau et je mettais pas d'écran. Maintenant, je mets l'écran total.
0: Vous n'aviez pas de coup de soleil en particulier?
3: Non, non.
0: Voilà, donc ça corrobore ce que vous me disiez, docteur, même si on est à une peau à phototype assez foncée, on craint le soleil, il
4: tout
0: faut s'en protéger. Les taches, c'est le résultat d'une exposition au soleil au fil de sa vie?
4: Exactement. C'est-à-dire que même les phénotypes qui ne sont pas clairs, ne sont pas à l'abri des dangers de l'exposition solaire. Sauf que tout ça, ça arrive plus tard dans la vie.
0: Oui, c'est-à-dire qu'il faut quelques années d'accumulation d'exposition solaire.
4: Exactement.
0: Est-ce qu'on peut faire quelque chose contre ces taches brunes? C'est vrai que vous ne trouvez pas ça très esthétique, Primali, c'est ça? Mais est-ce que déjà c'est dangereux ou c'est juste un problème esthétique, docteur?
4: Ben écoutez, ce n'est pas juste un problème esthétique. Aujourd'hui, on a envie d'être beau, donc les taches, c'est quelque chose qui embête beaucoup, c'est-à-dire que c'est vraiment
0: esthétiquement un problème.
4: Esthétiquement,
0: mais c'est pas
4: un problème.
0: Médicalement un problème.
4: Si, parce qu'en fait, certaines taches peuvent mimer certains cancers de la peau, notamment des mélanomes de Dubreuil qui sont sous forme de taches. Donc ce n'est pas que esthétique.
0: Il faut les faire regarder régulièrement par.
4: Régulièrement, non, mais au moins demander un avis. Et puis surtout se protéger, c'est-à-dire de mettre des bons écrans pour éviter que ces taches arrivent.
0: D'accord.
4: Et s'ils sont là, qu'ils ne s'aggravent pas avec le temps. Donc,
0: Vos conseils alors pour Primali, pour ces taches, est-ce qu'on peut les enlever, les atténuer, faire quelque chose?
4: Alors déjà, la prévention, c'est-à-dire pour éviter qu'il y en ait plus. Et pour ça, il faut utiliser des crèmes solaires adaptées. Parce qu'en fait, des crèmes, les taches sont liées, contrairement au cancer de la peau qui sont liées à des UVB, les taches sont liées plutôt à la lumière visible, bleue et des UVA. Donc c'est plutôt préconisé des crèmes solaires avec des indices de SPF bien sûr 50 ou 50+, mais pas que. Utiliser des crèmes avec des larges spectres UVA, UVB et lumière bleue.
0: D'accord.
4: Et les utiliser dès le matin et renouveler toutes les 2 heures dans des zones notamment de couvertes comme le visage.
0: Ça, c'est pour la prévention.
4: Et après,
0: une fois que ces taches sont là, est-ce qu'il y a des solutions?
4: Oui, les solutions sont difficiles. Mm-hmm. Bon, certaines taches s'enlèvent par le laser. Mm-hmm. Souvent, ça peut être le laser, ça peut être des crèmes anti-taches qui sont aujourd'hui en vente libre.
0: Ça fonctionne?
4: Ça fonctionne, oui, ça peut fonctionner. À condition que les écrans soient utilisés de manière extrêmement stricte.
0: Donc crème anti-tache plus écran et on peut déjà atténuer un petit peu ces tâches. Ok, vous aviez d'autres questions, Primali?
3: Après, je pense comme beaucoup de femmes, après 60 ans, je perds quand même beaucoup les cheveux.
0: Ah,
3: j'ai plus la grosse touffe que j'avais avant. Quoi.
0: Et comme beaucoup d'hommes après 30 ans. Hein, donc, on a un petit peu plus de chance en général de ce côté-là. Nous, les femmes, Primali, ça arrive un peu plus tard et peut-être dans une moindre mesure. Mais c'est vrai que c'est très gênant. Alors, la chute de cheveux, docteur, que peut-on faire?
4: Bon, il faut savoir qu'il y a des chutes qui sont pathologiques et des chutes qui sont parfaitement physiologiques. Mmh. C'est vrai qu'après la ménopause, beaucoup de choses se dégringolent. Mmh. Et donc, la chute de cheveux aussi, ça en fait partie. À ce moment-là, effectivement, on a l'ensemble de la densité qui se réduit. Il y a un côté génétique.
0: Ouais.
4: On pourra voir un peu au sein de sa famille comment sont les autres. Mais je trouve qu'à l'heure actuelle, on a plus de personnes qui consultent pour ces chutes, alors que l'alopécie n'existait pas chez leurs parents, par exemple.
0: Ah.
4: Après, il y a des chutes Alors ça, je ne peux pas vous dire pourquoi.
0: D'accord. Et est-ce les solutions, il y en a ou pas, docteur? Est-ce qu'il y a des choses qu'on peut faire, nous les femmes par exemple? Est-ce que si on met des lotions? Est-ce que si on prend des compléments alimentaires? Quelles sont les solutions?
4: Alors, si c'est physiologique, prendre des compléments alimentaires, ça peut être très utile. Mm-hmm. Voilà. Si ce n'est pas physiologique, parce que ça peut être lié à un manque de fer, bah, effectivement, il faut faire ou des problèmes thyroïdiens. Mm-hmm. C'est-à-dire que c'est des chutes en prenant, en fait, dans un premier temps, il faut prendre des vitamines, multivitamines. Ouais. Si ça ne marche pas, il faut consulter pour voir est-ce qu'il y a une raison à ces chutes. Est-ce que c'est une chute anormale comme, par exemple, les alopécies androgénétiques, comme les mm-hmm. hommes? Ça peut arriver aussi après 50 ans. Ça peut être aussi lié à manque de fer, de manque de
0: zinc,
4: de vitamines, de zinc. Donc il faut consulter des problèmes thyroïdiens, hypothyroïdie assez fréquente. Oui. Donc en fait tout ça demande.
0: Voilà. Avant de vous dire ce qui marche, Primali, il faut connaître la cause de cette chute de cheveux et explorer un petit peu si vous manquez de quelque chose, et ça arrive souvent. Donc explorez un petit peu et puis ensuite vous aurez quelques solutions pour arranger ça.
3: Oui, bien sûr.
0: Merci pour votre appel et vos questions très intéressantes, Primali. Bonne journée dans l'Essonne, à Viry-Châtillon. À bientôt.
3: À bientôt.
0: Allez, vous continuez à nous appeler, à nous envoyer vos WhatsApp pour parler au docteur, à notre dermato ce matin, 01 42 30 10 10.
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0: On parle dermatologie ce matin et dans un instant, on parlera psoriasis avec votre question 01 42 30 10 10. Et pour la musique, voici Matt Bianco avec Yeah Yeah.

0: Matt Bianco, histoire de rester de bonne humeur, même dans les bouchons qui sont très nombreux ce matin. C'est Thomas Etcheberry qui vous accompagne chaque matin ici.
1: Et qui ne désemplissent pas malheureusement. On arrive bientôt à 10h et malheureusement on a toujours pas mal d'accidents sur la 6 ce matin en direction de Paris. Cette moto qui coince au niveau de Chevilly-Larue, ça provoque des ralentissements dans le secteur d'Orly. Et puis pas très loin justement à Orly, plutôt même à Chilly-Mazarin, une autre moto accidentée sur la 6 en direction de Paris. Faites attention, il y a beaucoup de motos accidentées ce matin. Ça gêne sur voie droite, ça provoque un bouchon qui remonte jusqu'à Massy. 50 minutes entre Massy et Vissoux, donc rien que ce tronçon-là, c'est quand même très très compliqué. Si vous continuez sur la 6, c'est pas évident non plus depuis Évry, 50 minutes de Ris-en-Angis jusqu'à Vissoux. Bref, vous l'aurez compris, depuis le sud, c'est vraiment très très complexe de rejoindre Paris ce matin. Côté transport en commun, on a encore des perturbations sur la ligne R du Transilien entre Moret et Montargis, où c'est effectivement coupé. On ne circule pas sur ce tronçon suite à un objet qui est tombé sur les voies ferrées. Ça devrait durer cette situation au moins jusqu'à 10h.
0: Tiens, pour ceux qui sont en voiture en ce moment, petit mot de notre dermato, le soleil qui cogne sur la fenêtre, sur la vitre. Est-ce que c'est mauvais pour notre peau, docteur?
2: Oui, ça traverse le...
0: Ça traverse la vitre.
2: La vitre.
0: Donc, c'est pour ça que les routiers sont en général d'un côté beaucoup plus marqués au bout
2: tout
0: de leur carrière. Bon, protégez-vous alors si vous êtes au soleil.
1: Faut prendre un véhicule anglais après.
0: Oui, changez de côté.
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4: J'ai attrapé coup de soleil.
0: Oui, ça peut arriver là, en ce moment. Protégez-vous, c'est le message du Syndicat National des Dermatos et des Vénérologues. Et le docteur Nika Majeski est membre de ce syndicat et elle est là pour vous donner des conseils. On va accueillir Céleste à Vissoux, dans l'Essonne. Bonjour Céleste.
5: Oui, bonjour.
0: On vous écoute.
5: Alors, moi, depuis quelques mois, je fais apparemment, d'après mon médecin traitant, du psoriasis. Sur le coude, avec effet comment, de douleur quand je pose mon coude.
0: Et,
5: et je voulais savoir qu'est-ce que je pouvais faire pour en protection du soleil.
0: Docteur, le psoriasis, en un mot, c'est quoi? Ça vient d'où? Pourquoi?
2: C'est une maladie, en fait, inflammatoire, auto-immune. Donc, la cause est interne. Les stress est un facteur favorisant, mais en aucun cas c'est un facteur déclenchant. Donc c'est une maladie inflammatoire de la peau.
0: Et Céleste vous demande ce qu'elle peut faire, parce qu'apparemment ça fait quand même un petit peu mal quand elle pose son coude. Est-ce qu'il y a des solutions?
2: Oui, il y a des traitements. Et ces traitements sont donnés par des médecins généralistes et les dermatologues. Donc ils ne sont pas en vente libre. Dans la pharmacie.
0: Donc il faut
2: qu'elle consulte son médecin traitant et puis un dermatologue par la suite.
0: Bon, il y a des choses qui existent. Céleste, un petit mot sur le soleil. Moi, j'ai toujours entendu dire que le soleil faisait du bien au psoriasis.
2: Bien sûr, tout à fait. Le soleil n'a pas que de méfaits. Et ça marche très bien dans les maladies inflammatoires.
0: D'accord. Donc,
2: notamment l'eczéma, psoriasis.
0: Donc, ça veut dire quoi? Que Céleste doit aller montrer un petit peu son coude au soleil aujourd'hui, par exemple?
2: Elle peut. À des horaires pas dangereuses.
0: Oui, et pas trop longtemps non plus, n'allez pas jusqu'au coup de soleil. Voilà quelques solutions, quelques pistes pour vous. Merci beaucoup Céleste et bon courage à vous.
5: Merci beaucoup à vous.
0: À bientôt Céleste. Bon, le message évidemment aujourd'hui, c'est de protéger sa peau. Les crèmes solaires, il faut bien les choisir, docteur. Et surtout bien se les appliquer, parce que vous constatez que vos patients ne les appliquent pas bien.
2: Exactement.
0: Pas assez en quantité, et que du coup, quand on a de la crème, on reste trois plombes en plein cagnard.
2: Exactement, c'est exactement ce qu'il faut éviter. Aujourd'hui, quand on parle de l'écran total, d'abord, l'écran total n'existe pas. Quand on parle des SPF 50 et 50+, qui sont recommandés par les dermatologues et qui empêchent 98% des filtres UV, ce ne sont pas en réalité dans la vie de tous les jours applicables, parce que on met largement de manière insuffisante des crèmes et on les répète pas suffisamment.
0: Alors mettez de la crème et puis prenez soin de votre peau. J'irai même jusqu'à dire sauvez votre peau. Merci beaucoup. Nika Majeski, vous êtes dermatologue vénérologue et membre du Syndicat National des Dermatologues et Vénérologues. Merci d'être venu.

0: pour vos conseils aujourd'hui. Et à bientôt ici.
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0: Allez, passez un bon mardi 26 mai avec votre radio locale. Il est 10h. Les infos avec Soizic Bourgeoisie, à la une historique.
4: Le mot du jour, puisque c'est un lundi historiquement chaud qu'on a vécu hier. Jamais les températures n'avaient été aussi élevées au mois de mai. Depuis le début des relevés, a annoncé Météo France, qui prévient ce mardi risque d'être encore pire. Chez nous, jusqu'à 35 degrés attendus localement et toujours 4 départements franciliens en alerte jaune à la canicule. Mais pour autant, pas question de fermer les écoles, estime le ministre de l'Éducation nationale. Édouard Geffray qui assure que des mesures de bon sens ont été tout de même rappelés aux hauts responsables d'établissement. Ils n'envisagent pas non plus de reporter les épreuves du bac pro prévues jeudi.
0: C'est le premier procès public depuis qu'a éclaté le scandale du périscolaire à Paris.
4: 3 semaines après une audience à huis clos pour juger un agent de l'école Titon, un autre animateur qui intervenait lui à l'école Baudin, toujours dans le 11e arrondissement, est jugé à partir d'aujourd'hui devant le tribunal correctionnel de Paris. Jugé pour agression sexuelle sur 9 enfants qui avaient 3 et 4 ans à l'époque des faits l'année dernière. L'animateur, un homme de 36 ans, suspendu par la mairie de Paris dès les premiers signalements en avril 2025, a toujours nié les faits. Il risque 10 ans de prison. 4 ans après la mort de Théo Sana dans sa cellule de la prison de Fresnes dans le Val-de-Marne, sa famille veut faire condamner l'État. Elle reproche à la prison d'avoir laissé, je cite, « sombrer le détenu ». Son décès avait fait l'objet d'une information judiciaire qui avait pointé une succession de défaillances et de négligences.
0: La Tour Eiffel sera aux couleurs du Paris Saint-Germain.
4: Samedi soir, pour évidemment la finale de la Ligue des Champions face à Arsenal. La Dame de Fer, illuminée en rouge et bleu. Et avis aux supporters, vous pouvez envoyer vos messages pour qu'ils soient projetés sur les 150 écrans géants installés sur le monument. Enfin, 9 Français en lice. Aujourd'hui à Roland-Garros, on suivra notamment le francilien Moïse Kouamé, né à Sarcelles, et Loïs Boisson qui nous avait impressionné, rappelez-vous, l'année dernière en atteignant les demi-finales. Hier soir, Gaël Monfils a fait ses adieux à la Porte d'Auteuil, battu en 5-7 par Hugo Gaston, ne le verra plus sur la terre battue parisienne. Pour la météo, Corentine, ça va monter.
0: Oui, ça va monter jusqu'à 34 degrés, vous l'avez dit ce matin dans notre région. Il fait en ce moment 24 degrés à Paris, donc encore 10 degrés.
4: C'est plutôt agréable.
0: Encore 10 degrés et on sera au maximal de la journée. Alerte canicule jusqu'à vendredi inclus et ça devrait chuter les températures dimanche. Voilà, l'indice de confiance n'est pas extrêmement élevé. Donc on en reparlera d'ici là, mais c'est une semaine effectivement très très chaude sur notre région et ça s'en ressent sur la route parce qu'il y a énormément de difficultés, de bouchons et d'accidents. Alors pour vous donner les plus importants ralentissements, la 6 avec l'accident en direction de Paris entre Chilly-Mazarin et Vissou, c'est compliqué parce que ça déborde aussi sur la 10, le bouchon. Il y a beaucoup de monde sur la N118 aussi, entre Genvry et Petit-Clamart, vous comptez 40 minutes. La fermeture de la N12 aussi, fermeture d'urgence dans les deux sens, entre Neufle-le-Vieux et Jouarre-Pontchartrain. Donc là aussi, c'est difficile. Encore beaucoup de patience, je crois, et comptez sur votre radio locale pour vous accompagner.
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0: Ils seront là pour vous rafraîchir, vous donner des astuces pour vous rafraîchir, des idées de sortie, des offres d'emploi, des bonnes adresses gourmandes. Ce sont les chroniqueurs d'ici Paris-Île-de-France qui arrivent dans un instant. Mais d'abord, voici la Gitane, signée Félix Gray.

0: Félix Gray avec La Gitane sur votre radio locale.
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0: Et les 5 chroniqueurs d'ici Paris Île-de-France qui vont se succéder jusqu'à 11h. Alors, manger des sushis en regardant le match. J'ai l'impression que c'est le programme de notre rencontre à 11h moins le quart avec vous, Romain Bruno, tout à l'heure.
2: Oui, on va parler de sushi et du PSG. Salut Corentine et coucou tout le monde. En effet, toute cette semaine, je vous propose des portraits de supporters du Paris Saint-Germain à l'occasion de la grande finale de la Ligue des Champions samedi. Et alors aujourd'hui, je vais rencontrer pour vous le coach de l'équipe de France de sushi. Oui, non, mais ça existe, hein, c'est vrai. Et il est surtout grand fan du Paris Saint-Germain. Il a même reçu dans son restaurant de sushi une véritable légende du football, une star du Paris Saint-Germain, un joueur d'exception. De qui s'agit-il? Réponse tout à l'heure. Et pour l'instant, je pars direction Chessy. À tout à l'heure.
0: Bonne route, Romain. Et attention aux nombreux bouchons de ce matin. On vous retrouve à 11h moins le quart à Chessy. Dans les 3 plus avec vous, Clarisse Delezève, on a besoin de fraîcheur et on a besoin de vos astuces, Clarisse.
3: Ah bah oui, clairement, en Corentine. Parce que là, avec ces chaleurs en ce moment, c'est vraiment étouffant. Donc, je vais vous révéler quelles sont les lignes à privilégier en ce moment et pour cet été aussi. Comment mieux voyager? On va répondre à ces questions dans les 3 plus tout à l'heure. Mais vous, Corentine, quelle est votre astuce pour mieux vivre avec la chaleur? Vous allez à la piscine un peu?
0: Oui, piscine, douche, ventilateur. Je me couche avec une couverture en gel que j'ai mis au congélateur. Et
4: une couverture en quoi? Bonjour,
0: David Colsi.
4: Couverture en gel.
0: En gel.
4: D'accord.
0: Qui se plie, que je mets au congélateur toute la journée. Le soir, je la déplie, je la mets sur couette.
4: C'est bien.
0: Et voilà, je suis dans un congélateur pour dormir et c'est pas mal. Bonjour, David. Tiens, bonjour. On peut aussi aller se rafraîchir au restaurant s'il est climatisé, bien sûr.
4: Ouais, et surtout quand on peut inviter la personne qu'on va emmener gratuitement. C'est le cas avec l'opération Tous au restaurant. Génial. Ça vient de débuter là, il y a quelques minutes pour les réservations. On va tout vous dire. Et puis, je vais vous emmener manger également un croissant, mais un croissant très original. Si je vous dis Hello Kitty, ça vous parle?
0: Oui, bien sûr, mais je vois pas le rapport avec le croissant.
4: Eh bien, vous comprendrez dans 3 minutes.
0: D'accord. 3 minutes de patience, mais en bonne compagnie avec Charles Doré et sa nouvelle chanson. Voici Famille ou pas famille sur votre radio ici, Paris Île-de-France.

0: Famille ou pas famille, avec Julien Doré sur votre radio.
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0: Ah, on va se régaler puisque David Kolski est là. Alors David, tous au resto, c'est le mot d'ordre ce matin.
3: Eh ben oui, tous au restaurant depuis 10h du matin, ça y est, on peut réserver sur le site De Fork. De Fork, anciennement La Fourchette, eh oui. Vous connaissez bien, on en parle souvent. C'est vrai qu'ils essayent de nous inciter à aller au restaurant. Cette fois-ci au programme de Tous au restaurant, initié en 2009 par le chef, la légende Alain Ducasse. Mmh. Bah, l'idée c'est d'aller tester des restaurants gastronomiques, des restaurants étoilés. Vous allez me dire, c'est un peu cher. Oui, sauf que là, la personne que vous allez inviter, on réserve pour deux, eh bien, c'est gratuit.
0: Ça vous dérange bien, ça, David.
3: C'est-à-dire que si on réserve, par exemple, je vais vous donner quelques tables comme ça, mais par exemple, au restaurant d'Hélène Darroze, Corentine, chez Marsan, qui est 2 étoiles, ou dans son autre restaurant Joya à Paris, eh bien, effectivement, moi, je vais payer. Mais du coup, je vais vous inviter sans débourser 1 euro. Et ça m'arrange bien. Au programme également, le restaurant 1 étoile au guide Michelin du chef Thierry Marx Honor. Il y a également Aïda, ça c'est génial, du chef Denis Abroisi, restaurant italien qu'on adore. Juan Arbalèze également au programme. Ou encore Pierre Chaumet avec Ambos, où il cuisine avec sa femme Christina, qui avait cuisiné quand même pour la reine d'Angleterre. Je les connais bien, c'est délicieux. Donc franchement, il y a tous les prix. On n'a pas que des restaurants à 100 euros. C'est vrai, quand on pense aux étoiles, on sait que ça va coûter un peu. Il y a des restaurants où on peut très bien manger pour 40-50 euros. Et pas 1 euro de plus, puisque pour vous ce sera gratuit. Tous au restaurant, on se connecte très vite sur l'application De Fork, puisque l'ouverture des réservations c'était aujourd'hui, ce 26 mai, à 10h du matin. Il est 10h15. Éteignez pas la radio, vous pouvez continuer à nous écouter, mais vous dépêchez de réserver sur De Fork pour Tous au restaurant.
0: Alors David, c'est quoi cette histoire de Hello Kitty et cette très bonne nouvelle pour les gourmands qui aiment Hello Kitty?
3: Vous voyez ce personnage, moi j'adore Hello Kitty, ça a plus de 50 ans, ça a été créé en 1974 par Yuko Shimizu. C'est cette espèce de peluche un peu bizarre, on dirait une souris ou un chat, je sais pas trop, je pense que c'est plutôt un chat, je suis pas spécialiste en peluche animaux. Un petit chat avec ce gros nœud, et bien justement il y a une collaboration avec la boulangerie Baguette, signée par la maison Kaiser, Eric Kaiser qu'on connaît bien sur votre radio locale ici par Île-de-France. Depuis quelques jours déjà, eh bien on retrouve ce petit chat né au Japon dans les vitrines. Et surtout il y a des nœuds un petit peu partout. Et bien sûr il y a des spécialités Hello Kitty, par exemple un cheesecake qui épouse la forme de la tête du personnage avec son nœud rouge. Il y a les croissants qui sont hyper mignons, et puis une série de mini baguettes kawaii. Alors kawaii ça veut dire mignon en japonais, donc c'est hyper mignon. Il y a notamment des boissons, notamment le pink latte qui est tout rose, on aime bien les boissons roses quand on aime Hello Kitty. Tout ça se passe donc du côté de Baguette, par la maison Kaiser, où le pain est vraiment incroyable, les viennoiseries aussi et les gâteaux. C'est au 33 rue Coquillère, dans le 1er arrondissement. On a encore un peu le temps, Corentine. C'est jusqu'au 30 juin pour cette opération, avec donc Hello Kitty. Alors, je suis pas sûr que tout le monde soit fan d'Hello Kitty, mais moi, j'aime bien l'idée, justement, d'apporter un petit peu de gaieté, comme ça, dans notre pain et dans nos croissants.
0: Eh bien, vous êtes très kawaii, David, ce
3: matin. Moi aussi, je suis mignon. Ouais. Ça fait plaisir.
0: Kawaii.
3: Oui, pourtant, la coupe de cheveux est pas terrible, mais vous êtes tellement gentil.
0: Bon David, on se retrouve demain, vous avez gagné le droit de revenir à 10h15 pour d'autres astuces gourmandes.
3: Avec plaisir.
0: À demain David, pour la musique. Ah ben écoutez, c'est The Miracle of Love et Eurythmics sur votre radio ici par Île-de-France.

0: The Miracle of Love avec Eurythmics sur votre radio locale. Courage, hein, sur la route, c'est très difficile ce matin, encore 250 km de bouchons cumulés, puis cet accident sur la 6 qui vous fait perdre encore quasiment une heure entre Ressorangis et Bissou en direction de Paris. Cet accident implique une moto, c'est la voie de droite qui est fermée, il reste les deux voies de gauche pour circuler à cet endroit de la 6, et puis ça, c'est un bouchon qui remonte aussi sur la 10, hein. La jonction évidemment avec la 6 se passe très mal, donc entre Massy et Vissou, vous perdez plus de 3 quarts d'heure sur votre trajet ce matin. La N118 reste difficile à plusieurs endroits et vous perdez 40 minutes, par exemple entre Janvrier et le Petit Clamart. Pour le nord de la région, c'est du monde sur la 86 extérieure au nord, entre Gennevilliers et Nanterre. Du monde aussi sur la 3, entre Gonesse et Rosny-sous-Bois, 45 minutes, du monde sur la 1. Bon, c'est pas encore gagné ce matin. Courage et bonne route.
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0: Et la bonne nouvelle, c'est que la chanson de Joe Dassin arrive. Il était une fois nous deux, c'est dans quelques secondes.
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0: Et la musique et la bonne humeur avec cette chanson de Joe Dassin. Voici, il était une fois nous deux.

0: fois nous deux avec Joe Dassin sur votre radio locale.
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0: Mai 2026, nous allons revenir sur mai 68 ce matin avec vous Thierry Boeuf. Bonjour Thierry.
2: Bonjour chère Corentine.
0: Et oui, et le 26 mai précisément, hein, 1968, il y a donc 58 ans, jour pour jour, la capitale était complètement paralysée, en cause évidemment les événements. Alors Thierry, dans Le Saviez-vous, vous nous rafraîchissez la mémoire et vous nous dites que cette journée du 26 mai a été le point crucial où tout a failli basculer dans un chaos total.
2: Depuis presque le début du mois de mai 1968, la France est une véritable cocotte minute. Les étudiants de Nanterre ont mis le feu aux poudres et tout le mécontentement s'est propagé dans la société. Dans le pays, il y a 9 millions de grévistes. À Paris, pour se remettre dans le contexte, le 26 mai 1968, plus d'essence, plus de métro, plus de bus, plus de cigarettes, plus de tiercés, plus d'argent dans les guichets de banque. Les programmes de la radio et de la télévision publique sont fortement perturbés. Les speakerines multiplient à tout bout de champ cette annonce. Mesdames, messieurs, nous sommes dans l'impossibilité de diffuser l'émission qui vous était destinée. La veille, le général de Gaulle, président de la République, rate son allocution à la télé. Il ne convainc absolument personne. Daniel Cohn-Bendit, l'égérie des étudiants, déclare « De Gaulle est un vieux grognard, il ne comprend plus rien ». Bref, tout est bloqué.
0: Et comment et qu'est-ce qui a sauvé finalement la situation politique, Thierry ?
2: Eh bien, pendant que les pavés volent toujours à Saint-Germain-des-Prés, les organisations patronales et les syndicats, la CGT et la CFDT en tête, sont convoqués par le Premier ministre Georges Pompidou. Les pourparlers ont lieu rue de Grenelle, dans le 7e arrondissement, au ministère du Travail. La France a quand même affaire ce jour-là à des dirigeants responsables et les fameux accords de Grenelle aboutissent essentiellement à une augmentation du SMIC de 35%, c'est du jamais vu, et 10% en moyenne pour les salaires au-dessus du SMIC. Autre mesure, la création de sections syndicales d'entreprises. C'est donc bien Georges Pompidou qui a sifflé la fin de la récréation et qui, au soir du 26 mai 1968, a sauvé la situation.
0: Et pourtant, il faudra attendre le 30 mai et une nouvelle allocution du général de Gaulle. Cette fois réussi pour tourner la page, Thierry ?
2: Oui, mais au fond, tout le monde en avait ras-le-bol. La société française était bien archaïque, fermée, de plomb. Les étudiants ont été le déclencheur. 68 a fait battre le cœur de beaucoup de monde, mais il a fallu reprendre le train-train quotidien. Ça tombait bien, à partir de fin mai, les stations essence ont toutes été réapprovisionnées. Ah, le bonheur de mettre de l'essence, si possible pas cher, dans son réservoir.
0: Comme quoi on a toujours les mêmes préoccupations aujourd'hui. Merci beaucoup Thierry Boeuf. On va passer de 1968 à 1988 pour la musique avec le souvenir de The Pasadenas. Voici Tribute Right On sur votre radio ici par Île-de-France.
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0: de Pasadenas avec Tribute Right On.
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0: Allez, plus qu'un petit quart d'heure à patienter avant notre rencontre du jour avec vous, Romain Bruno, qui êtes bien arrivé du côté de Chessy, pas loin de Disney. C'est une ville digne d'un cartoon, hein, Chessy, Romain.
2: Ah ben c'est vrai, on a l'impression d'être dans un décor de cinéma tellement tout est parfait ici à Chessy. Je suis à deux pas de Disneyland Paris.
0: Et, oui.
2: Et si vous aimez le film The Truman Show avec Jim Carrey, ben c'est à peu près pareil. C'est-à-dire que beaucoup de maisons se ressemblent, tout est tiré à quatre épingles. On pourrait limite manger sur les trottoirs et les jardins sont taillés à la perfection. Bienvenue à Chessy et on va rencontrer ici le chef Eric Ticana. Il est coach de l'équipe de France de sushi et surtout supporter, grand supporter de l'équipe du PSG. Il a reçu la visite d'une légende du Paris Saint-Germain dans son restaurant.
0: Ouais.
2: Il va tout nous raconter. Allez, pour l'instant, j'en profite. Je me balade ici à Chessy et je vous dis à tout à l'heure.
0: À tout à l'heure pour rencontrer ce chef sushi. Mon cher Romain, on vous rejoint dans un tout petit quart d'heure, mais d'abord un détour par vos conditions de circulation qui sont toujours très très compliquées ce matin. C'est une catastrophe et ça continue à être difficile. La preuve avec Hassan qui nous rejoint. Bonjour Hassan.
3: Bonjour.
0: Vous êtes sur la 6 direction Paris, Hassan. Déjà énorme bouchon au sud de l'accident vers Chilly-Mazarin-Vissou avec la moto impliquée. Il y a plus d'une heure de ralentissement toujours. Et vous avez dépassé l'accident, c'est ça Hassan? Vous êtes finalement assez proche du périph'?
3: Vous savez, il y a un truc là, la 6 là.
0: Oui.
3: On veut, admettons, les urgences, ils peuvent le prendre. Il y a un tunnel pour passer de l'autre côté.
0: Exactement.
3: Pour la 6. Eh bien, il y a beaucoup de gens qui font demi-tour par là, ils font la 6 en sens inverse.
0: Ah bon? La 6 en sens inverse?
3: Ouais, ils descendent dans le tunnel, ils reprennent la 6 A, elle se commence.
0: Parce que c'est complètement saturé, c'est ça? Je vois une fermeture d'urgence, effectivement, à la hauteur de l'Aïle-et-Roses, vers Villejuif, hein, c'est bien ça dont vous me parlez? Deux voies qui sont fermées, là, c'est complètement fermé.
3: Sur la 6A ou la 6B?
0: Moi, je vois ça, justement, croisement à 6A, à 6B. Sur la 6...
3: Je suis sur la 6A.
0: Alors,
3: c'est là que je dis que là, je vois des gens là, rentrer dans le tunnel et reprendre la 6A en direction Provence.
0: C'est le tunnel réservé aux chauffeurs de taxi, etc., Hassan, c'est ça?
3: Non, c'est réservé aux urgences.
0: Aux urgences, d'accord. Bon, bah écoutez, vraiment...
3: La police, tout ça.
0: Ça fait combien de temps que vous êtes sur la 6, Hassan, que vous êtes bloqué, là?
3: Ça fait depuis 9h moins que là, je suis pas
0: voilà. Voilà, donc ça fait quasiment 2h. Effectivement, c'est complètement saturé. Merci pour l'info, Hassan, et le bouchon qui déborde aussi sur la 10 entre Massy et Vissou. Quand vous essayez de rejoindre la 6, c'est très compliqué sur la 10 aussi. Je vous rappelle une autre fermeture d'urgence ce matin, c'est la N12 qui est fermée dans les deux sens entre Jouarre-Pontchartrain et Neufle-le-Vieux. N'hésitez pas à nous appeler si vous avez des infos, si vous êtes dans les bouchons, si vous voulez nous envoyer des photos aussi par WhatsApp. Je sais que c'est un peu compliqué sur le nord de la région aussi, hein. La 86 extérieure est très difficile entre Gennevilliers et Nanterre, la 1 aussi très chargée du côté du Stade de France, la 3 difficile entre Gonesse et Rosny-sous-Bois avec 45 minutes de ralentissement. Courage, on vous accompagne et on attend vos infos 01 42 30 10 10.
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0: Bon, aujourd'hui, on est à la recherche d'astuces pour se rafraîchir. Ça tombe bien. Dans les 3 plus, Clarisse Deleuze en a quelques-unes à vous proposer. Ce sera dans un instant. Mais écoutons d'abord Calogero. Voici C'est dit. Un peu de musique, ça vous fera du bien. Si vous êtes dans les bouchons, comptez sur votre radio locale pour vous accompagner 365 jours par an.

0: avec Calogero.
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0: Allez, on va retrouver Clarisse Delezève pour les 3+. Alors Clarisse, avec les fortes chaleurs qui arrivent, on va parler transport, parce qu'on a chaud aussi dans certains transports en commun en Île-de-France. On va rechercher de la fraîcheur, vous allez nous faire quelques propositions, notamment des croisières sur l'eau. Il y a plein d'astuces en fait pour mieux supporter les trajets quand il fait plus de 30 degrés à Paris. Et vous allez commencer par nous donner les lignes de métro à privilégier quand il fait très chaud. Bonjour Clarisse.
3: Bonjour et bonjour à tous. Et oui, alors je pense que cette application, vous la connaissez tous, mais quand même, il faut l'avoir sur son téléphone. C'est Île-de-France Mobilité. Alors pourquoi elle est hyper pratique en ce moment? Eh bien, tout simplement parce que oui, on peut suivre l'infotrafic en temps réel, hein, savoir si les lignes sont perturbées ou pas, mais on peut savoir aussi quelles sont les lignes qui sont climatisées et si les lignes sont bondées ou pas lorsque vous allez prendre les transports en commun. Franchement, ça c'est hyper pratique. Et de plus, on peut même recharger son pass Navigo directement sur l'application. Ça évite de rester à quai lorsque il y a vachement de monde et qu'il fait très chaud. On prend directement le métro et hop là, on rentre chez soi ou on va directement à la destination qui est prévue. Donc je vous invite à télécharger Île-de-France Mobilité pour avoir toutes ces astuces.
0: Et justement Clarisse, vous êtes intéressée aux lignes de métro où il fait le plus chaud?
3: Exactement. Alors, si vous prenez les transports en commun tous les jours, ça peut clairement vous aider en ce moment et cet été. Alors, parce que selon plusieurs relevés et retours voyageurs, il y a certaines lignes qui deviennent vite très compliquées pendant les fortes chaleurs et en ce moment, c'est le cas. On retrouve notamment les lignes 3, 6, 11 ou encore 12 parmi les plus chaudes avec peu de ventilation naturelle. La ligne 6, notamment parce qu'elle a des portions aériennes en plein soleil et ça peut vraiment devenir parfois une vraie fournaise. À l'inverse, les lignes 1, 5, 9 ou encore 14 sont souvent beaucoup plus respirables parce qu'il y a la clim, donc franchement ça fait du bien. Petit conseil tout simple, privilégiez les tramways quand vous le pouvez parce que là forcément il y a de la clim et ça fait vachement de bien. Et surtout pensez à remplir votre gourde avant de partir.
0: Allez, votre dernier plus Clarisse, vous nous emmenez carrément sur l'eau.
3: Exactement, alors ça, beaucoup de franciliens ne le savent peut-être pas, mais avec votre pass Navigo, mesdames et messieurs, vous pouvez faire des balades sur l'eau qui sont accessibles avec un ticket classique ou sans supplément important. Je pense notamment aux bateaux-bus le long de la Seine, à certaines navettes fluviales aussi, ou encore aux croisières du canal de l'Ourcq pendant l'été. La possibilité d'emprunter les navettes fluviales du bateau-bus, c'est 40 euros par an, soit 3,30 euros par mois. Donc franchement, c'est très accessible. Et franchement, quand Paris chauffe comme ça là en ce moment, ça fait du bien d'être un petit peu sur l'eau avec un petit courant d'air. Donc pensez-y, ça peut être la bonne astuce.
0: Ouais, bonne idée, merci Clarisse. 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
0: Si vous êtes tout le temps en retard, si vous êtes tout le temps pressé, bon, déjà, c'est peut-être parce que vous êtes francilien, mais on a une petite astuce à partager avec vous dans un instant sur votre radio locale. Ce sera juste après la chanson de Pink. Voici All Out of Fight.
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0: All Out of Fight, petite douceur pour ceux qui sont dans les bouchons en ce moment. C'était Pink et vous êtes nombreux à être dans les bouchons ce matin. Ludo qui est taxi qui nous dit mais le périph intérieur vers Porte de Gentilly est complètement saturé. Bah oui Ludo, certainement aussi l'impact hein, de cette difficulté assez importante sur l'A6 ce matin avec la coupure de la bretelle de liaison A6B vers A6A. Donc on est en direction de Paris au niveau de la Île-et-Rose. Coupure momentanée, voilà ce qu'on nous dit. Vous êtes nombreux à nous appeler, je pense à Agnès dans l'Essonne qui nous dit « Je suis partie à 8h30 de la ville du Bois, je n'ai fait même pas 10 km totalement à l'arrêt sur les trois voies avant de rentrer sur la 6A ou la 6B. J'aimerais savoir si quelqu'un peut nous dire si ça se débloque un petit peu et ce qui se passe. » Alors si vous êtes sur la 6, n'hésitez pas à nous appeler vous aussi au 01 42 30 10 10. Je guette pour vous annoncer évidemment, j'espère une bonne nouvelle dans les prochaines minutes, mais pour l'instant on en est à 1h15, votre temps de parcours entre Ris-Orangis et Vissous, ça déborde aussi un petit peu sur la 10, ce bouchon, le périph aussi est très compliqué sur le sud, voilà, vous nous l'avez dit, nombreux, c'est difficile sur la 6, sur la 86 extérieure au nord, avec 32 minutes entre Gennevilliers et Nanterre, le tunnel du Landy, n'en parlons pas, 37 minutes depuis le virage du Stade de France jusqu'à la porte de la Chapelle, 45 minutes sur la 3 entre Gonesse et Rosny-sous-Bois. Dur hein, ce matin. Courage, il reste 230 km de bouchons et votre radio locale vous accompagne.
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0: Alors nous, on prépare la finale de Ligue des Champions hein, qui aura lieu samedi, PSG-Arsenal, 18h. Alors cette semaine, Romain Bruno, vous tendez le micro aux supporters de notre région. Direction la Seine-et-Marne, on est dans un resto où le chef est un champion du sushi et surtout un grand supporter du PSG. Romain, vous êtes avec lui dans ce qu'on pourrait appeler le palais du sushi.
2: Oui, c'est vrai. Ici, c'est le palais du sushi et j'ai le roi du sushi. C'est le chef Eric Ticana. Bonjour Eric.
3: Bonjour.
2: Alors, nous sommes chez vous à Chessy, dans votre restaurant, pas très loin de Disneyland Paris, au restaurant Omakase by Goma. Et vous êtes coach de l'équipe de France de sushi.
3: Tout à fait, depuis 2018.
2: Vous êtes un peu le Didier Deschamps du sushi.
3: On peut dire ça. On a ramené la coupe à la maison avec l'équipe en 2024. Une étoile du sushi, hein. On a mis l'étoile aussi.
2: Et là, vous avez le maillot d'ailleurs, le maillot du PSG cette fois-ci sur vous, parce que vous êtes un amoureux du Paris Saint-Germain. Et je crois même que un grand joueur du football du PSG est venu manger chez vous, dans votre restaurant.
3: Je dirais même une légende du PSG. Donc on a eu de la chance d'avoir eu Pedro Miguel Pauleta qui est venu manger au restaurant et la légende était derrière mon comptoir. Un moment incroyable pour moi qui est fan depuis plus de 30 ans. Du coup on a parlé foot, on a parlé nourriture, on a aussi parlé bien évidemment PSG, Coupe du Monde pour lui avec le Portugal. C'était vraiment 3 heures de bonheur.
2: Comment ça se passe quand on sait que Pauleta va arriver?
3: Au moment où je reçois l'appel pour me dire qu'il est dans le taxi, là, il y a l'adrénaline qui arrive. C'était comme un enfant à Disney. J'arrive bientôt à mon tour et là, quand Pedro arrive, je me dis c'est un truc de fou et je dois garder quand même mon côté professionnel pour pas montrer que je suis le très gros fan de Pedro. Hein.
2: Et il a laissé une trace ici.
3: Ah, il a laissé une trace sur le restaurant avec un très joli autographe. Top, top, top. Mais c'est toujours très sympa et c'est vrai qu'aujourd'hui on a de la chance de vivre, je pense, une période qui va être historique. Enfin, je m'imagine avec 3, et pourquoi pas 4 Ligue des Champions, comme ça on bat le record du Real. Il n'y a plus de limite. Quand Nasser disait « rêvons plus grand », bah là on rêve vraiment très très grand. Donc du coup, merci le PSG.
2: Chef Eric, il vous vient d'où cet amour pour le Paris Saint-Germain?
3: Bah, je suis amoureux du PSG depuis ma tendre enfance, sachant qu'à la maison, il y avait quand même un papa supporter de Marseille. Et du coup, là, depuis une décennie, on ne parle plus trop de foot à la maison.
2: Ça va être sympa la soirée de samedi.
3: Pour moi, elle va être sympa. Pour lui, je pense qu'il regardera autre chose. Non, mais bon, après, c'est toujours cool et c'est vrai qu'on regarde les matchs du PSG ensemble. Il avoue qu'on fait un beau foot. Donc ça, c'est très intéressant.
2: Chef Eric, un pronostic pour le match de samedi soir?
3: Comme l'année dernière, un petit 5-0. Non, je plaisante. Franchement, 1-0, on signe tout de suite et on gagne.
2: Ici, c'est
3: Paris.
0: Allez, Paris.
2: Merci, Eric.
0: Merci, merci, Romain. Merci, Eric, pour cette belle rencontre. Un grand supporter du PSG, effectivement, dans cette semaine spéciale dans les gens d'ici. Nous ne rencontrerons que des fans du PSG jusqu'à la finale de la Ligue des Champions ce samedi. PSG-Arsenal, c'est à 18h. Ce sera à vivre en direct sur votre radio locale avec toute l'équipe de 100% PSG samedi. Alors, pour la musique, moi, je vous propose Jean-Jacques Goldman. Voici « Il suffira d'un signe ».

0: Nouvelle pour ceux qui sont sur la 6. Vous êtes nombreux à nous appeler pour nous dire que là, ça y est, ça s'est débloqué d'un coup. Alors, ça reste très très chargé en amont parce que vous avez encore une heure et quart de patience entre Ressangis et Vissou. Mais Hassan, qui habite à Grigny et qui était sur la 6 depuis longtemps, nous a dit qu'il a dépassé la bifurcation A6A et A6B et que d'un coup, une fois qu'on dépasse l'Institut Gustave Roussy à Villejuif, bah, ça se débloque complètement. Donc, nickel, à partir de ce moment-là, confirmation par Corentin d'ici les Moulineaux qui nous dit: j'étais sur l'A6, ça s'est débloqué d'un coup après 35 minutes d'attente. Bon, c'est une bonne nouvelle, même s'il reste l'accident toujours en cours à la hauteur d'Orly, à Chilly-Mazarin, direction Vissou, avec la moto impliquée et la voie de droite fermée. Mais la fermeture, en tout cas, a été levée vers la bifurcation A6A, A6B, un petit peu plus proche de Paris. Pour le reste, c'est toujours fermé sur la N12, hein, fermeture d'urgence, il y a eu un incident dans le tunnel entre Jouarre-Pont Chartrain et Neuf-le-Vieux. Donc pour l'instant, toujours fermé dans les deux sens et vous êtes évidemment obligé de sortir pour continuer votre route. Difficile aussi, la 86 extérieure au nord, Gennevilliers-Nanterre, 30 minutes. Pareil là, très difficile. Hein. Vous mettez encore 50 minutes entre Roissy et le périph parisien, 35 minutes entre Gonesse et Rosny-sous-Bois si vous descendez vers Paris par la 3. Et la 86 n'est pas tellement mieux quand vous continuez à descendre entre Rosny-sous-Bois et Nogent-sur-Marne avec 25 minutes pour votre temps de parcours. Bref, c'est vraiment compliqué ce matin, courage.
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0: Chaque jour, l'œil curieux de Muriel Jourdan s'arrête sur une tendance. Bonjour Muriel.
2: Bonjour Corentine.
0: Alors ce matin, on s'intéresse à une tendance assez particulière, c'est l'écoute en accéléré.
2: Oui, alors on va faire un test. Écoutez, ça c'est un message vocal normal que je laisse à ma fille ado.
3: Ah. Hello, j'ai ramassé toutes les fringues qu'il y avait par terre. Je les ai nettoyées, donc t'as tout dans ton placard. Et le déjeuner est prêt dans le frigo. Allez, bisous et à ce soir ma chérie.
2: Et ça c'est le même message, mais écouté par ma fille ado.
3: Hello, j'ai ramassé toutes les fringues qu'il y avait par terre. Je les ai nettoyées, donc t'as tout dans ton placard. Et le déjeuner est prêt dans le frigo. Allez, bisous et à ce soir ma chérie.
2: La tendance très populaire chez les jeunes, tout écouter en accéléré. Podcast, messages et même vidéos. Apparemment, les maniaques du bouton x2 ou x 1,5 sont surtout des moins de 30 ans. Dites, c'est vrai que vous écoutez tout en accéléré ?
4: Pas tout. Moi j'écoute tout en accéléré.
2: Toi t'écoutes tout en accéléré ?
4: Ah oui, ça va plus vite.
2: Mais genre en combien, fois combien ?
4: Fois 2.
2: Moi j'adore.
4: Il y a trop de blanc, trop de blabla, ça me saoule, donc je veux que ça aille plus vite.
2: Même les messages qu'on te laisse, les vocaux sur WhatsApp, tout ça, tu les écoutes en accéléré ?
4: Oui, si quelqu'un met du temps à réfléchir quand il parle, je veux que directement avoir les informations qu'il veut me dire.
5: Moi je trouve que le truc qu'on accélère le plus, c'est les messages. Qu'on puisse écouter des messages vocaux et qu'on les accélère quand parce qu'on a surtout tendance à pas être très précis dans ce qu'on raconte et donc ça permet de zapper un peu les conneries qui sont dites.
2: Il y a eu une étude là-dessus de l'université de Haïfa publiée il y a 14 ans. Elle expliquait déjà que le cerveau humain pouvait s'habituer à ces lectures accélérées sur le long terme. Tout ça ne serait donc qu'une question d'habitude.
0: Absolument. Et il est même demandé, alors Muriel, ça c'est un peu fou, à certaines chaînes et à des scénaristes de simplifier les dialogues des séries ou des films pour qu'ils puissent être lus eux aussi en accéléré.
2: Eh oui, pour satisfaire un public d'impatients. Moins de suspense, moins de romantisme, plus le temps pour les petits détails donc, plus le temps pour le charme, le regard, le silence qui façonne le récit. Faut que ça aille vite, hein, quitte à ce qu'on ne retienne rien. Mais quand on écoute en x2, bah on fait quoi du temps gagné ? Eh ben on regarde deux fois plus de contenu. Bah oui, et ça c'est tout bénef pour les plateformes. Allez, faisons un test. Alors si je vous fais écouter ça, ce débit-là, c'est un podcast qu'il y a sur notre radio, donc sur ICI. Est-ce que vous trouvez ça lent ?
6: Et qu'on va du coup pouvoir mettre en place un...
2: Tu l'écouterais en accès ?
5: Je pourrais l'écouter comme ça, je pense que ça ce serait pas gênant, mais c'est vrai que...
2: Je te le mets en x2, tu me dis si tu comprends.
6: J'ai vraiment l'impression d'avoir vieilli de 10 ans en quelques jours. J'ai des douleurs articulaires il y a un moment où j'arrivais pas à...
2: Oui, là tu piges.
5: Oui, c'est facile à comprendre.
7: Je pense que le x1,5 il est pas mal. là dans ce cas-là, le x1 marche bien aussi. Moi pour les podcasts ou les vidéos, souvent je l'accélère pas. Pour les vocaux c'est utile. Juste le problème du x2 c'est que ça modifie la voix. Donc souvent c'est moins agréable à écouter, c'est plus robotique. Mais en termes de compréhension, c'est pas un problème.
2: Bref, l'écoute en accéléré, c'est tendance, mais à force d'écouter en x2, le risque est de diviser par deux notre capacité à retenir les infos. Il y a une phrase de Woody Allen qui semble bien résumer tout ça. J'ai pris un cours de lecture rapide et j'ai pu lire Guerre et Paix en 20 minutes. De ce que j'ai compris, ça parle de la Russie.
0: Oui, d'accord, merci beaucoup Muriel. Mais en tout cas, moi j'accélère les messages vocaux. Ça montre bien que je suis jeune. Merci Muriel, c'est tendance tous les jours ici, à suivre sur ici.fr. Et puis on va vous offrir une belle croisière dans un instant. Vous allez vous rafraîchir sur la Seine avec de l'air, avec Paris qui est magnifique. 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
1: Passez un bon mardi, nous sommes le 26 mai et il est 11h. Les infos avec Laurent Borde et on n'en a pas terminé avec cet épisode de canicule. Laurent, la chaleur va encore se renforcer aujourd'hui.
2: Et oui, alors que 8 départements de l'ouest de la France sont en vigilance orange canicule, une partie de notre région, Paris et la Petite Couronne, est toujours en vigilance jaune canicule avec des températures dépassant les normes de saison de 10 à 12 degrés. On y revient bien évidemment en détail avec vous, Corentine, à la fin de ce flash.
1: Nouvel épisode dans le scandale du périscolaire à Paris.
2: Après le procès d'un agent périscolaire de l'école maternelle Titon au début du mois, c'est un animateur de l'école maternelle Baudin dans le 11e arrondissement qui comparaît aujourd'hui devant le tribunal. Il est poursuivi pour des agressions sexuelles commises entre août 2024 et avril 2025 sur 9 enfants de 3 à 5 ans. C'est le premier procès public depuis qu'a éclaté le scandale des violences sexuelles dans le périscolaire parisien, puisque les 9 familles de victimes ont demandé à ce que le huis clos soit levé. Un adolescent meurt noyé en Seine-et-Marne à cause de la chaleur. Il était venu avec quelques amis de Seine-Saint-Denis pour se baigner dans la Marne à Noisiel. Il a soudainement coulé à une vingtaine de mètres de la barge en pleine baignade. Malgré l'intervention d'une trentaine de pompiers, dont 5 équipes de plongeurs, le jeune homme n'a pu être réanimé lors de sa sortie de l'eau. Plus de détails sur le site et l'appli ici. Plus d'un Français sur deux veut acheter plus souvent local, bio et de saison dans les prochaines années. C'est ce que rapporte une étude Opinionway pour la fondation MEC.org sur le rapport des Français à l'agriculture et à leur alimentation. Toujours selon cette enquête, même s'il y a des réticences, 62% des Français déclarent se sentir proche du monde agricole via des achats directs ou des visites d'exploitation. Tous les détails de cette étude sur le site et l'appli ici.
1: Je sais tes matchs. Dernier coup de raquette à Roland-Garros pour Gaël, mon fils.
2: À 39 ans, le tennisman parisien met un terme à sa carrière après avoir décroché 13 titres ATP au cours de sa carrière et joué 19 fois sur la terre battue de la Porte d'Auteuil. Quant au résultat du match qui devient presque anecdotique, Gaël Monfils s'est incliné en 5-7 au bout d'un combat acharné avec un autre Français, Hugo Gaston, qui affrontera lui l'Argentin Cerundolo, 26e mondial, au deuxième tour de Roland-Garros. 11h03 sur ici Paris Île-de-France, on en parlait, vigilance jaune, canicule, et il va faire très très très chaud encore aujourd'hui.
1: Oui, on continue à battre des records de température depuis hier, c'est historique depuis le début des relevés météo. On nous a dit hier, ce lundi, c'est la journée la plus chaude depuis l'histoire des relevés météo, et aujourd'hui on nous dit la même chose, donc voilà.
2: Et demain aussi.
1: Très très chaud. Demain, oui, on aura un petit degré de moins peut-être demain.
2: Oui.
1: Voilà, et après-demain, un petit degré encore de moins vendredi, un petit degré de moins samedi, mais la vraie baisse des températures, elle est attendue pour dimanche. Là, il y aura a priori une chute des températures à 22 degrés pour les maximales dimanche. Tout ça reste à confirmer parce que l'indice de confiance est assez faible. Pour l'instant, c'est du grand soleil, c'est de la grande chaleur, 34 degrés à Paris, attendu voilà, vers 14-15 heures, le pic de chaleur. Protégez-vous, soyez vigilants. Et puis, je ne sais pas ce qui s'est passé sur la route ce matin, mais ça a été la catastrophe. Côté bouchon, côté accident, côté fermeture. Là, la bonne nouvelle, c'est que ça s'arrange un petit peu sur la 6. On avait une fermeture à la hauteur de la bifurcation à 6B à 6A. Là, ça a été rouvert il y a quelques minutes. On l'a vécu en direct avec nos auditeurs patrouilleurs qui nous l'ont signalé. Sur la carte aussi, c'est levé. Donc, a priori, une fois que vous avez passé l'accident qui est là à la hauteur d'Orly, ça va quand même nettement mieux. En revanche, en dessous de l'accident entre Chilly-Mazarin et Vissou, là, avec la moto impliquée qui n'est toujours pas dégagée depuis 1h30 maintenant, eh bien, vous perdez encore exactement 59 minutes. Donc, voyez, on n'en est pas tout à fait sorti de ces soucis sur la 6. Ça reste difficile aussi sur la N118. On en est à 45 minutes entre Janvier et le Petit Clamart. Il y a aussi des soucis à l'ouest avec cette fermeture de la N12. Fermeture d'urgence suite à un incident en direction de la province et de Paris. Hein. Jouarre Pontchartrain, Neuf-le-Levieux, vous ne pouvez pas circuler. Vous devez impérativement sortir. Il y a un accident sur la 13 aussi en direction de la province. Vaucresson-Rocancourt, moto impliquée avec deux voitures. Voie de gauche fermée, soyez prudents. Il reste quand même trois voies à droite pour circuler. Donc ralentissement d'une dizaine de minutes tout au plus. C'est difficile aussi depuis le Bourget. Hein. Vous venez vers Paris, vous mettez 50 minutes entre le Bourget et la porte de la Chapelle. Courage, courage, on est là pour vous accompagner.
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2: oui.
1: C'est la Seine.
2: Ah bah oui.
1: Et c'est une belle croisière pour deux personnes que je vous offre aujourd'hui dans le Grand Paris Express. 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
2: Ah oui, sous la caverne.
1: 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Sous la caverne, effet garanti, 01 42.

0: C'est ce dont on rêve exactement aujourd'hui. Rien que de l'eau. Voici, c'était Véronique Sanson.
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0: Et Serge, qui sera notre premier candidat dans le Grand Paris Express, il habite Saint-Souplesse, en Seine-et-Marne. Bonjour Serge.
2: Bonjour tout le monde.
0: Ça va, vous êtes en forme Serge ?
2: Ça va.
0: Le soleil ne vous a pas encore trop tapé sur la tête ?
2: Non, ça va, je suis abrité, je suis dans mon car, ça va.
0: Ah, ouais, bon. Avec la clim, ça c'est bien. Alors moi j'ai eu des messages passer de gens dont la clim était en panne aujourd'hui. Alors ça, c'était vraiment pas le jour.
2: Ça marche bien ma clim, ça va.
0: C'était vraiment pas le jour. Bon Serge, ouais, c'est vrai que moi je me dis je vais rester dans ma voiture en fait, parce qu'on est pas mal avec la clim de la voiture. Serge, vous êtes où exactement arrêté là ?
2: Là je suis dans un petit village près de Lisbourg, qui s'appelle Vinci-Manœuvre.
0: Oui, donc vous êtes en grande couronne, vous n'avez pas vu tous ces bouchons terribles de matin.
2: Là je suis de la campagne, je suis à côté d'un champ de blé là.
0: Oh là là, merveilleux. Magnifique.
2: Je suis à côté de la chambre de blé.
0: Vous
2: là.
0: Avez eu la chance.
2: J'attends la cantine.
0: Oui, les élèves, parfait.
2: Bah oui.
0: Bon bah Serge, c'est bien parce que...
2: J'ai porté les enfants ce matin au parc des Félins. Ce matin j'ai porté les enfants au parc des Félins.
0: Trop bien.
2: Bah oui.
0: Ils ont dû avoir chaud les enfants, enfin remarquez.
2: Bah ça, c'est ombragé le parc des Félins, ça va, il y a beaucoup d'ombre là-bas, ouais, c'est bien.
0: C'est à Lumini, hein, Lumini.
2: Lumini, c'est ça, oui.
0: Très très chouette, très grand. Les animaux ont vraiment beaucoup d'espace, en tout cas, beaucoup pour un parc animalier, effectivement. Bon bah Serge, merci pour nous avoir raconté cette belle matinée des enfants qui vont bientôt aller manger à la cantine. En attendant, on prend le temps de jouer au Grand Paris Express pour vous offrir une jolie croisière sur la Seine. Alors je suis contente parce que les bateaux sont magnifiques. Ce sont des petits bateaux, des vedettes. On les voit, elles sont très chics. Hein. On les voit naviguer sur la Seine. Tout petit comité pour cette croisière exclusive, pour notamment passer sous le Pont Neuf et voir l'œuvre de Christo d'en dessous.
2: J'ai vu ça, pas mal, ouais.
0: Ah ouais, c'est. Bah écoutez, que ça plaise ou pas, de toute façon c'est éphémère, il n'y a pas de problème. Ça gêne un petit peu la circulation quand même à Paris intramuros pour ceux qui sont en voiture, puisqu'évidemment le pont est fermé. Mais il va être ouvert à tous ceux qui veulent visiter. Ce sera gratuit pour les piétons de traverser cette caverne. C'est une structure gonflable en fait. Ça doit être assez impressionnant. J'aimerais bien aller voir ça de près. Ce sera possible à partir de demain. Serge.
2: Oui.
0: On joue ?
2: Bonjour, allez, on va essayer.
0: Allez, générique de l'émission Affaires conclues, parce qu'on va parler d'une vente aux enchères qui s'est tenue le week-end dernier à Drouot, à Paris. Vente aux enchères exceptionnelle, c'était la plus grande de l'histoire dans ce domaine. Et cette vente aux enchères proposait des pièces iconiques, des Coupes du Monde de football qui sont déroulées entre 1982 et 1986. Alors à votre avis, que pouvait-on acheter le week-end dernier à Drouot ? Est-ce que c'était des maillots de Coupe du Monde, des médailles de Coupe du Monde ou des ballons qui ont servi pendant les Coupes du Monde ? Maillot, médaille ou ballon ? 5 secondes, Serge.
2: Médaille, allez, je ne sais pas du tout.
0: Alors, vous pouviez acheter le week-end dernier des souvenirs des Coupes du Monde de foot entre 82 et 86, notamment celle où l'Argentine a gagné grâce à la main de Dieu, grâce à Maradona. 1986. Eh bien, vous avez pu acheter les maillots, dont celui de Diego Maradona, qui l'a porté lors de cette finale de Coupe du Monde en 1986. Vous voulez savoir le prix du maillot, Serge ?
2: Ouais, si vous voulez, oui.
0: Essayez de deviner à combien est parti le maillot porté par Maradona, Coupe du Monde 86.
2: Ça se compte en milliers d'euros, peut-être, je sais pas.
0: Dites un chiffre.
2: 5 000, allez, comme ça.
0: C'est plus.
2: 10 000, non ?
0: Non, mais c'est beaucoup plus, Serge.
2: Ah bon ?
0: Rajoutez-moi des zéros. Hein.
2: Ah ouais, 100, je sais pas, 150 000, allez.
0: 400 000 euros.
2: Oh, putain, c'est impressionnant, hein, oui.
0: Franchement, moi j'achète autre chose avec 400 000 euros, hein, Serge.
2: Bah oui, moi aussi, même si c'est Maradona qui l'a porté, je m'achète une maison quand même, 400 000 euros. Moi.
0: Oui, j'imagine que ça a une valeur et que ça se revend et que ce sont des collectionneurs, je ne sais rien. Mais bon, 400 000 euros le maillot de foot porté en 86 à la Coupe du Monde, L'Argentine avait gagné grâce à Maradona et à la fameuse main de Dieu.
2: Ouais.
0: Bon, bah écoutez.
2: J'avais 20 ans, ouais, je me rappelle.
0: Ah oh là là, ça remonte quand même, Serge. Pas de points pour aujourd'hui pour le Grand Paris Express.
2: Point, on verra la prochaine fois.
0: Mais puisqu'on parle maillot, moi je vous inscris pour le tirage au sort de cette semaine pour vous offrir un maillot du PSG. Petit clin d'œil à la finale de la Ligue des Champions de samedi à 18h, d'accord ?
2: Ok, ça va, je vous remercie beaucoup.
0: On fera le tirage vendredi. Vendredi, fin d'après-midi, on vous rappelle, Serge, si c'est gagné. Comme ça,
2: ça va.
0: Vous aurez cette bonne nouvelle avant le match. À bientôt, Serge.
2: Merci,
0: Bonne route et merci de nous avoir appelés depuis Saint-Souplet en Seine-et-Marne. Allez, vous nous appelez vous aussi pour jouer au Grand Paris Express, à gagner cette magnifique croisière sur la Seine pour deux personnes avant midi, parce que je vous en offre une tous les jours. C'est The Place to Be hein, sur la Seine. Petite brise là pour vous rafraîchir. Paris magnifique sous le soleil, on est parfait. 01 42 30 10 10. Pour la musique, petite douceur alors. Voici Billy Paul, Me and Mrs. Jones.

0: Ça me rappelle la pub, le temps de vivre, Miami C'est Jones avec Billy Paul sur votre radio locale.
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0: À vous de jouer, Sophie. Bonjour, Sophie.
2: Oui, bonjour.
0: Bienvenue, Sophie. Vous habitez Paris, le 5e arrondissement.
2: Tout à fait.
0: Et vous appelez pour la première fois, Sophie?
2: Oui, j'écoute souvent, mais c'est vrai que c'est la première fois que j'appelle. Voilà.
0: Pourquoi?
2: Après, ça me disait bien, hein, la petite croisière avec la Seine, avec le chaud qui fait, ça donne envie, en fait.
0: C'est l'appel du cadeau.
2: Voilà, peut-être aussi. Bien,
0: tant mieux, Sophie, c'est qu'on a visé juste. Franchement, on s'est dit, c'est le moment idéal pour faire une croisière sur la Seine. Ce ne sont pas que les touristes qui peuvent profiter de ce genre d'événement. C'est une croisière exclusive en tout petit comité sur un très joli bateau. Franchement, avec le temps qu'il fait, vous avez raison, c'est idéal. On ne ressent pas du tout la chaleur de la même façon, évidemment, sur l'eau, en naviguant avec les embruns, l'air, tout ça, ça va vous faire beaucoup de bien. Et franchement, Paris est magnifique là en ce moment. Je trouve que entre le soleil, les monuments qui sont tout beaux, tout ravalés, les bâtiments aussi, la nature qui a explosé, c'est sublime.
2: Oui, non, ça donne envie. Hein. C'est vrai que, voilà. Puis le pont aussi, qui est... moi, j'avais vu le pont neuf, d'ailleurs, il y a très longtemps, en balai.
0: Ah, vous l'aviez vu? Mais c'est pas possible, Sophie, vous êtes beaucoup trop jeune.
2: Non, j'ai 50 ans.
0: c'est jeune.
2: J'ai une voix plus jeune que ce que... Mais je fais jeune aussi. Hein. Et en fait, mais c'est marrant parce que, comme ça, je ne sais même plus il y a combien de temps.
0: 85 de mémoire.
2: J'étais petite, ouais. Je me rappelle, hein, j'étais enfant.
0: Ouais, vous aviez quoi, une dizaine d'années?
2: Ouais, je suis 75. Donc,
0: bah voilà, 10 ans.
2: Ouais, c'est ça, 10 ans.
0: Pile poil.
2: Non, j'avais vu et là, je me suis dit, je l'ai vu de loin. Mm-hmm. Mais j'ai pas été, je savais pas si on pouvait vraiment aller dessous.
0: Oui, mais pas encore.
2: C'est ça, vous disiez demain.
0: À partir de demain. Et c'est vrai qu'on voit un peu les images circuler, ça a l'air d'être très beau, très impressionnant.
2: Ah ouais.
0: Les avis divergent, hein, comme d'habitude, parce que de toute façon, l'art, c'est clivant. Mais
2: oui.
0: Mais voyez ce que vous me dites, là, Sophie, que vous vous en rappelez, alors que vous n'aviez que 10 ans en 1985, ça suscite quand même quelque chose. En tout cas, ça crée un souvenir, et ça, c'est précieux.
2: Ah oui.
0: Il était comment?
2: Moi, j'ai deux ados, 14 et 16, mais je vais les amener, parce que je trouve que c'est super. Mmh,
0: pareil.
2: En fait, c'est des événements, je trouve qu'en plus, il faut vivre avec son temps. Faut, même si on ne cautionne pas forcément tous les types d'art, c'est intéressant de les vivre.
0: Je suis d'accord avec vous. C'est intéressant de les initier. Après, voilà, ça plaît pas. Mais bon, si ça crée une émotion, déjà, je crois que c'est le but de l'art, c'est de créer une émotion, même l'effet de surprise, parce que c'est une œuvre très impressionnante. Bah, pourquoi pas? Et puis, de toute façon, on l'enlèvera, rassurez-vous. C'est seulement pour quelques semaines, donc il faut en profiter. Bon, Sophie, on va essayer de vous faire voir cette fameuse caverne, hein, parce que c'est vraiment un aspect de caverne. Depuis la Seine et de passer en dessous, ça doit être aussi très impressionnant. Pour ça, il faut être le meilleur score du jour. Et pour l'instant, il n'y a pas eu de point de marqué, donc vous avez une autoroute devant vous.
2: Oui, j'ai suivi.
0: Ah, très bien. Vous êtes tombé sur le quiz transport.
2: Oh là là.
0: Vous n'avez pas votre passe Navigo, Sophie?
2: Alors, je circule pas beaucoup en transport. Je suis beaucoup en voiture ou à vélo dans Paris, mais peu en transport, non. Parce qu'effectivement, je vais vous dire pourquoi. Mm-hmm. Je suis à l'antenne, mais en même temps, je pense que les gens peuvent l'entendre. C'est que quand j'étais jeune, j'ai beaucoup pris le métro et j'ai beaucoup eu de frotteurs, en fait.
0: Ah, oui.
2: Et ça m'a dégoûtée. Je peux vous dire que même pour mes enfants, effectivement, j'ai pas envie forcément qu'elles prennent le métro parce que j'ai vécu ça, moi, à l'adolescence. Ouais. Et en fait, à l'époque, tout le monde s'en foutait. Personne n'en avait
0: rien
2: à faire.
0: C'est vrai.
2: C'était normal. Ouais. Et voilà. Bon, maintenant, c'est vrai qu'aujourd'hui, hein, ça a bien changé. Mais quand même, c'est vrai que cette impunité qui a duré pendant des années de tous ces types-là, je pense qu'il y en a plus d'une comme moi qui a plus envie de prendre le métro.
0: Je vous comprends. Je pense que c'est arrivé à peu près à toutes les franciliennes, hein, Sophie, ces situations compliquées. En tout cas, les choses avancent. Vous avez raison aussi de le souligner. Les gens réagissent. On a appris à ne plus se laisser faire également et à avoir du soutien des autres passagers, des équipes aussi de la RATP qui sont très mobilisées. Vous avez vu, ils ont installé maintenant dans certaines gares des appels d'urgence, des caméras, des points d'attente.
2: Les wagons sont isolés aussi.
0: Les choses avancent.
2: Les wagons on puisse aller d'un wagon à l'autre. Parce que nous, à l'époque, on était enfermés dans ce wagon. Il y avait moins de communication.
0: Alors moi, je vais vous emmener dans un tout nouveau, tout beau transport en commun, Sophie. On l'a appris, les travaux se sont achevés hier. Et c'est l'objet de ma première question, Sophie. Il s'agit d'un des plus gros chantiers du Grand Paris pour la modique somme de 2 600 000 euros. Mise en service prévue le 28 mars 2027. Donc il y a encore un petit peu de patience, même si les travaux ont été achevés hier. Il y a encore des tests, etc. à faire. C'est le CDG Express qui va bientôt être mise en service, donc pour l'année prochaine. Et là, ça va quand même éviter pas mal de bouchons sur l'A1. On a vraiment l'exemple tous les jours ici. Alors, 20 minutes pour relier Roissy-Charles de Gaulle à quelle gare, à votre avis, Sophie ? Gare du Nord, gare de l'Est ou gare de Lyon ? Vous avez 5 secondes. Roissy-Charles de Gaulle avec le CDG Express jusqu'à gare du Nord, gare de l'Est ou gare de Lyon ?
2: Voilà, les gares de Lyon, je suis téméraire. Mais ça veut dire que ça va très très vite, les gares de Lyon.
0: Malheureusement, c'était la gare de l'Est.
2: Si je veux avoir toutes les chances, c'est gare du Nord. Ouais. C'est sûr qu'il le fait. Mais vous voyez, je me suis dit, allez, on va faire le plus ambitieux, la gare de Lyon.
0: Ouais, ce serait pas mal. Mais là, oui, je sais pas à quelle vitesse il irait, mais effectivement, très très vite. Déjà, 20 minutes, c'est bien. Hein, 20 minutes, c'est bien. Bon, on reste à savoir exactement le prix du ticket parce que les dernières annonces donnaient un prix assez élevé quand même pour le ticket. Ah ouais. Bon, à voir. À voir, ce sera évidemment affiné d'ici là. Ma chère Sophie, c'était une première fois. C'était un galop d'essai. On va se retrouver très bientôt pour une seconde fois, je l'espère. Et sachez que je suis là toute la semaine pour vous offrir cette belle croisière sur la Seine. Rejouez quand vous voulez. On est à votre disposition, Sophie. Et vous pouvez m'envoyer un petit WhatsApp. Bonjour, c'est Sophie. Rappelez-moi pour jouer. Et hop, on s'en occupe. D'accord ?
2: D'accord, super.
0: À très vite.
2: Beaucoup,
0: merci
2: alors.
0: Pour votre beau
2: bonne
0: sourire,
2: journée.
0: Sophie. À bientôt.
2: Au revoir.
0: À bientôt. Pas de points marqués pour l'instant. Il est 11h28. Je vous attends pour tenter votre chance. Quoi qu'il se passe, la croisière partira avant midi. 01 42 30 10 10. Allez, un petit tour pour voir si vos conditions de circulation se sont améliorées. Oui, alors on a divisé par deux le temps de trajet quand même sur la 6 entre Ressangis et Vissois. On est passé une petite demi-heure. Bon, c'est déjà mieux, mais l'accident avec la moto n'est toujours pas dégagé. On est à Chilly-Mazarin, moto et donc voie de droite toujours fermée sur les deux voies de circulation. C'est compliqué aussi dans l'autre sens au niveau de la 6 à Provins, hein, pas loin du périph', parce qu'il y a eu un accident qui implique un poids lourd. Voie de droite fermée, une bonne vingtaine de minutes de patience hein, quand vous êtes en direction de la province aussi. Pour l'ouest de la région, fermeture d'urgence toujours en cours sur la N12, complètement fermée dans les deux sens entre Jouarre-Pontchartrain et Neuf-le-Vieux. Vous avez aussi un peu de monde au nord de la région avec toujours une A1, on en parlait, très très encombrée. On en est à 45 minutes entre le Bourget et la Porte de la Chapelle. Pas tellement mieux par la 3 et la 86, hein, si vous redescendez par là. 32 minutes entre Gonesse et Rosny-sous-Bois pour la 3. Et ensuite, vous additionnez avec les 22 minutes de Rosny-sous-Bois jusqu'à Nogent-sur-Marne. Ça reste difficile. Ça a été un mardi particulièrement chargé sur les routes de la région.
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0: Pour la musique, je vous propose de découvrir la toute nouvelle chanson de Zazie. Et Zazie chante sur votre radio locale ici Paris-Île-de-France la chanson Peu importe.

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1: Peu importe, c'est la nouvelle chanson de Zazie sur votre radio ici par Île-de-France. Allez, on va accueillir ensemble Sylvain, notre prochain candidat. Il est dans l'Essonne. Bonjour Sylvain.
2: Oui, bonjour Corentin.
1: Bienvenue Sylvain, vous êtes à Massy ?
2: Oui, tout à fait.
1: Vous voulez faire une croisière sur la Seine, Sylvain ?
2: Ah oui, ça serait bien là, ouais. Avec le temps qui fait, en plus, ça serait parfait.
1: Ce serait idéal. Alors, juste petite rectification pour ceux qui veulent visiter, vous savez, le Pont Neuf qui a été rhabillé par Christo. Vous pourrez rentrer à l'intérieur à partir du 6 juin. Et ça va être assez rapide parce que ce sera ouvert du 6 au 28 juin. Bon, la bonne nouvelle, c'est que c'est gratuit. Voilà. Et il y aura tout un univers musical. Les Daft Punk ont signé apparemment la bande-son de la visite très immersive à l'intérieur de la caverne. Donc, du 6 juin au 28 juin. Remarquez, heureusement, je ne sais pas s'il ne doit pas faire un peu trop chaud là en ce moment, dans la structure gonflable. Donc, 6 juin, 28 juin. Ok, Sylvain. Et pour la croisière, c'est quand vous voulez sur la Seine si vous la gagnez avant midi. D'accord ?
2: Ok, super.
1: Installez-vous tranquillement, Sylvain. Prenez de la crème solaire, je m'occupe du reste. Les questions arrivent dans quelques secondes. À tout de suite.
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1: Sylvain, ce serait bien d'ouvrir le score.
2: D'accord.
1: Je compte sur vous quand même. Hein.
2: Oui, on va le faire.
1: Oui, j'espère. Supporter du PSG ?
2: Oui.
1: Écoutez, ça tombe bien, il y a une petite question foot en perspective là qui arrive bientôt.
2: Bientôt.
1: Sylvain, qu'est-ce que vous ferez samedi soir, vous, pour la finale de la Ligue des Champions ?
2: J'ai des amis.
1: Ok, entre copains. Parfait, donc samedi, je le rappelle, c'est 18h. 18h. Je vous entends assez mal, Sylvain. Allez, rapprochez-vous du téléphone. Voici votre première question. On va terminer avec le quiz transport en commun. Allez, je vous emmène sur la ligne 10 avec le nouveau métro M19 qui est en circulation depuis quelques mois maintenant et qui a dû faire l'objet d'un réajustement suite à plusieurs plaintes de voyageurs. De quoi ces voyageurs se plaignaient-ils à propos de ce nouveau métro M19 ? Trop bruyant, trop éblouissant ou trop ventilé ? Sylvain, les nouvelles rames du nouveau métro, est-ce qu'elles sont trop bruyantes, trop éblouissantes ou trop ventilées ? 5 secondes.
2: Trop bruyant.
1: Alors, on n'aura pas le premier point tout de suite parce que les rames étaient trop éblouissantes. Vous savez, il y avait grosse lumière apparemment à l'avant de la rame et les voyageurs les trouvaient trop éblouissantes. Ça a été rectifié. Alors, ils ont apparemment juste déposé un film sur les LED de l'anneau lumineux à l'avant du train. Et maintenant, a priori, problème réglé. Tout va bien sur la ligne 10 avec les nouveaux métros M19 que vous n'avez donc pas encore vu, Sylvain ?
2: Non, pas encore. Alors.
1: Moi non plus. Bon, écoutez, en tout cas, c'était trop éblouissant. Bon, Sylvain, je vous inscris pour gagner le maillot du PSG. Je sais que ça vous fait plaisir aussi parce que vous êtes fan du Paris Saint-Germain. On fera le tirage avant la finale de samedi. On fera le tirage vendredi, fin d'après-midi. On appelle le gagnant, d'accord, Sylvain ?
2: Super, ok, pas de souci.
1: À très vite et à samedi, 18h. Évidemment, on vous proposera de vivre le match en direct avec nous, avec toute l'équipe de 100% PSG. À très vite, Sylvain, bonne route.
2: Merci, à bientôt. Bonne journée à tout le monde.
1: Bonne journée. 11h37. Pas de points de marqué dans le Grand Paris Express. Alors, soit vous en marquez un dans un instant et vous gagnez la croisière, soit vous n'en marquez pas. Et c'est le premier auditeur qui remportera le cadeau, puisqu'il n'y a pas d'égalité possible et que c'est le premier à avoir marqué le meilleur score du jour qui emporte le cadeau. Bon, bah, je compte sur vous pour tenter votre chance au 01 42 30 10 10. Et pour la musique, voici Phil Collins et Philippe Bailey avec Easy Lover. 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

0: avec Philippe Bailey et Phil Collins sur votre radio locale. Est-ce qu'on peut accueillir Benoît, s'il vous plaît? Bonjour Benoît.
1: Oui, bonjour.
0: Bienvenue Benoît, vous êtes en Seine-Saint-Denis?
1: Oui.
0: Première fois que vous nous appelez, je suis ravie. Merci beaucoup de nous écouter à Saint-Denis et de nous appeler, Benoît, décidément. Petite collection de première fois aujourd'hui.
1: Voilà.
0: C'est bien, ça laisse un souvenir et j'espère un beau cadeau puisque j'ai une croisière à vous offrir, moi, sur la Seine tous les jours, à bord des jolies vedettes de Paris Waterway, des vedettes très chic, très exclusives, croisière en petit comité. Vous serez dorloté par le capitaine et vous passerez sous le pont neuf pour voir l'œuvre de Christo, la caverne, depuis la Seine. Magnifique spectacle en perspective et puis Paris sublime en ce moment. Benoît, vous avez déjà fait une croisière?
1: Non.
0: Même pas sur la Seine, même pas avec un bateau mouche.
1: Les bateaux mouches, oui, quand même.
0: Bon, quand même. Bon,
1: mais il y a un moment.
0: Ce serait chouette, ça, Benoît, d'emmener votre épouse.
1: Ça serait très bien.
0: Ça fait combien d'années que vous êtes amoureux tous les deux?
1: 25.
0: C'est pas mal, c'est un joli score.
1: Oui, c'est bien.
0: Bon, Benoît, on va jouer ensemble dans un instant. Je compte vraiment sur vous pour marquer le premier point, s'il vous plaît. Donc, concentrez-vous bien. Je voudrais d'abord qu'on salue tous ceux qui sont sur la route ce matin, très nombreux, avec beaucoup de difficultés sur vos trajets. On a eu énormément de WhatsApp pour nous raconter tout ça, les retards au travail, les gros bouchons sur la 6. On va voir ce qu'il en est. Alors, la 6, ça reste difficile, mais la bonne nouvelle, c'est qu'ils ont enfin dégagé l'accident avec la moto. Donc, j'espère que ça va aller un petit peu mieux. Pour la 6B, Vissou, Porte d'Italie, pour l'instant, on en est à 35 minutes. Et la 6A, ça va un tout petit peu mieux, 25 minutes jusqu'à la porte d'Orléans. Bon, la 6, c'est en bonne voie. La N118, toujours difficile entre Janvry et le Petit Clamart. On en est encore à 40 minutes quasiment pour votre temps de trajet. À l'ouest, toujours cette fermeture d'urgence suite à un incident sur la N12 dans les deux sens entre Neuf-le-Levieux et Jouarre-Pontchartrain. Donc il faut sortir. Vous avez un petit peu de monde encore évidemment sur la 1. 45 minutes entre le Bourget et la porte de la Chapelle. Ça s'arrange un tout petit peu sur la 3, la 86. Si vous voulez redescendre par là, vous mettez 25 minutes entre Gonesse et Rosny-sous-Bois et puis 15 minutes entre Rosny-sous-Bois et Nogent-sur-Marne ensuite. Bon, ça commence à aller un tout petit peu mieux, mais ça a vraiment été galère ce matin.
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0: Axel Red avec Sensualité.
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0: Benoît qui nous appelle pour la première fois et qui est un tout jeune retraité, n'est-ce pas Benoît? Ça fait à peine quelques semaines. Hein,
2: depuis le 1er avril.
0: Quels sont vos projets, Benoît?
2: Alors bah déjà, je fais déjà pas mal d'activités sur Saint-Denis. Je jardine, donc j'y vais demain au Jardin de la Sauge. Je suis à la Dionicop, qui est une coopérative autogérée. Je fais beaucoup de randonnées. Et puis après, dans l'avenir, mon projet, c'est de m'installer dans les Cévennes.
0: Ah oui, c'est pas la même chose. Hein. Mais pourtant, oui. Vous êtes très attaché à Saint-Denis, Benoît. Vous êtes dionysien, c'est bien ça?
2: Oui.
0: D'accord. Pourquoi vous aimez autant Saint-Denis? Pourquoi vous aimez autant y vivre, Benoît?
2: Ah bah parce que c'est une ville où il se passe toujours quelque chose d'intéressant. Mmh. Voilà, on a vraiment une vie associative et culturelle qui est très très riche. Mmh. Par exemple, on a le Festival de musique de Saint-Denis à la Basilique. On a la magnifique Basilique Cathédrale de Saint-Denis. Oui. Voilà, avec 31 concerts qui commencent ce week-end.
0: Très bien.
2: On a une scène nationale de théâtre Gérard Philippe. On a un super cinéma municipal, l'écran. Voilà, et en fin de compte, quand on est à Saint-Denis, bah on peut tout faire sur place.
0: Eh oui, ça c'est bien, ville très sympa, nous dit Benoît. Bah, ça fait du bien d'entendre des témoignages positifs, Benoît. Parfait. Alors moi, je vous propose une croisière sur la Seine pour agrémenter votre nouveau style de vie et votre retraite, Benoît, pour découvrir Paris autrement, pour profiter, pour passer aussi sous le pont neuf, évidemment, avec l'œuvre de Christo. Est-ce que vous êtes prêt à jouer, mon cher Benoît?
2: Je suis prêt.
0: Eh bien, je vous souhaite bonne chance et voici donc votre première question. J'avais promis une question foot, la voici, mon cher Benoît. On est très fiers de vous l'annoncer. Hier est sorti le dernier numéro du podcast de Pia Clément, qui est de l'équipe 100% PSG. Donc ce podcast est consacré à toute l'actualité du club parisien. Et alors l'invité cette semaine, c'est le maire de Paris, le nouveau maire de Paris, Emmanuel Grégoire. Pour tous ceux que ça intéresse, vous pouvez jeter une oreille sur ce podcast sur ici.fr ou sur notre chaîne YouTube 100% PSG. Voici ma question, Benoît. Comment s'appelle le podcast dont je viens de vous parler, présenté par Pia Clément? Est-ce qu'il s'appelle 100% PSG les news, 100% PSG ici c'est Paris ou 100% PSG le mag? Les news, ici c'est Paris ou le mag? Vous avez 5 secondes. Alors,
2: totalement au hasard, 100% PSG les news.
0: Oh non. Je suis désespéré. C'est 100% PSG, le mag. Voilà, chaque semaine, et avec donc Emmanuel Grégoire, l'invité cette semaine de ce podcast à retrouver sur ici.fr et sur notre chaîne 100% PSG. Bon, on va pas y arriver ce matin, Benoît. Hein. C'est comme les bouchons. Non. Quand ça veut pas, ça veut pas. Bon, c'était un plaisir de vous accueillir, Benoît. Un plaisir de vous entendre, de parler un petit peu de Saint-Denis, de votre ville et de votre nouvelle vie. Je vous souhaite une belle retraite heureuse et j'espère vous réentendre à nouveau dans le Grand Paris Express parce que c'était votre première fois. Et comme on dit, jamais une sans deux, n'est-ce pas?
2: Merci beaucoup, à très bientôt.
0: À bientôt, Benoît, et je vous ai inscrit pour le tirage au sort de vendredi, évidemment, comme chaque candidat. Vendredi, avant la fin de la journée, on appellera un gagnant pour vous offrir un magnifique et officiel maillot du PSG. Et pour jouer au Grand Paris Express, le même numéro, par WhatsApp ou par téléphone, le 01 42 30 10 10.
1: En route pour la finale.
3: Go ! But d'Ousmane Dembélé, passe décisive de Vincent
1: Scriabine. 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
0: Et pour la musique, c'est One Republic avec Runaway.

0: Runaway avec One Republic.
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0: Un grand merci à tous nos candidats du jour qui ont été tous très sympas. Mais un grand bravo à notre gagnant. Serge, c'est vous qui gagnez la croisière.
2: Ah, c'est gentil, merci.
0: Ah, oui. On n'a pas eu de points aujourd'hui, donc traditionnellement, comme il n'y a pas d'égalité possible, c'est toujours le premier auditeur qui a un petit avantage sur les autres.
2: Ah, non, mais c'est ma femme qui est contente.
0: Ah, je suis ravie alors. Vous allez être tous les deux contents, tous les deux en amoureux. Vous allez être accueillis comme des princes, Serge, par vraiment toute l'équipe de ces bateaux qui sont sublimes. Je pense que si vous circulez dans Paris, vous les apercevez, hein, parfois les vedettes de Paris Waterway.

N'hésitez pas à vous inscrire, on vous attend demain dès 11h dans le Grand Paris Express. Bravo Serge. Et pour aller jusqu'à midi, petit souvenir du Roi Lion, l'histoire de la vie. Voici Debbie Davis sur votre radio, ici par Île-de-France.

0: petite flûte. De Pan, peut-être, cette histoire de la vie des B. Davis avec cette musique du Roi Lion. Prenez bien soin de vous avec la chaleur et c'est un duo rafraîchissant qui arrive juste après les infos de midi. Eric Bastien et Valérie Damidot qui sont au taquet pour vous faire jouer sur votre radio locale.
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0: Passez un bon mardi, nous sommes le 26 mai, il est pile mai, il est pile midi. Les infos avec Laurent Borde. Laurent, la chaleur aurait causé 7 morts depuis dimanche en France, selon le gouvernement.
2: Et nous sommes toujours en vigilance jaune canicule avec des températures dépassant 30 degrés, des températures éprouvantes, notamment pour les élèves. De retour en classe après le week-end prolongé de la Pentecôte, dans des bâtiments souvent vieillissants ou des cours d'école mal adaptés face à de tels phénomènes climatiques. Ce matin sur France Info, Bruno Bobkiewicz, secrétaire général du SNPDEN, UNSA, principal syndicat des chefs d'établissement et proviseur de la cité scolaire Buffon à Paris, regrette que les établissements ne soient toujours pas adaptés à ces épisodes de chaleur plus si exceptionnels.
3: On a un retard important en termes d'adaptation. Il y a une question d'isolation des bâtiments, il y a une question de végétalisation. Enfin, il y a des marges qui sont connues, qui sont largement existantes dans les établissements scolaires. Il faut admettre qu'on n'avance pas assez vite sur ces questions. Ça nécessite des investissements financier très important. Et il faut que les collectivités identifient des sommes pour qu'on puisse progresser sur ces questions. Encore une fois, ça va prendre du temps, mais ça avance insuffisamment, alors qu'on sait que ces situations

0: vont se reproduire de plus en plus souvent.
1: Un dossier complet sur ces records de chaleur sur le site et l'appli ici. Deuxième procès dans le scandale du périscolaire parisien après celui d'un animateur de l'école Titon au début du mois. C'est un animateur de l'école maternelle Baudin dans le 11e arrondissement qui est jugé pour agression sexuelle sur plusieurs enfants de 3 et 4 ans. 9 familles se sont constituées parmi civils, partie civile. Anna en fait partie. Sa fille avait 3 ans au moment des faits. Elle a appris les suspicions d'agression sexuelle en avril dernier en discutant par hasard avec des parents de l'école.
2: Donc j'ai écrit un mail à la directrice du périscolaire, au directeur de l'école qui m'ont rassuré en me disant non, que c'était pris en main, qu'il fallait attendre, etc. Et donc je décide d'aller chercher ma fille à 16h30. Je lui demande est-ce qu'il te faisait des câlins. Elle m'a dit ben oui, il me faisait des câlins tout le temps. J'ai le monde qui se dérobe sous les pieds parce qu'en fait je le comprends. Je continue, je lui demande si il faisait autre chose. Elle me dit des guilis par exemple. Elle me dit non. Je lui dis mais est-ce qu'il te touchait? Je lui montre ses parties génitales et ses fesses. Elle me dit oui. Je lui ai demandé s'il faisait ça aussi avec d'autres enfants, si elle était seule quand il faisait pas ça. Elle m'a dit non, il y avait aussi machin, machine, truc. Je comprends que c'est une catastrophe.
1: Et pour la première fois, le procès est public. Les familles des victimes ont demandé à ce que le huis clos soit levé. Si vous êtes gros fumeur ou ex-gros fumeur, ce qui suit peut vous intéresser. Un programme pilote de dépistage du cancer du poumon recherche 20 000 volontaires dans 5 régions, dont la nôtre. Le dépistage à grande échelle doit permettre de sauver des vies en détectant très tôt, avant même l'apparition des premiers symptômes, ce cancer qui tue chaque année plus de 30 000 personnes en France. Solène Lehen a rencontré les premiers participants de ce programme qui a débuté il y a quelques jours à l'Hôtel Dieu à Paris.
3: David a décidé de s'inscrire à ce programme pilote de dépistage du cancer du poumon.
4: C'est l'occasion de voir où est-ce que j'en suis au niveau du tabac, pas attendre qu'il est trop tard.
3: Il a rendez-vous avec le professeur Marie Visslez, pneumologue spécialisé en cancérologie.
5: Vous avez fumé, commencé à quel âge ?
4: À 22 ans. En fait, il y a des jours, je peux fumer un paquet.
3: Avoir entre 50 et 74 ans et fumer ou avoir fumé un paquet de cigarettes par jour pendant 20 ans ou 2 paquets pendant 10 ans, ce sont les critères pour pouvoir participer comme David à ce programme de dépistage appelé Impulsion. Le professeur Marie-Pierre Revel en est l'une des responsables.
6: Il y aura un premier scanner, puis un scanner au bout d'un an. Et puis si ces deux sont négatifs, on passe à 2 ans.
3: Et si c'est positif?
6: Tout l'intérêt du dépistage, c'est qu'à l'inverse de la situation quand on attend les symptômes, dans 80% des cas, on va détecter la maladie à un stade débutant qu'on va pouvoir guérir par une chirurgie.
3: Avec 20 000 volontaires attendus, l'objectif est de poser les bases d'un futur dépistage du cancer du poumon organisé et national à partir de 2030. Comme aujourd'hui, on dépiste systématiquement le cancer du sein, cancer colorectal et cancer du col de l'utérus.
1: Et si vous souhaitez vous inscrire, un numéro de téléphone, le 34 33 ou le site internet dépistage-cancer-poumon.fr. Enfin, un mot de Roland Garros aujourd'hui avec l'entrée en lice de la révélation de l'an dernier, Loïse Boisson qui affronte la Russe Kalinskaya. Ce sera cet après-midi. On jette un œil rapide dans le ciel de notre région. Nous sommes toujours en vigilance jaune canicule avec des températures assez étouffantes. La minimale 31 degrés pour Tournon, la maximale 34 pour Arpajon. Tout de suite, c'est au taquet sur Ici par Île-de-France.
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9: Bonjour la France, j'espère que tu vas bien la France. J'espère que t'as pas trop chaud la France, que c'est, hein, c'est chaud. Hein,
10: c'est chaud, il fait chaud. Bonjour Valérie.
9: Comment ça va?
10: Ah bah j'ai chaud.
9: Alors, je vous rappelle que... vraiment, alors, par chance,
10: oui.
9: La personne a remporté hier la c'est première vrai. Manche. Comment vous dire qu'aujourd'hui, bien évidemment, c'est moi qui vais gagner. Je vous rappelle que toute la semaine, nos candidats vont s'affronter pour se sélectionner pour la finale de vendredi. Le premier prix, c'est un week-end de roi, les gars. Oui, c'est un week-end exceptionnel à Autun, à l'occasion de quelque chose de royal. Oui, c'est l'Augusto d'un homme, le rêve du roi. C'est pour 2 personnes. Alors, attention. C'est votre radio ici et l'office de tourisme du Grand Autunois Morvan qui vous invite à l'occasion du rêve du roi Attendez, je ne vais pas prononcer ça d'une façon exceptionnelle.
10: Allez-y.
9: Augusto Dunum. Voilà. Alors, vous partez le vendredi, vous choisissez votre transport parce que le transport est compris, train ou voiture. Vous allez dormir deux nuits à l'hôtel de la gare. Les petits-déj, les dîners, les déjeuners sont inclus. Et vous allez évidemment visiter, ça va être super. Parce que vous allez visiter la magnifique ville d'Autun, le musée, le site archéologique du Mont-Beuvray, le château de Couches. Mais attention, c'est pas tout. Parce que le climax, c'est le vendredi soir. Parce qu'à la nuit tombée. Le théâtre antique d'Autun va s'illuminer et ça va devenir la scène de l'un des plus grands spectacles historiques de France. Un show monumental. Et ça, croyez-moi, vous êtes peu près de l'oublier. Ça, c'est le premier prix. Le deuxième prix, c'est quoi?
10: Bonne journée, rendez-vous demain, c'est la fin d'Otaquet. Tellement de cadeaux, c'est tellement merveilleux qu'on a, voilà, on prend un temps de dingue. Bah, vous le savez, on a bu bon café,
9: bien sûr.
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9: Bien sûr.
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9: Jingle. On accueille nos deux candidats du jour, Colin et Marie-Laurence. Bonjour.
10: Bonjour.
11: Bonjour.
12: Bonjour. Bonjour à tout le monde et bonjour.
9: Alors.
10: Oula. Ça part mal.
9: Mec, tu me vois plus. Alors, Colin, tu joues avec Ici Gascogne. Tu as 25 ans. Tu habites à Mont-de-Marsan. J'ai bon?
11: Exactement. Impeccable.
9: Alors, tu es en couple avec Élise. Et on a un petit métier, un petit métier dans l'immobilier, hein? Qu'est-ce que...
11: Exactement.
9: Alors, qu'est-ce qu'on
11: Exactement,
9: fait?
11: Dans l'immobilier.
9: Alors, tu fais quoi?
11: Je cherche des maisons à vendre, j'essaie de les vendre, et puis si tout se passe bien, après, moi, chez le notaire avec les clients.
9: Ah, voilà, un beau métier, vendre des maisons. Petit, tu voulais quand même bosser dans les voitures, donc...
11: Exactement, j'ai quand même assouvi mon rêve. Pendant 4 ans, j'étais vendeur de voitures chez plusieurs marques françaises et étrangères.
9: Eh ben voilà.
11: Et voilà, donc là j'essaye d'autres choses.
9: Eh ben t'as bien raison. Alors tu fais beaucoup de rugby, hein. Tu en as fait beaucoup et maintenant tu fais du triathlon. Tu es un grand sportif.
11: Exactement.
10: Oui.
11: J'ai essayé de me dépenser. J'ai fait pendant 15 ans du rugby, effectivement. Et là je choisis un truc un peu plus complet avec le triathlon qui a mis 3 disciplines, natation, vélo et course à pied. J'en ai fait un de samedi où j'avais toute ma famille qui était là, donc c'était super.
10: Il m'a perdu là, il y a trop de sport là.
9: Trop de sport.
10: Je suis perdu là.
9: Bon, en même temps, tu bricoles pas, hein, tu comptes un peu sur ton père, qui lui est bricoleur, c'est ça?
11: C'est ça, lui est très bricoleur. Je me rappelle quand j'étais petit, je disais si mon papa, s'il existait un métier où il faut tout faire, mon papa il le ferait.
9: Eh ben voilà.
11: Donc, mais il n'a pas cette qualité, il n'a pas passé. Non.
9: Ah, bon, bah, c'est pas grave, on peut pas tout faire. Hein. Il y a un moment donné, tu cuisines, tu fais des tartes salées, enfin, on est à ça de Top Chef, si j'ai tout compris.
11: C'est ça, j'ai raté l'inscription, mais oui, il faudra que je m'inscris dans quelques années. Ouais.
10: Des appartements sur M6, de Top Chef sur M6, vous parlez de brico-déco sur M6.
9: Oui, bah évidemment.
10: Dites-moi, vous revenez pas sur M6
9: On sait pas, on verra bien.
10: Oh, attends, tout le monde le sait.
9: Alors, mon petit chat, c'est la première question vraie ou faux qui peut te permettre de marquer un point. Tiens, je te mets une petite chanson.
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9: Alors, figure-toi qu'à Toulon, il y a un livreur qui distribue gratuitement des pizzas au volant d'une Ferrari. Est-ce que c'est vrai ou faux? Top chrono, 5 secondes.
11: Je dirais faux.
9: Et non, c'est vrai. Et oui, il y a un pizzaiolo qui a distribué gratuitement des pizzas avec sa Ferrari dans plusieurs quartiers de la ville. Ça a été relayé sur plein de réseaux sociaux. C'était pour faire connaître son restaurant. Et lui, il y en a qui choisissent les flyers. Lui, il a carrément loué la Ferrari et offert des pizzas, ce qui est pas mal aussi. Pas de points pour Colin.
10: Marie-Laurence est avec nous, avec Ici Occitanie. Comment ça va, Marie-Laurence? Ah là, c'est toi qui as un téléphone de toute nouvelle génération. Je sens que ça va être pratique. Marie-Laurence, est-ce que tu nous écoutes bien?
12: Très très bien, comme vous étiez à côté de moi.
10: Ouais, alors ne bouge plus, ne respire plus. Parce que voilà, je ne sais pas si tu es dans un garage, dans une salle de bain, en tous les cas, on est ravis de t'accueillir. Tu habites à Calmont, c'est en Haute-Garonne. Divorcée, situation maritale, mais heureuse, Marie-Laurence.
12: Oui, ça va. Je ne me refonds pas tous les soirs dans mon lit. Je sors, je vais au théâtre, je fais plein de choses.
10: Ah, bah ça c'est bien, on adore. Voilà, quand vous êtes dynamique, vous faites plein de choses. Tu as deux enfants, Arthur et Charlotte, la petite vingtaine. Qu'est-ce qu'ils font, Arthur et Charlotte, dans la vie?
14: Eh ben, Charlotte a fini ses études. Elle cherche actuellement un emploi. Et Arthur est
12: à moitié, je dirais, étude. Il est parti faire une année de césure en Australie. Ouais. Et il va bientôt revenir là pour faire son master.
10: Pour faire son master, c'est ça? C'est ce que j'ai compris.
12: Ouais.
10: Bon, bah, plein de bonnes choses pour Arthur. Alors, on t'appelle Lolotte, on t'appelle Marilo, on t'appelle pour tes enfants. Comment ils t'appellent, tes enfants?
12: Même.
10: C'est à l'anglaise, c'est vrai que je suis nul en anglais.
9: Oui, mais enfin, quand même, c'est la base.
10: Ah, et Marie, Laurence, elle travaille dans l'aéronautique.
12: Et oui, comme beaucoup de gens, qui crée sur Toulouse.
10: Oui. Ah oui, bah oui, t'es surtout. Qu'est-ce que tu fais dans l'aéronautique? Parce que c'est large, hein, pour le coup.
12: Oui, assistante d'équipe.
10: Assistante d'équipe, d'accord. T'as une équipe de combien?
12: Oh, presque 40 personnes.
10: D'accord, ah oui, donc ça fait un petit peu de monde. Et avant, t'étais documentaliste technique, et plus jeune, t'aurais aimé avoir une librairie. Voilà, on commence à savoir plein de choses.
12: Ouais.
10: Ah ouais.
12: Oui.
10: Bah, t'as un amour.
12: C'est toujours mon rêve. Hein.
10: Eh ben, il est jamais trop tard, hein, franchement. Pourquoi
12: oui,
10: pas?
12: Oui, oui.
10: Allez, nous allons jouer. Marie-Laurence, bienvenue dans la compétition. Un premier point peut-être à gagner maintenant pour partir à Autun, notre destination de la semaine. Voilà.
9: Qui passait par là a tout emporté.
10: Secrètement, j'ai toujours rêvé qu'elle fasse un autre tube. J'ai toujours, voilà, j'attends toujours d'ailleurs. Parce que j'adorais, moi, comme un ouragan.
9: Très bien.
10: Voilà. Alors, question. La climacophobie et la peur de la pluie et des ouragans. C'est pour ça qu'on a écouté Stéphanie. Je répète cette question, est-ce que c'est vrai ou faux? La climacophobie et la peur de la pluie et des ouragans. Top chrono, 5 secondes.
9: Hein?
10: Comment?
12: Faux.
10: Faux. La climacophobie, tu as raison, désigne en réalité la peur, alors c'est fou ça, la peur des escaliers. Je savais pas que ça portait un nom. Climacophobe, c'est celui qui a peur de tomber dans les escaliers.
9: Eh ben, voilà, c'est super. Colin, pas de point. Marie-Laurence, un point. Et là, tout de suite, vous écoutez ici. Et on va danser, on va bouger son petit boule avant l'été. Pour une begin avec toi, Marc Lavoine. Pour une begin avec toi. Allez, à tout de suite, mes chéris, on vous kiffe.

0: Oh bah pour une begin avec des glaçons, avec la citronnade, avec la petite pantalo et la fraise à l'eau, là, j'ai envie de se rafraîchir avec Marc Lavoine.
1: Eh ben oui.
0: Sur ici fraîcheur.
1: Jingle.
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0: Il fait frais à Autun. Pareil que c'est bien.
1: Bah,
0: un petit coin d'ombre sympa.
1: Ça dépend. Hein. Tout le monde, toute la France est sous la canicule, là, monsieur. Hein,
0: oui, mais donc, sous les arbres.
1: Voilà. Alors, on joue avec Marie-Laurence, qui joue avec ici Occitanie, et Colin, qui joue avec ici Gascogne. Mmh. Ça va, sinon, je vais m'acheter des mots, je reviens. Mmh. Alors, Colin, qui est donc agent immobilier, tu es aussi administrateur de l'association Les Colosses aux Pieds d'Argile. Et alors, parle-nous donc de cette association. Qu'est-ce que c'est? C'est fait pour quoi? Comment? Pourquoi? Voilà.
3: Exactement, je suis administrateur depuis 2019 dans cette magnifique association qui a été lancée par Sébastien Boyer, un ancien joueur de rugby professionnel qui a été victime de viol. Et donc cette association a pour but de lutter contre ce fléau qui en avance sur ce sujet, mais il y a encore énormément de pas à franchir. Donc voilà.
1: Eh ben, c'est une très belle association. Et tu en as créé une toi-même qui s'appelle les Cagouillous. Et qu'est-ce qu'on fait dans les Cagouillous? Les Cagouillous?
3: Alors, les Cagouillous, ça veut dire en patois, ça veut dire escargot.
1: Et oui.
3: C'est une association de copains de rugby qu'on a créée récemment pour partager des moments, promouvoir le rugby amateur. Et donc là justement je passe un petit appel, on se fait un point de rugby à 5 flags le 20 juin à Grenade-sur-Adour. Donc voilà, c'est juste pour un petit peu par les temps qui courent se rassembler, nous promouvoir le rugby qu'on sait faire, le rugby amateur, etc.
1: Eh ben oui, et puis surtout, par les temps qui courent, effectivement, c'est pas mal de prôner la bienveillance et le rassemblement. Alors, on a une petite habitude avant d'éteindre la lumière, on scrolle sur Twitch ou YouTube.
3: Oui, on se voit trop.
1: Et voilà, alors c'est quoi tes chaînes Twitch préférées?
3: Oh, je regarde un petit peu de tout, comme à l'image de la musique, j'écoute beaucoup de variétés. Et là, c'est pareil pour Twitch et YouTube, beaucoup de créateurs de contenu. Ce week-end, notamment à Bordeaux, il y avait un match de rugby organisé par des créateurs de contenu qui était très sympa. Donc voilà, ça me permet, c'est mon divertissement.
1: Eh ben voilà, c'est ton petit somnifère. Alors, Colin, voici la deuxième question, vrai ou faux. Essayons de la gagner. Tiens, je te mets une petite chanson. Pour ceux qui n'ont pas vu le film, c'est Ice-T qui chante cette film.
0: C'est très bien ça, on adore.
1: Merci Céline d'avoir trouvé ce morceau exceptionnel. Alors, écoute bien la question. Grâce à l'IA, il est possible d'inventer de nouvelles couleurs. Est-ce que c'est vrai ou pas? Top chrono, 5 secondes.
3: Je dirais vrai.
1: Non, c'est faux. Il est impossible, même pour l'IA, d'inventer une nouvelle couleur que l'œil humain n'a jamais vue. Parce que notre vision reste limitée aux couleurs que nos yeux peuvent percevoir. Donc non, pas de point, Colin.
0: Marie-Laurence, qui pour l'instant a un point avec ici Occitanie, qui travaille donc à Toulouse, dans l'aéronautique, la ville rose, Marie-Laurence. Alors Marie-Laurence, elle fait du sport. C'est quoi le sport, là, le postural ball? Qu'est-ce que c'est que ça?
4: C'est ça. Mais alors, moi, je suis pas une grande sportive comme Colin. Hein.
0: Oui.
4: Moi, je fais ça sur mon lieu de travail, entre midi et deux, avec mes copines. Le but, c'est de travailler les muscles profonds et surtout de gagner au niveau de l'équilibre. Voilà.
0: Ah oui, c'est intéressant. Travailler les muscles, c'est ce qu'on fait régulièrement avec Valérie.
1: Ah bah, moi, je le fais tout le temps.
0: Hein. Regarde, on prend des stylos, on les soulève, on a fait travailler les muscles.
1: Ouais.
0: De la marche, du vélo, tu participes même parfois à des marches qui luttent, qui permettent d'apporter sans doute ou qui financent le cancer du sein. Voilà. Tu participes à des choses associatives, si j'ai bien compris.
4: Oui, tout à fait, oui, parce que c'est quelque chose à laquelle je suis très sensible.
0: D'accord.
4: Il y a pas mal il y a des cancers du sein, hélas, dans ma famille, il y en a plusieurs, donc quelque chose qui me touche beaucoup.
0: Ben c'est bien, il faut penser à se faire dépister, c'est très important. Alors Valérie va pas être contente parce que madame est une catastrophe, c'est la caca, c'est la tata en bricolage.
1: Ah bah ça s'apprend, hein.
0: Mais à quel point c'est la catastrophe?
4: Oh ben là, récemment j'ai pensé un vieux meuble, je l'ai peint à peu près correctement, et puis j'ai dit bon allez, je passe une petite couche de vernis, mais le vernis, ben j'en ai trop mis et il y a eu des coulures, voilà.
0: Ah, il se passe quoi quand on met trop de vernis, du coup?
1: Eh ben, on ponce, on reponce et on remet du vernis doucement.
0: Ouais, faut tout refaire, quoi.
1: C'est pas très grave, ça.
0: Ouais. Bon. Allez, tiens, juste avant de jouer, raconte-moi, c'est quoi ce cours d'Ikebana que tu prends? C'est quoi, ça?
4: Ah oui, que je prenais, oui, oui. Ben, j'ai eu une période, c'est de l'art floral japonais. Ben voilà, réunis toutes, et puis on apprend à composer des bouquets okay. japonais. Voilà, dans les règles de l'art, ouais, c'est divin. Je sais
0: pas, c'est une discipline artistique pour composer le bouquet. Ce que oui. tu disais, ça s'appelle Ikebana japonais. Oui. Tu connais?
1: Ah oui, je connais, oui.
0: Ah oui.
1: Et oui,
0: bah, c'est là qu'on boit la culture.
1: Ça s'appelle la culture générale.
0: Voilà. Allez, Marie-Laurence, voyez, c'est bien. Oui. On apprend tous des choses hein, dans cette émission. Voici une question. Et Walker Texas Rangers nous rejoint. Rangers.
1: Oh là là, cette série,
0: oh,
1: mon Dieu.
0: Allez, oh, Valérie, j'ai envie de prendre mon 4x4 et partir dans le Californie. Enfin, pas en Californie, dans le Texas. Oui, parce qu'il est question du Texas. Marie-Laurence, t'as un état américain.
4: Oui.
0: Le Texas, c'est plus grand que la France. Je l'affirme. Est-ce que c'est vrai ou faux? Top chrono, 5 secondes.
4: Ah oh ben, oui.
0: Le Texas serait plus grand que la France?
4: Oui.
0: Oui. Tu as raison, 695 000 km², alors que la superficie de la France est de 549 000. Ça paraît fou, hein. Même si on additionne les territoires d'outre-mer, etc., etc. Non, le Texas est bien plus grand que nous. Bravo.
1: Et voilà, deux pour Marie-Laurence. Colin, on va se mettre une petite pile, hein, mon petit chat. Le temps d'écouter Sous le vent. Ah, Sous le vent. Garou, Céline Dion. C'est une chanson romantique pour les couples pendant les karaokés. Vous écoutez ici, on vous aime, à tout de suite mes petits chéris.

0: Exactement, Céline Dion, Garou sous le vent, 16 concerts attendus à Paris pour Céline Dion quand même. C'est l'événement, la rentrée, Valérie, Céline Dion.
1: Jingle.
0: Elle n'aime pas Céline Dion.
1: Non, je m'en fous, surtout vu le prix des places.
0: De c'est vrai. C'est
1: enfin, ici. À un moment donné,
0: allez, c'est
1: trop cher, quoi. Voilà. Faites des prix moins chers de concerts. Allez, nous sommes avec Colin, qui n'a pas de points. Tu n'as pas de points. Donc là, on va faire... Oui, il y a le quiz musical. T'aimes la variété française. J'espère que tu vas trouver les deux mots à trouver. Alors, il y a un truc que j'aimerais comprendre. Si t'étais un animal, tu voudrais être un singe. Oui. Lequel?
2: Alors, pas, on va dire comme ça, Louis. Pourquoi le singe? J'avais pas trop d'idées, mais c'est vrai que le singe, ça m'a toujours... les singes en général, ça m'a toujours fasciné, dans le sens où c'est l'animal qui évidemment se rapproche le plus de l'homme dans son comportement, etc. Ouais. Et ça peut donner scène à ça peut donner une image à des scènes assez cocasses, donc c'est assez drôle.
1: Donc tu veux être un Ouistiti comme dans Indiana Jones, tu veux pas être un chimpanzé ou un gorille, tu veux être un Ouistiti, un truc un peu malin, quoi.
2: On verra, je laisserai choisir la nature. Si
1: ok, d'accord. Bien, alors, comme je te l'ai dit, c'est le quiz musical. Là, on est parti sur les deux mots manquants. Je vais te faire écouter une chanson de Claude Nougaro. Et évidemment, quand le mot est à trouver, tu entendras le bip, bip. Et on fera un point après. Écoute bien Claude Nougaro.

0: 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Top chrono, 10 secondes, c'est quoi les deux mots?
1: Alors, pour le premier, je dirais Barbara.
0: Ouais.
1: Et le second, démarre.
0: Ok. Eh ben, on va écouter tout de suite. Si t'as raison, c'est parti.

0: Eric, 2 points. Voilà, tu t'es bien réveillé là, c'est bien, 2 points quoi. Allez,
1: Marie-Laurent, c'est le clin d'œil pour toi, toi qui es de Toulouse, t'aurais pu tomber sur Claude Nougaro, ça aurait été simple finalement pour toi.
2: Ben ouais, mais bon, allez, au moins mon adversaire a remonté, c'est tant mieux pour lui.
1: C'est vrai, c'est vrai. Tu sais, moi hier, j'ai eu un candidat, à 1h moins 10, il était encore à 0, hein, donc, et puis finalement, il l'a gagné. Non, c'est juste histoire de vous rappeler que j'ai déjà un candidat. Bref. Marie-Laurence, qu'est-ce qu'on fait? On joue tout de suite? Elle n'a pas réagi. Tu réagis plus, hein? Tu ne dis plus rien.
0: Oh là là, moi, tu sais, j'ai.
1: Ouais, non, mais voilà, t'es passé à autre chose. Allez, on y va tout de suite pour ton quiz musical. Donc, c'est une chanson de rock voisine. C'est la plus connue, c'est Hélène. La chanson va s'arrêter à 2 reprises et tu l'as compris, dès que tu entends les. Eh bien, il faudra trouver les 2 moments quand on y va. 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

0: Voilà, alors, seul sur le sable, les yeux dans l'eau, mon rêve était trop beau, qui s'achève. Tu partiras à 100 000 lieues de moi, comment ton sourire? Top chrono, 10 secondes.
1: Alors là, je pense que je vais avoir zéro, je vais être magie, allez, le premier mot.
0: Ouais.
1: Et le second, c'est retrouver, mais franchement, j'y suis pas du tout, je pense.
0: Tube de 1989, numéro 1 du top 50 pendant des semaines, il n'y en a pas un là, t'as pas tapé dedans, hein. Alors on écoute, ouais. Seul sur le sable,
2: les yeux dans l'eau.
0: Jusque là, tout va bien.
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0: La saison.
2: L'été qui s'achève, tu partiras.
1: Oui, oui.
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0: Comment?
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0: Et tellement de souvenirs. Et ben, le souvenir des points qui s'éloignent pour toi.
3: Alors,
1: J'ai d'autant plus honte que je l'ai vu en concert.
3: Oh, et bravo. Alors. Et ben voilà. Bon, allez, ça fait deux partout. Deux pour Colin, deux pour Marie-Laurence. Là, tout de suite, c'est l'heure de la réclame et l'actualité dans vos régions grâce au 44 local de votre radio ici. À tout de suite. 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
6: Toujours fidèle au poste pour vous accompagner et faire le point sur vos conditions de circulation vis-à-vis des fermetures nocturnes qui sont nombreuses une nouvelle fois sur la route pour cette nuit de mardi à mercredi. Je pense par exemple au périph' extérieur qui est donc indisponible pour cette nuit entre la porte Pension et la porte de Bagnolet. La 14 également coupée cette nuit dans les deux sens de circulation entre Nanterre et Orgeval. La 4 en sortie de Paris entre Collégiens et Séry. Ou encore la 6B en sortie de Paris, elle aussi coupée de Fresnes jusqu'à la porte d'Italie. Elle est d'ailleurs coupée également dans l'autre sens pour cette nuit, de la porte d'Italie jusqu'à Fresnes. Côté transport en commun, attention pour cette nuit, la ligne C du RER est coupée à partir de 23h. Ça concerne le tronçon Gare d'Austerlitz-Dourdan. Il y a des bus de remplacement qui sont mis à disposition. Et puis la ligne D également est coupée à partir de 23h35 cette nuit entre Creil et la Gare du Nord. Il y a des travaux et donc des bus de remplacement sont là aussi mis à disposition pour pallier cette difficulté. On continue de vous tenir informés. Restez à l'écoute d'ici Paris Île-de-France.
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3: Je vous rappelle que Colin et Marie-Laurence sont à égalité 2 points. Ils tentent de se qualifier pour la finale de vendredi. Le premier prix, c'est un week-end exceptionnel à Autun à l'occasion d'Augusto Donum, le rêve du roi pour deux personnes. L'office de tourisme de Grand Autunois Morvan vous offre un week-end de rêve. Vous aurez l'hôtel de la gare, vous aurez tous les déjeuners, les petits déjeuners, le transport compris. Vous visiterez la ville d'Autun, son musée, le site archéologique du Mont-Beuvray, le superbe château de Couches, mais c'est pas tout. Parce que le vendredi soir, à la nuit tombée, le théâtre antique d'Autun va s'illuminer et deviendra la scène de l'un des plus grands spectacles historique de France. Ça, c'est le premier prix. Et le deuxième prix, c'est la machine à café Malongo,
0: eh oui,
3: avec ses 32 dosettes et ses 6 verres en verre. Reprise de... Hein ? Allez, jingle !
0: Bah oui. On salue l'équipe d'ici Bourgogne, d'ailleurs.
3: Exactement,
0: pour ce beau cadeau.
3: Exactement, ici Bourgogne, quelle belle région, la Bourgogne.
0: Moutarde, non.
3: Mais non, le vin de Bourgogne, mon Dieu.
0: Les hospices de Beaune.
3: Oui.
0: Vous allez bientôt connaître.
3: Alors, Colin, tu as repris la main, tu as 2 points, je suis très contente. On va continuer sur cette lancée. Alors, comme ça, pour l'anniversaire de ta sœur, tu lui as offert une pochette de jeux à gratter. Hein ? Hein ? Hein ? Hein ? Et dedans, il y avait... Un faux ticket gagnant à 20 000 euros ?
0: Non.
8: On m'a calmé, hein. Normalement, c'est le plus gros de la somme.
3: Non, mais attends, tu lui as mis dedans un faux ticket. Donc, elle regarde, elle découvre qu'elle a gagné 20 000 euros. Elle est comme une dingue. Toi, pendant ce temps-là, évidemment, tu filmes.
8: Exactement.
3: Et alors, qu'est-ce qui se passe-t-il ?
8: Et alors, la réaction est assez hilarante. Au début, je voulais vraiment faire une plus grosse somme. Mais c'est vrai, bon, elle n'a pas de problème cardiaque, parce que bon, il ne faudrait pas non plus être débile à ce point-là. Mais je voulais faire une plus grosse somme, on m'a calmé. Et donc, dans une pochette de tickets à gratter, il y en avait plusieurs, j'avais mis au milieu ce ticket à gratter, faux ticket à gratter. Et donc, alors, elle a gratté, gratté les trois couronnes, abété 20 euros. Donc, elle explose de joie. Et donc, au bout de 10 secondes, moi, j'ai pas pu me retenir de rire. Et voilà, elle est très vite descendue, malheureusement.
3: Alors, comme elle est pas, voilà, elle a pas trop digéré d'avoir un faux, une fausse joie, elle s'est un petit peu vengée. Parce que pour ton anniversaire, elle est arrivée avec quoi comme cadeau?
8: Avec un nouvel iPhone.
3: Ah, voilà.
8: J'avais toute ma famille qui était réunie. Et donc, elle est arrivée avec une poche du marque d'opérateur et elle m'a amené la boîte de l'iPhone en me disant voilà, on s'est tous cotisés, donc le retour de la médaille a été très très dur.
3: Parce que t'as ouvert la boîte et il y avait quoi dedans?
8: Il y avait un vieux téléphone.
3: Et oui, il y avait un vieux Nokia avec le serpent, tout ça là. Et ben, elle s'est bien vengée, bien fait pour toi. Voilà. Enfin, c'est très drôle. Hein. Ceci étant dit, je trouve que c'est une très très bonne vanne. Alors, on va essayer de marquer 3 points de plus avec la question à choix multiples. Je te pose la question, je te propose des réponses. Mon top chrono, tu auras 10 secondes pour me donner la réponse. Tiens, une petite chanson. Avec Monsieur Eddy qui chante Soif d'aujourd'hui. Alors, quel objet a inspiré la forme des premières bouteilles de coca? Une fève de cacao? Une ampoule électrique? Une quille de bowling? Ou les joues d'Éric Bastien?
0: C'est une honte.
3: Donc, quel objet a inspiré la forme des premières bouteilles de coca? Une fève de cacao, une ampoule électrique, une quille de bowling ou les joues d'Éric Bastien? Top chrono, 10 secondes.
8: J'étais tenté de dire les joues d'Éric Bastien, mais on va dire plutôt la fève de cacao.
0: C'est dégueulasse.
3: Pardon. C'est une bonne réponse. Voilà, évidemment, c'est la cabosse de cacao. Et c'est très très bien. Voilà, 5 points pour toi.
0: Oui, j'ai des bonnes joues, on peut mettre plein de choses dedans. Et de la bonne cuisine, peut-être celle que Marie-Laurence prépare pour nous. Elle habite à Calmont, en Haute-Garonne, elle travaille à Toulouse, avec ici Occitanie. C'est vrai que t'es gourmande, Marie-Laurence. Hein, on va se dire les choses.
9: Oui. Ouais. Et oui, hélas.
0: Oh, bah, mais hélas, non. C'est une bonne chose. Tu dois ça de ta grand-mère?
9: Ouais. Oui, en fait, ma grand-mère qui était cuisinière dans une famille bourgeoise à l'époque,
0: Dans
9: Bourgogne, et puis voilà, et puis ça s'est transmis de génération en génération. Et ma maman cuisine très bien, mon papa cuisine très bien, et puis voilà, et puis moi je suis gourmande et je cuisine.
0: Alors tu fais des confits.
9: Des kilos.
0: Oui, on est tous là. Mais...
3: Excuse-moi, tu dois ça de ta grand-mère. Alors tu tiens ça grand-mère, ou tu dois ça à ta grand-mère? Excusez-moi, mais il y a un moment donné, des enfants nous écoutent.
0: Merci. Maître Capello.
3: Voilà.
0: Heureusement qu'elle est là. Tu adorais le risotto, ou tu adoras le. Comment on dit?
3: Tu adores, tout simplement.
0: Tu adores le risotto, moi aussi j'adore. Tu as une recette particulière?
9: J'adore.
0: Ouais.
9: J'adore, là par exemple en ce moment avec des asperges, c'est absolument délicieux.
0: Ah là là, oui. Et tu fais des tartes aux asperges d'ailleurs?
9: Oui, tout à fait. Tout à fait, avec une base de parmesan, les invités se sont régalés.
0: Des verrines également, des grillades. Par contre, t'es pas très dessert, moi j'aime un peu déçu, j'aime bien les desserts, moi t'en fais pas du tout.
9: Non, mais je suis très peu en fait, moi, à part les tiramisu et les charlottes, comme ma fille d'ailleurs. Voilà, je suis pas sucrée en fait, je suis plutôt salée.
0: Bah écoute, moi le tiramisu ça m'ira très bien. Hein. Alors qu'est-ce que c'est cette histoire, chaque fois que tu vas dans un pays, Dieu sait que tu voyages beaucoup, tu ramènes un éventail?
9: Ouais, mais c'est. Alors, j'ai jamais collectionné. Je comprenais pas pourquoi les gens collectionnaient. Et puis finalement, je crois que je me suis prise d'affection pour les éventails. Et du coup, chaque fois que je pars, maintenant, j'en ramène un. Et ma foi. Mais c'est pas pour les enfermer dans une armoire. Hein.
0: Bah oui, tu les utilises. Voilà. Ok. T'en as deux de Sardaigne, t'en as qui viennent d'Espagne, t'en as qui viennent du Canada. Puis bientôt, tu vas aller à New York, donc tu vas peut-être en ramener, justement, des États-Unis.
9: J'y compte bien, ouais, l'année prochaine. Ouais.
0: Qu'est-ce que tu vas faire aux États-Unis? Tu vas pourquoi?
9: Eh ben, déjà voir New York parce que je n'ai pas vu la dernière fois que j'y suis allée. Et puis, je vais voir mes amis, mes témoins de mariage là-bas.
0: Ah, ils vivent là-bas, d'accord. En Caroline du Nord, c'est ça, hein?
9: C'est ça. Voilà.
0: Voici ta question. Est-ce que tu aimes Astérix et Obélix?
9: Ah, j'aime bien, ouais, c'est super
0: sympa. C'est génial, on va parler de Tintin. Allons-y.
10: Montre-toi donc, diplodocus, babouin, mégalomane, flibustien.
0: Tu l'as reconnu dans Tintin? C'est qui? C'est qui? Tu l'as celui-là, c'est Haddock. Marie-Laurence.
9: Oui, oui.
0: On vient d'écouter
9: oui,
0: le capitaine Haddock. Quel est le prénom du capitaine Haddock? Parce qu'il a un prénom dans Tintin. Voici les propositions.
9: Okay.
0: Est-ce qu'il s'appelle Théodore, Archibald, Norbert? Beaucoup l'ignorent. Mais Valérie est aussi un prénom masculin. Top chrono, 10 secondes. Valérie, Norbert, Archibald ou Théodore, le prénom du capitaine Haddock?
9: Moi, je pencherai pour Archibald.
0: Tu dis Archibald. Il apparaît dans Le crabe aux pinces d'or. Ce n'est que dans le dernier album de Tintin, Tintin et les Picaros, qu'on va découvrir quand il perd un peu la mémoire, qu'il s'appelle Archibald. Bravo. Bonne réponse. Bien vu, hein.
3: Allez, ça fait 5 pour Colin, 5 pour Marie-Laurence. Égalité parfaite. Et là, vous écoutez ici et vous vous dites, mais où va-t-elle nous emmener?
0: Mais où vas-tu nous emmener?
3: Eh bien, écoutez, elle vous ramène Back to the 70s. Oh là là, j'ai 5 ans, j'ai pas encore de Tiag, mais qu'est-ce que j'aime ce chanteur. George Harrison, my sweet love.
0: Vous avez 5 ans, c'est donc année, ça.
3: Bah, 70, hein.
0: 70. Ah, oui.
3: Oui, ouais, je suis vieille. Allez, à tout de suite, mes chéris, on vous aime, vous écoutez ici.
0: Vous faites du mal.

0: My Sweet Lord, George Harrison, à 12h42 sur ICI. Harrison.
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0: On est au taquet.
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2: Je m'en pardon à tous les auditeurs qui savent parler anglais. Alors, nous sommes avec Colin qui a 5, Marie-Laurence qui a 5, Colin qui joue avec ICI Gascogne qui habite à Mont-de-Marsan, qui est évidemment qui est agent immobilier,
0: qui
2: fait du sport, qui aime bien les activités à sensation. Qui, on l'a vu, fait des blagues à sa sœur avec des faux tickets gagnants. Mais dis donc, t'étais déjà petit, un peu... on est sur un petit bêtise. Ce qui paraît que...
3: Logique, on va dire, oui.
2: Oui, il ne voulait jamais faire de sieste, celui-ci. Donc, les parents, eux, comment vous dire, que, comme tous les parents, hein, la sieste, c'est vital. Hein, c'est là où les parents se rechargent. Donc, tes parents étaient obligés de t'enfermer à clé dans la chambre, mais toi, tu trouvais toujours un moyen de t'échapper.
3: C'est toujours compliqué. Ça a commencé par... Il y avait une salle de bain traversante entre la chambre de ma sœur et la mienne. Je passais par celle-ci, évidemment. Donc, ils ont dû la condamner. J'avais même plus accès à la salle de bain. Ensuite, ils fermaient la porte à clé. J'avais pris un tournevis avant d'aller à la sieste pour pousser à une tournevis la clé, en avoir une autre pour pouvoir ouvrir ma chambre. Et ça a fini que je passais par la fenêtre en levant le volet roulant électrique. Donc, ma mère fermait la porte à clé, avait condamné la salle de bain. Et courait vite au disjoncteur pour éteindre l'électricité de ma chambre et pas dire, voilà, que je puisse vraiment dormir tranquillement.
2: Mais est-ce que tu dormais au final? Ou est-ce que tu inventais d'autres stratagèmes?
3: Ah non, parce qu'au final, dès que j'étais calmé et que j'avais plus de solution, ça y est, c'était une super sieste.
2: Bah dis donc, mais pourquoi tu voulais pas dormir? Qu'est-ce que c'est? Tu voulais courir dans la nature?
3: Peut-être. Ou embêter mes parents, juste peut-être.
2: Ah, d'accord, ouais. Bah c'est bien, écoute. En tout cas, t'es malin. Je veux dire, moi, je ne sais pas. Bah oui, je ne sais pas si j'aurais fait tout ça pour échapper à la sieste. Moi, je ne suis pas sûr. Pas du tout. Bon. Alors, il paraît que en 2017, pour le match France-Écosse, lors du tournoi à destination, t'as fait le coup d'envoi du match, c'est ça?
3: Exactement, notamment grâce à Sébastien Boy, donc avec l'association Colasoupe d'Argile.
2: Ouais.
3: Il m'a fait cette surprise-là, cette magnifique surprise de taper le coup d'envoi du match destination France et que c'était magnifique.
2: Alors, t'as tiré devant 80 000 personnes dans le stade?
3: C'est ça.
2: Oh là là.
0: La pression, là.
2: Dis donc, t'as les images, bien sûr, parce que c'est passé à la télé.
3: Oui, j'ai les images et. Bizarrement, je n'avais pas de stress. Je me suis rendu compte après de l'immense chose que c'était. J'en suis super fier.
2: Eh ben ça, c'est bien. Bon, alors, tu as 5 points. Marie-Laurence a 5 points. Est-ce que tu vas marquer la question cash et marquer 5 points de plus? Écoute bien la question. Quel métal entre principalement dans la fabrication des fils électriques? Les fils électriques sont fabriqués principalement avec quel métal? Top chrono, 10 secondes.
3: Je dirais du cuivre.
2: Eh bien, sache que c'est une bonne réponse.
0: Bravo.
2: Oui, parce que il est très bon conducteur d'électricité, il est soupe-résistant, donc c'est très bien, ça te fait 10 points.
0: Bon, Marie-Laurence, on est pas mal là, hein, on est à 5. Tu peux faire comme lui, marquer 5 points. Et vous serez encore à égalité, mais on va pouvoir vous départager avant 13h. T'as envie d'aller au Tain? Tu connais ou pas du tout d'ailleurs, Marie-Laurence?
4: Absolument pas.
0: Ah bah voilà, ce sera une belle occasion de découvrir la région et de voir les beaux spectacles dans un bel hôtel, comme on vous le propose.
2: Oui, le château de Couches, il est magnifique.
0: Évidemment, t'iras avec qui, Marie-Laurence, si tu vas? T'emmènes qui?
4: Une copine, je pense.
0: Ok, t'as raison, ne donne pas de prénom, comme ça te laisse encore le choix, ne prends pas d'engagement.
4: Puis les choses peuvent changer d'ici là.
0: Exactement,
2: on peut s'engueuler à tout moment avec ses copains.
0: Ou elle peut rencontrer quelqu'un, peut-être qu'elle est divorcée, peut-être que... Tu as envie de rencontrer quelqu'un ou pas? Tu n'es pas obligé de répondre à ma question, hein, Marie-Laurence d'ailleurs.
4: Oui, j'aimerais bien, oui, tout à fait.
0: Okay.
2: Bah, écoute, tu vas nous dire en direct qu'est-ce que tu aimerais, qu'est-ce que tu attends d'un homme, physiquement, intérieurement, qu'est-ce qui te ferait plaisir, et puis on verra si...
0: Bon, allez, vas-y, oui.
2: Vas-y.
0: Allez, Marie-Laurence. Petite annonce.
4: Alors physiquement, j'avoue que ça m'est un peu égal, parce que je pense que quand on arrive à un certain âge, on est peut-être moins exigeant. Je pense que ce qui compte, c'est surtout le cœur, la bonté et puis l'honnêteté, voilà. Et pouvoir s'appuyer sur quelqu'un, je dirais, au quotidien, voilà, quelqu'un de fiable.
0: Écoute, tu habites Calmont, en Haute-Garonne, tu as écouté le message de Marie-Laurence.
2: Tu peux nous appeler au 0810 055 056. Et nous communiquerons ton adresse à Marie-Laurence.
0: Oui, vous faites connaissance, vous prenez un café Malongo à Toulouse et puis ça finit à Autun, tout ça. Voilà.
2: Ça finit à Autun.
0: Évidemment, tout
2: et
0: est
2: oui,
0: possible.
2: Et oui, ça finit au Théâtre Dantique.
0: Ça peut finir avec elle aux États-Unis. Oui, parce qu'elle a évoqué tout à l'heure New York. Tu t'es mariée à New York.
4: Oui, c'est ça, je me suis mariée à New York, mais oui, je sais. Voilà, mes amis m'appellent un jour des États-Unis et me disent ben, tiens, tu pourrais venir, t'es jamais venue encore chez nous, voir notre voir à Virginie. Et puis je dis ben, ok, puis ma copine me dit ben, tu pourrais aussi te marier, tiens, c'est fait comme ça. Et j'ai dit ouais, ok, pourquoi pas. Donc, je me suis mariée là-bas.
0: Par Elvis, là, un truc dans ce genre-là ou,
2: Non, ça, c'est Las Vegas.
4: Non, du tout.
0: Vegas.
4: Du tout, non. Ah, parce que ce genre de mariage, ça vaut pas grand-chose. Enfin,
0: ah oui, là, c'est un truc sérieux.
4: Et juridiquement, je me suis mariée comme une vraie américaine, avec des papiers qui allaient bien, j'ai payé pour ça. Et voilà, et mon livret de famille est passé par l'ambassade de France, donc c'est un vrai mariage.
0: Ok. Eh ben, écoute, rock'n'roll. Moi, j'adore. Allez, nous jouons pour tenter de t'offrir 5 points de plus et donc égaliser. Alors, c'est tout ce que je te souhaite. Un petit extrait, écoute.

0: est célèbre pour ses geysers et ses sources d'eau chaude naturelle. Top chrono, 10 secondes. Pays célèbre pour les geysers.
1: L'Islande.
0: Et l'Islande, tu crois les geysers, ça vient d'Islande ? Bien sûr que oui, situé sur une zone volcanique très active, l'Islande, connue pour ses geysers, elle est d'ailleurs à geysir, on les voit notamment sur place, absolument magnifique, l'Islande c'est lunaire, si vous atterrissez en Islande, vous allez avoir l'impression qu'on atterrit sur la Lune.
2: Ça fait 10 chacun, vous êtes exactement à égalité, le bingo vous départagera, mais tout de suite on écoute la dernière chanson du monde, Florent Pagny, vous écoutez ici, à tout de suite mes chéris.

0: La dernière chanson du monde, Florent Pagny, sur votre radio ici.
1: Eh ben, c'est magnifique, on adore cette chanson. Et là, tout de suite, mes petits chéris, c'est la réclame.
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1: Ici, nous sommes avec... qu'est-ce qui t'arrive, toi ?
0: Oh, bah, ils veulent jouer. Hein.
1: Non, ils veulent aller à la cantine, Iki.
0: Oh, bah, il y a des frites aujourd'hui.
1: Allez, c'est parti. Colin à 10, Marie-Laurence à 10. Alors, Colin, ça fait un an que tu es avec Élise, que tu as... vous étiez dans le même lycée, mais c'est un peu Tinder qui vous a rapproché. Et il paraît que t'es bordélique et que ta copine est maniaque. Ça se passe bien, la cohabitation ?
5: On essaie de faire, on va dire qu'on est complémentaires, c'est ça qu'on dit, non ?
1: Oui, voilà, on dit ça, on est complémentaires. Mais bordélique, bordélique ou un peu bordélique ?
5: Ben depuis un an, un peu moins du coup.
1: Ah bah oui. On fait le canard devant Élise. Ah là là. Et voilà. Alors, pour t'encourager à gagner le bingo, je te mets une chanson. Écoute, c'est pas de ton âge, mais apparemment, c'est toi qui l'as choisi.
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1: Ah ah, voilà. Voici les clés, tatilala, Gérard Lenormand, voilà. Alors, mon petit chou. Aujourd'hui, le bingo, il est très simple. À mon top chrono, tu vas avoir 10 secondes pour me donner un maximum de noms, enfin de races de chiens ou d'animaux qui ont les poils ras, ou pas de poils, hein, ça veut dire. Donc, max de chiens ou d'animaux sans poils, poils ras, top chrono, 10 secondes.
5: Le teckel, le caniche, le bichon, le yorkshire, non, le chouchonnant. Lama.
1: Non, bah alors tu m'en as donné qu'un, hein, le teckel, parce qu'il existe un teckel. Il y avait le doberman, le staff, le bull terrier, le braque de Weimar, le dalmatien, le pincher, l'éléphant, le cochon, le chat-sphinx et même l'hippopotame. Bon, bah tu m'en as donné qu'un.
5: J'ai pas pensé à tout ça.
1: Eh oui.
0: Ah là, ça fait peut-être nos affaires, ça, Marie-Laurence, même si je reste méfiant parce que j'ai cru comprendre que t'étais un peu étourdie parfois. Un petit côté chèvre, hein, rappelons-le, pour ceux qui ne sont pas au courant. Hein, Marie-Laurence ?
7: Oui, mais c'est peu dire, en fait. Je suis une catastrophe.
0: Ah oui. Alors, on n'a pas trop le temps d'en parler, mais tu reviendras vendredi, évidemment. Mais... N'empêche que quand
1: calme
0: t'es rentrée.
1: Toi,
0: non, mais
1: toi.
0: Elle est rentrée des pouilles un jour, elle s'est trompée de valise. Voilà, qu'est-ce qui s'est passé avec cette valise?
1: Elle s'est trompée.

0: Allez, c'est parti. Dave va te porter bonheur, je le souhaite. Alors, tu n'as que 2 points à marquer, hein. Ça devrait aller.
1: Oh là là, ça suffit, là.
0: On te demande de citer un maximum de chiens, d'animaux. À l'inverse, donc, à poil long, nous sommes d'accord. Donc, les animaux, les chiens, les animaux, à poil long. Top chrono, on y va.
2: Les chiens
1: ou les animaux.
0: Oui,
1: ouais. Bah écoutez.
2: Oh, allez. Des animaux aussi.
0: Allez. Mais non, mais je l'ai dit, j'ai tout précisé.
1: Chien ou animaux. Tu auras compris, Colin, mais que non. C'est toi qui as gagné. Tu seras là avec nous vendredi. Ben oui.
3: T'y croyais pas.
1: Ben moi non plus, figure-toi. Donc tu pourras gagner soit le premier prix, un week-end exceptionnel à Autun pour Augusto Dunum, le rêve du roi, avec évidemment la visite d'Autun, le musée, le site archéologique du Mont Beuvray, le château de Couches et surtout le magnifique spectacle historique de France, au théâtre antique d'Autun avec un son et lumière, un show monumental. Et si tu ne gagnes pas ça, qu'est-ce qui peut gagner?
0: Bah, la machine Malongo avec ses 32 dosettes et ses 6 verres en verre. Qu'est-ce qui s'est passé, Marie-Laurence? Elle a raccroché, on me dit. Mais oui, mais moi, je suis déçue.
1: Oh là là. Bon, et en plus, Colin lui avait donné des indices, puisqu'il lui a donné lama, Yorkshire, bichon.
0: Est-ce que vous êtes en train de dire que c'est pas mérité, votre victoire?
1: Ah non, alors j'ai pas dit ça.
0: Semi-mérité.
1: Bon, écoutez, semi-mérité ou pas.
0: Pas franchement mérité.
1: Bon, moi je trouve, Colin, que tu as été brillant et tu as eu beaucoup de chance. Voilà, on peut le dire.
0: C'est le jeu.
3: C'est ça, on va dire ça.
1: Voilà, et puis en plus, il aime bien aller visiter. Il a envie de visiter Autun. Il a envie d'aller au château de Couches. Il a envie d'aller au théâtre antique. Évidemment.
0: Bon, merci Marie-Laurence.
1: Allez, merci Marie-Laurence d'avoir joué. Colin, je te souhaite une bonne journée à vendredi. Je remercie Céline à la réalité, qui a la technique, le maître Coupez au savoir. Sadika au standard, Eric Bastien.
0: Il est là.
1: Et oui, il est là. Et puis surtout, je vous embrasse tout sympa.
0: Oui. Et puis nos partenaires d'Autun qui sont là
1: et
0: aussi.
1: Et oui, nous avons. Dis bonjour dans le micro, dis-le.
0: Bonjour.
1: Je m'appelle Mathéo.
0: Merci Mathéo.
1: Je vous embrasse et on écoute tout de suite notre Wendy Chou préférée.
0: Oui, et bien on va la retrouver. Bonjour Wendy Bouchard pour Ma France.
4: J'arrive toujours après. Bonjour le jingle.
1: Hello.
4: Hey.
1: Comment ça va?
4: Eh ben écoutez, ça va bien. On va vous rafraîchir, vous accompagner en cet épisode caniculaire parti pour durer, chers amis, avec notre Tour de France de circonstance, nos conseils de prudence. Et puis on parlera de ce que nous avons dans nos assiettes, ce qui nous raconte aussi nos habitudes alimentaires changées. Et on les accompagne sur ici.
0: Ouais. On vous envoie un peu de fraîcheur, ma
4: Merci,
0: Wendy. Voilà,
4: je reçois.
0: Un petit glaçon, comme ça.
4: Chers amis, à demain,
1: ma petite Wendy.
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0: C'était pas bien mérité tout ça. Mais bon, voilà quand même un candidat, qu'est-ce que vous voulez que je vous dise? On fera mieux demain. Quelle heure il est?
1: Vous écoutez ici.
0: Ouais, c'est ça.
1: J'ai encore gagné.
0: Ouais.
1: Et il est 13h, je vous aime.
0: Moi, j'ai pas encore rêvé d'elle. Voici Wendy Bouchard sur Ma France, sur ICI.
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4: Bonjour à tous, merci d'être à l'écoute de Ma France. Une France qui a battu hier 330 records de chaleur et à l'échelle du pays, un record de température pour un mois de mai. Cette canicule précoce est inédite, vous le savez, niveau orange, dans 8 départements qui déclenchent un certain nombre de dispositifs et illustrent une réalité. La chaleur tue, 7 morts en 2 jours, dit le gouvernement. L'appel à la prudence et de rigueur, l'annulation, la limitation d'activités sportives, il faut du bon sens pour se protéger tous. Nous sommes à la fois près de La Rochelle, en Mayenne, dans le Finistère, dans le Maine-et-Loire, en Gironde, avec nos reporters et nos invités pour faire un point de situation et prévenir les dangers de cet épisode de chaleur intense. Et puis à 13h15, avant les journées nationales de l'agriculture, on regarde ce que nous mangeons et ce que nos assiettes disent de nous. Une nouvelle enquête OpinionWay et Mec.org souligne que 6 Français sur 10 se disent omnivores, que 20% se déclarent aujourd'hui végétariens. Édouard Bergeon, fils d'agriculteur et réalisateur, parraine ces journées de l'agriculture. Il réagit à ses habitudes alimentaires et sur le soutien, bien sûr, que l'on peut apporter comme citoyen à ceux qui nous nourrissent. L'actualité est donc dominée par cet épisode caniculaire d'une précocité inédite. La vague de chaleur se renforce encore aujourd'hui avec des températures maximales autour de 36 degrés dans 8 départements de l'ouest du pays placés en vigilance orange canicule. Soyez donc particulièrement précautionneux dans le Finistère où nous serons dans quelques instants, dans le Morbihan, la Manche, l'Ille et Vilaine, le Maine-et-Loire, la Mayenne, la Vendée et la Loire-Atlantique. Hydratation régulière, buvez de l'eau même si vous n'avez pas soif. C'est aussi le conseil de prudence que relaie à 7h, la ministre de la Santé, Stéphanie Rist, car les appels au SAMU et aux pompiers se multiplient face aux situations d'hyperthermie notamment. Reportage à Périgny, près de La Rochelle.

0: Paris s'est rendu au centre d'appel des pompiers le 18.
1: 18, les pompiers, j'écoute.
2: Oui, monsieur.
1: Bonjour, madame.
3: Pour mon mari, là, monsieur Lambert Michel, il est tombé, il est dans une position.
1: Il a quel âge, votre mari? D'accord. Et vous le sentez plus fatigué que les autres jours, là, votre mari? Ça doit y jouer, la chaleur. Bon, ben, madame, vous ne raccrochez pas, on voit rapidement avec la régulation médicale, d'accord, pour la prise en charge de votre mari.
4: Activité soutenue en ce long week-end de la Pentecôte. Habituellement, les pompiers reçoivent en moyenne 300 appels par jour pour le département. Avec cette vague de chaleur, il y en a beaucoup plus. Lieutenant Xavier.
5: Sur le samedi dimanche, on a reçu entre 700 et 800 appels jour.
6: Il y a un pourcentage de gens qui étaient dans des malaises liés à la chaleur, ou ça représentait combien tout ça?
5: 240 interventions générées suite à ça.
4: Adèle, pompier volontaire au centre d'appel.
7: Les gens nous appellent, ils sont en terrasse de restaurant, ils font des malaises, ils peuvent tomber dans les pommes, vomissements. Ça peut être une déshydratation, ça peut être surtout la chaleur en fait qui fait ça. Les personnes âgées sentent moins la soif comme les enfants.
4: À l'autre bout du fil, des personnes téléphonent parfois stressées, mais l'opérateur doit prendre vite une décision.
7: On a à peu près 2 minutes pour savoir si on engage nos collègues sur place ou si on fait une régulation, ce qu'on appelle au SAMU, qui eux prennent la décision d'engager ou pas une ambulance privée ou d'engager les pompiers.
4: Des opérateurs qui se doivent d'être réactifs et concentrés sur la durée. En salle d'appel, il faut savoir qu'ils travaillent sur des vacations de 12 heures, de 7h le matin à 19h.
0: Les pompiers, le SAMU, les équipes de la protection civile, mais aussi de la Croix-Rouge, sont d'autant plus mobilisées. Marine Le Génie, bonjour. Marine.
8: Bonjour.
0: Que plusieurs dizaines de records de chaleur ont été battus en France.
8: Et oui, hier, un lundi de Pentecôte historiquement chaud, particulièrement dans l'Ouest. 34,7 à Bergerac, c'est en Dordogne. En Bretagne, peu habitué à ces fortes chaleurs, 33 degrés à Brest, 32,4 à Rennes. On a relevé aussi 34,3 à Nantes ou 34 tout pile à Angers, où nous serons dans quelques instants pour comprendre concrètement quels sont les dispositifs mis en place dans les villes pour protéger les habitants. Une vague de chaleur qui va se renforcer aujourd'hui, dans l'Ouest toujours, mais sur les départements en vigilance orange, ils sont 8, vous l'avez dit, la journée s'annonce plus chaude que la veille.
0: Et on le répète, Marine, la chaleur tue. Hier dans Ma France, nous recevions un représentant des pompiers qui vous disait de ne pas surestimer vos organismes avec une grande prudence, notamment pour les activités sportives en plein cagnard. Dans ce contexte, la porte-parole du gouvernement Maud Bréjon a fait un premier bilan ce matin sur TF1.
8: Oui, 7 morts probablement liées à la chaleur. On écoute Maud Bréjon.
9: Ce que je peux dire aujourd'hui, c'est que il y aurait 7 décès liés directement ou indirectement à la chaleur. Effectivement, des cas de noyade, on en dénombre au moins 5, et des décès liés à la forte chaleur lors de compétitions sportives. Voilà, mais tout ça méritera d'être précisé à la fin de l'épisode que l'on connaît aujourd'hui. Et ça me permet aussi de rappeler qu'au-delà des mesures prises par l'État, prises par les préfectures, prises par les communes, il y a la vigilance individuelle de chacun qui est extrêmement importante dans ce genre de moment.
8: Alors face à ce risque sanitaire, on l'a entendu, les services de l'État sont mobilisés, assurent le gouvernement. On apprend d'ailleurs que le Premier ministre Sébastien Lecornu réunira jeudi, après-demain, donc plusieurs membres du gouvernement. Autour de la table, le ministre de l'Intérieur, la ministre de la Santé, le ministre de la Justice, la ministre de la Transition écologique et le ministre de l'Éducation nationale pour faire le point sur l'accueil du public, l'état des nappes phréatiques, le risque de feux de forêt et les dispositifs mis en place dans les crèches et les écoles, précise Matignon, car la journée va être éprouvante pour les enfants et les profs. Par exemple, ce matin à Bordeaux, la température avoisinait les 25 degrés vers 8h30 devant une maternelle, alors que le département de la Gironde n'est pas en orange pour l'instant.
0: Et nous sommes dans une école du Finistère dans quelques instants. On va parler santé et à cet égard, j'ajoute que la ministre Stéphanie Rist annonce qu'il n'y a pas de tension particulière à ce stade d'ailleurs de la situation sur le système de santé. Ces vigilances jaune et orange canicule, Marine Le Génie, dans près de 30 départements, s'accompagnent aussi d'une mauvaise qualité de l'air.
8: Oui, on va dépasser aujourd'hui le seuil d'information dans toute l'Île-de-France et en Vallée du Rhône, ça veut dire que les concentrations d'ozone dans l'atmosphère devraient dépasser 180 microgrammes par mètre cube et par heure, ce qui peut entraîner des gènes respiratoires ou cardiaques, surtout chez les plus fragiles. Si vous prenez la voiture aujourd'hui dans ces régions, vous êtes invité à lever le pied, passer de 130 à 110 ou de 110 à 90.
0: Merci pour ce point de situation, Marine, qu'on retrouve à 14h pour les infos. Malgré ces vigilances, notamment ces vigilances orange, canicule, dans 8 départements de l'Ouest, aucune fermeture d'école n'est pour l'instant envisagée. Le ministre de l'Éducation nationale s'en remet au bon sens des directeurs d'établissement. Autrement dit, quand la situation devient trop chaude, la commune, le préfet, le ministère peuvent décider de fermer ou pas une école en fonction de la configuration locale. Et nous voici donc dans le Finistère, où dans chaque établissement scolaire, les directeurs et les directrices, hier soir, ont envoyé aux parents un certain nombre de consignes pour accueillir au mieux leurs enfants. C'est particulièrement délicat pour les plus petits d'entre eux. Illustration avec vous, Angéline Demoinc, dans une école maternelle du sud du département.
2: Sandales aux pieds et sac renard sur le dos, Ewen est équipé pour la journée.
10: Et ma casquette, ma lunette de soleil et ma gourde.
2: La cloche n'a pas encore sonné, mais dans la classe, il fait déjà plus de 25 degrés. Les stores sont fermés.
11: On est orienté quasiment plein sud. Donc nous, l'hiver, on a de la lumière aussi. Et aujourd'hui, on va faire attention.
2: Emmanuel Prigent est le directeur de l'école maternelle et l'enseignant des grandes sections.
11: J'ai reçu des consignes ce matin. Les directeurs et directrices ont la possibilité, par exemple, d'annuler les sorties. Et après, ils nous donnent des consignes de bon sens, c'est-à-dire baisser les stores si on peut, veiller à ce que les enfants aient des casquettes dans la cour, voilà, mais des choses assez simples.
2: Mais pas question pour lui de renoncer à la sortie piscine prévue l'après-midi.
11: Non, on n'annule pas. J'ai mis un petit mot même ce matin à 7h, j'ai envoyé un petit mot aux parents. Je sais que certains sont très réactifs en disant « pensez aux casquettes ».
12: Allez, on a le droit de jouer tranquillement.
2: Okay. Alice vient de déposer son fils, le dernier d'une fratrie de 5.
13: Un peu stressant, hier soir, on a vu le mail et du coup, ce matin, hop, équipé tout le monde en short, t-shirt et crème solaire. Quoi. Là, du coup, c'est vrai que ça va être la première journée vraiment où ils sont à l'école avec les grosses chaleurs. Donc, on va voir ce soir. Je ne sais pas trop comment on va les récupérer.
2: La bonne nouvelle, c'est que les dortoirs sont orientés au nord. Il y a donc de l'espoir pour la sieste.
0: Angéline Demoinc pour Ici, Braise, Isel. Nous voici dans ma France. Désormais avec ici dans le Maine-et-Loire à Angers où 37 degrés sont attendus cet après-midi. Bonjour Anthony Luçon.
14: Bonjour Wendy Bouchard.
0: Vous êtes monsieur adjoint au maire Christophe Béchu en charge de la sécurité et de la prévention. Avec la cellule canicule à Angers, quelles mesures avez-vous prises pour les plus vulnérables et puisqu'on parlait de l'école, à commencer par les enfants?
14: Alors en effet, ce matin Christophe Béchu nous a réunis à 7h30 et on a passé un peu tous les âges de la vie pour voir quelles étaient les mesures que nous mettions en œuvre. Pour les écoles, c'est près de 350 ventilateurs qui avaient été commandés la semaine dernière qui vont être livrés pour que toutes les classes soient équipées. Pour les crèches également, on avait eu pas mal de rénovations de crèches, et donc on est extrêmement vigilant avec les directeurs et les directrices de crèches pour s'assurer qu'il y ait bien des pièces froides et permettre la ventilation des locaux. Et à l'autre bout de la vie, entre guillemets, auprès des personnes âgées, nous avions mis en place un registre d'appels où on a entre 250 et 300 adjoints âgés qui se sont signalés et que nous appelons quotidiennement pour prendre des nouvelles, s'assurer que ça va bien dans leur logement et potentiellement leur venir en assistance si c'est nécessaire.
0: Autrement dit, vous tirez expérience des canicules passées, des épisodes intenses qui ont tendance à s'accumuler, y compris dans l'Ouest qui était jusqu'à présent épargné, pour permettre le dispositif qui protège le plus la population.
14: Et y compris, on tire l'expérience aussi de Christophe Béchu, qui a été ministre et qui a été celui qui a mis en place le plan d'adaptation, avec en effet des épisodes qui sont appelés à se renouveler et à s'intensifier. Angers est une ville dans l'ouest de la France, mais qui est quand même gagnée par ces vagues de chaleur. Oui. Angers est une ville verte, donc ce soir, par exemple, on va faire des fermetures tardives de parcs. Quand vous êtes dans un parc, dans un jardin, vous gagnez ou vous perdez en fonction de la manière dont vous voyez les choses, quelques degrés. Et donc, pour tous les habitants qui parfois n'ont pas la possibilité de sortir de chez eux parce que pas de terrasse, pas de balcon, pas d'extérieur, on fait des fermetures tardives à 22h pour permettre aux habitants d'aller se rafraîchir avant des nuits qui s'annoncent également chaudes dans les prochains jours.
0: Eh ben merci beaucoup pour ce point de circonstance à Angers, votre ville dont vous êtes adjoint en charge de la sécurité et de la prévention, Anthony Luçon, avec ses habitants qui pourront se rafraîchir donc dans vos parcs et jardins. En Mayenne, on attend des températures là encore très importantes et nous rejoignons Lola Salaman pour ici, bien au-dessus, Lola, encore une fois, des normales de saison, ces températures.
15: Oui, il fait déjà très chaud ici à Laval. On dépasse les 30 degrés et les températures continuent de grimper. La préfecture de la Mayenne annonce entre 33 et 36 degrés prévus cet après-midi. Plusieurs records mensuels ont déjà été battus hier dans différentes villes du département, ressentis jusqu'à 38 degrés par endroit. Et nous ne sommes pas les seuls à connaître des records de chaleur. La situation est la même chez nos voisins dans toute la région au Pays de la Loire. Oui. Pour le moment, aucune mesure restrictive n'a été prise. Les écoles et les crèches restent ouvertes et ce sont toujours les mêmes gestes gestes qui s'appliquent en cette période de forte chaleur. Rester le plus possible au frais, boire beaucoup d'eau, surveiller ses proches. Les vertiges, les crampes ou encore les propos incohérents peuvent être les symptômes d'un coup de chaud. D'autant plus que le thermomètre n'est pas prêt de redescendre. D'après les prévisions, le dôme de chaleur va persister jusqu'à vendredi ici en Mayenne.
0: Merci beaucoup Lola Salamand. Alors que la Gironde de son côté est passée en vigilance jaune canicule. On le disait déjà hier, ces fortes chaleurs se conjuguent en Gironde à des alertes baïnes, des courants violents qui ont tué une femme de 56 ans d'origine allemande ce week-end à Lèche-Cap-Ferré, mais aussi un Corrézien de 63 ans à Lacanau. Une trentaine de sauvetages par ailleurs ont permis d'éviter autant de drames sur les plages qui sont à cette période de l'année en majorité non surveillées. Alors à la mairie du Porche par exemple, on a décidé de déclencher la réserve communale pour sensibiliser les baigneurs et les touristes aux baïnes. Jules Bréaz.
16: À l'entrée de la plage du Gressier, d'un côté Jean-Claude en chasuble orange.
17: Bonjour mademoiselle, mesdames.
16: Face à lui, Emma et ses copines bordelaises en maillot de bain.
18: Bonjour.
17: Voilà, on fait une prévention sur les baïnes et puis sur la mer qui est très mauvaise parce qu'il y a eu malheureusement deux noyés à Lacanau et puis à Lège. Donc c'est quoi une baïne ?
18: Je ne sais pas.
17: C'est un compte courant qui peut vous amener au large.
16: Emma écoute, mais d'une oreille distraite.
18: J'ai envie de manger ma glace avant qu'elle fonde, quoi. C'est tout.
19: Bonjour messieurs dames.
16: Jean-Claude de la réserve citoyenne lui aussi a sa technique.
20: Bonjour. Vous avez 10 000 euros à gagner. Non, je représente. C'est juste sur la dangerosité du littoral parce que les plages ne sont pas surveillées actuellement.
16: Cette vague de chaleur pourrait contraindre la station balnéaire à avancer sa saison de surveillance des plages, selon Jean Lazarevitch, premier adjoint du Porche.
21: Il peut y avoir 10 000 personnes à la plage. On n'a pas encore armé notre poste de secours. Hein. Il sera armé que le 15 juin. Je pense qu'avec le réchauffement climatique, il va peut-être falloir revoir les modèles. Hein. Et déjà, on réfléchit à qu'est-ce qu'on peut faire dans les périodes intermédiaires, notamment les week-ends de mai où il fait très chaud comme ça.
19: Regarde le mec là-bas.
16: L'élu fronce les sourcils en observant certains baigneurs.
21: Ils font exactement ce que leur dit de pas faire. Ben, ils vont nager un petit peu loin. Ils sont dans l'axe des baïnes.
16: Un père de famille, sapeur-pompier, n'en revient pas.
22: C'est hyper dangereux en fait. En deux secondes, on part très très loin.
16: Mieux vaut suivre le conseil de sa fille, Léana.
23: Tu restes au bord de l'eau et tu fais très attention.
0: Et dans ce contexte, et face à la hausse des noyades, le gouvernement réfléchit à la mise en place de sanctions pour ces comportements à risque. La ministre de la Mer, Catherine Chabot, s'en est d'ailleurs expliquée ce matin sur Ici Provence. C'est une mesure qui participerait du plan pour renforcer la sécurité en mer, alors que le nombre d'opérations de sauvetage du cross augmente, notamment en Méditerranée. Et puis sous ces fortes chaleurs encore, les trains roulent, mais parfois avec difficulté, rattrapés par des défauts d'alimentation électrique. Le ministre des Transports demande d'ailleurs à la SNCF d'établir les circonstances des invraisemblables retards survenus hier sur l'axe ferroviaire sud-est. Des TGV qui circulaient entre Paris et Marseille et Paris et Nice ont enregistré cette nuit jusqu'à 8 heures de retard. Son Ouigo a été arrêté près de Lyon. Une aventure effarante que nous raconte Kevin, pompier volontaire, qui décrit plusieurs heures de retard.
24: Au bout d'une heure, ils nous ont dit qu'ils allaient ouvrir les portes pour pouvoir respirer puisque on n'avait plus de clim dans l'après-midi et les wagons ils sont montés jusqu'à 60 degrés. Et là, au début, les gendarmes sont arrivés les premiers. Ils avaient un peu des packs d'eau dans leur voiture. Ils ont commencé à nous les faire passer par-dessus le grillage et le portail. C'est là que, des passagers, on est monté les escaliers, on a récupéré les packs d'eau pour commencer à les distribuer aux personnes qui étaient pas très bien, et surtout aux enfants en bas âge qui hurlaient, parce que on s'est retrouvé en gros coincé pendant une heure dans le train sans avoir de clim, sans avoir d'eau et de réponse à tout ça. Personne de la SNCF passer un message comme ça, ou est venu dans les wagons voir si tout allait bien. Il y avait personne.
0: Cette remise au pas du ministre des Transports, alors que Valérie nous signale que sur le Paris-Toulouse qui circule actuellement, la SNCF a prévenu les voyageurs. La climatisation est en panne à bord pour un voyage prévu pour durer plus de 5 heures. Voilà ce qu'on pouvait vous dire pour cet épisode intense, cette canicule précoce et inédite. À la une encore un deuxième procès dans le scandale du périscolaire parisien. C'est un animateur, cette fois d'une école maternelle du 11e arrondissement, qui est jugé pour agression sexuelle sur au moins 9 enfants de 3 et 4 ans. Des faits qui remontent à l'an dernier. Les 9 familles demandent pour la première fois à ce que le huis clos soit levé. En Belgique, ce drame, un train qui percute un minibus scolaire dans les Flandres à Buggenhout. Les barrières étaient baissées au moment de la collision. Le choc a été d'une extrême violence et a fait au moins 4 morts, dont 2 enfants. En Suisse, le festival de Fribourg reporte sinédié le concert de Patrick Bruel prévu le 26 juin. Les organisateurs considèrent que dans les circonstances, il n'est pas possible d'assurer la promotion du spectacle dans des conditions apaisées. Et puis à Roland-Garros, au lendemain de l'élimination de Gaël Monfils, qui prend sa retraite cette année, on va suivre ce mardi l'entrée en liste de la révélation du tournoi l'an passé. La Dijonnaise Louise Boisson, 45e mondiale, avait atteint le dernier carré porte d'Auteuil.
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0: Et dans Ma France, à quelques jours des Journées nationales de l'agriculture qui commencent le 5 juin, ici, notre radio vous révèle en exclusivité une étude sur notre rapport à l'agriculture, à notre alimentation. Étude OpinionWay et MEC.org. Quel avenir, au fond, dans nos assiettes? C'est une question qu'on explore, notamment avec le parrain de ces Journées de l'agriculture, le réalisateur si passionné de ces questions agricoles, vous-même fils agriculteur. Bonjour Edouard Bergeon.
3: Bonjour.
0: D'abord, le but de ces Journées de l'agriculture, vous pouvez peut-être nous en parler un peu, c'est de mettre en avant ces métiers agricoles dans nos vies, la manière aussi dont notre consommation les soutient, ces métiers, ou les encourage.
3: Et les Français aiment leurs agriculteurs. On n'aimerait pas qu'ils n'aiment plus leur agriculture. Donc pour ça, il faut faire de la pédagogie. Faut aller dans les fermes pour découvrir que ce métier d'agriculteur, il évolue. Et puis les Journées nationales de l'agriculture, c'est pas que de l'agriculture, c'est tout ce qui se passe depuis le champ jusqu'à notre assiette. En parlant de toutes les formes d'agriculture, qu'elles soient conventionnelles ou bio, qu'on achète à la ferme, en local ou dans un supermarché, puisque plus de 80% des achats se font dans la grande distribution.
0: Oui, oui.
3: C'est important justement de faire cette pédagogie, d'ouvrir, de montrer, parce qu'aujourd'hui on entend souvent méga ferme, agriculture industrielle, de moins en moins de fermes. Il y a un enjeu de transmission, un enjeu de vocation pour que les jeunes viennent justement s'intéressent au métier de la terre, parce que on parle beaucoup d'IA en ce moment, mais j'ai mon petit doigt qui me dit que peut-être que le métier demain qui sera celui le plus important dans 20 ans, dans 30 ans, ça sera celui d'agriculteur en fait, celui qui nous nourrira sans IA, bien sûr avec de l'IA dans les outils, la technologie, puisque la technologie et le progrès viennent justement apporter des solutions à l'agroécologie, à moins de chimie, à meilleure maîtrise de l'eau, à plus de confort aussi pour les agriculteurs, les agricultrices, puisque aujourd'hui il y a 390 000 exploitations agricoles en France. Il va y avoir une concentration de ces exploitations. Et peut-être que dans 20 ans, c'est vraiment la voie qui est celle-ci. Il y en aura peut-être deux fois moins des fermes. Mais ça veut dire qu'il y a des fermes qui vont se transformer, des modèles familiaux qui vont aussi se moderniser.
0: Bien sûr.
3: Moi, j'étais la semaine dernière dans l'exploitation d'un ami dans la Manche. Il y a 350 vaches à la traite. Il y a 700 animaux. On pourrait dire que c'est une ferme industrielle, sauf que ces vaches vont à l'herbe.
0: Mm-hmm.
3: Mais surtout, sur cette ferme, il y a 4 familles qui vivent.
0: Voilà.
3: Donc, si on divise cette ferme par 4 familles, ça fait 90 vaches par famille. Il y a un week-end sur 4 seulement à faire. Donc, il y a du temps pour les enfants, il y a du temps pour faire des activités, pour faire vivre le territoire. Et les vaches, vous promets, en ayant fait beaucoup de visites de ferme et en y ayant travaillé, elles sont vraiment heureuses. La vache heureuse, c'est important.
0: Et ce monde paysan que vous décrivez si bien, que vous filmez aussi, que vous racontez, Edouard Bergeon, on vient d'en entendre une illustration parmi ces agricultures françaises. Et en face, il y a donc ces consommateurs citoyens que nous sommes. Et là, je voudrais qu'on regarde ensemble cette enquête sur les habitudes alimentaires qui changent. À quoi ressemblent nos menus aujourd'hui? 52% des sondés mangeraient de plus en plus bio, local, de saison. Et ce qui ressort aussi d'assez notable, c'est que les Français mangent moins de viande qu'avant, ou plutôt, ils en mangent moins, mais mieux. C'est ce que vous avez constaté avec ce reportage pour Ici Saint-Étienne-Loire, Aurélie Jacquan.
5: Devant le camion de son boucher, Louis le regarde préparer une côte de bœuf.
6: C'est l'été, madame. Et dans le barbecue, et dans le côte de bœuf.
5: Vous en mangez beaucoup de la viande ou pas?
6: Non, parce que voyez-vous, après je vais aller chez le poissonnier. J'alterne.
5: Omnivore, comme près de 6 Français sur 10, même si chez les 25-35 ans, la part des végétariens augmente. Carole, elle, achète de la viande pour ses deux enfants, mais elle fait partie de ceux qui font plus attention qu'avant.
19: C'est vrai qu'on mange un petit peu moins de viande. On va plus privilégier d'en manger le week-end, un peu moins en semaine, et en tout cas de réduire les parts. Mais on achète de la meilleure viande. Et d'acheter au marché plutôt qu'au supermarché.
5: 27% du panel interrogé vérifie l'origine des produits. Et ça, Olivier de la boucherie Gastel le constate, mais ce n'est pas le seul changement.
25: On ne vend plus les produits de la même façon. On fait, à cette époque, on fait de la viande marinée, qu'on ne faisait pas dans le temps. Et puis la jeune génération, ils se nourrissent de viande hachée.
5: Souvent de la viande moins chère, et ça aussi, ça joue.
25: C'est que la viande a terriblement augmenté depuis 18 mois. Par manque d'agriculteurs en France, on a des produits, ça a pris 40%, comme le bœuf, le veau et l'agneau. C'est surtout ça que les gens, ils en consomment moins. Hein.
5: Selon l'étude, 30% des Français acceptent de payer plus cher pour une meilleure alimentation.
0: À vos côtés, Edouard Bergeon, j'accueille Ludovic Massacret, qui est céréalier en Charente et président d'Agri Demain. Bonjour Ludovic.
26: Bonjour Wendy Bouchard, bonjour Edouard.
0: Merci de venir aussi réagir à ce que vous venez d'entendre et à ce sondage de manière plus générale, avec ces 20% de Français qui se déclarent rester très carnivores, mais qui donc, pour pour plusieurs, mangent moins de viande, mais continuent de plébisciter d'autres produits français, les œufs, la crèmerie. Qu'est-ce que tout cela vous inspire? Est-ce ce que vous ressentez, vous, quand vous interrogez les filières françaises?
26: Bah écoutez, ce qui m'inspire, c'est que déjà tout le panel qui a été enregistré et entendu au travers de ces différentes questions nous prouve que le changement de l'alimentation du consommateur français se situe dans nos champs, dans nos volaillers, dans nos poulaillers, et il faut effectivement que l'agriculture en prenne acte. Et donc, à travers ça, on s'aperçoit qu'effectivement, nous avons un consommateur qui, comme l'a très bien précisé Edouard, nous amène vers soit de la consommation du marché local ou de la grande surface, avec une qualité en ligne de mire, c'est-à-dire que 30% des Français sont prêts à mettre un peu plus cher dans leur panier moyen pour manger de la viande ou des produits de qualité. Donc, toute cette analyse que l'on peut faire, nous, en tant qu'agriculteurs, se transforme et se traduit dans nos champs, se traduit dans nos fermes, pour apporter le meilleur de ce que l'on peut apporter à la volonté du consommateur, tout en étant très résilient.
0: Bien sûr, encore faut-il savoir d'où provient la viande, la volaille par exemple que nous achetons, et on se disait, oui Edouard, que la moitié du poulet qu'on consomme en France.
3: Un poulet sur deux est importé, on mange 1,6 milliard de poulets par an en France, et la moitié vient de l'étranger, de Pologne, d'Ukraine. J'étais la semaine dernière dans le Maine, donc la région historique des poulets de Loué, chez Benoît Drouin, un des éleveurs des poulets de Loué. Et bien, j'ai vu des éleveurs heureux, en fait, parce que ils ont créé une coopérative, c'est là que le sens du collectif est beau. Ils produisent leurs céréales eux-mêmes. Derrière, ils montent des ateliers de 4400 poulets pour du poulet fermier qui gambade en plein air. C'est pas des gros bâtiments, hein. 4000, ça paraît grand comme ça, et ça sert à ça, les JNA, en fait, faire de la pédagogie. En fait, c'est des poulets qui gambadent comme on avait chez nos grands-parents. Et ces poulets-là se retrouvent, vous le savez, dans la grande distribution et à des prix plutôt abordables sur du local. Alors, il y a du bio, il y a la filière bio, et puis il y a la filière classique, conventionnelle. C'est la même chose pour les œufs, sans les défendre, parce qu'il y a plein d'autres collectifs qui font les choses bien. En fait, on voit que c'est une des marques préférées des Français. Ça veut dire que ça rassure, parce qu'on sait d'où ça vient. Ça irrigue le tissu local. Ce qui est important quand t'es un agriculteur, c'est créer de l'économie, en fait. De l'économie de la valeur. On en parlait avec Ludovic, il y a quelques jours. C'est d'abord vivre de son métier, et puis ensuite faire vivre le territoire.
0: Oui, mais comment embrasser justement, parce que créer de la valeur et créer du réflexe citoyen, Ludovic Massacré, vous êtes au cœur de ces questions, vous, comme président d'AgriDemain et avec ces journées nationales de l'agriculture. Il y a plein de bonnes intentions des Français dans ce sondage, mais on sait aussi que le deuxième plat préféré des Français, c'est le kebab aujourd'hui. Donc comment on lutte contre à la fois cette réalité, pour que ça ne soit pas une fatalité, et qu'on les encourage, par exemple, à privilégier que faire se peut le bio et surtout le local.
26: Pour reprendre un petit peu le témoignage des différents reportages que vous aviez publiés juste avant notre passage, effectivement, le kebab peut être une alimentation sur les 18-25 ans, parce que restauration étudiante, restauration un peu fast-food, mais pour autant, elle doit être de qualité. L'enjeu majeur, comme vient de le dire Edouard, c'est d'avoir cet aspect rémunérateur. La vocation, enfin, un agriculteur est né avec une vocation, alors quelle qu'il soit, son origine, fils d'agriculteur ou pas, mais en tout cas la vocation, c'est d'utiliser un milieu en étant le moins impactant possible et de produire avec la technologie, l'aspect scientifique que peut apporter ce métier par la richesse des espèces, des variétés. On parlait du changement climatique, l'aspect résilient, des besoins en eau, des plantes, et ainsi de suite. Mais tout ça fait partie d'un moyen de rémunérateur, ce que ressort d'ailleurs ce sondage, d'apporter donc beaucoup plus d'apport financier dans l'aspect scientifique, recherche. Bien évidemment, sur l'aspect vital de l'agriculteur en lui-même, puisqu'il faut que ça reste un métier attractif. Et rappelons qu'aussi, la souveraineté alimentaire passe par l'intérêt de l'installation de nos jeunes de demain. Donc il faut que ce métier reste attractif par l'intérêt d'y retrouver l'aspect économique et vital.
0: Et j'indique que dans cette étude opinionway.org, 84% des Français font confiance aux agriculteurs. Vous vouliez réagir, Edouard Bergeon?
3: On parle d'évolution de l'agriculture et créer de la valeur. Un exemple simple qui sera au Journée nationale de l'agriculture, je pense à mon ami Bastien Debras, qui a monté le réseau Rezan, et c'est la marque J'achète Fermier. Oui. En fait, c'est mettre un caisson, comme un caisson qu'il y a sur les camions, là, un conteneur, vraiment dans une exploitation laitière et dans ce caisson, une yaourterie, créer de la valeur en créant des yaourts, de la crème, du beurre, et ça vraiment avec de la formation pour transformer la production à la ferme et donner accès en plus aux consommateurs à un produit local et de qualité. Bah, c'est du concret, ça existe, et c'est ce que montrent ces journées nationales agricoles. Il y a plus de 2000 lieux comme ça en France où les Français sont invités à venir se franchir les portes des fermes. Oui. Et on sera très heureux, en tout cas aussi, de les retrouver aux arènes de Lutèce, avec plein de stands de l'agri-food, notamment Rezan, J'achète fermier, justement, pour voir comment la technologie et puis les initiatives font changer l'agriculture et donnent envie et la rendent attractive. Parce que moi, aujourd'hui, si j'avais 12, 13, 14 ans, franchement, j'embrasserais ces métiers liés à la terre, parce que c'est là, je pense, qu'il y a de l'avenir.
0: Ouais. Edouard Bergeon est avec nous, parent de ces journées de l'agriculture. Alors, petit clin d'œil, parce que j'évoquais le kebab tout à l'heure, je vous encourage à écouter sur ici.fr notre sujet en Creuse, avec ce kebab 100% creusois qui initie un couple de gérants avec du produit entièrement local. J'ajoute aussi que 22% optent, Ludovic Massacré, pour des Français, pour une alimentation à dominante végétale. Ça explique aussi un marché qui est assez porteur, et on sait que par exemple la marque française Apivore dépasse Nestlé sur les ventes de produits alimentaires végétaux. Là encore, une réaction de l'agriculteur du céréalier que vous êtes sur ces chiffres.
26: Bah, tout à fait, effectivement, quand on voit ces chiffres, 22%, en fait, ils se traduisent sur ces journées nationales d'agriculture en montrant par le biais de la transformation des produits que l'on peut avoir sur les fermes céréalières, puisque bon nombre de mes collègues font aussi de la transformation, soit deviennent boulangers paysans, oui, soit deviennent tout simplement transformateurs et vendent leurs graines auprès du public qui entoure leur ferme. Donc en fait, on s'aperçoit que même au sein de notre propre alimentation, nous avons un changement qui vient vers une partie un peu plus végétale, un peu plus minérale peut-être. Et c'est tout là, au travers des Journées Nationales de l'Agriculture, de faire découvrir ce que peut être une usine de trituration sur les secteurs qui sont complètement attribués. Pour ça, comment on contribue à faire des pâtes. N'oublions pas, le céréal est un végétal, et dans la famille des céréales, bon nombre de céréales existent. Et qui des fois sont plus ou moins entre guillemets non expliqués par des besoins, et on parle notamment de l'eau, où on a besoin d'avoir cette gestion pour amener le céréal au mieux qu'il soit. Et puis bien sûr, avec la période de canicule que nous traversons actuellement, c'est un besoin essentiel et vital pour nous, mais aussi pour nos plantes. Donc en fait, le végétal effectivement rentre progressivement dans cette consommation, dans ce quotidien que nous retrouvons trois fois par jour, mais qui, je dirais, de tout temps l'a été, en fait. C'est que on a plus ou moins changé ou évolué ou laissé tomber pendant quelques temps cette alimentation qui était issue d'une agriculture vivrière qui, depuis quelques années, tend à être sur une alimentation beaucoup plus rapide, beaucoup plus fast-food, comme je l'expliquais tout à l'heure.
0: Merci, cher Ludovic Massacré, président d'Agri Demain. Merci, cher Edouard, parrain d'Edouard Bergeon, des Journées de l'Agriculture. Merci. Les 5, 6 et 7 juin, mot de la fin, vous avez 10 secondes. Sur les agriculteurs.
3: J'achète français, j'achète local, et justement, je prends le temps de m'intéresser à ce que j'ai dans mon assiette.
0: Merci beaucoup, cher Edouard, et à très vite.
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7: Salut tout le monde, bienvenue sur votre radio locale ici par Île-de-France. Vous qui nous rejoignez à l'instant et vous qui êtes au volant de la voiture, eh bien on fait un point sur vos conditions de circulation. À 13h30 tout pile, nous avons 153 km de ralentissement sur nos routes. Attention, à l'est de la capitale, on a un accident qui vient de se produire sur la francilienne extérieure. Entre Le Pin et Villeparisis, ce sont 3 véhicules qui sont impliqués, avec la voie de droite fermée à la circulation. Attention aussi au sud de Paris, c'est un gros accident survenu entre 5 voitures sur l'A86 intérieure de Fresnes vers Antony. La voie de gauche est fermée à la circulation sur les deux voies. Et attention, ça freine dans l'autre sens entre le Petit Clamart et Fresnes. Vous mettez en ce moment 22 minutes de temps de parcours au lieu des 8 minutes habituelles. Et puis, à l'ouest de la capitale, attention à cet accident survenu sur le périph intérieur entre la porte d'Auteuil et la porte de Passy. N'hésitez pas à nous appeler pour nous fournir vos infos trafic. 01 42 30 10 10, on fait la route ensemble.
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7: Et on profite encore de cette belle météo, de ce bel après-midi à l'écoute de votre radio préférée. On redémarre cette nouvelle demi-heure d'ailleurs avec le groupe Queen et on va chanter avec Bohemian Rhapsody. C'est parti.

0: Il a marqué l'histoire, hein, Freddie Mercury et son groupe Queen. On écoutait Bohemian Rhapsody à l'instant sur votre radio locale ici Paris-Île-de-France. Et justement, on va encore parler histoire dans la suite, puisqu'on va faire une petite place à Thierry Boeuf dans 7 minutes pour un Le Saviez-vous consacré aux accords de Grenelle qui ont été signés, figurez-vous, un 26 mai. On vous dit tout après Jean Schultes et le nouveau titre de M. Pokora. Voici quand même.
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0: France pour Confidence, signé Jean Schultes en 1981. On l'écoutait avec beaucoup de bonheur sur votre radio locale ici par Île-de-France. Il est l'heure de retrouver Thierry Boeuf. Bonjour Thierry.
1: Salut Sophie.
0: Le 26 mai 1968, il y a 58 ans, la capitale était complètement paralysée. Thierry, dans Le Saviez-vous, vous nous rafraîchissez la mémoire et vous nous dites finalement que cette journée du 26 mai a été le point crucial où tout a failli basculer dans un chaos total.
1: Depuis presque le début du mois de mai 1968, la France est une véritable cocotte minute. Les étudiants de Nanterre ont mis le feu aux poudres et tout le mécontentement s'est propagé dans la société. Dans le pays, il y a 9 millions de grévistes. À Paris, pour se remettre dans le contexte, le 26 mai 1968, plus d'essence, plus de métro, plus de bus, plus de cigarettes, plus de tiercés, plus d'argent dans les guichets de banque. Les programmes de la radio et de la télévision publique sont fortement perturbés. Les speakerines multiplient à tout bout de champ cette annonce. Mesdames, messieurs, nous sommes dans l'impossibilité de diffuser l'émission qui vous était destinée. La veille, le général de Gaulle, président de la République, rate son allocution à la télé. Il ne convainc absolument personne. Daniel Cohn-Bendit, l'égérie des étudiants, déclare « De Gaulle est un vieux grognard, il ne comprend plus rien ». Bref, tout est bloqué.
0: Mais alors, comment et qui, surtout, a sauvé la situation politique, Thierry ?
1: Eh bien, pendant que les pavés volent toujours à Saint-Germain-des-Prés, les organisations patronales et les syndicats, la CGT et la CFDT en tête, sont convoqués par le Premier ministre Georges Pompidou. Les pourparlers ont lieu rue de Grenelle, dans le 7e arrondissement, au ministère du Travail. La France a quand même affaire ce jour-là à des dirigeants responsables et les fameux accords de Grenelle aboutissent essentiellement à une augmentation du SMIC de 35%, c'est du jamais vu, et 10% en moyenne pour les salaires au-dessus du SMIC. Autre mesure, la création de sections syndicales d'entreprise. C'est donc bien Georges Pompidou qui a sifflé la fin de la récréation et qui, au soir du 26 mai 1968, a sauvé la situation.
0: Oui, et pourtant, il faudra attendre le 30 mai et une nouvelle allocution du général de Gaulle, cette fois-ci réussie pour tourner la page.
1: Oui, mais au fond, tout le monde en avait ras-le-bol. La société française était bien archaïque, fermé, de plomb. Les étudiants ont été le déclencheur. 68 a fait battre le cœur de beaucoup de monde, mais il a fallu reprendre le train-train quotidien. Ça tombait bien, à partir de fin mai, les stations essence ont toutes été réapprovisionnées. Ah, le bonheur de mettre de l'essence, si possible pas cher, dans son réservoir.
0: Ah oui, clairement. Merci beaucoup Thierry. Et concernant le prix des carburants, justement, je vous rappelle que sur l'appli ICI, on vous dit en temps réel où trouver le carburant le moins cher près de chez vous. Vous allez simplement dans service et prix des carburants. Tiens, justement, si vous êtes au volant de la voiture, on jette un œil sur la carte d'Île-de-France pour vous dire qu'il y a 163 km de ralentissement là pour le moment, avec à l'est un accident survenu sur la francilienne extérieure entre Le Pin et Villeparisis. Trois voitures impliquées. Vous circulez uniquement via la voie de gauche. Et attention, au sud de la capitale, un gros accident entre cinq voitures est survenu sur la 86 intérieure, entre Fresnes et Antony. La voie de gauche est fermée à la circulation et ça ralentit encore dans l'autre sens, entre le Petit Clamart et Fresnes. Vous mettez pour le moment plus ou moins 22 minutes de temps de parcours au lieu des 8 minutes habituelles. À l'ouest, toujours cet accident aussi sur le périph' intérieur, entre la porte d'Auteuil et la porte de Passy. Prudence à vous, bonne route. Et n'hésitez pas à nous appeler si vous voyez quelque chose sur la route, accident, incident, ralentissement. On vous attend au standard. C'est Sadika qui vous attend au 01 42 30 10 10.
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0: Et dans la suite, nous on se détend avec la meilleure des musiques, vos chansons préférées bien évidemment. Il y aura Taylor Swift dans un instant, juste après cette magnifique chanson signée Cyndi Lauper. Voici True Colors sur Ici Paris-Île-de-France.

0: Excellent mardi sur ICI Paris de France. C'était Taylor Swift avec The Fate of Ophelia. Dans la suite, pour nous emmener aux infos de 14h, Laurent Voulzy, le pouvoir des fleurs.
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0: Et les fleurs des champs, elles sont magnifiques en ce moment justement. Merci Laurent Voulzy qu'on écoutait sur votre radio locale ici par Île-de-France avec le pouvoir des fleurs.
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0: Nous sommes le 26 mai, vous écoutez votre radio locale ici Paris Île-de-France. Et c'est déjà l'heure des infos à 14h avec Marine Le Génie.
2: On s'attend à battre de nouveaux records de chaleur aujourd'hui. 8 départements du quart nord-ouest sont en vigilance orange canicule, c'est du jamais vu pour un mois de mai. 20 sont en vigilance jaune et ça devrait continuer pendant le reste de la semaine. Aucune fermeture d'école n'est prévue à ce stade, ni report des épreuves de baccalauréat. Prudence pendant ces fortes chaleurs. Un barbecue a entraîné un feu de végétation hier, c'était dans le Jura, bilan 2 blessés légers. Ce tragique accident en Belgique, un train a percuté un car scolaire à un passage à niveau en Flandre, au nord de Bruxelles. Un choc excessivement violent qui a fait 4 morts, dont 2 enfants. Le train roulait à environ 120 km/h. Selon les premiers éléments de l'enquête, les barrières étaient baissées. Après le Québec, c'est un festival suisse qui annonce le report d'un concert de Patrick Bruel prévu le 26 juin. Après la multiplication de plaintes pour violences sexuelles contre le chanteur français, les organisateurs de ce concert, qui devait avoir lieu à Fribourg, veulent laisser à la justice le temps d'établir les faits avec le recul et l'objectivité nécessaire. Fin de citation. 240 000 bornes de recharge supplémentaires d'ici 2030 pour les voitures électriques. C'est la promesse des opérateurs faite à l'Élysée. Emmanuel Macron reçoit les acteurs du BTP, de l'industrie, des transports, de l'énergie aujourd'hui, un mois après la publication du plan du gouvernement destiné à accélérer la consommation d'électricité dans le pays. Un mot de Roland-Garros avec le retour de Loïse Boisson. Un an après avoir créé la sensation, la Française, demi-finaliste en 2025, affronte Anna Kalinskaya cet après-midi.
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2: 14h et bientôt 2 minutes, vous écoutez ICI Paris Île-de-France. Bonjour Sophie Nolvaux.
0: Bonjour Marie de Le Génie.
2: Avec encore de fortes chaleurs aujourd'hui.
0: Oui, absolument. Un très beau soleil, un beau ciel bleu, mais c'est vrai que les températures, eh bien, elles sont chaudes. Elles sont comprises entre 30 et 34 degrés. On aura un vent modéré en fin de journée qui va faire du bien, ça c'est sûr. Il fera encore chaud cette nuit, 17 à 20 degrés. Demain, on ne change rien. Jeudi non plus, le mercure grimpera jusqu'à 35 degrés et jusqu'à 36 degrés vendredi. Du coup, on a une mauvaise qualité de l'air, Marine, en raison de la chaleur et des conditions climatiques. Donc, on vous conseille de limiter vos sorties et d'éviter le sport en extérieur. Pour les températures, cet après-midi, il fait à plaisir 30 degrés, 31 degrés à La Ferté-Gaucher, 32 à Versailles, 33 à Fontainebleau, 34 pour les maxima à Arpajon et 33 degrés à Paris.
2: Et en ces fortes chaleurs, on vous conseille aussi de le

0: lever le pied sur les routes, Sophie, pour éviter d'aggraver cette pollution. Les routes d'Île-de-France, presque 150 km de bouchons là.
1: Absolument, 150 km de ralentissement. Deux accidents à vous signaler. Je vous en parlais tout à l'heure. À l'est de la capitale, attention entre Le Pin et Villeparisis, trois véhicules impliqués. La voie de droite fermée à la circulation, c'est sur la francilienne extérieure. Ça ralentit dans le secteur, forcément 32 minutes entre Collégiens et Villeparisis. Attention aussi au sud de la capitale. Cet accident survenu sur la 86 intérieure. C'est un gros accident aussi qui implique 5 véhicules entre Fresnes et Antony. Sur deux voies, la voie de gauche est fermée à la circulation. Petit ralentissement dans l'autre sens, figurez-vous, entre le Petit Clamart et Fresnes. 18 minutes de temps de parcours au lieu des 8 minutes habituelles. Bien évidemment, vous pouvez nous appeler pour nous communiquer vos infos trafic à tout moment. 01 42 30 10 10. Et à tout à l'heure, Marine Legénie, pour d'autres infos.
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1: On se détend en musique comme chaque après-midi sur votre radio locale ici Paris-Île-de-France à 14h, passé de 3 minutes. Laura Branigan à suivre, Claude Barzotti aussi, Alex Warren et Ordinary. Et on redémarre avec Eddie Mitchell sur la route de Memphis, là où je vous emmène cet après-midi.
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0: Laura Branigan sur votre radio locale ici Paris de France avec Self Control. Et c'est peut-être ce dont vous avez besoin si vous êtes au volant de la voiture là pour le moment, avec 141 km de ralentissement au nord-ouest de la capitale. Il a toujours cette voiture en panne sur la 86 extérieure de Beson vers Nanterre. À l'est, bonne nouvelle, l'accident a été dégagé sur la francilienne extérieure entre Le Pin et Villeparisis. Cet accident impliquait 3 véhicules. Attention, il y a encore cette voiture en panne sur la 86 intérieure de Rosny-sous-Bois vers la zone d'activité de Fontenay-le-Perreux. Bonne nouvelle aussi, au sud de la capitale, le gros accident survenu entre 5 véhicules sur la 86 intérieure a lui aussi été dégagé entre Fresnes et Antony. En revanche, on a toujours ce poids lourd en panne sur la 10 en direction de la province de Champlan vers Massy. Et un autre accident vient de se produire, c'est un petit peu plus bas, sur la francilienne intérieure à hauteur de Corbeil-Essonnes. La voie de droite est fermée à la circulation. Vous n'hésitez pas à nous appeler si vous voyez quelque chose pour nous. 01 42 30 10 10. Un seul numéro à contacter en direct ou un petit message sur WhatsApp, ça marche aussi.
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0: Et comme chaque après-midi, on se détend en musique avec vos trois chansons françaises à la suite. Mylène Farmer qui nous arrive juste derrière. La reprise de Petite Marie par Francis Cabrel et le groupe Corse à Filetta. Il y aura aussi François Fellman. Bel après-midi, bon mardi.
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0: C'est une très belle année, l'année 86, avec de grands tubes, dont celui-ci, Mylène Farmer, avec Plus Grandir sur ici Paris-Île-de-France. Il est 14h, passé de 29 minutes. Et il est l'heure de faire un point sur vos conditions de circulation avec 146 km de ralentissement. Et on retrouve aussi Thomas Etcheberry pour les prévisions de fermeture ce soir et cette nuit.
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2: Toujours fidèle au poste pour vous accompagner et faire le point sur vos conditions de circulation vis-à-vis des fermetures nocturnes qui sont nombreuses une nouvelle fois sur la route pour cette nuit de mardi à mercredi. Je pense par exemple au périph extérieur qui est donc indisponible pour cette nuit entre la porte Pension et la porte de Bagnolet. La 14 également coupée cette nuit dans les deux sens de circulation entre Nanterre et Orgeval. La 4 en sortie de Paris entre Collégien et Séry. Ou encore la 6B en sortie de Paris, elle aussi coupée de Fresnes jusqu'à la porte d'Italie. Elle est d'ailleurs coupée également dans l'autre sens pour cette nuit de la porte d'Italie jusqu'à Fresnes. Côté transport en commun, attention pour cette nuit, la ligne C du RER est coupée à partir de 23h. Ça concerne le tronçon Gare d'Austerlitz-Dourdan. Il y a des bus de remplacement qui sont mis à disposition. Et puis la ligne D également est coupée à partir de 23h35 cette nuit entre Creil et la Gare du Nord. Il y a des travaux et donc des bus de remplacement sont là aussi mis à disposition pour pallier cette difficulté. On continue de vous tenir informés. Restez à l'écoute d'ici Paris-Île-de-France.
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0: Allez, on repart en musique à 14h30 avec Come Back to Me. Voici la jolie voix de Kenny Williams sur votre radio ici.

0: The Stranglers avec Golden Brown à l'instant sur Ici Paris Île-de-France. Il est 14h45. L'heure de regarder sur la route comment ça se passe. Et c'est un petit peu mieux au niveau des ralentissements. 140 km de bouchons cumulés contre 160 il y a 15 minutes. Attention, toujours au nord-ouest de la capitale. Voiture en panne sur la 86 extérieure entre Beson et Nanterre. Au nord-est de la capitale, on a une voiture en panne. C'est sur la 16 en direction de la province à hauteur de la Courneuve. Soyez prudents. Et puis à l'est, cet accident sur la 3 en direction de Paris, de la D20 en direction de la porte de Bagnolet. Ce sont deux voitures qui sont impliquées avec deux voies fermées à gauche. Attention aussi à cette voiture en panne sur la 4 en direction de la province. Au niveau de Villiers-sur-Marne, au sud, toujours cet accident aussi sur la Francilienne intérieure à hauteur de Corbeil-Essonne. Et puis à l'ouest, véhicule en panne sur la 13 en direction de la province, du pont de Saint-Cloud vers Vaucresson. Vous n'hésitez pas à composer notre numéro de téléphone si vous le souhaitez, si vous avez des infos trafic à partager. 01 42 30 10 10.
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0: À suivre, pour rejoindre les infos de 15h, il y aura Syl, il y aura Vanessa Paradis et Johnny Hallyday. Bon mardi.
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0: vous passez un excellent mardi à l'écoute de votre radio locale ici Paris-de-France. Il a écrit cette chanson Crazy en 90, inspirée par la chute du mur de Berlin et le massacre de la place Tiananmen. Et c'est un énorme succès.
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0: Merci d'être à l'écoute de votre radio préférée, votre radio locale, ici Paris-Île-de-France. Déjà 15h, l'heure des infos en compagnie de Marine Legénie.
2: Les deux enfants retrouvés seuls au bord d'une route du sud du Portugal à la mi-mai vont être confiés provisoirement aux services sociaux de Colmar. Un couple de Français toujours en détention provisoire au Portugal, soupçonné donc d'avoir abandonné ces deux petits garçons de 4 et 5 ans. Les enfants ont expliqué qu'on leur avait bandé les yeux et qu'on les avait envoyés chercher un jouet caché. Il n'y a pas de tension particulière aux urgences ou au SAMU. En pleine vague de chaleur, la ministre de la Santé se veut rassurante, même si Stéphanie Rist appelle les Français, notamment les sportifs, à se méfier. 8 départements, tous dans l'Ouest, sont en vigilance orange canicule, une vingtaine d'autres restent en vigilance jaune. Une chaleur exceptionnelle par sa précocité qui a fait 7 morts selon le gouvernement, dont au moins 5 noyades. Un lycéen rennais de 17 ans blessé à l'arme blanche par un autre élève du même âge, blessure au couteau ou au cutter au sein du lycée. La victime évacuée par le SAMU est hors de danger. L'agresseur lui a été interpellé. Le deuxième procès d'une longue série à Paris, un animateur du périscolaire d'une école maternelle est jugé pour agression sexuelle. Il y a un an, des enfants de cette école ont tout raconté à leurs parents. Après une première alerte lancée en septembre 2024. Il devient le plus jeune joueur à se qualifier au deuxième tour de Roland-Garros et il est français. Moïse Kouame, 17 ans, 318e mondial, s'est imposé face au vétéran croate Marin Cilic en 3-7. Son portrait est sur ici.fr. Dans le tableau féminin, on attend maintenant l'entrée en lice de Loïse Poisson.
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2: 15h, passé de 2 minutes, vous écoutez ici Paris, Île-de-France, et c'est toujours un très beau temps, mais attention, avec de la chaleur.
0: Ah oui, 30 à 34 degrés hein, cet après-midi, un petit vent modéré qui arrivera en fin de journée, il fera encore chaud cette nuit, 17 à 20 degrés demain, ça ne va pas changer, on aura encore ce beau soleil et ces chaudes températures jeudi. Pareil aussi, le mercure va grimper jusqu'à 35 degrés, 36 degrés pour vendredi, vous l'avez dit Marine Legénie, ben, on fait attention quand même à ces températures. On essaye de se mettre à l'ombre, d'éviter les efforts physiques, évidemment, avec 30 degrés cet après-midi à Magny-en-Vexin.
2: Pour une fois qu'on demande de ne pas faire de sport.
0: Bah oui, c'est vrai. Franchement, c'est vrai que
2: ça fait du bien. Ne nous forçons pas.
0: Pas forcer les choses. Et puis surtout, boire beaucoup d'eau, ne pas oublier la crème solaire. Quoi d'autre, Marine? Le chapeau.
2: Se mettre dans des parcs.
0: Ouais, voilà, c'est clair.
2: Voilà, profiter de la fraîcheur des arbres.
0: Ouais, les brumisateurs un petit peu partout à Paris aussi, dans nos parcs. Je le disais, 31 degrés à Dourdan, 32 degrés à Versailles. Il fait 33 degrés à Melun, 34 à Arpajon et 33 degrés à Paris.
2: Sur la route, Sophie, qu'est-ce
0: sur
2: que ça
0: la
2: donne
0: route, à 15h02, bah écoutez, on a 125 km de ralentissement, ça va un petit peu mieux que tout à l'heure, figurez-vous. On a un accident qui vient de se produire à l'est de la capitale, c'est sur l'A86 intérieur, pardon, j'étais en train d'hésiter.
2: C'est compliqué, ouais.
0: Un poids lourd, une voiture impliquée, la voie de droite fermée à la circulation et c'est à hauteur de Fontenay-sous-Bois. Et normalement, au sud, nous avons toujours un accident. Et oui, c'est sur la France.

0: francilienne intérieure à hauteur de Corbeil-Essonnes. La voie de droite est fermée à la circulation sur les trois voies. Bon ben Marine, vous revenez tout à l'heure nous informer.
1: Avec plaisir.
0: À 16h,
1: à tout à l'heure.
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0: On se détend et on l'a dit, on se met à l'ombre si vous le pouvez en tout cas, avec ce beau soleil chez nous en Ile-de-France, un beau soleil qui fait plaisir bien évidemment. Pour la suite de la musique, c'est Yazoo, il y aura aussi Whitney Houston, Maxime Le Forestier et on redémarre avec celui qui chante et c'est Michel Berger.
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0: avec Don't Go à l'instant sur votre radio locale ici par Île-de-France. J'espère que tout va bien de votre côté, que vous profitez d'une petite pause, pourquoi pas au soleil. Et si vous êtes dans la voiture, eh bien soyez prudents, n'oubliez pas vos lunettes de soleil et roulez prudemment, bien évidemment. 122 km de ralentissement sur nos routes pour le moment. Et toujours cet accident survenu au sud de la capitale. C'est sur la francilienne intérieure à hauteur de Corbeil-Essonne sur trois voies. La voie de droite est fermée à la circulation. Prudence et attention à vous. Attention à cette moto en panne aussi à l'ouest de la capitale. C'est sur l'A86 extérieure de Rueil vers Bougival. Vous n'hésitez pas à nous appeler si vous voyez quelque chose sur la route qui pourrait nous aider. 01 42 30 10 10.
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0: La détente toujours au programme de vos après-midi sur votre radio locale ici Paris-Île-de-France avec ceci.
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0: Jean-Jacques Goldman nous emmènera en 1986 avec La vie par procuration. Il y aura aussi Jean-Louis Aubert dans la suite avec Merveille et Bernard Lavillier avec On the Road Again.
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0: Jean-Jacques Goldman qui nous chantait en 1986 La vie par procuration. Et nous, on profite de la vie tout court sur votre radio locale ici par Île-de-France et de ce beau soleil chez nous. On fait un point aussi sur vos conditions de circulation avec 127 km de ralentissement. Et il est l'heure de retrouver aussi Thomas Etcheberry pour savoir ce qui va se passer en Île-de-France concernant nos déplacements ce soir et cette nuit.
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2: Toujours fidèle au poste pour vous accompagner et faire le point sur vos conditions de circulation vis-à-vis des fermetures nocturnes qui sont nombreuses une nouvelle fois sur la route pour cette nuit de mardi à mercredi. Je pense par exemple au périph' extérieur qui est donc indisponible pour cette nuit entre la porte Pension et la porte de Bagnolet. La 14 également coupée cette nuit dans les deux sens de circulation entre Nanterre et Orgeval. La 4 en sortie de Paris entre Collégiens et Séry. Ou encore la 6B en sortie de Paris, elle aussi coupée de Fresnes jusqu'à la porte d'Italie. Elle est d'ailleurs coupée également dans l'autre sens pour cette nuit, de la porte d'Italie jusqu'à Fresnes. Côté transport en commun, attention pour cette nuit, la ligne C du RER est coupée à partir de 23h. Ça concerne le tronçon Gare d'Austerlitz-Dourdan. Il y a des bus de remplacement qui sont mis à disposition. Et puis la ligne D également est coupée à partir de 23h35 cette nuit entre Creil et la Gare du Nord. Il y a des travaux et donc des bus de remplacement sont là aussi mis à disposition pour pallier cette difficulté. On continue de vous tenir informés. Restez à l'écoute d'ici Paris Île-de-France.
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0: À suivre dans la playlist d'ici Paris Île-de-France, Gérard Blanchard, REM, Christophe Maé et le groupe américain que voici Quarter Flash avec Heart and My Heart sur votre radio locale. Ici, bel après-midi, bon mardi.

0: C'était Gérard Blanchard, à l'instant sur votre radio locale ici, Paris, Île-de-France, avec cet énorme succès de l'année 82. On écoutait évidemment Rock Amadour et vous avez chanté, j'en suis sûre, à la maison, au travail ou dans la voiture. Justement, on fait un point sur vos conditions de circulation. Il y a 137 km de ralentissement pour le moment sur nos routes franciliennes. Attention, à l'est de la capitale, un nouvel accident est survenu entre deux véhicules. C'est sur la 4 en direction de Paris, de Champs-sur-Marne vers Noisy-le-Grand. Soyez prudents, la voie de droite est fermée à la circulation. Et puis, au sud de la capitale, il y a toujours cet accident à hauteur de Corbeil-Essonnes avec la voie de droite fermée à la circulation. C'est sur la francilienne intérieure. Attention aussi à l'ouest de la capitale. Voiture en panne sur la 13 en direction de la province, de la porte d'Auteuil vers le pont de Saint-Cloud. Et puis, évidemment, si vous avez d'autres infos à nous partager, vous connaissez notre numéro de téléphone. C'est le 01 42 30 10 10.
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0: La suite, ce sera avec Renaud, Bruno Mars et Véronique Sanson. Bon mardi 26 mai avec nous.
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0: Une chanson consacrée à sa petite fille à l'époque, Lolita. On écoutait Renaud avec Morgane de Toi sur votre radio locale ici par Île-de-France.
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0: Excellent mardi 26 mai, vous écoutez ici. Et à 16h, on s'informe bien évidemment avec Marine Legénie.
2: Localement, la température pourrait atteindre 38 voire 39 degrés ces prochains jours dans le Languedoc notamment. Voilà les dernières infos de Météo France sur cette vague de chaleur précoce. 8 départements du quart nord-ouest sont en vigilance orange canicule. C'est du jamais vu pour un mois de mai. 20 sont en vigilance jaune et ça devrait continuer pendant le reste de la semaine. Aucune fermeture d'école n'est prévue à ce stade, ni report des épreuves de baccalauréat. Le bac pro commence ce jeudi. 240 000 bornes de recharge supplémentaires d'ici 2030 pour les voitures électriques. C'est la promesse des opérateurs faite à l'Elysée. Emmanuel Macron reçoit aujourd'hui les acteurs du BTP, de l'industrie, des transports, de l'énergie, un mois après la publication du plan du gouvernement destiné à accélérer la consommation d'électricité dans le pays. Ce tragique accident en Belgique, un train a percuté un car scolaire à un passage à niveau en Flandre, au nord de Bruxelles. Choc excessivement violent qui a fait 4 morts, dont 2 enfants. Le train roulait à environ 120 km/h selon les premiers éléments et les barrières de sécurité étaient baissées. Après le Québec, c'est un festival suisse qui annonce le report d'un concert de Patrick Bruel prévu le 26 juin. Après la multiplication de plaintes pour violences sexuelles contre le chanteur, les organisateurs de ce concert qui devait avoir lieu à Fribourg veulent laisser à la justice le temps, je cite, d'établir les faits avec le recul et l'objectivité nécessaire. Un mot de Roland-Garros avec le retour de Loïse Boisson un an après avoir créé la sensation. La Française demi-finaliste en 2025 affronte Anna Kalinskaya cet après-midi.
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2: 16h02 à Roland-Garros. Comme ailleurs, Sophie, il fait très très chaud aujourd'hui.
0: Et effectivement, il fait très chaud, hein, entre 30 et 34 degrés. Ça va monter encore dans les prochains jours, jusqu'à 35 degrés jeudi et 36 degrés vendredi. Donc, on fait attention quand même si on doit sortir. On limite les efforts physiques parce qu'en plus, la qualité de l'air est très médiocre aujourd'hui. Donc, évitez le sport en extérieur, par exemple. N'est-ce pas, Marine Legénie?
2: Oui,
0: pas
2: on va
0: vélo,
2: éviter.
0: Pas de tennis.
2: D'habitude,
0: tout ça.
2: Je fais une heure et demie de sport par jour, je vais devoir m'en passer.
0: Ben voilà, dommage, ça fera du bien, ça fera un petit peu de repos.
2: On va se reposer.
0: Petite terrasse,
2: c'est
0: fou, pas mal.
2: C'est complètement fou.
0: 30 degrés cet après-midi à Saint-Denis, hein, 31 degrés à Pontoise, il fait 32 degrés à Mantes-la-Jolie, 33 degrés à Melun, 34 à Arpajon et 33 degrés à Paris. On n'oublie pas la crème solaire, les amis, si vous voulez aller sur une terrasse ou dans un parc.
2: Et
0: n'est-ce
2: oui.
0: pas, Marine Legénie?
2: Tout à fait. Et en ces périodes de forte chaleur, Sophie, il faut lever le pied sur les routes.
0: Et oui, effectivement. On a quelques difficultés avec 145 km de bouchons. Des difficultés surtout à l'est de la capitale avec cet accident survenu sur le périph' intérieur de la porte de Saint-Mandé vers la porte Dorée. Prudence à vous. Et puis Bernard nous a appelé pour nous signaler une voiture en panne en direction de Paris. C'est sur la 4. Le véhicule se trouve sur la voie de gauche, nous dit Bernard. C'est à hauteur de Champs-sur-Marne, 2 km avant la sortie, Noisy-le-Grand. Merci beaucoup Bernard pour votre appel. Bonne route à notre écoute dans le secteur. Attention, il y a aussi 2 accidents entre Logne et Noisy-le-Grand et un véhicule en panne aussi sur l'A86 extérieure à hauteur de Rosny. Au sud, accident aussi sur la francilienne intérieure, toujours à hauteur de Corbeil-Essonnes, avec la voie de droite fermée à la circulation. Il y a aussi une voiture en panne sur l'A86 extérieure de Thiers vers Vitry-sur-Seine et un petit peu plus loin, autre voiture en panne, c'est à hauteur de Maison-Alfort. Prudence à vous tous et puis appelez-nous si vous voyez quelque chose sur la route. On est là pour ça, 01 42 30 10 10. À tout à l'heure, Marine Legénie.
2: À tout à l'heure.
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La détente au programme, n'est-ce pas? De chaque après-midi d'ailleurs, sur votre radio locale ici par Île-de-France. Nous, on redémarre avec une chouette chanson, c'est Imagination qui nous arrive, Justin Lejeune.

0: Imagination avec Just Neil Lejeune à l'instant sur votre radio préférée, votre radio locale ici Paris Île-de-France. Dans 3 minutes, on vous invite à un spectacle mettant à l'honneur une grande dame de la chanson française.
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0: Et oui, ça s'appelle Piaf, le spectacle. Ça aura lieu dans 2 ans et les places partent déjà comme des petits pains. On vous dit tout dans l'événement d'ici avec Clarisse Delezève. Ce sera après Les Enfoirés que voici avec L'île au trésor.
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0: C'était Les Enfoirés, bien évidemment, avec L'Île au Trésor sur votre radio locale ici par Île-de-France. Aujourd'hui, dans l'événement d'ici, eh bien, on va parler d'une voix que tout le monde connaît. C'est évidemment celle d'Édith Piaf. Un immense spectacle hommage consacré à la môme va revenir avec une toute nouvelle tournée mondiale, plus immersive et plus émouvante que jamais. Et derrière ce spectacle, eh bien, il y a une artiste saluée dans le monde entier pour sa ressemblance vocale et émotionnelle avec Piaf. C'est votre événement d'ici, Clarisse Deleuze.
1: Ah bah là Sophie, je pense que ça va vous plaire. On va parler du spectacle Piaf qui est à vivre le 26 mars 2028. Alors vous allez me dire, c'est dans longtemps, mais pas si longtemps que ça parce que les places partent très vite et dès maintenant vous pouvez prendre vos places. Aujourd'hui j'ai le plaisir de recevoir Nathalie Lhermitte, bonjour.
2: Bonjour Clarisse.
1: Vous incarnez Édith Piaf depuis maintenant 29 ans, vous êtes chanteuse et comédienne. Qu'est-ce que ça fait d'incarner Édith Piaf?
2: Ah, ça fait du bien. Voilà, moi j'ai l'habitude de dire que j'ai pris les chagrins de Piaf pour vivre mes larmes. Alors effectivement, moi ça me fait du bien en fait de chanter Piaf. Je pense que c'est ça aussi. C'est toutes ces chansons qui représentent quelque chose dans notre vie dont on a besoin de se débarrasser.
1: Ça c'est sûr.
2: Ouais.
1: Mais moi ce que j'aime avec Édith Piaf, c'est que ça traverse les générations, les cultures. C'est vraiment international parce qu'en plus vous faites une tournée internationale.
2: Oui, on a traversé, on a l'Australie, la Nouvelle-Zélande, là on va partir au Japon, on retourne au Brésil, les États-Unis Broadway pour la cinquième fois. C'est vous savez, cette femme incarne quelque chose de très fort. Elle est comme un drapeau et elle symbolise que tout est possible. On peut être né presque dans la rue et arriver au sommet. Donc en fait, tout est possible.
1: Tout est possible et surtout cette date à l'Olympia qui arrive en 2028, c'est quand même quelque chose de très symbolique pour le spectacle Piaf parce que Édith Piaf a fait énormément de spectacles là-bas.
2: Mais c'est surtout qu'elle l'a sauvé.
1: Oui.
2: Elle a sauvé l'Olympia, en fait, hein, quand Bruno Coquatrix était au bord de fermer, on va dire, il était au bord de la faillite. Il a demandé à Piaf de sauver l'Olympia, qui devait faire une semaine. Alors, elle en a fait plus de trois. Donc, c'est un symbole fort. En fait, finalement, l'Olympia appartient presque à Piaf, on va dire.
1: Oui. Et alors, est-ce que la chanson L'hymne à l'amour avec Céline Dion qui l'a repris du coup en haut de la Tour Eiffel, est-ce que ça l'a remis au goût du jour? Est-ce que c'est une chanson qui est très attendue du coup quand vous faites votre spectacle
2: maintenant? On a vu après cette performance, on a vu enfin à travers le monde effectivement ce petit truc en plus en fait sur l'hymne à l'amour. Mais effectivement, ce sont des chansons phares comme Non je ne regrette rien qui est une chanson symbole qui est en fait la chanson Renaissance et qui est quelque chose de très fort aussi la foule d'âme, enfin
1: toutes ces chansons,
2: c'est innombrable
1: et je vous invite vraiment à aller la voir sur scène. Merci en tout cas Nathalie Lhermitte d'avoir été avec nous aujourd'hui. Je le rappelle, la date est le 26 mars 2028 à l'Olympia. Je vous invite à prendre vos places dès maintenant.
0: Et oui, réservez vite vos places si vous aimez mais être bercé par les souvenirs de la môme. De notre côté, c'est le groupe néerlandais Ten Sharp qui arrive. Ce sera juste derrière les Blues Brothers que voici. Everybody needs somebody to love sur votre radio locale ici Paris de France. Excellent mardi.

0: écoutez le groupe néerlandais Ten Sharp avec You sur votre radio locale ici Paris-Île-de-France. Et il est l'heure de faire un point sur vos conditions de circulation avec 171 km de ralentissement. Quelques difficultés hein, tout de même cet après-midi sur la route avec cette voiture accidentée. C'est au nord-est de la capitale. C'est à hauteur du Bourget, de l'A3 en direction de Paris vers l'A1 en direction de Paris. C'est une voiture qui est impliquée et qui obstrue la voie de gauche. Prudence à vous si vous passez par là. Attention aussi à l'est de la capitale. On a toujours cet accident sur le périph intérieur entre la porte de Saint-Mandé et la porte dorée. Un petit peu plus loin à l'est, toujours cette voiture incendiée aussi entre Leugnes et Champs-sur-Marne. C'est sur la 4 en direction de Paris. Et puis au sud de la capitale, cet accident survenu entre un poids lourd et une voiture. C'est sur la 6 en direction de Paris. Sur trois voies, la voie de droite est fermée à la circulation. Et nous sommes à cet endroit-là, non loin d'Épinay-sur-Orge. Prudence à vous, n'hésitez pas à nous appeler hein, si vous voyez autre chose, des infos trafic à partager avec nos auditeurs. 01 42 30 10 10.
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0: Tiens, dites-nous un petit peu sur le WhatsApp de la radio, ça m'intéresse, au 01 42 30 10 10, si vous avez, vous, chez vous, un animal de compagnie, parce que dans moins de 5 minutes, eh bien Fred Ballard va nous montrer que choisir un animal de compagnie qui nous corresponde vraiment, c'est pas si simple que ça. L'humour en tube avec Danny Boone et Thomas Angelvi arrive juste après Joe Dassin. Ce sera dans quelques minutes sur votre radio locale ici Paris-Île-de-France. Bel après-midi.
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0: une chanson qu'on aime fredonner, dans les yeux d'Émilie, c'était Joe Dassin sur votre radio locale ici Paris de France. Il est 16h26 et on va parler animaux de compagnie parce que quel que soit l'animal de compagnie qu'on choisit, eh bien il y a forcément des contraintes, on le sait, la litière pour les chats, le nettoyage de cage pour les hamsters ou pour les oiseaux, etc. etc. Alors dans l'humour en tube, aujourd'hui Fred Ballard va nous aider à trouver l'animal de compagnie qui correspond vraiment à nos besoins.
1: La gueule du pitbull, va ! Un pitbull, ça a une gueule que même lui, quand il croise son regard dans un miroir...
2: Voilà, bon, donc déjà, si vous avez beaucoup de miroirs chez vous, le conseil de Danny Boone, c'est d'éviter le pitbull qui se fait peur à lui-même. En revanche, quand on habite un quartier un peu craignos, c'est l'animal parfait.
1: Quand tu te promènes avec un pitbull, personne t'emmerde, hein ? Même toi, t'emmerdes pas le pitbull. Si t'as un gros collier comme ça, avec une muselière en cuir, qu'il faut lui laisser dehors, c'est obligé. Moi, je lui laissais même dedans. Tellement je flippais, ouais. Et quand c'était l'heure de la bouffe, je lui donnais sa gamelle avec une paille et démerde-toi.
2: Oui, alors là, non, hein, l'animal de compagnie, même d'apparence terrifiante, ne doit pas être maltraité. Donc si on est un peu trouillard, on change de catégorie d'animal de compagnie. Il y en a plein, des petites bêtes qui ne demandent qu'à vivre à nos côtés sans faire de vagues.
3: T'as quoi, toi, comme animal de compagnie là-bas ? Une crevette ?
4: Une crevette d'eau douce, donc ça se mange pas.
3: Quel est le but de cette crevette ? Sa fonction, son...
4: Rien.
3: D'accord. Elle fait sa vie de crevette, quoi.
4: Elle faisait.
3: Ah, oh non. Elle est morte ?
4: Elle nous a quittés.
3: Oh non.
2: Oui, alors ça aussi, hein, il faut en avoir conscience quand on adopte un animal de compagnie. Leur espérance de vie est plus courte que la nôtre. Mais bon, crevette d'eau douce ou pitbull mastoc, leur facétie poilante nous feront toujours mourir de rire.
0: Merci Fred Ballard. Et à demain pour encore plus de rire avec l'humour en tube, bien évidemment. Et ici, sur votre radio locale, c'est toujours plus de musique avec Louane et son dernier single intitulé Conduire.
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1: C'était Louane avec son dernier single intitulé Conduire sur votre radio locale ici Paris-de-France. Il est 16h31. Petit point sur vos conditions de circulation. On approche les 200 km de ralentissement sur nos routes franciliennes à cette heure-ci. Et on regarde aussi à quoi s'attendre sur nos routes cette nuit avec Thomas Echeberry.
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3: Toujours fidèle au poste pour vous accompagner et faire le point sur vos conditions de circulation vis-à-vis des fermetures nocturnes qui sont nombreuses une nouvelle fois sur la route pour cette nuit de mardi à mercredi. Je pense par exemple au périph' extérieur qui est donc indisponible pour cette nuit entre la porte Pension et la porte de Bagnolet. La 14 également coupée cette nuit dans les deux sens de circulation entre Nanterre et Orgeval. La 4 en sortie de Paris entre Collégiens et Séry. Ou encore la 6B en sortie de Paris, elle aussi coupée de Fresnes jusqu'à la porte d'Italie. Elle est d'ailleurs coupée également dans l'autre sens pour cette nuit, de la porte d'Italie jusqu'à Fresnes. Côté transport en commun, attention pour cette nuit, la ligne C du RER est coupée à partir de 23h. Ça concerne le tronçon Gare d'Austerlitz-Dourdan. Il y a des bus de remplacement qui sont mis à disposition. Et puis la ligne D également est coupée à partir de 23h35 cette nuit entre Creil et la Gare du Nord. Il y a des travaux et donc des bus de remplacement sont là aussi mis à disposition pour pallier cette difficulté. On continue de vous tenir informés. 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
1: C'est une semaine spéciale PSG dont les gens d'ici, vous le savez, à l'occasion de la finale de la Ligue des Champions. Ce sera samedi à Budapest, PSG Arsenal. Et à l'occasion, on va retrouver Romain Bruno avec le chef Eric Ticana, coach de l'équipe de France de sushi et grand supporter du PSG. Ce sera après Gold et Kalikoba sur votre radio locale ici par Île-de-France. Après Black aussi et Wonderful Life.

0: que c'est beau. On profite sur votre radio locale ici, Paris Île-de-France, de cette Wonderful Life signée Black à l'instant à 16h passées de 41 minutes. Et maintenant, on va mettre à l'honneur les supporters du PSG. Vous le savez, c'est pendant toute la semaine sur votre radio locale ici, Paris Île-de-France. Direction donc la Seine-et-Marne, dans un restaurant où le chef est un champion du sushi. C'est pour ça que j'ai un petit peu du mal à le dire. Mais surtout, un grand supporter du PSG. Romain, vous êtes avec lui dans ce palais du sushi.
1: Oui, c'est vrai. Ici, c'est le palais du sushi et j'ai le roi du sushi. C'est le chef Eric Ticana. Bonjour Eric.
2: Bonjour.
1: Alors, nous sommes chez vous à Chessy, dans votre restaurant, pas très loin de Disneyland Paris, au restaurant Omakase by Goma. Et vous êtes coach de l'équipe de France de sushi.
2: Tout à fait, depuis 2018.
1: Vous êtes un peu le Didier Deschamps du sushi.
2: On peut dire ça. On a ramené la coupe à la maison avec l'équipe en 2024. Une étoile du sushi, hein. On a mis l'étoile aussi.
1: Et là, vous avez le maillot d'ailleurs, le maillot du PSG cette fois-ci sur vous, parce que vous êtes un amoureux du Paris Saint-Germain. Et je crois même que un grand joueur du football du PSG est venu manger chez vous, dans votre restaurant.
2: Je dirais même une légende du PSG. Donc on a eu de la chance d'avoir eu Pedro Miguel Pauleta, qui est venu manger au restaurant. Et la légende était derrière mon comptoir. Un moment incroyable pour moi qui est fan depuis plus de 30 ans. Du coup, on a parlé foot, on a parlé nourriture. On a aussi parlé, bien évidemment, PSG, Coupe du Monde, pour lui avec le Portugal. C'était vraiment 3 heures de bonheur.
1: Comment ça se passe quand on sait que Pauleta va arriver?
2: Au moment où je reçois l'appel pour me dire qu'il est dans le taxi, là, il y a l'adrénaline qui arrive. C'était comme un enfant à Disney. J'arrive bientôt à mon tour et là, quand Pedro arrive, je me dis c'est un truc de fou et je dois garder quand même mon côté professionnel pour pas montrer que je suis le très gros fan de Pedro. Hein.
1: Et il a laissé une trace ici.
2: Ah, il a laissé une trace sur le restaurant avec un très joli autographe. Top. Mais c'est toujours très sympa et c'est vrai qu'aujourd'hui on a de la chance de vivre, je pense, une période qui va être historique. Enfin, je m'imagine avec 3, et pourquoi pas 4 Ligues des Champions, comme ça on bat le record du Real. Il n'y a plus de limite. Quand Nasser disait « rêvons plus grand », bah là on rêve vraiment très très grand. Donc du coup, merci le PSG.
1: Chef Eric, il vous vient d'où cet amour pour le Paris Saint-Germain?
2: Bah, je suis amoureux du PSG depuis ma tendre enfance, sachant qu'à la maison, il y avait quand même un papa supporter de Marseille. Et du coup, là, depuis une décennie, on ne parle plus trop de foot à la maison.
1: Ça va être sympa la soirée de samedi.
2: Pour moi, elle va être sympa. Pour lui, je pense qu'il regardera autre chose. Non, mais bon, après, c'est toujours cool et c'est vrai qu'on regarde les matchs du PSG ensemble. Il avoue qu'on fait un beau foot. Donc ça, c'est très intéressant.
1: Chef Eric, un pronostic pour le match de samedi soir?
2: Comme l'année dernière, un petit 5-0. Non, je plaisante. Franchement, 1-0, on signe tout de suite et on gagne.
1: Ici, c'est
2: Paris.
1: Merci, évidemment. Eric.
0: Merci beaucoup Romain Bruno et merci à votre invité, le chef Eric du restaurant Omakase, je vous le rappelle, c'est à Chessy en Seine-et-Marne. Et demain, nouveau portrait d'un supporter du PSG pour cette semaine évidemment spéciale des gens d'ici aux couleurs du Paris Saint-Germain. 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Hein. Écoutez la radio et ne ratez pas le coche, le tirage ce sera vendredi chez Eric Bastien. Nous on poursuit en musique avec Faut que tu m'aimes. Voici Stilto sur votre radio locale ici Paris Île-de-France. Bon mardi. 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

0: C'est un cri du cœur, signé Stilto, faut que tu m'aimes sur votre radio locale ici Paris, Île-de-France. Et à 16h48, on fait un point sur vos conditions de circulation. Ici l'infotrafic en temps réel, attention, au nord-est de la capitale, un accident survenu à hauteur du Bourget. La voie de gauche est fermée à la circulation, c'est de l'A3 vers Paris en direction de l'A1. Soyez prudents. À l'est de la capitale, toujours cet accident sur le périph' intérieur de la porte de Saint-Mandé vers la porte dorée. Et puis cet accident aussi sur l'A4 vers Paris entre Logne et Champs-sur-Marne, avec la voie de gauche toujours fermée à la circulation. Au sud de la capitale, sur l'A6 vers Paris, on a une voiture et un poids lourd qui sont impliqués également dans un accident, avec deux voies fermées à droite sur les trois voies de circulation. Attention, ça ralentit pas mal, hein, entre Ris-Orangis et Vissou. Comptez pour le moment 52 minutes de temps de parcours. Et puis à l'ouest, on termine par cet accident survenu sur l'A12 en direction de la capitale, de Fontenay-le-Fleury vers Rocancourt. C'est une voiture qui est impliquée et qui obstrue la voie de droite. Prudence à vous, et puis n'hésitez pas à nous appeler, hein, si vous voyez quelque chose sur la route. 01 42 30 10 10, on refait un point dans 15 minutes.
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0: Et puis là, comme chaque après-midi, tiens, je vous propose de faire la fête, bien évidemment, avec Michel Fugain et le Big Bazar. C'est le titre de cette chanson qu'on adore. Merci d'être à l'écoute.

0: Certains diront que c'était la belle époque, les années 70. C'était Michel Fugain et le Big Bazar avec la fête. Dans la suite, pour nous emmener aux infos de 17h, il y aura Marine et de Connells sur votre radio locale. Ici Paris Île-de-France, bon mardi avec nous.
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0: Marine avec le syndrome de l'imposteur. C'était Escroc sur votre radio locale ici par Île-de-France. Merci à l'équipe. La suite, c'est avec Éric Bastien. À demain.
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0: Très bon mardi sous le soleil d'Île-de-France. Vous écoutez votre radio ici. 17h, l'heure de s'informer avec Marine Le Génie.
2: La vigilance orange canicule s'étend. Elle concernera demain 13 départements de la façade ouest. Les Deux-Charentes, la Gironde et les Deux-Sèvres s'ajouteront aux 9 déjà concernés. Plus d'une vingtaine sont en jaune. La chaleur pourrait atteindre localement des températures exceptionnelles de 38, voire 39 degrés ces prochains jours. Et déjà, certaines écoles suffoquent. Les établissements mal isolés deviennent de véritables fournaises, comme ici à Tours, à l'école Frédéric Mistral, Philippe Père.
3: 11h30, c'est l'heure de la pause déjeuner.
4: Il fait chaud.
5: Il fait très chaud, on a très très chaud.
6: On met carrément des ventilateurs.
7: On est allé sous l'arbre, ça fait du bien un peu sous l'arbre.
8: Les enfants gardent le sourire, mais les parents, eux, s'inquiètent.
9: Déjà que nous, en tant que parents, on a déjà du mal, mais alors pour eux, c'est encore plus compliqué.
10: C'est terrible, c'est pas rénové, il fait très très chaud, c'est de la tôle.
11: Dès 8h30, il faisait déjà 25 ans dans la classe, 27 là. À 11h30.
10: Déjà chez moi il fait 28, je trouve que c'est terrible.
11: C'est pas possible. Dans cette école, c'est n'importe quoi.
8: Ça devient invivable de faire cours, confie cette maîtresse.
12: C'est un enfer, on est obligé de faire classe dehors, on se met sous les arbres et puis on tourne en même temps que le soleil. Il fait 31 dans ma classe, donc c'est impossible de faire classe par 31 degrés.
8: Et les enfants?
12: Écoutez, ils ont trop chaud, ils ont des maux de tête, maux de ventre, ils passent leur temps à se lever pour aller boire, donc c'est pas vivable pour eux.
8: Il y a des ventilateurs pour les maternelles, oui, mais il faut bien avouer qu'ici, pour se rafraîchir, c'est système D.
13: J'ai emmené un pistolet à eau, chacun son tour a le droit à un petit coup de pistolet à eau. Alors je suis Madame Caillé-Beaufils, directrice de l'école Mistral et j'ai des CM1, CM2 et je suis dans une des classes les plus chaudes. En fait quand je suis arrivée ce matin, il faisait déjà 28, quand on est descendu il faisait 31 dans la classe. Fin de matinée c'était vraiment difficile de se concentrer, donc c'est pour ça qu'on essaye de trouver des subterfuges en faisant classe dehors, on essaye de s'adapter.
8: Et on n'est que fin mai.
2: Reportage signé Philippe Père, ici Touraine, les enfants, les personnes âgées particulièrement fragiles, mais il n'y a pas de tension particulière aux urgences ou au SAMU, dit la ministre de la Santé, Stéphanie Rist, qui appelle les Français, notamment les sportifs, à se méfier directement ou indirectement. La chaleur a fait 7 morts selon le gouvernement, dont au moins 5 noyades. Dossier complet sur ici.fr. Les deux enfants retrouvés seuls au bord d'une route du sud du Portugal à la mi-mai vont être confiés provisoirement aux services sociaux de Colmar. Un couple de Français est en détention provisoire au Portugal, soupçonné donc d'avoir abandonné les deux petits garçons de 4 et 5 ans. Les enfants ont expliqué qu'on leur avait bandé les yeux et qu'on les avait envoyés chercher un jouet caché. Un lycéen rennais de 17 ans blessé à l'arme blanche par un autre élève du même âge aujourd'hui. Blessure au couteau au sein du lycée. La victime, évacuée par le SAMU, est hors de danger. L'agresseur, lui, a été interpellé. Et puis il devient le plus jeune joueur à se qualifier au deuxième tour de Roland-Garros. Et il est français, Moïse Kouame. 17 ans, 318e mondial, s'est imposé ce matin face au vétéran croate Marin Cilic en 3-7. Son portrait est sur ici.fr. Dans le tableau féminin, on attend maintenant avec impatience l'entrée en lice de Loïs Boisson qui avait fait sensation l'an passé.
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2: 17h et bientôt 3 minutes, vous écoutez ici Paris Île-de-France. Bonjour Éric Bastien.
15: Bonjour Marine Le Génie.
2: On s'est bien hydraté aujourd'hui.
15: Exactement, c'est très important. Elle a pris son petit bain, elle a fait son petit plongeon.
2: C'est bien ce petit bain-là.
15: Vous voulez une petite mentalo?
2: Tout à fait, un diabolomante.
15: Voilà, avec deux glaçons s'il vous plaît, Laurie. On va vous remettre un petit glaçon. Ah là, impeccable. Il fait chaud, hein, sous le corps Philippe Châtrier, là, à cette heure-ci, puis il n'y a pas qu'à Roland-Garros. Hein. Bon, c'est pas vraiment une nouvelle, vous l'imaginez bien. Attention avec cette vigilance canicule encore aujourd'hui.
2: Mais nous, on se fait confiance pour éviter de faire du sport, n'est-ce pas?
15: Oui, tout à fait. Pourtant, on est très Roland-Garros, vous et moi, parce que nous chaussons de la terracotta. On a des chaussures un peu couleur Roland-Garros.
2: Oui, c'est vrai. C'est
15: pas très
2: raconique
15: tout ça, mais bon. 30 degrés à Sarcelles et à Garches-lès-Gonesse, 31 degrés à Saint-Denis-Aubervilliers, d'une rive à l'autre à Paris. Il y a également à cette heure-ci des températures proches de 32 degrés à Ivry-sur-Yvette, également à Bagneux. Il y a beaucoup de petits endroits sympas où vous pouvez essayer de vous rafraîchir, chercher l'ombre, les arbres, le bois de Vincennes, le bois de Boulogne, les catacombes, on en a parlé hier, les centres commerciaux, des fontaines à eau qui sont installées aussi sur Paris et sur la Petite Couronne dans les rues. Vous vous souvenez, on les avait mis pendant les Jeux Olympiques,
2: ouais,
15: des espèces de fontaines comme ça pour... l'idée c'est qu'on pourrait les remettre et il y en a quand même quelques-unes.
2: La place de la République, il y a des brumisateurs aussi, non?
15: Exactement, sur les bords de l'Ourcq également.

0: Il y a la possibilité de s'amuser. Mmh. Allez, faites attention quand même à vous. Les températures sont comprises ce soir entre 17 et 20 degrés. Des températures au-dessus des valeurs de saison. Et puis demain mercredi, un ensoleillement excellent, un soleil merveilleux et 33 degrés pour les maximales.
1: Sur la route, Eric Bastien, 240 km de bouchons à l'heure où on se parle.
0: Exactement, 241 km de bouchons avec trois accidents. L'un totalement à l'est sur la 4 en direction de Paris depuis Lognes pour rejoindre Champs-sur-Marne. Un autre accident, cette fois beaucoup plus au sud. On est très précisément sur l'A6, un véhicule à haies et un poids lourd sont rentrés en collision sur les trois voies. Les deux voies de droite sont fermées. La bande d'arrêt d'urgence également depuis maintenant 45 minutes. Et puis un autre accident sur l'ouest francilien sur la Douve. Pardon, c'est la clim. En direction de Paris depuis Fontenay-le-Fleury pour rejoindre Roquencourt.
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0: Bon, Marine.
1: Oui,
0: on va quand même jouer.
1: Évidemment.
0: Oui, on va quand même jouer. Parce
1: le
0: que
1: monde entier l'attend.
0: Je sais que voilà, vous attendez tous ce rendez-vous pour deviner qui est l'artiste qui arrive tout de suite. Alors, vous êtes dans la voiture, vous êtes au boulot, on cherche un chanteur, c'est un chanteur français.
1: Oui.
0: Ok. Il est de chez nous d'ailleurs, il est né à Drancy en 1947, ça vous donne une petite
1: 1947.
0: Idée. Il est né en Seine-Saint-Denis.
1: Ok.
0: Alors, il est auteur, compositeur, interprète bien sûr, mais c'est aussi un acteur.
1: Ok.
0: On l'a vu dans La Première Étoile. Dans la deuxième étoile, d'ailleurs, si vous vous souvenez.
1: Oui,
0: avec Lucien Jean-Baptiste.
1: Tout à fait.
0: Alors, on lui doit. Qu'est-ce que je fais? Je vous donne des titres, parce que là, je vous ai déjà donné beaucoup. Hein.
1: Ouais, mais acteur.
0: Michel. Allez, je vous donne le prénom Michel.
1: Jonas.
0: Oh.
1: Oui. Bah oui. Ah oui.
0: Mais oui, c'est une bonne réponse.
1: Ah.
0: Alors, on aurait peut-être envie d'écouter Les Vacances au bord de la mer. Non, ce sera Joueur de blues sur Ici Paris, Le France. Soyez les bienvenus. Bravo, Marine, vous avez marqué votre premier point. Rendez-vous à 18h.
1: Yes.
0: Est-ce que vous allez faire le doublé comme le PSG? Allez savoir.
1: Suspense.

0: Et c'est Michel Jonas pour vous accompagner en ce tout début d'après-midi. Il est né en Seine-Saint-Denis, je le disais à Drancy, c'est une des fiertés franciliennes avec un joueur de blues sur Ici Paris, Île-de-France.
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0: Bonjour tout le monde, ravi de vous accueillir. Vous avez chaud, je sais, c'est compliqué, ça va durer. C'est pas demain que ça va s'arrêter, il faut qu'on apprenne à vivre avec. Alors d'où, sur Ici Paris de France, on a tout ce qu'il faut. On a un cocktail plein de glaçons, de bonne humeur, de musique, voilà, de sourire, parce qu'on a envie de vous faire plaisir. Et puis surtout, on a des cadeaux. Oui, on a pas mal de cadeaux, parce que toute cette semaine, on va encourager notre équipe sur notre radio locale Ici Paris de France. On est de tout cœur avec le PSG et les Parisiens en rouge et bleu. D'ailleurs, la Tour Eiffel sera en rouge et bleu d'ici quelques jours. 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Allez Paris, la musique de votre radio locale arrive tout de suite, c'est une nouveauté, soirée mondaine, et c'est signé Auréa. Bienvenue à suivre les idées de sortie, c'est avec David Kolski.

0: une nouveauté, 100% nouveauté, soirée mondaine avec Oria sur votre radio locale. Ici Paris, Le France, excellent après-midi. Je suis ravi d'être avec vous. Vous savez qu'il fait très chaud, ça, vous l'avez remarqué. Nous, on essaye de trouver des petits coins de fraîcheur. On essaye de trouver des endroits sympas qui pourraient nous rafraîchir. Et David Kolski fait partie de ces gens qui sillonnent toute la région à travers de bons plans, loisirs, culture, des restos aussi, ça fait toujours plaisir. David, vous êtes à nos côtés. Aujourd'hui, vous cherchez une fois encore des idées d'activité. Et je crois que vous êtes en train de vous régaler. Vous n'êtes pas le seul, hein, d'ailleurs.
1: Bonjour à tous.
0: Bonjour, David. Alors, qu'est-ce que vous faites exactement, là, en ce moment?
1: Je vais vous dire à une minute près, limite, on rate le direct, mais on n'arrête pas de se faire arrêter dans cette rue du côté du 18 rue Cadet, dans le 9e arrondissement. Je suis dans la Maison Baroche chez Delphine. On vient se régaler avec de la charcuterie maison. Ils sont là ensemble. C'est l'amour et le travail ensemble depuis 25 ans. David Baroche et Delphine Baroche. C'est quoi le secret pour que ça tienne quand on est charcutier traiteur depuis 25 ans?
2: L'amour du cochon.
1: D'ailleurs, je crois qu'il y a... Alors, je vais essayer de faire fort sur l'accent. Pigs in the blanket and chicks in the blanket, ça vient de sortir. Ce sont des feuilletés avec des saucisses. C'est bon, c'est pas cher, c'est maison. C'est quoi cette histoire?
2: Alors, ce sont des saucisses de volaille ou de cochon avec une pâte feuilletée maison, de la moutarde à la graine de moutarde ancienne et une petite saucisse de volaille thaï avec de la coriandre, du basilic thaï et du gingembre. Voilà, pour ceux qui aiment un petit peu de peps dans le feuilleté. Et puis sinon, il y a le classique feuilleté qui est en fait notre hot dog français finalement, hein?
1: Ouais, mais à quel prix tout ça?
2: 3,80 €.
1: Chef, on confirme, c'est un super bon plan cette histoire. Comment on fait aujourd'hui pour proposer au centre de Paris des produits maison à des prix qui restent cool?
3: D'abord, les produits, nous les fabriquons nous-mêmes sur place, dans notre atelier. Donc, on a tout. On est du début jusqu'à la fin de la fabrication, y compris le feuilletage. Même le feuilletage est fait maison. Donc, on arrive à avoir des coûts et à réduire les coûts et à faire plaisir à nos clients.
1: C'est difficile de vous avoir parce que Delphine, on vous demande sans arrêt dans la boutique. Les clients vous connaissent bien. Il y a vraiment un côté village ici, en plein cœur de ce quartier.
2: C'est vrai. On a vraiment de la chance. Les gens sont très sympas dans le quartier. On a beaucoup de bureaux. On a beaucoup de gens qui vivent dans le quartier depuis longtemps. On est vraiment au cœur de Paris.
1: La Maison Baroche, c'est pas juste un lieu où on vient chercher à manger pour emmener à la maison ou au travail. C'est un lieu où on s'assoit. Il y a des tables. Il y a ce côté table d'hôtes. On est chez vous, Delphine.
2: C'est exactement ça, David. En fait, ici, on est dans la charcuterie moderne. On vous fait plaisir avec des produits qui sont souvent en plus hyper nature. Donc, on évite le sel, le gras. Et on met beaucoup d'amour.
1: Il y a plein d'autres choses qui arrivent, des surprises peut-être pour l'été?
2: Beaucoup de choses. Des salades fraîcheur, de la rillette de poulet au curry, de la salade Saint-Antoine, oreille et nez de cochon. Voilà, des bonnes petites saucisses de saison barbecue. Des pots à partager à deux.
1: Arrêtez là, c'est la torture, on n'en peut plus. 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On est là du côté du 18 rue Cadet dans le 9e, je vous le disais encore une fois. C'est testé et c'est archi-validé. J'y retourne.
0: Faites-vous plaisir, avec grand plaisir, David Kolski. Merci d'avoir été avec nous. On se retrouve avec grand bonheur demain pour tester à nouveau d'autres bons plans en Ile-de-France. On ira faire un petit tour à la communale Saint-Ouen, qui est un véritable lieu de vie à ne pas manquer. Ce sera dans J'ai testé à partir de 17h sur votre radio. Ici, Paris, Ile-de-France. Très bel après-midi. Merci d'être avec nous. Voici la musique de votre radio locale, Néné Chéri et Youssou N'Dour pour 7 Seconds. Bienvenue à vous tous.

0: Sundour, Nene Chéri, avec 7 Seconds sur votre radio ici Paris, le France. Il est tout juste 17h20. Allez, on file sur les routes, on le fait tous les quarts d'heure avec vos appels et vos instantanés trafic au 01 42 30 10 10. N'hésitez pas à nous rejoindre, on sera ravis de vous accueillir. Il y a 266 km à de bouchons avec un accident sur la 12 en direction de Paris depuis Fontenelle-Fleury en direction de Roquencourt. Un début d'incendie à 7h06 sur les trois voies, la voie de droite et la bande d'arrêt d'urgence reste fermée depuis 16h20. Ça cesse pas vraiment là, hein, les ralentissements, je le vois sur le 86 extérieur, d'autant qu'il y a un poids lourd en panne depuis Bobigny pour rejoindre la D115. Autre difficulté sur la 4 avec un véhicule en panne en direction de Paris depuis Villiers-sur-Marne, en direction, oui, là, de Champigny-sur-Marne. Le sud, ça va pas trop mal hein, sur la 6A et la 6B, et puis ça roule bien sur la 115, la 15, la 14. Évitez tout de même la 10 et la N118. Je regarde rapidement les temps de parcours sur le périph. Secteur à éviter, Port d'Auteuil, Port d'Orléans, 48 minutes, le double hein, du temps de référence en extérieur. En revanche, tout va bien en intérieur.
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0: À suivre sur votre radio locale Indochine. L'une des toutes nouvelles chansons du groupe Indochine avec Nicolas Sirkis, Le Chant des Cygnes, à suivre avant 17h30, tout comme toute l'actu musicale. C'est Émilie Maillot-Soyer qui nous rejoint là dans moins de 5 minutes.
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0: Le chant des signes, signé Indochine sur Ici Paris, Le France. Vous aimez la musique et la bonne musique. Vous aimez surtout qu'on vous raconte la musique et puis quelle en est l'actualité. Il faut peut-être pas passer à côté de certains albums. Elle est là pour vous tout vous dire. Chaque après-midi, c'est Émilie Mazoyer qui nous rejoint. Salut Émilie.
1: Salut tout le monde.
0: Bonjour, bonjour.
1: Émilie au rapport pour votre dose quotidienne d'actualité musicale. Vous n'allez pas croire combien de bougies Lenny Kravitz souffle aujourd'hui.

0: 62. Lenny Kravitz a 62 ans. Permettez-moi de douter. Étant donné qu'on le voit au minimum torse nu dans tous ses clips, je pense avoir une assez bonne vision du physique de la personne. Et pour ma part, je le situe dans une fourchette 30 ans, 30 ans et demi. Allons vérifier sur place. Lenny Kravitz est en tournée chez nous. Normal, c'est en France qu'il a le plus de succès depuis son premier album en 1989. Vous verrez Lenny Kravitz au Printemps de Pérouges, au Festival de Nîmes, aux Nuits de l'Erdre et en Picardie pour le Rétro C'est Trop. Le rappeur Jules vient de livrer son 26e album. C'est pas un gag, hein, mais comme il en sort 2-3 par an, ça grimpe vite. Mais le dernier, Oubliez-moi, a une saveur particulière. Il est sorti le jour de son Stade de France, archi complet, complet comme jamais en fait.
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0: a. A battu le record d'affluence au Stade de France, détenu jusque-lors par Indochine, qui avait réuni 97 036 spectateurs pour son Central Tour en 2022. Jul a fait 3000 de mieux, 100 000 personnes. Le chiffre a été validé par les équipes du Stade de France. C'est énorme. Le nouvel album de Paul McCartney sort dans 3 jours et on sait que ça va être canon. En duo avec l'autre survivant des Beatles, Ringo Starr, Paul McCartney nous offre avec The Boys of Dungeon Lane un album doux, nostalgique, mélodieux, incontournable. Vivement vendredi. Un film pour raconter l'histoire de l'héroïne panthéonisée Joséphine Baker. Mais quelle bonne idée! Son enfance dans l'Amérique ségrégationniste, puis Broadway et la France, le musical, le rôle de Joséphine Baker dans la résistance face aux nazis. Elle était espionne. Ses combats auprès de Martin Luther King ou les 12 enfants venus du monde entier qu'elle a adoptés. Ça, c'est un film qu'on a envie de voir. Bravo à la réalisatrice française Maïmouna Doucouré qui a décroché le projet et à la chanteuse américaine FKA Twigs qui tiendra le rôle principal iconique de Joséphine Baker. Yeah.

0: ça nous rajeunit pas complètement tout ça, mais ça fait toujours plaisir d'écouter des chansons d'antan. Merci beaucoup Émilie Mazoyer, on vous retrouve tout à l'heure à 20h. Émilie, elle vous dit tout sur l'actu musicale, si vous aimez les albums, les magazines qu'il ne faut pas manquer, si vous aimez aussi découvrir, redécouvrir des artistes. Chaque jour, des invités au micro d'Émilie Mazoyer. Ce soir, quel invité ? Hier, Pascal Obispo. Il connaît très bien l'invité de ce soir, ils ont tellement collaboré ensemble, c'est Zazie.
1: Moi, je m'en moque, j'en vois valser les trucs en toc, les cages dorées.
0: Elle vient présenter son nouveau single qui sortira là dans quelques jours. Vous allez le découvrir ce soir dès 20h et il s'appelle Peu importe.
2: Peu importe.
0: Single de Zazie, nouvelle chanson à découvrir, peu importe, et peut-être d'autres secrets autour de cet artiste. Zazie est donc l'invitée d'Émilie Mazoyer tout à l'heure. C'est à partir de 20h et c'est dans Décibel sur votre radio locale ici Paris Île-de-France. Restez bien avec nous, il est 17h30, on fera un point complet dans un instant sur vos conditions de circulation. Je vous rappelle que vous pouvez nous appeler, il y a un souci là, vous êtes en train de conduire, vous êtes en train de piloter, vous allez quelque part, c'est la galère. Faites-le partager aux auditeurs de ici Paris Île-de-France, restez solidaires en nous appelant au 01 42 30 10 10. Voici à bas.

0: 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C'est le groupe ABBA à 17h35. Vous écoutez ici Paris-Île-de-France, dans les Yvelines, dans l'Essonne, à Paris, où que vous soyez, il fait chaud. On est à vos côtés avec des glaçons. Et de la fraîcheur et des petits lieux sympathiques et ombragés, c'est ce qu'on essaye de vous apporter. On ira faire un petit tour dans les jardins du Bois de Boulogne, là, d'ici quelques minutes, avec une belle idée de sortie pour le week-end qui approche avec votre radio locale. Il y a 294 km de bouchons avec malheureusement un accident sur la 12 en direction de Paris depuis Fontenay-le-Fleury pour rejoindre Roquencourt. Il y a de la circulation et un peu de densité sur la 4 en direction de Paris, de Villiers-sur-Marne en direction de Champigny-sur-Marne. Attention à cette heure-ci également à Collégien avec ce poids lourd en panne en direction de la province, on est toujours sur la 4. Ça va un petit peu mieux sur la 6A et la 6B, ça roule plutôt bien sur la 1, je suis assez surpris, et c'est tant mieux, comptez quand même beaucoup plus au sud, 26 minutes sur la N118 entre Janvry et le Petit Clamart, et puis 32 minutes du Petit Clamart pour rejoindre Janvry. Ça roule sur la 15, l'embranchement sur la 115, aucune difficulté. En revanche, sur le périph', ça va tout doucement en s'améliorant, mais enfin, il faut quand même encore compter 45 minutes entre la Porte d'Auteuil et la Porte d'Orléans. Ça concerne la 13 jusqu'à la 6A, notamment sur la rocade extérieure. En revanche, tout va bien en intérieur à cette heure-ci. Thomas Echeverry, qu'en est-il des fermetures nocturnes?
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2: Toujours fidèle au poste pour vous accompagner et faire le point sur vos conditions de circulation vis-à-vis des fermetures nocturnes qui sont nombreuses une nouvelle fois sur la route pour cette nuit de mardi à mercredi. Je pense par exemple au périph' extérieur qui est donc indisponible pour cette nuit entre la porte Pension et la porte de Bagnolet. La 14 également coupée cette nuit dans les deux sens de circulation entre Nanterre et Orgeval. La 4 en sortie de Paris entre Collégien et Séry. Ou encore la 6B en sortie de Paris, elle aussi coupée de Fresnes jusqu'à la porte d'Italie. Elle est d'ailleurs coupée également dans l'autre sens pour cette nuit de la Porte d'Italie jusqu'à Fresnes. Côté transport en commun, attention pour cette nuit, la ligne C du RER est coupée à partir de 23h. Ça concerne le tronçon Gare d'Austerlitz-Dourdan. Il y a des bus de remplacement qui sont mis à disposition. Et puis la ligne D également est coupée à partir de 23h35 cette nuit entre Creil et la Gare du Nord. Il y a des travaux et donc des bus de remplacement sont là aussi mis à disposition pour pallier cette difficulté. On continue de vous tenir informés. Restez à l'écoute.
0: 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Bon, merci beaucoup Thomas Echeverry. On se voit dans une heure. On se coupe surtout dans une heure.
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0: D'ici quelques minutes, on ira faire un petit tour dans notre région avec trois infos pratiques en Île-de-France pour les 3+. Et en fonction de ces fortes chaleurs, on va parler de fraîcheur et même de croisière sur l'eau. Ce sera avec Clarisse Delezève. Le temps de faire silence radio. C'est le tout nouveau Go Vincers sur ici Paris-Île-de-France. Bienvenue, belle après.

0: silence. Et silence radio, il n'y aura pas de silence radio à l'Olympia de Paris. Il a d'ores et déjà annoncé une date, mais alors c'est dans longtemps. 26 novembre 2027. Ouais, j'ai bien dit 26 novembre 2027. Parce qu'il va y avoir une grande tournée pour Gauvin Serres qui va débuter, notamment cet été, puis une tournée qui va se prolonger dans toute la France. Et aller à l'Olympia, donc le 26 novembre prochain, 2027. Tout le monde a bien compris. Il est 17h40, bienvenue à vous.
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0: Avec les fortes chaleurs qui sont bien présentes et les températures caniculaires qui arrivent dans les prochains jours, on va parler de fraîcheur, on va parler transport aussi, dans les 3 plus, 3 infos locales et pratiques en Île-de-France. On va même évoquer une croisière sur l'eau, on ira peut-être faire un petit plongeon d'ailleurs, ça pourrait nous faire du bien. Parce qu'il existe quand même plein d'astuces pour mieux supporter les trajets quand il fait 30 degrés à Paris. Tout ça, c'est avec Clarisse de Lezève. Clarisse, vous allez même nous donner des lignes de métro à privilégier quand il fait très chaud. Bonjour Clarisse.
3: Bonjour et bonjour à tous. Et oui, alors je pense que cette application, vous la connaissez tous, mais quand même, il faut l'avoir sur son téléphone, c'est Île-de-France Mobilité. Alors pourquoi elle est hyper pratique en ce moment? Eh bien tout simplement parce que oui, on peut suivre l'infotrafic en temps réel, savoir si les lignes sont perturbées ou pas, mais on peut savoir aussi quelles sont les lignes qui sont climatisées et si les lignes sont bondées ou pas lorsque vous allez prendre les transports en commun. Franchement, ça c'est hyper pratique. Et de plus, on peut même recharger son pass Navigo directement sur l'application. Ça évite de rester à quai lorsque il y a vachement de monde et qu'il fait très chaud. On prend directement le métro et hop là, on rentre chez soi ou on va directement à la destination qui est prévue. Donc je vous invite à télécharger Île-de-France Mobilité pour avoir toutes ces astuces.
0: Ah bah ça clairement, surtout aux heures de pointe, c'est quand même hyper intéressant. Justement, vous vous intéressez aux lignes où il fait le plus chaud dans le métro, Clarisse?
3: Exactement, alors si vous prenez les transports en commun tous les jours, ça peut clairement vous aider en ce moment et cet été. Alors parce que selon plusieurs relevés et retours voyageurs, il y a certaines lignes qui deviennent vite très compliquées pendant les fortes chaleurs et en ce moment c'est le cas. On retrouve notamment les lignes 3, 6, 11 ou encore 12 parmi les plus chaudes avec peu de ventilation naturelle. La ligne 6, notamment parce qu'elle a des portions aériennes en plein soleil et ça peut vraiment devenir parfois une vraie fournaise. À l'inverse, les lignes 1, 5, 9 ou encore 14 sont souvent beaucoup plus respirables parce qu'il y a la clim, donc franchement ça fait du bien. Petit conseil tout simple, privilégiez les tramways quand vous le pouvez parce que là forcément il y a de la clim et ça fait vachement de bien. Et surtout pensez à remplir votre gourde avant de partir.
0: Ouais, d'ailleurs c'est important, moi je m'adresse aux parents, la météo annonce caniculaire pour les prochains jours. Pour les enfants, c'est bien demandé, prévoyez des casquettes, des lunettes de soleil et même si nécessaire, n'hésitez pas à mettre avant l'école de la crème solaire, la gourde comme d'habitude, vous le savez, ça c'est surtout pour les plus petits, pour les maternelles, pour les primaires, enfin pour tout le monde. Voilà, ce sont des petits conseils que l'on sait, mais c'est toujours bien de se le rappeler. Dernier plus, Clarisse de Lezève, vous nous emmenez carrément sur l'eau, là, cette fois.
3: Exactement. Ouais. Alors ça, beaucoup de franciliens ne le savent peut-être pas, mais avec votre passe Navigo, mesdames et messieurs, vous pouvez faire des balades sur l'eau qui sont accessibles avec un ticket classique ou sans supplément important. Je pense notamment aux bateaux-bus le long de la Seine, à certaines navettes fluviales aussi, ou encore aux croisières du canal de l'Ourcq pendant l'été. La possibilité d'emprunter les navettes fluviales du bateau-bus, c'est 40 euros par an, soit 3,30 euros par mois, donc franchement c'est très accessible. Et franchement, quand Paris chauffe comme ça là en ce moment, ça fait du bien d'être un petit peu sur l'eau avec un petit courant d'air, donc pensez-y, ça peut être la bonne astuce.
0: Ouais, on est carrément d'accord, merci Clarisse de Lezève pour ces 3 plus 3 infos locales et pratiques en Île-de-France, même ces idées de croisière accessible avec son pass Navigo, vous le disiez. Les lignes de métro à privilégier cet été, on n'oublie pas. Et puis une application pour mieux gérer ses trajets pendant la chaleur. Courage à vous tous, on est à vos côtés avec la musique de votre radio ici, tout France. Et c'est signé Michael Field.

0: Mike Oldfield et tout France sur votre radio à bientôt 6h-10. On file sur les routes avec vos appels au 01 42 30 10 10. On a besoin de vous. Je sais que certains d'entre vous sortent du boulot à cette heure-ci. Vous avez envie de rentrer à la maison. Il fait chaud avec les moteurs. C'est pas génial. Même fenêtre ouverte. On a envie de vous accompagner et puis de savoir s'il y a des endroits qu'on peut éviter. Il y a 326 km de bouchons avec une tendance largement à l'augmentation à cette heure-ci. Il y a pourtant qu'un seul accident. Il est situé sur l'ouest francilien. On est sur la 12 entre Fontenelle-Fleury et Roquencourt. Depuis 16h20, ça fait quasiment une heure et demie que c'est compliqué avec un début d'incendie qui nous a été confirmé par Thomas qui nous a appelé tout à l'heure au 01 42 30 10 10. Attention à pas mal de secteurs dans le sud à éviter. Les pièges sont sur la 6B entre Vissou et la Porte d'Italie. Il faut compter 20 minutes aussi de Créteil-Pompadour en direction de Bonneuil-sur-Marne sur la N406. 30 minutes, c'est coupé entre le Petit Clamart et Genvry sur la N118. Et puis Genvry, le Petit Clamart, il faut compter 25 minutes. Mais 48 minutes, c'est énorme. Et ça concerne l'Est francilien. Entre Gonesse et Rosny-sous-Bois, sans parler des 37 minutes sur la 14 entre la Porte Maillot et Nanterre. Il y a beaucoup de monde, ça roule bien sur la 15 et la 115 pour ceux qui se dirigent sur le secteur ouest. Attention quand même sur la 13 avec ce véhicule en panne qui vous ralentit en direction de la forêt de Marly-Sud.
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0: Restez bien avec nous, d'ici quelques minutes, vous allez tenter votre chance pour gagner eh bien, ce très beau cadeau. 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C'est le match PSG-Arsenal, c'est samedi, c'est à 18h, à vivre en direct et en intégralité. C'est la finale de la Ligue des Champions, on va réaliser le doublé. Allez Paris, allez Paris, allez Paris! Tous vos messages d'encouragement sur le WhatsApp dès à présent, 01 42 30 10 10 pour les joueurs. 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Et si vous voulez le maillot, pour vous nous appeler, Oumaïma vous accueille. Le maillot de sélection pour la sélection et la saison 2025-2026, 01 42 30 10 10. Il est pour vous peut-être le maillot sur ici. Voici Gilbert.

0: foule avec Gilbert Montagnier sur votre radio locale à 17h53. On va accueillir Christophe.
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0: Bonsoir Christophe à Saint-Maur-des-Fossés, comment on va Christophe ce soir?
3: Bonsoir Eric, bonsoir à toute l'équipe. Ça va.
0: Ouais, pas trop chaud quoi, voilà, comment on gère la chaleur?
3: Non, on gère bien, on a fermé les volets et on a sorti un petit ventilo et voilà, on s'occupe intelligemment, on fait des petites choses qu'on n'a pas le temps de faire habituellement, donc.
0: On fait un peu avec les moyens du bord, c'est vrai. C'est là que c'est quand même un peu soudain et on sait que ça va pas durer. Mais ça va être chaud aussi, pas que à la maison, Christophe. Ça va être chaud pour le PSG, là, samedi. Mais oui!
3: C'est ça, moi aussi, j'accueille des amis, alors, voilà, je suis convalescent, donc. Voilà.
0: Mais c'est notre barman, Christophe.
3: Mais oui, voilà.
0: Notre barman du Plaza, c'est vrai. À Paris.
3: Exact.
0: Mais qu'est-ce qu'il y a? Qu'est-ce qui vous est arrivé, Christophe?
3: Enfin, non, sans indiscrétion. Je me suis fait un petit peu comme Hakimi. J'avais un petit problème. Je me suis fait poser une pompe à insuline.
0: D'accord. Bon, ça va aller, j'espère, hein, Christophe. Il faut. Hein.
3: Ouais, il n'y a rien de méchant, mais c'était très fatigant. Il faut que les taux repartent au top.
0: Alors, on va vous souhaiter ça. Oui, comme Paris, alors vous allez voir le match avec votre femme, avec les voisins, avec les amis. Vous allez faire des cocktails à la maison pour encourager le PSG.
3: Voilà, des cocktails virgin et pas virgin.
0: Parfait, avec modération quand c'est virgin. Voilà. Christophe, on vous sélectionne pour peut-être gagner ce maillot. C'est le maillot de la saison 2025-2026. Le tirage aura lieu vendredi à 18h50. C'est ici dans le 17-20 qu'on aura le plaisir de vous offrir peut-être ce beau cadeau avant le match le lendemain. PSG Arsenal à vivre en direct. Et en intégralité, eh ben, allez Paris, Christophe.
3: Allez Paris, et on finira gagnant.
0: Bien sûr, mais regardez comme l'équipe de la team PSG est motivée, écoutez-les.
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0: Un mois de mai, une vigilance orange, canicule étendue demain à 13 départements de la façade ouest. Vous avez la carte sur ici.fr. Une chaleur difficile donc à supporter pour les plus fragiles. Dans les écoles, les enfants souffrent. Aucune fermeture n'est prévue à ce stade, affirme le ministre de l'Éducation nationale. Mais des mesures de bon sens sont rappelées sur l'aération des salles, l'hydratation régulière des élèves notamment. D'autant, Noémie Bonin, que des examens sont organisés ces prochains jours.
1: Avec notamment les épreuves du bac professionnel après-demain jeudi, et puis arrive très vite ensuite celle du CAP, puis du bac général et technologique à partir du 11 juin. Le ministre de l'Éducation n'envisage pas pour le moment un report de ces examens. Les gestes habituels seront de mise, choix des salles les moins chaudes, aération la nuit, mais les marges de manœuvre ne sont pas immenses. La grande majorité des épreuves sont déjà organisées le matin, mais le problème de fond, c'est celui du bâti scolaire. De très nombreux établissements sont de vrais passoires thermiques. Ils sont rénovés, mais très lentement. Il faut dire que les coûts sont énormes pour les collectivités. C'est aussi une question de choix politique, estime Bruno Bobkiewicz, secrétaire général du SNPDEN, principal syndicat des chefs d'établissement.
2: C'est moins vendeur pour le grand public de rénover un bâtiment ou de l'isoler thermiquement que de distribuer des ordinateurs portables aux élèves. Encore une fois, faisons plutôt ce qui semble efficace que populaire. Je crois que c'est nécessaire d'arbitrer en direction du thermique notamment, hein, parce qu'il y a une urgence climatique. On le voit bien aujourd'hui.
1: Un plan de subvention de l'État aux collectivités locales a bien été lancé il y a 3 ans, de 2 milliards d'euros, a rappelé le ministère de l'Éducation. Un établissement sur 10 est en cours de rénovation, selon lui.
0: Noémie Bonin, carte et prévision de cette vague de chaleur à retrouver sur ici.fr. C'est le deuxième procès d'un animateur depuis les révélations d'agressions sexuelles dans le périscolaire à Paris. Un homme de 37 ans est jugé devant le tribunal correctionnel aujourd'hui, en public cette fois. Et Coralie Moreau, il nie absolument tout.
3: Oui, je suis totalement innocent à la barre. David, l'animateur de 37 ans aujourd'hui, ne se dérobe pas. Difficile de distinguer l'arrogance de la sérénité. Ce qui est certain, c'est qu'il garde la tête haute devant les magistrates, les avocates et les familles. Il se tient droit. Il est d'ailleurs très grand, veste sombre, lunettes à monture dorée. Il ne cherche pas même à dissimuler son visage à la presse à son arrivée au tribunal. Après plus d'une heure de rappel des faits, le président du tribunal reprend les témoignages des enfants. Quand cette petite fille, dès que vous l'avez porté en mettant vos mains sur son entrejambe et ses fesses. C'est quoi? C'est que vous la portiez comme un tout petit? Je ne vois pas. En tout cas, il n'y avait pas du tout de geste sexuel, ça c'est sûr. Ce petit garçon qui dit que vous avez fait caca sur ses fesses et la pédopsychiatre que vous lui avez demandé de mettre son doigt dans vos fesses. Je ne comprends pas du tout, répond encore David. Mais enfin, dit une magistrate, vous les preniez sur vos genoux alors que votre supérieur vous avait dit de ne pas le faire. C'est vrai que je suis du genre à fixer mes propres limites, répond encore l'animateur. Mais avec le recul, j'aurais dû faire plus attention. Dans son dos, les familles semblent excédées par ces propos.
0: Des familles qui s'expriment chacune leur tour. Merci Coralie Moreau, journaliste spécialisée police-justice pour ICI. Encore une enseigne de vêtements en difficulté. La marque Okaidi annonce un plan de réorganisation. Ce plan prévoit la suppression de 290 postes et d'une 60aine de magasins en France. La France qui doit s'électrifier, c'est le message lancé par Emmanuel Macron. Le chef de l'État recevait ce matin à l'Élysée près de 200 acteurs de la filière électrique, l'équipe de France de l'électrification, selon ses termes. Une équipe qui, en pleine crise énergétique, doit se mobiliser, Boris Allier.
4: EDF, Engie, Octopus, Lidl ou Renault, malgré leurs différences, Emmanuel Macron demande à ces entreprises de s'unir pour rendre l'électricité désirable.
5: Beaucoup de nos compatriotes souffrent très directement de l'augmentation des prix des hydrocarbures fossiles. Et à chaque fois qu'on arrive à aider des ménages ou des entreprises à électrifier, on réduit leur dépendance à la volatilité des événements géopolitiques. Et on règle de manière beaucoup plus durable leurs problèmes de pouvoir d'achat ou de compétitivité.
4: Les supermarchés Leclerc promettent ainsi d'installer 10 000 bornes de recharge sur leur parking. Les fabricants de pompes à chaleur s'engagent à en produire 1 million dès 2030 contre aujourd'hui environ 300 000. Mais il faut pour cela des garanties de la part du gouvernement, selon François de Roche, président de l'AFPAC, l'association des producteurs de pompes à chaleur.
6: Si on a de la visibilité réglementaire, de la stabilité, les industriels vont continuer à investir et on est complètement confiant pour pouvoir déployer ce million de pompes à chaleur. L'ensemble de la filière est prête.
4: Quant aux fournisseurs d'énergie comme Total Energy, EDF ou Engie, ils s'engagent à proposer des offres d'abonnement moins chères aux consommateurs.
0: Boris Allier, un mot de Roland Garros avec le retour de Loïs Boisson, un an après avoir créé la sensation, la française demi-finaliste en 2025 affronte Anna Kalinskaya en ce moment. Elle vient de perdre le premier set 6-2.
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1: 18h05, vous écoutez ici Paris Île-de-France. Le temps, toujours ces plongeons, ces glaçons pour nous rafraîchir parce qu'il fait très très chaud dehors.
2: Bah oui, il y a des brumisateurs d'eau un petit peu partout, vous l'avez dit. Alors on l'a évoqué un peu d'ailleurs, on parlait des catacombes de Paris, il y a le Panthéon aussi.
1: Ah oui.
2: Il fait extrêmement frais, la basilique Saint-Denis par exemple.
1: Toutes les églises globalement.
2: Ah bah c'est vrai, d'une manière générale, on peut y aller. Alors traditionnel à quoi boulevard ?
1: Oui. C'est moins religieux.
2: C'est
1: mais...
2: un autre. Ah bah oui,
1: c'est pour un autre certains, délire. C'est une religion.
2: Bon, et puis c'est une découverte ou non. Enfin voilà, il y a plein d'endroits à découvrir pour trouver un petit peu de fraîcheur, des lieux climatisés, les espaces verts aussi. Oui, parce que la météo, on reste. En vigilance, vigilance jaune pour ce phénomène canicule. Encore 34 degrés au Parc Montsouris, au Jardin du Luxembourg, à Palaiseau ou encore à Versailles. 17 à 20 degrés ce soir. C'est là où c'est plus difficile parce que le soir, on respire pas extraordinairement si on ouvre les fenêtres.
1: Il crée des courants d'air, mais oui, compliqué.
2: Ouais, ok, faut y arriver, courants d'air. Mais 17-20 degrés, on est quand même très au-dessus des valeurs de saison. Demain, on est le 27 mai, encore un très beau soleil, sans partage, 31 à 33 degrés, sans partage de nuages. Je veux dire, c'est vraiment bleu de chez bleu, 33 degrés. Je vous fais la tendance rapide.
1: Ça redescend quand, ouais.
2: 32 à 35 degrés jeudi, donc c'est pas pour jeudi. Je continue quand même. Mm-hmm. 36 degrés vendredi, c'est annoncé comme caniculaire vendredi. La gourde pour les enfants, la casquette, la crème solaire avant d'aller à l'école. Ça, le ministère de l'Éducation nationale a rappelé. Samedi, on sera à 34 degrés, c'est pas prêt de s'arrêter. Et lundi prochain,
1: 10 degrés en moins.
2: On va respirer. Un peu mieux, 27 degrés, il fera encore chaud. Et ce n'est qu'à partir de mardi ou mercredi prochain que petit à petit, on reviendra à la normale. C'est pas encore pour demain, hein ?
1: Non.
2: Non, voilà. Donc il faut se préparer et puis continuer de visiter des lieux sympathiques.
1: Voilà la tendance météo. Et sur les routes, Eric, qu'est-ce que ça donne ?
2: Chaud, là. Une tendance nette à l'augmentation avec 318 km de bouchons. Et cet accident, elle assure la 104 extérieure depuis une dizaine de minutes, 20 minutes tout juste. La voie de droite est neutralisée. Il y a beaucoup de monde, notamment sur le sud francilien, à compter 17 minutes entre Vissou et Port d'Italie sur la 6B. 25 minutes, c'est beaucoup, entre Vissou et Ris-Orangis sur la 6. 30 minutes, un peu habituel, entre le Petit Clamart et Janvry sur la N118. En revanche, vous mettez un petit peu mieux, mais encore 40 minutes sur la 3 depuis Gonesse pour rejoindre Rosny-sous-Bois. Et puis encore 25 minutes de Nanterre en direction de Gennevilliers sur la 86 au nord. Sur le périph', 3 quarts d'heure, Porte d'Auteuil, Porte d'Orléans. Il y a 7 km d'habitude, on met 25 minutes. Donc là, vous mettez 20 minutes de plus, c'est déjà beaucoup. Et puis 23 minutes, on est sur un temps normal sur la rocade intérieure entre la Porte Maillot et la Porte de la Chapelle.
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2: Oh, et dans la bonne humeur, on va jouer. Ah, moi, j'ai encore envie de jouer.
1: Ouais.
2: Bah, oui, parce que vous avez marqué un point tout à l'heure. C'est quel artiste que vous avez reconnu ?
1: Jonas. Michel.
2: Ah, oui, Michel Jonas. Alors voilà, à chaque fois, on essaye de jouer avec vous qui nous écoutez pour trouver dans la voiture, au boulot, l'artiste qui va arriver. C'est un artiste français, nouvelle génération, il y a déjà quelques années. Donc, il continue de faire
1: artiste
2: des albums.
1: Artiste français, vous m'avez
2: dit. Ouais, il vient de sortir un 11e album. Il est d'ailleurs venu le présenter à Emily Mazoyer dans Décibel. Donc, vous l'avez peut-être croisé dans les couloirs. Il a un nom qu'il doit au cirque. C'est un peu un nom de clown.
1: Un nom de clown.
2: Ouais, pour ce chanteur français qui donc ne porte pas un nom et un prénom, hein, c'est juste un espèce de pseudo.
1: D'accord.
2: Quelqu'un qu'on voit dans les restos également.
1: Je sais pas.
2: Si je vous dis qu'il a évoqué Maritier Gilbert Carpentier dans l'une de ses chansons.
1: Non.
2: Jusqu'à
1: non.
2: Louis de Funès d'ailleurs, où il voyait des extraterrestres dans le dîner.
1: Benabar.
2: Mais oui, vous l'avez
1: dit. Renan Luce, j'ai dit, oh là là, Benabar.
2: Qu'est-ce que je vous ai dit ? Benabar. Mais Benabar, on va écouter Benabar parce qu'on aime Benabar et que c'est la bonne réponse.
1: D'accord.
2: Et bravo.
1: Merci.
2: Bon, vous avez mis le temps, mais vous avez quand même marqué.
1: Oui, le dîner, c'était un gros tube ça à l'époque.
2: Et ça, c'est la nouveauté. Voici quoi qu'on en dise, c'est Benabar sur Ici Paris, le France.
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0: Quoi qu'on dise, Benabar sur votre radio ici, Paris, Le France, que vous retrouvez dans le nouvel album de Pascal Obispo. Pascal qui était d'ailleurs notre invité hier à 20h dans l'émission Décibel.
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0: Bon, c'est l'après-midi, c'est le début de soirée, enfin à cette heure-ci on sait plus trop, hein. Il fait jour maintenant jusqu'à 21h30, 22h, on profite de cet été un petit peu précurseur avec des températures très chaudes, ça va continuer, on en parlait dans la météo. Il y a quelques minutes encore pour une bonne semaine, il va falloir s'y tenir et chercher les coins de fraîcheur, c'est ce qu'on vous propose, les lieux et les endroits où on peut se faire du bien, on peut aller au cinéma, on peut aller au théâtre, il y a plein de salles de spectacle hein, qui sont climatisées comme les cinémas. Tiens, on n'avait pas pensé à l'aquarium de Paris aussi. Oui, il est entièrement climatisé, puis en plus de ça, on a l'impression que on regarde les poissons et tout, hein, l'impression qu'on se baigne. Moi, j'essaye de vous trouver quelques bonnes idées comme ça pour se rafraîchir. J'en ai une autre là à vous proposer d'ici quelques minutes. Vous allez pouvoir porter un maillot. Le maillot, c'est très bien, hein, le maillot du Paris Saint-Germain, parce que comme ça, il supporte parfaitement le soleil. Non, mais allez-y, vous avez mis la musique à l'oreille, allons-y. Hein. Je vous parle du maillot du PSG, sans problème, pour remporter votre maillot du PSG. Vous allez pouvoir nous appeler dès à présent au 01 42 30 10 10 pour votre sélection. Et ce que je voulais vous dire, c'est que je vous emmène au jardin dans un instant. Jardin, 20e édition dans le parc de la ville à Windsor, au cœur du bois de Boulogne. Voilà un endroit pour se rafraîchir. C'est le bon plan et c'est dans 5 minutes sur votre radio ici. Voici Queen.

0: A Kind of Magic. C'est le groupe Queen sur votre radio locale, ici Paris, Île-de-France.
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0: C'est l'invité d'ici Jardin Jardin. C'est jusqu'au 31 mai, à partir du 28, dans deux jours, au parc de la ville à Windsor, dans le bois de Boulogne. On va se rafraîchir pour cet événement avec des créations paysagères, des conférences, plein d'animations autour de la biodiversité. Pour en parler, Pierre-Alexandre Isser, il en est le cofondateur. Bonjour Pierre-Alexandre.
3: Bonjour.
0: Bonjour. C'est un événement ici Paris, Île-de-France. Je l'ai dit, du 28 au 31 mai. C'est la 20e édition. Eh, c'est pas rien, c'est un chiffre important, 20 ans.
3: Ben, c'est un bel anniversaire, un bel anniversaire. En fait, ça a 22 ans, mais on a eu les deux années du Covid où ça n'a pas eu lieu. Et on est très content de retrouver tous les passionnés de jardin dans ce cadre magnifique de la Villa Windsor, où ils vont pouvoir admirer une dizaine de très grands beaux jardins et aussi une dizaine de créations, ce qu'on appelle les petits jardins urbains sur 12 mètres carrés. Donc c'est un exercice qui est difficile, mais qui intéresse le public parce que sur des petits espaces de 12 mètres carrés, ils trouvent plein d'idées à faire chez eux sur leur petite terrasse, sur le balcon. On a aussi le concours des balcons et des potagers. Ouais. 5 balcons, 5 potagers qui sont faits. Et puis énormément d'animations et de stands au niveau du jardin.
0: Ouais, c'est vrai qu'il y a plein de choses hein, pour ce 20e anniversaire, pour toute la famille d'ailleurs, pour les enfants, pour les curieux, pour les passionnés. Mais même aussi, je pense, Pierre-Alexandre, pour les simples promeneurs. Parce que se balader comme ça dans les jardins, ça reste une expérience à vivre. Un lieu où on peut s'inspirer puis se rafraîchir aussi, on en a besoin là. Hein.
3: Ben oui, et c'est énormément d'émotion parce que le jardin évoque en chacun soit des souvenirs d'enfance, les créations sont toutes plus belles les unes que les autres. C'est vraiment une très belle édition qui dont le thème est sans limite. Donc vous imaginez bien que les concepteurs, les créateurs sont donnés à cœur joie. Et on a aussi tout un programme d'animation qui est très intéressant, qui est co-organisé avec la Fédération Biogé. La Fédération Biogé qui milite pour plus de sciences naturelles dans l'éducation. Ouais. Et on va avoir des conférences sur le sol, l'eau, la terre, le dérèglement climatique, l'alimentation,
0: avec
3: des noms prestigieux.
0: Vous vous inscrivez plus que jamais dans l'urgence climatique, on est en train de le vivre quand on voit les chaleurs qu'on a, là, écologie qui nous impacte notamment ici à Paris ou en région parisienne. Il y aura plein de choses sur la limitation des îlots de chaleur, ça c'est intéressant, et vous l'avez dit, la gestion de l'eau, 20e édition, voilà, avec toutes les sciences du vivant et puis l'action de terrain. Puis alors, je voudrais quand même qu'on se parle, Pierre-Alexandre Isser, du cadre, parce que voilà, là, la Villa Windsor, je vais rappeler que c'est la résidence d'un couple sulfureux qui était formé par le duc et la duchesse de Windsor en son temps. C'est quand même un écrin aussi, ça, hein.
3: C'est un écrin qui n'avait jamais été ouvert au public et c'est aussi le lieu où le général de Gaulle est arrivé en 1944. C'est là où il a marié sa fille. Il a passé 2 ans à la Villa Windsor. Donc c'est un haut lieu historique. Ouais. Et tous les Parisiens, les gens d'Île-de-France peuvent, à l'occasion de Jardin Jardin, découvrir ce lieu qui est à la limite du bois de Boulogne, qui est un endroit où, en cas de canicule, en effet, on peut se rafraîchir. Il y a aussi un service de restauration très intéressant avec du panier pique-nique, avec plein de choses. Donc, on peut venir avec toute la famille, c'est gratuit pour les enfants, il y a plein d'animations pour eux.
0: Génial.
3: Et les parents peuvent découvrir plein de choses et penser et de sortir de jardin et se dire je vais refaire ma terrasse, je vais refaire mon jardin, je vais refaire mon balcon, mon rebord de fenêtre, je vais trouver plein d'idées et plein de gens motivés, passionnés qui vont faire partager justement toute leur vie qui tourne autour du jardin.
0: À découvrir là, du 28 au 31 mai au parc de la Villa Windsor, on l'a dit, c'est dans le bois de Boulogne à Paris, dans le 16e arrondissement. La journée avant-première, c'est demain mercredi. Et puis voilà, le grand public et la nocturne jusqu'à 23h prévue pour jeudi. Ça se prolonge, je l'ai dit, jusqu'au 31 mai. Allez sur les sites internet pour tout savoir, le programme complet des animations. 5 jours d'événements, on attend plus de 15 000 visiteurs et des professionnels. Merci beaucoup, Pierre-Alexandre Isser, cofondateur de Jardin Jardin, en partenariat avec ici Paris, Île-de-France. Et avant de vous laisser, je précise que nous avons tout de suite un pack famille à vous offrir. 4 invitations vous attendent pour profiter voilà, de cet événement Jardin Jardin pour toute la famille. Hein, pour 4, il suffit de nous appeler maintenant au 01 42 30 10 10 si vous avez envie d'en profiter dans le 16e. 01 42 30 10 10. Merci beaucoup Pierre-Alexandre Isser, c'est un plaisir.
3: Merci.
0: À très bientôt. Jardin Jardin avec ici Paris, Île-de-France. 01 42 30 10 10. Vos invitations vous attendent. Les conditions route et 301 km de de bouchons. Alors à cette heure-ci, si on se rendait dans le 16e arrondissement, ça irait pas trop mal. Dans Paris, vos infos d'ailleurs à Paris intramuros sont les bienvenues au 01 42 30 10 10. Attention aux 300 km de bouchons cumulés. Cet accident sur la 104 intérieure sur les deux voies, la voie de droite est encore neutralisée. Il y a un poids lourd en panne sur la 104 intérieure de Villepinte pour rejoindre Mitry-Mory. Une moto en panne sur la 15, c'est la bande d'arrêt d'urgence qui est fermée. Et puis évitez la N118 très chargée à cette heure-ci en direction de Janvry, la 6A ou encore la 86 intérieure de Maison-Alfort pour aller à Créteil-Pompadour. Le coup de frein, il est très clair, sérieux, net. C'est entre la porte d'Auteuil et la porte d'Orléans, 48 minutes en extérieur sur le périph. Et puis comptez en revanche, ça va plutôt bien, c'est une bonne nouvelle, 15 minutes de la porte d'Orléans à la porte d'Auteuil en intérieur.
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0: La musique qui nous rejoint, c'est avec Kate Bush, Weathering Eyes, sur votre radio locale. Ici, bon début de soirée à vous tous.

0: Gathering Eyes et Kate Bush sur votre radio locale ici Paris, Île-de-France. 18h27, vos infos routes sont les bienvenues sur le WhatsApp. Alors vous savez que maintenant on a WhatsApp, si vous le savez pas, il suffit de rentrer le numéro de la radio sur votre smartphone, 01 42 30 10 10, de télécharger l'application WhatsApp si vous ne l'avez pas, et vous pouvez nous laisser des messages, même des messages vocaux, des petites vidéos également. Je sais pas où est-ce que vous êtes à cette heure-ci par exemple, qu'est-ce que vous faites. Moi j'aimerais bien savoir où est-ce que vous êtes, envoyez-moi une petite photo, ça me fera plaisir, et puis je vous ferai un petit coucou à l'antenne. 01 42 30 10 10, la suite de la musique, c'est Cool and the Gang. It's a celebration. Cool and the Gang à suivre dans les toutes prochaines minutes sur votre radio locale, ici Paris, de France.
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0: l'imparfaite et c'est signé Amir sur votre radio, ici Paris, Île-de-France. On a des invitations peut-être pour Pascal qui nous rejoint et qu'on accueille avec plaisir sur la radio locale ici. Bonjour Pascal.
1: Oui, bonjour Eric.
0: Ben voilà, jusqu'au dernier moment, je ne savais pas si c'était Pascal ou Pascal, voilà.
1: Yes, voilà. Oui,
0: yes, bilingue en plus, bien. Pascal, formidable, bilingue, j'adore. À Paris, 9e arrondissement, qu'est-ce que vous faites dans la vie, Pascal? Dans le 9e.
1: Qu'est-ce que je fais? J'essaye de monter un dossier retraite.
0: Eh ouais, bah voilà. C'est de l'administration, courage, hein, c'est ce qu'il faut.
1: Oui, voilà.
0: Mais c'est pour vous?
1: C'est pour moi, oui, c'est pour moi, mais je vous fais pas de dessin.
0: D'accord.
1: Et quand je vois les méandres de ce administratif,
0: oui. Oh là là.
1: Tout ce que l'on doit gérer, et je pense d'abord à ceux qui sont les plus démunis et handicapés surtout, et qui sont en ville par ces temps-là, etc., et qui doivent renouveler leur dossier. Enfin, c'est juste un parcours du combattant.
0: C'est une belle pensée. C'est une saine pensée.
1: Parce qu'elle pense aux autres.
0: Franchement, bravo. Vous souffrez pas trop de la chaleur, ça va? Vous avez des petits coins de fraîcheur pour vous, pas dans le coin?
1: Oui. Je suis là vraiment un habitant dans Paris. Je suis en haut de. Vers le tribunal.
0: Ouais. D'accord.
1: Donc là, il y a un parc qui s'appelle le parc Martin Luther King.
0: D'accord.
1: Et qui est bien aéré avec un hectare, un peu plus, 2 hectares d'espace verte.
0: Ah, ça fait du bien. Alors, on va continuer et prolonger le plaisir de la nature, puisqu'on a le plaisir de vous offrir un pack 4 invitations pour la famille, pour les amis, pour qui vous voulez, Pascal. Vous allez aller justement prendre un petit peu le frais à Jardin, au parc de la Villa Windsor. Le bâtiment est superbe. Hein, vraiment, franchement, l'histoire de la famille Windsor dans le bois de Boulogne.
1: Ouais.
0: Un événement avec des créations. Sur les jardins, il y a des conférences, des ateliers. Il y a plein de choses autour de la biodiversité. C'est à découvrir en famille ou entre amis. Ça dure là jusqu'au 31 mai. Vous choisirez le jour de votre choix et vous irez avec 3 autres personnes avec vous. Voilà, Pascal.
1: Ben écoutez, j'ai gagné ma journée.
0: Bah oui.
1: Et en continuant d'écouter votre station qui m'apaise beaucoup.
0: Oh, ben ça fait du bien, ça nous touche énormément. Merci d'écouter ici Paris-Île-de-France. Pascal, bon courage dans les méandres de l'administration et détendez-vous avec Jardin.
1: Oui, Pascal. Merci mille fois.
0: Ça marche, à bientôt, je vous embrasse. À très bientôt. Merci d'avoir été avec nous. 18h35, les conditions de circulation avec plus de 300 km de bouchons et encore pas mal de difficultés. Vous n'hésitez pas à nous rejoindre au 01 42 30 10 10 une fois encore pour nous faire part des difficultés que vous rencontrez, notamment peut-être sur la 10, très chargée à cette heure-ci. La 6B également avec un véhicule en panne depuis le périphérique, depuis la porte d'Italie pour rejoindre Arcueil depuis 18h28. Vous voyez, c'était il y a 5 minutes. Merci à Adrien de nous avoir appelé pour nous le signaler. Un véhicule en panne sur la 86 extérieure. La bande d'arrêt d'urgence reste fermée. Beaucoup de monde depuis Gonesse sur la 3 et encore des ralentissements au nord. On reste sur la 104 intérieure avec un poids lourd en panne entre Villepinte et Mitry-Mory. Qu'en est-il des fermetures nocturnes, Thomas Echeverry?
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3: Toujours fidèle au poste pour vous accompagner et faire le point sur vos conditions de circulation vis-à-vis des fermetures nocturnes qui sont nombreuses une nouvelle fois sur la route pour cette nuit de mardi à mercredi. Je pense par exemple au périph' extérieur qui est donc indisponible pour cette nuit entre la porte Pension et la porte de Bagnolet. La 14 également coupée cette nuit dans les deux sens de circulation entre Nanterre et Orgeval. La 4 en sortie de Paris entre Collégiens et Séry. Ou encore la 6B en sortie de Paris, elle aussi coupée de Fresnes jusqu'à la porte d'Italie. Elle est d'ailleurs coupée également dans l'autre sens pour cette nuit de la porte d'Italie jusqu'à Fresnes. Côté transport en commun, attention pour cette nuit, la ligne C du RER est coupée à partir de 23h. Ça concerne le tronçon Gare d'Austerlitz-Dourdan. Il y a des bus de remplacement qui sont mis à disposition. Et puis la ligne D également est coupée à partir de 23h35 cette nuit entre Creil et la Gare du Nord. Il y a des travaux et donc des bus de remplacement sont là aussi mis à disposition pour pallier cette difficulté. On continue de vous tenir informés. Restez à l'écoute d'ici Paris-Île-de-France.
0: Avec grand plaisir. Merci beaucoup Thomas Echeverry.
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0: Et c'est en fin de semaine que la ville de Paris va mettre en place un dispositif exceptionnel pour montrer son soutien à l'équipe de Luis Enrique avant la finale de la Ligue des Champions samedi 30 mai à 18h contre Arsenal, un match qu'on va vivre en direct et en intégralité avec votre radio locale ici Paris Île-de-France. Et avant 18h, 19h même, je vous offre votre sélection pour gagner le maillot du PSG. Allez, bonne chance, à tout à l'heure. Voici Colin de Gang sur ici.

0: Celebration, colonne de gang sur ici Paris, Île-de-France, et nous célébrons la télévision chaque jour à cette heure-ci. En début de soirée, on a envie d'écouter de la radio, mais on se dit aussi qu'il y a peut-être un petit programme sympa à qui nous attend ce soir à la télé. Il est le spécialiste, votre spécialiste sur ici Paris, Île-de-France, et Patrice Gascoigne, bonsoir.
1: Bonsoir Eric Bastien.
0: Bonsoir Patrice, vous nous proposez de partir en voyage, ça va nous faire du bien, on va se rafraîchir un peu en regardant France 2, le nouveau numéro de l'émission Rendez-vous en Terre Inconnue aujourd'hui.
1: Bon, une émission réussie à nous mettre en tête sa signature musicale, son générique, c'est qu'elle a conquis le public. Cette musique, c'est celle de Rendez-vous en Terre Inconnue, numéro inédit, ce soir sur France 2. Laurie Tillman, nouvelle présentatrice du programme, prend par la main le comédien Stéphane De Groot. Écoutez leur première rencontre quand ils sont encore à Paris, à quelques heures du départ, pour un rendez-vous en Terre Inconnue.
2: Comment tu te sens ?
3: Écoute, je me sens gâté. Quand on m'a annoncé que je partais, j'ai fait « Non
2: !» Voilà. Les surprises ?
3: Je sais pas comment je suis avec les surprises. Je préfère donner un cadeau que de recevoir un cadeau.
2: Est-ce que tu te rends compte qu'il y a quelqu'un qui t'attend là-bas, quelque part ?
3: L'idée même que quelqu'un puisse m'attendre quelque part, déjà, je trouve que c'est une très belle promesse.
2: On y va ?
3: On y va.
1: Direction le sud de l'Amazonie, au cœur du Brésil. Ils partent tous les deux à la rencontre des Indiens Waoja, des agriculteurs-pêcheurs qui ont gardé une relation étroite avec leur environnement, tout en acceptant une part de modernité. Comme toujours, ce soir, vous allez voir de magnifiques paysages, de la savane, des forêts, des rivières, et un peuple fort, bienveillant, qui ouvre ses bras à Laurie Tillman et Stéphane De Groot. Une Laurie Tillman formidable dans ce nouveau rôle de guide dans Rendez-vous en Terre Inconnue. Une nouveauté qui l'a marqué profondément, Laurie Tillman.
4: C'était un énorme bouleversement, c'est-à-dire que j'ai fait un tri pas possible dans ma petite vie. J'avais déjà une façon d'habiter ce monde un peu nomade et ça n'a fait que s'exacerber. Voilà, sans rentrer dans le détail, j'ai vraiment eu ce besoin de m'accorder davantage de temps et de mieux comprendre à quel point, pourquoi et pour quelles raisons parfois on voulait remplir sa vie et jusqu'à parfois exploser. Et donc ça a été une vraie prise de conscience, mais aussi parce que j'ai aussi la chance de repartir, et donc du coup pour ça il fallait que je refaçonne peut-être un peu ma petite vie, mon petit agenda. Donc non, ça m'a bouleversée dans le bon sens, mais ça a vraiment été une grosse remise en question, le fait de rencontrer ces gens qui avaient choisi de vivre isolés et de choisir cette liberté. Donc j'ai choisi la mienne maintenant.
1: La nouvelle Laurie Tillman emmène ce soir sur France 2, Stéphane De Groot en rendez-vous en Terre Inconnue. À demain pour un rendez-vous bien connu de nouvelles coulisses télé.
0: Ah, ça va être dur ce soir, hein, parce que l'Amazonie sur France 2, les Philippines avec Koh-Lanta sur TF1, c'est sûr, il y a de l'évasion et du soleil. Vous pouvez rester en Île-de-France aussi, hein, c'est un peu l'Amazonie et les Philippines. Il fait chaud aussi, ici avec Thierry Boeuf qui nous rejoint. Et
5: si je peux me permettre, bonjour.
0: Oui, Eric, bonjour.
5: Il y a commissaire Maigret sur TF1+. Voilà. Mais le vieux Maigret avec Jean Richard.
0: Hein. Oui, parce qu'il est revenu avec Denis Podalydès, là, dans le rôle de Maigret.
5: Je suis un fan de Maigret. Très, très joli film avec Denis Podalydès.
0: Oui, c'est vrai. Ouais. Eh bien, je connais vos choix pour la télévision ce soir, ça, il n'y a pas de problème. Alors, ouais, qu'allez-vous dire, justement, qu'il faisait chaud et que la température montait d'un cran quand vous arrivez dans le studio ? Bon, ben, je vous le dis quand même, c'est vrai. Alors, aujourd'hui, nous sommes le 26 mai. Et en 1968, c'était les accords de Grenelle.
5: Effectivement, il y a 58 ans, ça a été vraiment quelque chose de très, très important pour la France, pour Paris et pour tous les salariés qui gagnaient le SMIC. On va le savoir dans quelques instants. 30% d'augmentation.
0: Ah oui ?
5: Ah oui.
0: Pas mal, ça.
5: Il va falloir dire ça à tous nos directeurs et nos chefs maintenant.
0: Ça n'engage que vous. Mais je signe votre pétition quand vous voulez. Voici Pierre Gardier, à tout de suite, Thierry, sur ici. 6h du matin.

0: L'horizon est Matt Pokora sur Ici Paris Île de France. Je regarde l'horizon, c'est Thierry Boeuf qui arrive. C'était Pierre Garnier. Je ne sais pas du tout pourquoi je vous ai dit Matt Pokora. Alors là, je m'excuse complètement. C'est Pierre Garnier sur Ici Paris Île de France. Ah, écoutez, l'erreur est humaine, ça.
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0: Bonsoir David Kolski. Je vais remettre les pendules à l'heure. C'est bien Thierry Boeuf qui est avec nous. Pour le saviez-vous, le 26 mai 1968, il y a 58 ans, vous le disiez Thierry il y a un instant, Paris était complètement paralysé en cause des événements de 68, on n'a pas oublié. Alors Thierry, dans le saviez-vous, vous nous rafraîchissez un petit peu à la mémoire et vous nous dites que cette journée du 26 mai a été, si j'ai bien compris, le point crucial où tout a failli basculer dans un chaos total.
3: Oui, alors remettons-nous dans le contexte. Depuis presque le début du mois de mai 68, la France est une véritable cocotte minute. Les étudiants de Nanterre ont mis le feu aux poudres et tout le mécontentement s'est propagé dans la société. En France, il y a 9 millions de grévistes. À Paris, pour se remettre dans le contexte, comme je disais, le 26 mai 1968, plus d'essence, plus de métro, plus de bus, plus de cigarettes, plus de tiercé. Important,
0: oui.
3: Plus d'argent dans les guichets de banque, les programmes de la radio et de la télévision publique sont fortement perturbés. Les speakerines multiplient à tout bout de champ cette annonce. Mesdames et messieurs, nous sommes dans l'impossibilité de diffuser l'émission qui vous était destinée. La veille, le général de Gaulle, président de la République, rate son allocution à la télé. Il ne convainc absolument personne. Daniel Cohn-Bendit, l'égérie des étudiants, déclare « De Gaulle est un vieux grognard, il ne comprend plus rien ». Bref, tout est bloqué en France et à Paris.
0: Ah oui, il y avait du pavé. Bon, alors, comment et qui a sauvé cette situation politique ?
3: Ben voilà, dans le même temps, les organisations patronales et les syndicats, la CGT et la CFDT en tête, sont convoqués par le Premier ministre Georges Pompidou. Les pourparlers ont lieu rue de Grenelle, dans le 7e arrondissement, au ministère du Travail. La France a quand même affaire ce jour-là à des dirigeants très responsables et les fameux accords de Grenelle aboutissent essentiellement à une augmentation du SMIC de 35%. C'est du jamais vu, et 10% en moyenne pour les salaires au-dessus du SMIC. Autre mesure, la création de sections syndicales d'entreprise. C'est donc bien Georges Pompidou qui a sifflé la fin de la récréation et qui, au soir du 26 mai 1968, a sauvé la situation.
0: Et pourtant, Thierry, il faudra attendre quelques jours plus tard, le 30 mai, et une nouvelle allocution du général de Gaulle, cette fois-ci réussie, pour tourner la page.
3: Oui, mais au fond, tout le monde en avait absolument ras-le-bol. La société française était archaïque, fermé, de plomb, les étudiants ont été le déclencheur. 68 a fait battre le cœur de beaucoup de monde, mais il a fallu reprendre le train-train quotidien, vous savez, métro, boulot, dodo. Ça tombait bien, à partir de fin mai, les stations essence ont toutes été réapprovisionnées. Ah, le bonheur de remplir son réservoir d'essence, surtout quand le carburant n'est pas cher.
0: Oui, ce qui n'est pas forcément le cas aujourd'hui, hein, quelques années, 50 ans, plus de 50 ans plus tard.
3: 58 ans.
0: 58 ans pour ces accords de Grenelle, le 26 mai 68, vous m'avez dit, 30% d'augmentation du SMIC. Dans cette
3: 35%,
0: oui. Voilà, voilà, ça bouge quand il y a des révolutions, hein, visiblement, parce que c'est le cas en 1789, c'était le cas en 68.
3: Alors, c'est une révolution, oui, oui, bien sûr, mais c'est difficile maintenant de réagir par rapport à 2026.
0: Oui, évidemment.
3: Mais si vous voulez, la France avait les moyens.
0: Thierry, demain, oui bien sûr, demain vous allez nous emmener juste en face de la maison de la radio et de la musique, pas très loin du boulevard de Grenelle, qui lui est dans le 15e et pas les accords de Grenelle dans le 7e. Ce pont que tout le monde prend en photo, c'est le pont du Birakeim.
3: Le pont de Birakeim, oui, histoire du pont de Birakeim, il y a plein de choses intéressantes à savoir. Ouais, c'est le chouchou des Parisiens en tout cas.
0: C'est la légende Paul Belmondo, là, c'est le fameux métro.
3: Peur sur la ville.
0: Oh là là, le mec, comment il s'appelait, celui qui faisait peur dans Peur sur la ville. Et pas la musique de Peur sur la ville, Elori. Mais si, le gars qui avait un œil cassé, un œil en verre. Là.
3: Oui, il joue très très bien. Là, vraiment, c'était un gros méchant. Hein.
0: Comment il s'appelait,
3: celui-là ? Belmondo,
0: on va le retrouver. Bon, à retrouver dès à présent, Thierry Boeuf sur ici.fr pour le saviez-vous. On va prendre le shérif, tiens, rapidement, pour une petite difficulté là sur la 3. Bonjour, shérif, on vous écoute.
4: Pour tous les jours.
0: Ça va, shérif, bienvenue.
4: Bon, on essaye.
0: Bon, alors qu'est-ce qui se passe sur la route ?
4: Alors là, je suis sur la A3 direction Paris, elle est vraiment chargée, et les informations en temps réel, la A3 pour reprendre la A86, pour reprendre la A4, il faut 1h25 minimum.
0: Ah ouais, quand même, ouais.
4: Ben ouais, je suis à la hauteur de Blainville, Et la A3 direction Porte de Montreuil, minimum 40 minutes.
0: 40 minutes, voilà, très compliqué. A3 direction Paris, à l'arrêt au niveau Aulnay, plus les 40 minutes que vous venez d'évoquer. C'est sûr qu'il y a beaucoup de monde, encore une fois ce soir, on le précise, avec 272 km de bouchons et beaucoup de monde sur l'A3. Avec 43 minutes, moi j'ai comme temps de parcours, shérif, entre Gonesse et Rosny-sous-Bois par exemple. Hein, c'est très, très, très chargé. Merci d'avoir été avec nous, bon courage. Il est chauffeur taxi, la bite du nid dans le 93, il est souvent avec tout. C'est shérif. Ouais, bon, et Thierry Beuve, vous êtes resté. Hein, j'ai quand même cherché, j'ai trouvé.
3: Ah,
0: Minos, le gars qui avait l'œil de verre.
3: Bravo.
0: Minos, peur sur la ville. La légende Paul Belmondo, c'est pour ça qu'elle porte son nom. C'est au-dessus du pont de Berakem où il est sur le métro comme ça. Et il passe, il se couche hein, sur le métro.
3: Ouais,
0: et puis il y a des immeubles en face de Beaugrenel, là où il va aller chercher Minos.
3: Ah, complètement, oui. J'ai une petite anecdote. Il y avait au moins 1000 Parisiens qui assistaient au spectacle.
0: Ouais.
3: Et une fois que Belmondo a fini la scène, Henri Verneuil, le réalisateur, coupe, dit bravo, félicitations. Il y a 1000 personnes qui applaudissent. Et là, dans la foule, il y a un type qui dit bravo Bébel, pour 100 briques, je ne l'aurais pas fait. Et Belmondo, il a dit moi non plus. Il avait touché 400 briques.
0: Pas mal, très belle anecdote. J'ai envie de faire une spéciale Thierry Beuve. Ouais, j'ai envie que vous restiez avec nous pendant des heures. Hein, Thierry, vous revenez demain, je vais devoir me languir un petit peu, mais je vais vous podcaster, comme ça je vous aurai un peu avec moi. Merci beaucoup,
3: voici les
0: temps où celle et tout s'en va.
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0: s'en va, Gaëtan Boussel, sur Ici Paris, Île-de-France.
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0: Sandra est avec nous, c'est une fan du PSG, elle habite en Seine-et-Marne. Bonjour Sandra.
3: Bonjour Eric.
0: Bon alors Sandra, vous allez suivre le match samedi, 18h.
3: Oui, avec Ici Paris, Île-de-France.
0: Sympa, vous allez regarder le match avec vos filles et écouter la radio du coup, c'est comme ça, c'est ce qui est prévu en tous les cas, samedi?
3: C'est ce qui est prévu, tout
0: génial.
3: À fait.
0: Génial, match à suivre en direct et en intégralité sur votre radio locale. 100% PSG, la chaîne YouTube également pour cette finale de la Ligue des Champions PSG-Arsenal. Un petit pronostic, un petit truc, un petit mot pour nos joueurs, Sandra?
3: Alors, pour les joueurs, je leur dis de se donner à fond.
0: Ah bah oui.
3: Je ne donne pas de fond et j'aimerais bien qu'ils gagnent.
0: Ouais.
3: Mais j'ai un petit peu peur, alors je donne pas de pronostic.
0: Bon, alors on n'en dit pas plus.
3: Se donne à fond.
0: Mais on va suivre ça. 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Ce qui est votre cas, Sandra, pour remporter le maillot du PSG saison 2025-2026. Vous êtes en lice. Le tirage aura lieu vendredi. Je vous appellerai à 18h50. Du côté de chez vous, là, à Chaconin. J'espère, Sandra. Voilà, vous êtes dans le chapeau, comme on dit. Vous êtes dans le ballon.
3: Merci beaucoup.
0: Je vous en prie, Sandra, allez Paris et vive le Paris Saint-Germain. Le dispositif est exceptionnel avec toute la team PSG. Je vous rappelle, le match demi-finale de la Ligue des Champions est à suivre en direct depuis c'est à Budapest, dès 18h pour cette rencontre PSG-Arsenal. Allez Paris, ça va toi, bien sûr, mais oui.
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0: La légende de Jimmy Dientel radio, sur votre radio locale.
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0: Bah bon début de soirée, hein. Courage, hein. On est à vos côtés, il fait chaud. Je sais que c'est pas facile. Il est tout juste 19h. Allez, un petit peu de fraîcheur. Et le journal de Marine Eugénie.
2: Deux jours après la découverte du corps sans vie d'un enfant de 11 ans à Rennes, sur les

0: Ensuite, parti en courant avec les affaires de Théo, les enquêteurs les ont retrouvés chez eux hier. L'adolescente connaissait la victime, tous deux étaient dans le même collège Échange en centre-ville de Rennes. En revanche, l'adolescent, lui, n'a rencontré Théo que la veille du drame, lors d'une première partie de pêche. C'est là qu'il lui aurait donné des appâts, selon le récit des parents de Théo. Ce jeune de 16 ans dit au contraire que Théo lui a volé ce matériel. Les deux suspects seront présentés à la justice demain. Le procureur précise qu'ils sont inconnus de ces services.
1: Merci Thomas Pinaroli. Précision pour ici Armorique. Un lycéen rennais de 17 ans blessé à l'arme blanche par un autre élève du même âge. Au sein du lycée, la victime évacuée par le SAMU est hors de danger. L'agresseur, lui, a été interpellé. La vigilance orange canicule s'étend. Elle concernera demain 13 départements de la façade ouest. Les deux Charentes, la Gironde et les deux Sèvres s'ajouteront aux 9 déjà concernés. Plus d'une vingtaine sont en jaune. La chaleur pourrait atteindre localement des températures exceptionnelles de 38 voire 39 degrés ces prochains jours. Des conditions à la limite du supportable pour celles et ceux obligés de travailler en extérieur, de faire des efforts physiques, comme sur le chantier du musée d'art de Belfort. Les travailleurs du BTP essaient de s'adapter comme ils peuvent, Pauline Boudier.
2: Casque sur la tête, pantalon de chantier, Anthony n'a pas encore de la sueur sur le front alors qu'il décharge le Manitou, sorte de petit tracteur dont il est le conducteur.
3: C'est un sonar, il n'y a pas de clim, donc voilà. On peut pas ouvrir grand chose, il n'y a rien qui est ouvrable, à part la porte latérale, c'est tout. Mais c'est avec les roues, c'est pas possible.
2: Il essaye de prendre un maximum de petites pauses à l'ombre quand le chantier le permet, mais sinon, il n'y a pas de secret.
3: On s'hydrate et puis on bouge le casque, quoi, pas trop le choix.
2: En cas de pic de chaleur, les chefs d'entreprise doivent effectivement fournir aux employés de l'eau en quantité suffisante. En l'occurrence, sur le chantier rue de Mulhouse, il y a un point d'eau. Mais il Mazuk Mac, patron de l'entreprise Matlock, qui s'occupe du terrassement, préfère prévoir en plus.
4: On amène notre pack d'eau, puis on met dans un endroit en ombre, pas qu'il prend le soleil. On prend carrément l'arrosoir et puis... Bien.
2: Une pluie d'eau pour se rafraîchir. Quelques mètres plus loin, Jérémy est dans sa mini-pelle. Il a une autre stratégie pour bien vivre les journées de grosse chaleur.
5: Moi, je vais manger à l'extérieur où il fait plus frais.
2: S'assurer que ses employés mangent bien, c'est une des problématiques, dit le Mazuk Mac.
4: On a des salariés qui fument, qui ne ramènent pas leur gamelle. Ils ne sont pas habitués. Et s'ils ne mangent pas, ils vont tomber dans le pomme. En plus, avec la chaleur et tout, donc moi, je leur paye le resto.
2: Des frais supplémentaires qu'il a du mal à se faire rembourser.
1: Un reporter signé Pauline Boudier. Il n'y a pas de tension particulière aux urgences ou au SAMU, dit la ministre de la Santé, Stéphanie Rist, qui appelle les Français, notamment les sportifs, à se méfier. Dossier complet sur cette vague de chaleur à retrouver sur ici.fr. Stellantis va investir plus d'un milliard d'euros pour produire une nouvelle génération de voitures électriques à partir de 2029. Annonce faite par Emmanuel Macron aujourd'hui, un chiffre qui n'est à ce stade pas confirmé par l'entreprise. Le chef de l'État recevait à l'Élysée un parterre d'industriels et d'entreprises engagé dans l'électrification de la France. Des nouvelles de Roland-Garros, grosse déception pour la demi-finaliste sortante et numéro 1 française, Loïse Boisson, éliminée d'entrée par Anna Kalinskaya 2-7 à 0. On se console donc avec l'exploit de Moïse Kouamé, ce jeune prodige du tennis, 17 ans, a sorti l'ex numéro 3 mondial, aujourd'hui 46e, le croate Marin Cilic en 3-7. Moïse Kouamé est français, c'est son premier tournoi du Grand Chelem. Il n'est pas prêt d'oublier ce 26 mai 2026.
6: C'est clair que ça restera une date que je me souviendrai toute ma vie. Beaucoup d'émotions. Je suis très content d'avoir pu remporter mon premier match ici à Roland aussi. En tout cas pour ma part, j'ai du mal un peu à avoir ce côté plaisir. Et aujourd'hui, je l'ai eu. Donc je m'entraîne énormément pour ce genre de moments. En un sens, non, je me surprends pas, mais on apprend tous les jours sur soi. Donc une nouvelle étape franchie, j'ai envie de dire. Le plus important, c'est de continuer sur cette lancée.
1: Moïse Kouamé, 17 ans, 318e mondial, est entraîné par Richard Gasquet. Ce soir à 20h15, un autre Français, Clément Tabour, affronte un gros morceau, l'Italien Yannick Sinner, en night session, comme on dit.
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1: 19h05, vous écoutez ici Paris, Île-de-France. Vous vous moquez de mon accent anglais, c'est ça?
8: Je vais vous faire une météo night station.
1: Night station.
8: C'est la night station de la météo.
1: Eh oui, c'est comme ça qu'on dit. Que voulez-vous? Ah, c'est pas moi qui fais le vocabulaire tennistique.
8: Exactement.
1: Enfin, alors,
8: c'est pas la night. Météo. Hein. La night, c'est vers 22h, la night.
1: Oui, oui, oui.
8: Vous voulez la météo de la night?
1: Allez, s'il vous plaît.
8: Oh, 17 à 20 degrés, la night. Hein. Ah ouais, une night session avec des températures qui sont comprises au-dessus des valeurs de saison et 34 degrés encore à cette heure-ci à Neuilly, Plaisance, mais également à Champigny-sur-Marne ou encore à Gonesse. Et 33 degrés au Parc Montsouris.

0: très très chaud, ça continue tout au long de la semaine, ça vous le savez, 33 degrés de température au-dessus des valeurs de saison encore demain après-midi avec un ensoleillement excellent, un soleil hein, présent tout au long de la journée. La gourde, la bouteille d'eau, la crème solaire, la casquette, le bob, tout qui va bien. Voilà la panoplie parfaite du parfait parisien estival, parce que c'est l'été. Hein.
1: Oui, bien sûr, mois de mai.
0: Demain, nous sommes déjà le 27 juillet, avec un temps qui sera sec. Non, pas du tout. Je confirme qu'on sera jeudi encore avec des températures allant jusqu'à 35 degrés et 36 degrés pour vendredi. Ça continue également samedi et dimanche. Pour se rafraîchir, il faudra attendre le début de semaine.
1: Il faut vite que les températures redescendent hein, pour qu'on s'exprime un petit peu mieux tous les deux. Alors, le trafic, qu'est-ce que ça donne? 248 km de bouchons cumulés ce soir.
0: Vous voulez un trafic night session?
1: En anglais. Alors, c'est parti.
0: On fera un point sur les fermetures nocturnes. Donc, comme ça, côté night session, on vous dit tout sur ce qui se passe la nuit avec Thomas Etcheberry à 19h30. Je vous fais ce qui se passe. Ready to now. Quoi. Yes. Voilà, là, actually. Comment? Vous m'avez dit quoi? Ouais, d'accord. On essaye de me donner des conseils dans le casque en anglais, mais ne parlez pas. Un accident sur la 86 intérieure entre une voiture et un poids lourd sur les trois voies. La voie de droite est fermée depuis 5 minutes. Bah oui, il y a du monde là. Alors, il y a déjà pas mal de monde. En plus, sur l'Est francilien, un accident sur la 4 qui vient s'ajouter entre Champs-sur-Marne et Logne depuis 18h50 entre une voiture et une moto. Bah, on l'est plus du tout sur la voie de droite sur les 4 lignes à cette heure-ci. Attention à la 6, à la 6B, la 6A, la 10 et la N118, même si ça se dégage un petit peu sur la N118. Ça, c'est plutôt une bonne nouvelle, ça roule bien sur la 115, sur la 15, la 14, la 13, on respire quand même sur certains secteurs. La N12, vous évitez, parce que là, voilà, il y a des gros coups de frein. Et puis 36 minutes, ça va mieux, mais c'est encore 36 minutes nécessaires entre la porte d'Auteuil et la porte d'Orléans, sur le périph' extérieur.
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0: Là, c'est vrai qu'on
1: est-ce qu'on ne devrait pas s'arrêter là, tout simplement?
0: Vous croyez?
1: Je ne sais pas.
0: Je vais vous la faire correcte. Merci beaucoup Marine Eugénie. Le retour de l'actualité, c'est demain à 5h avec Yoann Guérin et Audrey Azo.
1: Ok.
0: À bientôt, bonne journée. Je vous l'ai fait soft.
1: Je peux deviner quand même, attendez, j'essaye.
0: Ah, vous voyez finalement, vous y revenez. Ouais. Attention, c'est une intro night session. À vous de deviner de qui il s'agit.
1: Intro. Ça, c'est très français.
0: Attends, 40 secondes d'intro. Alors, je donne des indices. Oui, c'est un français. Moustache.
1: Francis Cabrel. Ah, je l'ai. Okay. Animal.
0: C'est vrai, vous l'avez dit. Oh là là.
1: Bah oui, j'adore.
0: Oh là là, j'adore. Sans faute.
1: Et vous voyez, je parle anglais, mais je suis attaché à notre variété française.
0: 17h, vous l'avez trouvé. 18h, vous l'avez trouvé. 19h, vous l'avez trouvé.
1: Ouais.
0: Il va pleuvoir.
1: Je suis sur une bonne série, là.
0: Grâce à vous, il va pleuvoir. Merci. Enfin de l'eau dans cette région. C'est Francis Cabrel avec Animal. À demain, Marine.
1: À demain.

0: Francis Cabrel sur votre radio, ici Paris, Le France à 19h12.
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0: Très heureux de vous accueillir, bonjour.
1: Bastien.
0: Et oui, on est là avec Elorey Roussillon, avec Oumaïma qui vous accueille au 01 42 30 10 10. On a envie de vous faire plaisir et de vous accompagner tranquillement sur les routes franciliennes, surchauffées à cette heure-ci. Température encore proche des 33 degrés. La canicule qui s'installe, cette vigilance jaune sur notre région, sur Paris, la petite couronne et la grande couronne. Faisons attention de la fraîcheur, un plongeon, les lieux les plus sympathiques et insolites pour trouver un petit peu de fraîcheur. Vous n'hésitez pas à nous les faire partager sur le WhatsApp au 01 42 30 10 10. Et puis 100% 80, ça commence tout de suite avec la musique et le bon son d'Haïti's Johnny Clegg et Savuka pour Scatterlings of Africa. Bienvenue sur Ici Paris, Le France.

0: Les états d'âme, Eric, hommage à tous les Eric. J'adorais quand cette chanson est sortie dans les années 80 avec ce groupe Luna Parker sur Ici Paris de France, 19h20. 200 km de bouchons, ça va mieux, mais par contre, en nombre d'accidents, ça va pas mieux, parce qu'il y a 4 accidents à cette heure-ci, l'un sur la 86 extérieure depuis la Courneuve pour rejoindre Aubervilliers, entre une moto et une voiture depuis maintenant, allez, 12 minutes très précisément. C'est compliqué, notamment sur la voie de gauche, sur les 4 voies. Un autre accident sur la 86 intérieure depuis 19h, la voie de droite est neutralisée. Il y a un troisième accident sur la 4 qui est déjà bien encombré, même si à la sortie du périph', là, ça va plutôt pas mal pour rejoindre les bords de Marne, du côté de Champigny. Là, c'est ralenti entre Champs-sur-Marne et Logne. On est sur la 4 dans le sens Paris-Province, entre une moto et une voiture. Vous ne roulez plus sur la voie de droite, sur les quatre voies. Et puis un autre accident encore plus au nord-est, ça concerne la Nationale 2 depuis Compans pour rejoindre Mitry-Mory depuis 19h06, vous voyez, depuis un bon petit quart d'heure. Il y a du mieux sur la 6A et la 6B. Il y a encore un véhicule qui est en panne depuis la porte d'Italie pour rejoindre Arcueil, jonction entre la 6A et la 6B. En revanche, beaucoup plus de fluidité. Ça concerne l'ouest francilien, où ça roule plutôt bien sur la 15, la 115, la 14, la 13 et la 12.
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0: Et c'est Tears for Fears qui nous rejoint là avant 19h30. Restez bien avec nous, votre radio vous accompagne pour ce 100% années 80, comme chaque soir de 19h à 20h.
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0: Seeds of Love, la musique pour vous accompagner en ce tout début de soirée. C'est Tears for Fears dans ce 100% 80 jusqu'à 20h sur ici, Paris-Île-de-France. Les conditions de circulation avec encore pas mal de difficultés. 167 km de bouchons, un accident sur la 86 extérieure depuis la Courneuve vers Aubervilliers qui persiste depuis maintenant à 19h10. Il y a un autre accident sur la 4 qui vous ralentit entre Champs-sur-Marne et Logne. Vous pouvez y ajouter malheureusement cette camionnette en panne sur la 86 extérieure. Beaucoup plus de fluidité, c'est la bonne nouvelle sur la N118, sur la 10, sur la 13, ça roule très bien sur la 14, la 15 et la 115 pour l'embranchement. Et puis ça va bien aussi sur l'autoroute A1 pour aller de la Courneuve par exemple à Porte de la Chapelle et dans les deux sens. Comptez 30 minutes encore, Porte d'Auteuil, Porte d'Orléans sur le périph. Qu'en est-il des fermetures nocturnes, Thomas Etcheverry?
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2: Toujours fidèle au poste pour vous accompagner et faire le point sur vos conditions de circulation vis-à-vis des fermetures nocturnes qui sont nombreuses une nouvelle fois sur la route pour cette nuit de mardi à mercredi. Je pense par exemple au périph extérieur qui est donc indisponible pour cette nuit entre la porte Pension et la porte de Bagnolet. La 14 également coupée cette nuit dans les deux sens de circulation entre Nanterre et Orgeval. La 4 en sortie de Paris entre Collégien et Séry. Ou encore la 6B en sortie de Paris, elle aussi coupée de Fresnes jusqu'à la porte d'Italie. Elle est d'ailleurs coupée également dans l'autre sens pour cette nuit, de la porte d'Italie jusqu'à Fresnes. Côté transport en commun, attention pour cette nuit, la ligne C du RER est coupée à partir de 23h. Ça concerne le tronçon Gare d'Austerlitz-Dourdan. Il y a des bus de remplacement qui sont mis à disposition. Et puis la ligne D également est coupée à partir de 23h35 cette nuit entre Creil et la Gare du Nord. Il y a des travaux et donc des bus de remplacement sont là aussi mis à disposition pour pallier cette difficulté. On continue de vous tenir informés. Restez à l'écoute d'ici Paris-Île-de-France.
0: Avec plaisir, c'est ce qu'on va faire. Thomas Etcheverry, rendez-vous dans une heure.
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0: Et dans la série de la famille, série bonne humeur, série actu, moi je prends la musique. Hop, voilà, avec le père pour la famille. Vous savez, c'est comme le jeu. C'est Alain Chamfort qui nous rejoint avec Bambou. Bon début de soirée, on est ensemble jusqu'à 20h sur Ici Paris-Île-de-France.

0: avec Alain Chamfort, qui est évidemment la dernière compagne de Serge Gainsbourg. Bombou et Alain Chamfort, qu'on a fait cette chanson sur votre radio ici Paris de France, au cœur des années 80, on est ensemble jusqu'à 20h.
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0: Salut à vous tous.
1: Éric Bastien.
0: Et plus que jamais, on regarde et on fait attention à ce qui se passe sur les routes. On est à vos côtés, on est sur le siège passager et on vous dit tout sur les conditions de circulation. Encore 159 km de bouchons. Vos appels au standard au 01 42 30 10 10. Dans le prochain quart d'heure, on écoutera Jean-Jacques Goldman, Chagrin d'amour. Et pour débuter, voici Video Kill the Radio Star. Souvenez-vous, au cœur des années 80, signé les Buggles. Très bon début de soirée. Courage, un petit peu de fraîcheur, quelques glaçons, une menthe pour vous. Un apéritif avec modération, un petit plongeon. Bref, du froid. Ouh. Sur ici Paris de France.

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0: Chagrin d'amour et chacun fait ce qui lui plaît sur votre radio locale. Ici, Paris de France 100% 80. Pionnier du rap, on dit souvent que c'est le premier rap avant la popularisation de ce style musical au début des années 90 avec MC Solar. Il est 19h47, faisons un point sur les conditions de circulation. Et si vous circulez à cette heure-ci, il y a encore quelques difficultés avec 148 km de bouchons. Un accident qui est bien installé sur le 86 extérieur depuis la Courneuve pour rejoindre Aubervilliers. C'est compliqué là, notamment pour rejoindre la D31 sur les quatre voies. Ce sont les deux voies de gauche qui sont fermées. Il y a toujours pas mal de monde sur l'Est francilien avec un véhicule en panne sur la 86 intérieure de Rosny pour rejoindre Fontenay-le-Perreux. Toujours du monde de toute façon à l'Est sur la 4. Ça va en s'arrangeant, ça c'est plutôt une bonne nouvelle. Sur la 6A, la 6B aussi, mais à 6B, attention, véhicule en panne depuis la Porte d'Italie pour rejoindre Arcueil. Les temps de parcours affichent un quart d'heure entre Vissou et Porte d'Italie et puis un quart d'heure un peu plus à l'ouest entre le Petit Clamart et Fresnes sur la 86. Bon, il y a plutôt des bonnes nouvelles, hein. Ça respire sur l'Ouest francilien, sur la 15, sur la 115, sur la 14, ça roule bien d'ailleurs aussi sur la 12 et même sur la N118 où ça va beaucoup mieux. Un dernier mot sur les temps de parcours par secteur sur le périph', 22 minutes, ça y est, ça roule entre la Porte d'Auteuil et la Porte d'Orléans en extérieur, rien à vous signaler en intérieur.
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0: Jusqu'à 20h, c'est 100% 80 avec la musique d'Axel Bauer.
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0: Et son cargo qui passera par la route de votre radio ici Paris-Île-de-France. À suivre également YouTube. Belle soirée, bienvenue à vous.
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0: Axel Bauer avec son cargo qui vient de passer comme ça sur la route d'ici Paris-Île-de-France pour refermer. Et ben voilà, ce 19h, on se retrouvera avec beaucoup de plaisir demain entre 19h et 20h pour un nouveau numéro de 100% 80. Dans un instant, votre invité, c'est Zazie. Extraordinaire de beau et magnifique invité au micro d'Emilie Mazoyer. C'est dans moins d'une minute à 20h, Zazie, pour une nouvelle chanson. Peu importe, vous l'entendez à découvrir d'ici quelques secondes. Allez, un dernier point sur vos conditions de circulation dans ce 19-20 et 134 km de bouchons. La carte en temps réel qui, malheureusement, annonce toujours le maintien de cet accident sur la 86 intérieure depuis Antony pour rejoindre Sceaux. Quelques ralentissements à l'est, notamment sur la 104 intérieure en direction de Villepinte, et puis des ralentissements depuis Rosny en direction du Perreux sur la 86 intérieur. Beaucoup plus de fluidité à l'ouest sur la 15, la 14, la 115, ça roule bien sur la 13 et sur la 12. Mieux sur la N118. Attention enfin sur la 86 extérieure qui reste encombrée.
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0: Faut toujours remercier l'équipe, merci à Laurie Roussillon d'avoir réalisé cette émission. Maïma vous a accueilli également, il est 20h. 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
2: Et à 20h, c'est décibels, toute l'actualité musicale avec ce soir. Une voix, une personnalité, un tempérament qui nous accompagne depuis plus de 30 ans. Ah, on en a des souvenirs avec Zazie.
3: Soyons zen.
2: Puis aussi Larsen, à ma place, rue de la paix, je suis un homme, Speed. Je ne sais pas quelle est votre chanson préférée de Zazie. À vrai dire, je ne sais même pas quelle est ma chanson préférée de Zazie. Ce que je sais pour sûr, c'est que c'est bon de la savoir toujours là, pas loin, à s'occuper amoureusement de sa musique et de nos petites oreilles.

0: 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Venez donc jouer avec nous et on retrouve Zazie maintenant. Et bonsoir Zazie.
1: Bonsoir.
0: Bienvenue dans Décibels. Chère Zazie, la dernière fois qu'on s'est vu, c'était pour un album dans lequel il fallait mettre de la couleur.
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0: Et plutôt un album dans lequel vous mettiez les couleurs dont on avait bien besoin. Et vous réclamiez un petit peu de légèreté dans ce monde de brutes.

0: c'était le 11e album.
1: Oui. Et ça vous a emmené en tournée. Enfin, vous avez vécu vraiment une belle aventure avec ce disque. Aujourd'hui, on va découvrir la nouvelle chanson qui est la porte d'entrée du 12e album, c'est ça?
2: Oui.
1: Ouais. Alors?
2: Oui. Alors, il n'est pas complètement fini, cet album, d'où le fait qu'on sort un petit single avant.
1: Ouais.
2: On est en train de peaufiner pour deux, trois éléments techniques, mais enfin, il est quand même en très, très, très bonne voie. Donc, il va sortir quelque part à la rentrée. On ne sait pas trop quand. Ça dépendra un peu de l'état des lieux. Mais...
1: En tout cas, cette année, quoi.
2: Oui, complètement. Ouais.
1: Cette année. Alors évidemment, 12, moi qui adore les trucs un peu cosmiques, entre les 12 fois où la Lune fait son petit tour de... Non, c'est la Terre qui fait le tour. Non, c'est la Lune qui fait le tour.
2: Alors là, je vais vous laisser toute seule dans votre mouise, Émilie.
1: Dans le système solaire. Ah non, c'est la Lune qui effectue 12 fois le tour de la Terre en un an. Bah oui, parce qu'il y a 12 mois, il y a les 12 travaux d'Hercule. Enfin, il y a beaucoup de 12. Il y a les 12 apôtres. Alors, 12 la vache.
2: Ah oui. C'est bien, c'est pas chargé déjà comme.
1: C'est ça. Les 12 fils de Jacob qui ont donné naissance aux 12 tribus d'Israël. J'ai tout relu pour préparer l'émission. Non, mais en vrai, c'est un nombre qui est intéressant pour vous. 12, vous êtes penché dessus ou pas du tout?
2: Pas tellement, j'avoue. Hein.
1: Ouais.
2: J'ai cette chance de ne pas avoir beaucoup de mémoire, enfin d'être vraiment assez ancré dans le présent.
1: Ouais.
2: De mesurer la chance que j'ai de pouvoir faire encore un album dans de bonnes conditions, de pouvoir appeler mes copains musiciens et qu'ils me disent « Oh oui, on va se marrer !» Enfin, ouais. Donc, c'est plutôt ça. Après, plus le temps passe, donc 12e album, ça fait... Comme moi, je prends pas mal de temps entre chaque album, je mesure aussi un peu ce temps-là. Les coupes de cheveux ont changé, les couleurs, quelques rides en plus, chez mes copains aussi, mais ce qui est très très drôle, c'est que en fait, quand on se retrouve, on est toujours complètement immature et on a l'impression d'aller se baigner dans la piscine un soir d'été quand on joue de la musique ensemble, donc c'est chouette.
1: Ça, c'est beau. Peu importe, c'est le nom de la chanson qu'on va découvrir maintenant, premier extrait donc de ce 12e album. Qu'est-ce que vous pouvez nous dire pour vous préparer psychologiquement avant de l'écouter?
2: Alors, peu importe, au début, elle ne s'appelait pas Ma Faute, pour vous dire.
1: Ah.
2: Et puis, j'y ai rajouté un peu d'humour, ce qui est compliqué en chanson, en tout cas un peu de deuxième degré. Je trouve qu'on est dans un monde qui n'est pas hyper rigolo, avec pas donc son lot de très très bonnes nouvelles tout le temps. Donc, j'ai fait un peu comme j'aime faire, comme d'habitude, c'est-à-dire... un espèce de paradoxe entre une chanson ou un son, en plus un peu électro, là, où j'ai eu la chance de travailler avec Yuxek, qui est assez digeste, en fait, et puis avec un peu de deuxième degré, mais avec du sens quand même, parce que j'y tiens toujours un peu dans mon écriture. J'essaie de rendre ça plus digeste, en fait, que quand j'écris le texte tout seul, où je me dis, on va tous tirer une balle, c'est pas possible.
1: Oui, l'idée, c'est, évidemment, c'est pas de forcer le trait, en fait. Si on parle de quelque chose qui est angoissant, on va pas mettre la musique des Dents de la Mer.
2: Exactement,
1: ouais, c'est ça.
2: C'est horrible. Voilà. Je vous remercie de la comparaison, mais c'est un peu ça. Donc, il y a aussi un peu de cynisme dans peu importe, parce que ça voudrait dire que, en fait, je dis ça, je dis rien, peu importe. Évidemment que c'est pas une chanson qui va changer le monde, mais quand même, j'aime bien penser à ce que je dis avant de le chanter. Et

0: Et j'aimais bien cette idée de partir. Alors d'une pub qu'on peut voir tellement souvent sous nos écrans et qui nous dit « Oh, regarde, il a une voiture plus grosse, il a un jardin plus beau, l'herbe est plus verte. » Et d'élargir comme si on dézoomait, on commence par le chien qui a pissé dans le jardin et c'est le chien des voisins, salopard. Et puis on dézoome et puis on va un peu sur la lune et on regarde ça, on se dit « Bah, est-ce que c'est très important ?» Et aussi avec tous les problèmes qu'on peut voir de territoire, de regarde comme c'est plus mieux, comme on va à la conquête de tel terrain, comme de tel pays. Donc voilà, c'était un peu l'idée de cette grande parano, mais où on peut danser dessus, quoi. Comme disait Nougaro, danser sur moi.
1: Danser sur Zazie, les amis, c'est tout nouveau, ça vient de sortir, ça s'appelle Peu importe.

0: morte.
1: Ce je dis ça, je dis rien, à la fin, il est parfait.
0: Un cynique absolu, la fille n'y croit pas.
1: Non, tout ce que je viens de vous dire depuis 3 minutes,
0: oubliez.
1: Laisse tomber.
0: C'est un peu ça.
1: Zazie, de retour en pleine forme. Alors, ce peu importe, il a été fabriqué, donc on l'a dit sans vraiment le dire, mais d'abord avec le texte, qu'il a ensuite fallu rendre digeste, ce sont vos mots, Zazie, pour nous faire danser, quoi.
0: Oui, alors j'avais cette espèce de gimmick pour composer la mélodie, donc j'ai fait la mélodie au piano, donc bon, bing, bong, bing, bong, bong, c'était déjà au piano, mais ça sonnait comme un pot, évidemment. après, j'ai fait le texte dessus, après, j'ai appelé mon copain en lui disant que je voudrais que ce soit un truc un peu électro, qui revienne, comme ça, avec des vagues, donc je suis allée chez lui, dans le sud, et on a fait la maquette,
1: ouais.
0: En une journée. À la fin, on avait un peu la pêche. Ça nous a mis de bonne humeur.
1: Ça, c'est bon signe, non?
0: C'est plutôt
1: ça marche
0: bon
1: sur
0: signe,
1: vous, ouais.
0: En général,
1: ouais.
0: Quand on commence à voilà. Et puis, je suis rentrée à Paris avec cette maquette. Et là, j'ai demandé à mon ami batteur, qui a fait aussi le reste de l'album, David Salquin. J'ai la chance d'avoir des musiciens que je connais très bien et qui, en plus, ne font pas que... Enfin, mon ami batteur, il fait aussi de la guitare, il chante très très bien, etc. Et donc, pour me faire une vraie batterie, donc il a enregistré une vraie batterie dans son studio, qui m'a envoyé, il m'a dit, j'ai une petite idée pour une basse, est-ce que... Bon, j'ai dit, bon, écoute, envoie toujours, je voulais pas être désagréable avec lui. Et la basse, au début, elle était synthé, elle était faite avec un clavier, et puis j'envoie ça, je le rappelle, je dis, bon, écoute, David, je suis désolée, mais là, tu vas devoir me le faire, elle est géniale, ta basse.
1: Génial, on l'entend.
0: Et puis,
1: tout
0: du
1: au long
0: coup,
1: de la chanson.
0: Il m'a renvoyé la basse en disant, j'ai aussi une petite idée de guitare. Donc je dis, bah vas-y, fais écouter. Et la guitare, elle devait être que à la fin du refrain. Yuxek a décidé de la mettre dès le début du refrain parce qu'elle est super, sa petite cocotte, comme ça. Voilà. Donc en fait, c'est vraiment une espèce de ping-pong avec des gens qui se connaissent très bien et qui aiment jouer. Quoi. Donc,
1: Mais ça dit aussi beaucoup de vous et de votre ego pas du tout surdimensionné parce que vous acceptez les suggestions, vous les prenez, et là, vous ne vous les réappropriez pas. Vous me donnez le nom des gars et tout. Enfin, c'est pas tous les artistes qui fonctionnent comme ça.
0: Bah, ils devraient, parce qu'on leur doit ça aussi aux gens avec qui on travaille.
1: Moi,
0: évidemment, je suis très fière d'être compositrice et auteur, mais c'est pas tout. C'est-à-dire qu'il y a des gens qui aussi transforment l'essai, je dirais.
1: Ouais.
0: Vous faites un truc en maquette, en noir et blanc au fusain, et ils sont là en train de vous faire un truc en cinémascope. Donc, évidemment, je suis présente, puisque j'ai réalisé l'album, j'ai produit l'album, je les laisse aussi faire. J'appelle des gens où je sais quel est leur talent, comment il peut être complémentaire du mien, comment ils vont avoir des idées auxquelles j'ai pas pensé.
1: En fait, vous leur faites confiance.
0: On se fait confiance, voilà, mutuellement. Ouais. Et ils savent aussi que de temps en temps, ils font un truc super. Je leur dis, c'est super, mais non. Ce qui peut être très désagréable, mais ils savent que c'est pas eux qui sont pourris, c'est juste que j'entends un autre truc dans ma tête, quoi. Voilà. Ah. Donc c'est vraiment une question de confiance sur la musique.
1: C'est marrant, ça me fait penser à un échange de messages que vous avez eu avec Vianney, mais qu'il a publié sur les réseaux pour votre duo. Alors pour le coup, ça a été un énorme tube, mais vous lui avez envoyé avant de fabriquer la chanson. Bon, si c'est pas bien, on ose se le dire, c'est très important pour moi.
0: Exactement. Alors ce qui était drôle, c'est qu'il m'a dit après, il m'a dit, tu sais, j'ai halluciné, parce qu'en fait, sur tous les gens à qui j'en ai parlé pour cet album de duo, je crois que t'es la seule à me l'avoir dit, et en fait, c'est exactement ce que je pense à chaque fois. Donc il me dit, ça me met dans une position qui est vachement confortable, parce que du coup, on sait que quoi qu'il arrive dans cette journée ou ces deux journées de travail, là en l'occurrence c'était une journée, si c'est pas bien, je vais pas être tout seul à dire c'est super mais au revoir, voilà, ça, il y a pas d'obligation à ce que ça sorte. Voilà. Après on était concentrés quand même, voilà.
1: Oui, bah ça s'est senti, hein. Ils ont pas fait une belote, ils ont fait un tube. Vianney et Zazie, comment on fait? Il y a un autre duo sur lequel on vous a entendu là récemment. Finalement, c'était votre dernière apparition discographique avant la sortie de Peu importe. C'est le duo avec Pascal Obispo, l'archipel des séquelles.

0: alors Pascal Obispo, pour le coup, ça fait un moment que vous le pratiquez. ce genre de moment là, de duo avec lui, entre deux disques, pour vous, c'est quelque chose qui peut vous nourrir?
1: Ça me nourrit, et puis il y a une question de fidélité aussi. On a commencé la musique quasi à deux mois près, au même moment, en 1902. en 92, 93, en tout cas, nos albums sont sortis à peu près de cette année-là. Ouais. Et il a toujours été mené par la musique. D'ailleurs, c'est assez drôle parce que on se rend compte que les gens, alors c'était peut-être une époque plus facile aussi pour s'inscrire dans la durée, comme on dit, mais ce qui fait, je pense aussi qu'on est toujours là, c'est cet amour de la musique et cet enthousiasme, quels que soient les trajets de vie, les décisions, maison de disque, pas maison de disque, contrat, etc. Il y a toujours cet amour de deux choses, c'est de faire de la musique, de la composer, de la partager. Et c'est une chanson, en fait, qu'on avait fait il y a assez longtemps. Il m'avait fait écouter cette mélodie. Bon, c'est un très bon mélodiste, hein. C'est un peu comme Calogero. Moi, c'est des mélodistes que j'aime beaucoup. Je lui avais proposé un texte compliqué, Archipel de séquelles. C'est une espèce de jeu de mots un peu pourri. Mais bon,
0: ça lui a plu. L'album, il s'appelait comme ça, carrément.
1: Oui, carrément. Mais j'ai trouvé ça mignon, en plus. Et je me souviens de la première fois que j'ai fait cette chanson. C'était sur scène, elle n'était pas sur un album. Je venais de finir le texte et donc j'avais vraiment le texte qui était sur scène, sur la scène que j'essayais de cacher un peu. Et j'avais eu malheureusement une panne de courant à ce moment-là. Le gars Dimitri qui faisait mes lights à cette époque-là avait décidé de faire un noir scène à un moment donné entre deux couplets. Sauf que ben moi je ne connaissais pas mon texte que je venais vraiment de finir d'écrire la veille. Et là j'ai eu une espèce de sueur froide où j'ai inventé un couplet en temps réel.
0: J'adore.
1: Avec des gens qui m'ont retrouvé en sueur en disant qu'est-ce qui lui prend. Mais donc je garde un souvenir un peu mitigé de cette chanson.
0: J'adore.
1: Mais quand il m'a proposé de la refaire en duo, je lui dis écoute, avec plaisir, parce que c'était du souvenir aussi.
0: Ouais. Bah, en parlant de souvenirs, justement, puisque vous avez démarré dans les années 90 et vous avez vu beaucoup d'évolution du métier, beaucoup de changements entre la sortie de Peu Importe et la sortie de vos premiers singles. Évidemment, ça sort pas de la même manière. Est-ce qu'il y a des changements qui ont mis, vous parliez de la joie de faire de la musique, qui ont mis votre joie de faire de la musique à l'épreuve?
1: Oui.
0: La dématérialisation ou les réseaux, enfin je sais pas, quelque chose.
1: Au début, tout ça, je trouve ça réjouissant. C'est-à-dire que, pour vous dire, nous, on a commencé sans Internet quand même.
0: Ah oui.
1: Il faut quand même se remettre dans le contexte.
0: Moi, j'avais la cassette.
2: Été sur les cassettes.
0: Voilà. C'est ça.
1: Et Internet est arrivé. Moi, je trouvais ça intéressant. Je me suis dit, tiens, il y a une certaine liberté là-dedans. On était trois artistes et j'étais parmi les premières, alors que je connaissais rien du tout au numérique. Je crois qu'il y avait Aubert, Souchon, Dao, moi. Enfin, on était quelques-uns à se dire, tiens, on va faire des sites, c'était marrant au début, on pouvait avoir une ligne artistique là-dessus, etc. Et puis, bon, bah, les réseaux sociaux sont arrivés les uns après les autres, ça a commencé à s'horizontaliser, à avoir beaucoup de choses, et surtout où on a commencé à voir arriver les filtres, les influenceurs, les instagrammeurs, les trucs des drôles de métiers, où il n'y a pas de sous métiers, hein, y a bien des gens qui vivent de la publicité, donc pourquoi pas, mais ou d'un côté, en fait, c'est pas tellement la dématérialisation des choses, parce que ça peut être hyper intéressant, mais c'était la déshumanisation des choses, ou s'éloigner un peu de la vérité, mettre des filtres, de l'autotune, alors que ça peut être très artistique aussi.
0: Bien sûr.
1: Moi aussi, de temps en temps, je mets un filtre pour faire un post, parce que je trouve que j'ai une sale gueule, ou je trouve que c'est plus marrant, y compris si avec les trucs qu'on peut voir sur, voilà, où on a des têtes de cuillère à peau et des choses comme ça.
0: Où on se met des petites oreilles de chat.
1: Voilà. Oui. Mais je trouve que quand même, il y a un danger là-dedans. C'est la perpétuelle comparaison avec ce qui se passe, avec ce que les autres font.
0: Ouais.
1: L'algorithme, quoi. Je veux dire, est-on vraiment les prostituées de l'algorithme? Quand j'entends parler en disant « Oui, alors maintenant, tu sais, il faut faire des dumps, ce serait mieux. Des carousels. » Alors, un carousel, pour moi, c'était un manège qui tournait. Non, alors maintenant, ça a une autre signification.
0: Poster des photos.
1: C'est quoi? Oui, c'est des photos. Pourquoi? Ah, parce que tu vas rentrer plus facilement dans l'algorithme. Et oui, la question est vraie, c'est mathématique. Mais pourquoi en fait ? Ouais. Pourquoi vouloir rentrer plus facilement dans l'algorithme ? Oui, j'ai bien compris, pour l'exposition, c'est une manière de faire parler de soi, de diffuser ses chansons. Mais de temps en temps, je pense qu'on est tellement dans cette mécanique-là qu'on oublie qu'elle est que ça n'est qu'une mécanique, ça n'est qu'un média en fait, ça n'est qu'un moyen, média ça vient du latin, moyen d'arriver aux gens. Donc prenons-le comme un média et non pas comme une fin en soi ou comme une source en soi. La source, c'est la musique, quoi. C'est toujours la même tuyauterie.
0: Vas-y, la sagesse de cette réponse, j'adore. Je pense que je vais me noter ce petit texte et cette réponse que vous venez de me faire. En tout cas, ça donne envie d'écouter une chanson qui s'appelle Speed. Elle n'est pas sur votre dernier album, elle est sur l'album d'avant. Parce que justement, oui, cette déshumanisation du métier, mais finalement du monde, elle donne envie de revenir à l'essentiel, au cœur. Alors c'est allons-y, ça. J'en suis parmi de cette chanson. Je sais pas, si vous l'avez jamais écouté, bon, vous retardez un peu, mais je vous envie parce que vous allez découvrir une merveille.

0: C'était en 2018 sur Essentiel. Speed, oh là là, Zazie, oh là là. Et mais alors c'est drôle parce que j'ai pas fait exprès, mais pour le coup, il y a un peu le côté électro qu'il y a dans Peu Importe aussi dans Speed finalement.
1: Oui, oui,
0: ça a toujours été votre truc, rock électro.
1: Bah oui, alors je fais l'électrop ou l'électroc, je sais pas. On va inventer un mot.
0: On va faire des t-shirts pour la prochaine tournée.
1: J'aime bien ce mélange de choses un peu électro, comme ça un peu numérique, parce qu'on peut maintenant vraiment. J'aime bien aussi l'idée que la musique soit abordable par plein de gens, y compris ceux qui n'ont pas fait des études de violon ou de piano. Ça n'empêche pas de d'y mettre son cœur, et c'est aussi un travail très précis. Et en même temps, j'aime bien aussi la présence de vrais musiciens et de vrais humains qui mettent leur cœur, quoi. Donc, j'ai toujours bien aimé ce mélange-là, en fait.
0: Une belle musicienne humaine invitée ce soir dans Décibel, c'est Zazie, les amis. On revient tout de suite.
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0: Merci d'avoir choisi ici pour passer votre mardi soir. Avant de retrouver Zazie, je vous annonce que dans l'actu musicale et d'ici à 21h, on jouera au Blind Test autour des chansons qui parlent des femmes. On célébrera l'anniversaire de Lenny Kravitz qui, scoop, ne fait pas son âge. On vous fera découvrir Mélissa et puis on vous racontera l'énorme scandale au concert d'Eric Clapton à Madrid. Oyez, oyez les amis, Zazie vient de sortir une nouvelle chanson.
1: Peu importe.
0: C'est bien en plus, une nouvelle chanson avec Anthony, peu importe.

0: nouvel album de Zazie sortira quand il sera prêt, parce que c'est pas encore le cas.
1: C'est un peu ça, mais enfin à la rentrée, quelque part à la rentrée, quoi.
0: Ouais.
1: Voilà. Mais je sais pas si c'est septembre, octobre, novembre, je ne sais pas.
0: Et donc on table sur une tournée 2027.
1: Oui.
0: Ah mais on adore.
1: Oui.
0: Non mais alors moi j'aimerais bien avoir toute une liste de trucs très très chouettes à faire en 2027, parce que pour le moment la seule raison pour laquelle on parle de cette année, c'est les élections présidentielles.
1: Oui.
0: Donc voilà, la tournée de Zazie, comment vous dire, moi j'ai... C'est un petit anxiolytique.
1: Oui, on en aura besoin, je pense. On aura besoin de se rassembler pour autre chose que de... Voilà, de...
0: Ah ouais. Donc tournée 2027.
1: Ouais, ouais.
0: Ça, c'est une très bonne nouvelle. Alors, j'ai reçu ici, dans Décibel, une jeune femme qui avait des choses à dire sur vous, Zazie. Elle s'appelle Alice on the Roof.
1: Oh là là.
0: Et vous lui avez écrit une chanson qui s'appelle Tyrannosaur. Alice on the Roof qui raconte comment ça s'est passé, votre rencontre et votre travail ensemble.
2: J'ai eu la chance de venir ici dans le studio de sa musicienne et acolyte de toujours qui s'appelle Edith Fabuena.
1: Et ensemble, de nos plus grandes productrices aussi en France.
2: Joyaux de la France. Et on a écouté plusieurs maquettes ensemble. Elle a flashé sur ces deux mélodies qui étaient pour le coup vraiment très en talent là-dessus. Et elle travaille, bon, j'imagine que vous le savez, mais elle travaille beaucoup la nuit, Zazie. Et je crois que quelques jours plus tard, à l'aube du coup, vers 5h du matin, elle m'a fait un mail avec les deux chansons. Je crois que c'est un des plus beaux mails que j'ai reçus de ma vie. Les mails sont d'une poésie folle, c'est magnifique. Et elle m'a dit 40 fois, tu peux tout changer, c'est ta chanson. Et c'était parfait, elle avait mis des mots voilà, qui collaient tellement bien avec ce que j'ai envie de dire. Il y a une chanson qui s'appelle Tyrannosaure. J'adore ce mot. Moi-même, j'aurais pas osé, enfin, je sais pas, j'ai trouvé ça génial qu'elle l'utilise.

0: Lover, signé Zazie, donc sur l'album de Alice on the Roof. Vous devez être tellement sollicité. Qu'est-ce qui fait que vous allez vers, par exemple, cet artiste-là, Alice, quand, oui, vous devez être sollicité tout le temps pour écrire?
1: Oui, souvent, mais en fait, j'aimais bien son univers déjà. Donc, ouais. C'est déjà plus simple pour une rencontre, même si je lui dis, écoute, je suis en plein album moi-même, donc c'est compliqué, parce que je me laisse toujours le choix d'être inspiré ou pas par un travail ou une maquette de quelqu'un. Bon, déjà, la personne est délicieuse, complètement perchée. Enfin, voilà. C'est très drôle parce qu'elle s'appelle Alice du Toit, d'où son nom Alice on the Roof. Mais elle est vraiment perchée, quoi. C'est-à-dire qu'elle est vraiment sur le toit de quelque chose. Et en même temps.
0: Elle a cette belgitude aussi qu'on adore.
1: Mais complètement. Voilà. Elle est d'une douceur infinie. Elle est extrêmement bienveillante et tendre. Et on a vraiment beaucoup fonctionné par mail. Mais ce qu'elle ne dit pas, parce que là c'est très très flatteur pour moi, mais ce qu'elle me dit pas, c'est qu'avant je lui ai posé la question en lui disant, est-ce que tu as des thèmes ou des choses que tu aimerais aborder, sans avoir forcément les mots ou la manière de les dire, mais, et elle m'avait sorti 3-4 thèmes comme ça par mail en me disant, écoute, voilà, parler du démon ou du truc en soi qui nous bouffe, et où est-ce qu'on le met, à quelle place il a dans nos vies, est-ce qu'on l'écoute, est-ce qu'on l'écoute pas, est-ce qu'on arrive à s'en sortir, et tout un tas de thématiques comme, ouais, ça, qui étaient très inspirantes aussi, plus la chanson, enfin vous entendez, ouais, elle faisait oh la nota comme ça, mais c'était déjà magnifique, hein, au piano, elle était toute seule au piano, et d'où l'idée de l'appeler Tyrannosaure, puisqu'on a pris le plus terrible des monstres, et c'est vrai que j'aurais peut-être pas écrit, en effet, c'est drôle qu'elle le dise, j'aurais peut-être pas écrit une chanson pour moi qui s'appelle Tyrannosaure, ouais, mais entre sa belgitude, son univers très très fantasque et en même temps d'une poésie folle, puis sa voix, quoi, ses capacités vocales, je me suis dit, allez, on va faire s'envoler ce Tyrannosaure, on va le rendre un peu moins méchant, quoi.
0: C'est beau, mais c'est vrai que quand un artiste a la chance, alors pardon, c'est flatteur, mais c'est vrai, de se retrouver avec un texte à vous, Zazie, ça fait parfois des étincelles, jeu de mots. Oui, moi j'écris pas de texte, excusez-moi.
1: Voilà, c'est la seule fois où j'ai fait un texte avant de faire la chanson.
0: Ah ouais?
1: Non, ça m'est arrivé deux fois.
0: Deux fois?
1: La première fois, c'était donc Pascal Obispo qui m'a appelé en me disant, oui, tu fais quoi là? Ce serait bien de faire un hymne pour le Stade de France. C'est Johnny qui va le chanter, merci, au revoir.
0: Ouais, bon.
1: Ok, donc le lendemain à 7h, puisque c'est pareil, c'est les mêmes horaires que ce que disait Alice on the Roof, c'était la nuit, j'ai fait ça, et puis parce que je préfère m'appuyer sur la musique, en fait, la musique me crée une image,
0: ah oui,
1: sans mots, et puis j'essaye de mettre du sens sur cette sensation, en fait, donc c'est compliqué d'écrire sans avoir une idée de mélodie ou d'accord avant. Et la deuxième fois, c'était Callot Giro, qui Maël voulait que je lui fasse un texte, et il faisait l'album de Maël, et il m'a dit, tiens, vas-y, pour une fois on va changer, tu vas me faire un texte.
0: Ah,
1: ça m'arrangeait pas du tout, parce qu'à chaque fois vraiment j'ai pas cette habitude, et puis j'ai fait toutes les machines ont un cœur, et je lui ai envoyé, j'avais marqué qui bat, donc il en a enlevé quelques-uns, j'avais marqué 4 fois, il l'a fait plus que 3 fois, et après 2 jours après, Callot Giro m'a envoyé la mélodie qu'il avait fait dessus, et donc ouais, c'était chouette, en fait, ça marche aussi dans ce sens-là, mais c'est vrai que je suis moins à l'aise.
0: Quand vous écrivez une chanson qui devient intemporelle, il y a Allumer le feu de Johnny, mais bon, le perso de Johnny fait que de toute façon, voilà, c'est une espèce de
1: il est intemporel, oui.
0: Voilà. Je pense à Double Jeu, chanté par Christophe Willem, fin mars. Zénith de Paris, premier Zénith de Théodora. Théodora, c'est la chanteuse préférée des ados.
1: Ouais, elle est formidable.
0: Donc, on est sur une salle remplie par des gens qui ont 15 ans, 16 ans, 17 ans, allez, 25 ans, vraiment les plus vieux. Sur scène, Théodora, pareil, 22, 23 ans. Et l'invité, c'est Christophe Willem, et la salle est folle, folle de joie. Ils chantent par cœur une chanson qui est sortie quand ils étaient soit bébés, soit pas nés.

0: Christophe Willem au Zénith mars 2026.
1: Ouais, non, c'est bien, c'est bien. C'est pas bien pour mon ego, mais c'est, non, mais c'est super en fait.
0: Mais si.
1: Bah, on ne sait pas, il y a de temps en temps
0: ça
1: des chansons comme ça qui
0: d'aujourd'hui qui écoutent ouais. de la musique urbaine qui... Donc sur le papier on se dit ah bah non, c'est pas le public de Zazie. Et ils sont complètement touchés et ils s'identifient et ils s'approprient un truc que vous avez écrit il y a 20 ans.
1: Bah, je pense que le quand je serai grand déjà peut parler à des jeunes. Hein. Ouais. C'était pas fait exprès, mais c'était plus. C'est une chanson qui, pareil, est très dansable et avec un peu d'humour quand même. Où ouais. il y a ce cœur qui font. Faudrait savoir ce que tu veux. Et lui il dit bah c'est comme ça. Qu'est-ce que j'y peux. Et en fait il y a une espèce de recherche où il dit bah je en chanteur dans ma salle de bain. Il y a des choses marrantes où tout le monde. Bah on le voit d'ailleurs beaucoup sur les réseaux. S'invente un peu chanteur. D'ailleurs il y en a qui sont très très bons.
0: Ouais.
1: Mais qui ont pas encore franchi la porte de ouvert la porte de leur chambre et qui posent des choses, font des petites choses dans leur coin. Donc je pense que c'est ça aussi qui parle peut-être à ces jeunes.
0: Et le talent, Zazie, d'écrire des chansons qui sont restées, qui restent et qui vont rester. Alors il n'y a pas de recette évidemment, mais
1: alors, un bon élément de recette, c'est ouais. de prendre des super interprètes.
0: Oui, évidemment, ça aide.
1: Ça aide.
0: Ouais, mais donc. De l'humour, ça, on a compris que c'est un truc que vous aimez bien mettre dans les chansons. Alors, c'est pas forcément la galéjade.
1: Quand la chanson le permet.
0: De l'esprit.
1: Ou voilà.
0: De l'esprit. Et aussi, peut-être, jamais essayer d'être à la mode.
1: Alors, Maxime Le Forestier m'avait dit un truc génial. J'ai beaucoup de respect pour Maxime, qui est devenu mon ami, et pour ça, le fait qu'il ait duré aussi longtemps, ouais. alors que moi, je l'écoutais quand j'avais 11 ans. J'écoutais, là, comme un arbre dans la ville, en me disant, oh, c'est trop bien. On était tous un peu babacool à l'époque, mais je trouvais ça trop, trop sympa ce qu'il disait. Et j'ai eu la chance de pouvoir le rencontrer, de travailler même un peu avec lui. Et il m'avait dit, je lui avais dit, comment tu fais quand t'as, voilà, quand tu traverses des petits déserts, ce qu'on appelle ces petites zones comme ça un peu où il y a moins de succès, on est moins ouais. sollicité, etc. Et il dit bah tu ne changes pas, surtout tu ne changes pas, parce qu'en fait tu sais, regarde, c'est comme les pantalons, pas de def, pas taille haute, pas les épaulettes, les couleurs atroces, là ils nous refont un truc des années 80. En fait si tu changes pas, ça va redevenir à la mode dans un certain temps. Et en tout cas je pense qu'on peut aimer ou ne pas aimer ou trouver ça daté, bien sûr, ce qui est normal hein, puisque c'est daté par rapport à notre âge, par rapport à notre vécu, mais au moins on peut pas remettre en question l'honnêteté avec laquelle on l'a fait, quoi. Je cherche pas à faire du jeunisme. J'adore rire un peu avec les codes, parfois même rire avec les réseaux ou m'en servir, mais enfin vous voyez, j'ai posté 3 trucs en un an, donc je pense que
0: l'algorithme
1: catastrophe, mon label n'en peut plus
0: de
1: moi. mais voilà, je pense que c'est une question d'honnêteté en fait, ne pas je pourrais pas défendre quelque chose qui serait loin de moi. Ouais. Je pense que j'irai direct au burn-out, donc
0: ça nous donne envie d'avoir bientôt des nouvelles du nouvel album de Zazie. Le premier extrait, peu importe, est disponible. Donc on se donne rendez-vous après les grandes vacances.
1: Oui.
0: Bon, bah, comme on dit pas souvent, vivement la rentrée. Merci Zazie. À bientôt.
1: À bientôt.
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0: Ah là là, Zazie, bah oui, vivement la rentrée alors. Eric Clapton, il faut que je vous parle de lui. Il y a eu un scandale lors de son dernier concert à Madrid. Eric Clapton, je rappelle, je resitue, dieu de la guitare, mais vraiment, son surnom c'est God. Voilà, pour vous dire un petit peu le niveau du gars. 81 ans cette année, 25 ans qu'il n'avait pas joué à Madrid, donc la foule était en délire. Et puis il y a un fan, vous savez, ce fan du premier rang, un petit peu trop enthousiaste, peut-être même un petit peu... allez, si on n'est pas très empathique, on pourrait dire qu'il est un petit peu con-con. Tellement heureux de voir Clapton, il lui a jeté un vinyle. Voilà. Alors, puis il a bien visé. Malheureusement, il a très bien visé en jetant le vinyle en direction d'Eric Clapton, qui s'est pris le disque en pleine poitrine. Alors, pas blessé apparemment, sinon on l'aurait su, mais extrêmement agacé. Clapton est parti sans se retourner après avoir joué Cocaine, reprise de J.J. Cale, un des artistes préférés de Clapton. Normalement, il y avait un petit rappel. Et bien, grâce aux fans concons du premier rang, il n'y a pas eu de rappel. Arrêtez de jeter des trucs sur les artistes sur scène, s'il vous plaît, et montez le son, car Eric Clapton est dans Décibels.

0: des plus grands tubes d'Eric Clapton. Bah, c'est pas une chanson à lui. Je vous recommande d'ailleurs d'écouter la version originale de J.J. Cale sortie un an avant celle de Clapton en 76.
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0: Et si on joue au blind test maintenant avec des chanteurs qui rendent hommage aux femmes dans leurs chansons? Elisabeth et Olivier sont avec nous pour jouer. Salut l'équipe!
2: Bonjour tout le monde.
0: Bienvenue.
2: Salut.
0: Alors ce blind test du mardi soir qui paye bien, j'avoue. Alors on peut pas vous offrir l'album de Zazie puisque vous l'avez compris, il n'est pas prêt. Donc on va pas comme ça vous vendre des choses qui n'existent pas. Mais non, elle sort déjà une chanson. Allez voir le clip. D'ailleurs j'en ai pas parlé, mais le clip est très chouette. Et donc on vous offre un bouquin formidable aux éditions Le Mot et le Reste. C'est Gwenaëlle Fleur qui a écrit ce bouquin. C'est Mathmata, 30 ans ferme. Ça vous raconte les 30 ans de carrière de Mathmata. Parce que le succès, ouais, évidemment, de Lambeandro, voilà, mais il s'est passé plein de trucs avant et puis encore plein de trucs après. Et le bouquin est super et c'est ça votre cadeau. Vous en avez chacun un exemplaire ce soir.
2: Magnifique, merci beaucoup.
3: D'avance.
0: Mais avec
3: ça sera mon troisième.
0: Ah, Elisabeth, c'est magnifique. Ah. Ben voilà, ben il faut collectionner.
3: Quatrième, j'en ai oublié un.
0: Les bouquins de Décibel, c'est merveilleux. Ah, oui. Olivier, comment ça va en ce mardi soir de canicule?
2: Eh ben écoutez, ça va, on est au frais, hein, voilà, je suis resté dans le frais quasiment toute la journée, donc voilà,
0: pas
2: tout
0: mal.
2: Va bien.
0: Mais dans le frais, dans la clim, parce que moi si quelqu'un a un plan clim ou un plan piscine,
2: non, en fait,
0: vous pouvez nous appeler.
2: Bah, je prends le frais la nuit, hein, je fais comme tout le monde, la nuit, puis après je ferme quand ça commence à chauffer, quoi.
0: Bah voilà. Oui. Alors sinon, un bon plan hein, pour vous, les studios de radio, c'est climatisé, parce qu'il ne faut pas que les machines chauffent, sinon elles s'arrêtent. Donc franchement, c'est la bonne semaine pour faire des hors sup à la radio aussi.
2: Effectivement, sinon il y a la cave aussi. C'est pas mal.
0: La cave, c'est très très bien. Hors contexte.
3: Elisabeth, elle reste à l'intérieur, puis elle va sur le banc de temps en temps, de 5h à 7h, sous l'arbre.
0: Qu'est-ce qui se passe, Elisabeth? Tu parles de toi à la troisième personne, on dirait Alain Delon. Qu'est-ce qui se passe? C'est la chaleur?
3: Pour ne pas dire je. Oui, je vais dehors.
0: Mais non, ouais. Mais tout va bien. Elisabeth, toi, jusqu'à quelle température s'est montée aujourd'hui?
3: Alors, 32 à Mandeur. 32 dans le Doubs, à Mandeur où j'habite.
0: Bah
3: 32.
0: Oui, quand même, hein. Oui. Non, ça rigole pas.
3: Voilà, ciel bleu, soleil, brûlant. Et c'était même étouffant. Tiens, ma fille est revenue de Roland-Garros.
0: Ah, formidable. Bah, elle a dû avoir chaud à Roland-Garros.
3: Alors, elle a vu, elle était à 5 mètres de Djokovic.
0: Ah, pas mal. C'est pas Nadal, mais c'est pas mal.
3: De Zvenev, si je prononce mal. Et elle les a bien vus, elle a filmé et tout. Voilà, elle m'a montré les photos. Enfin, aujourd'hui, elle est passée, elle est venue, puis elle m'a montré tout ça. Puis après, elle est partie à Paris aussi. Elle est à Paris, le musée Grévin, enfin tout ça, Paris, la Tour Eiffel, enfin le
0: bien.
3: Marais.
0: Ah ben oui, c'est la très bonne tout semaine ça. En plus pour visiter Paris. Elisabeth et Olivier, revenons à la musique. Allez. Et aux artistes qui rendent hommage aux femmes dans leurs chansons. Il va falloir retrouver le plus rapidement possible le nom des interprètes de ces chansons. Pourquoi? Eh bien, pour marquer des points et aussi pour étaler vos connaissances musicales. De toute façon, à la fin, tout le monde gagne. Olivier et Elisabeth, êtes-vous prêts à jouer, les amis?
2: Oui, on est prêts.
0: Ok, alors c'est parti pour une première chanson. Elisabeth, Olivier, n'oubliez pas de donner votre prénom avant de donner la réponse pour prendre la main.
2: Oui.
0: Qui chante cette chanson, hommage aux femmes? C'est parti.
3: Julien Clerc, Elisabeth, elle c'est mon chouchou.
0: Ah, bah alors.
2: Bon, bah c'est Julien Clerc.
0: Eh bah c'est Julien Clerc. Bah non, là, Olivier, sur la nappe de synthé ou de que ne sais-je du début de chanson, qui peut trouver ça à part une fan, Elisabeth?
3: Bah oui.
2: Ah bah là,
3: je m'en
2: doutais, non, là,
3: hein.
2: C'est trop
3: rapide. Je me doutais que ça serait Julien Clerc.
0: C'est ça. Non, mais là, Olivier, personne n'avait aucune chance. Elisabeth a un détecteur de Julien Clerc.
2: Tout le monde ne l'a pas trouvé avant même que la chanson commence.
0: Bien sûr, bien sûr. On dirait, Elisabeth, on dirait c'est ton ex-mari, il ne paye pas la pension, Julien Clerc. Quand il est à un rayon de 2 km, tu le sens. Tu le sens. Ah, Julien Clerc,
3: il est là. J'ai son premier CD, enfin son premier CD, parce que c'est ressorti en CD, mais 1968, hein, la cavalerie.
0: La cavalerie, hein. Bah évidemment.
3: Ivanovitch, petites tasses de thé, tout ça. Oh là
0: bon, bah, j'ai compris, quand il reviendra dans Décibel, il faudra que tu appelles pour lui poser une question. On va faire ça.
3: Oui, je suis très fan. Hein.
0: On va organiser ça. Bon, alors oui, Elisabeth, merci. et son ex-mari, ça, c'est réglé. Maintenant, on continue. Alors ça, c'est une chanson que tout le monde connaît, mais allez-vous vous souvenir du nom de l'interprète ? Moi, par exemple, avant de faire le blind test, bah, j'avais un peu oublié.
2: Olivier.
0: Olivier.
3: Libéré.
0: Oui, mais Olivier.
3: Cookie Dingler.
0: Oui, Olivier.

0: Merci.
1: Cookie Dingler. Mais oui, mais
2: j'ai eu la chance de le voir en vrai parce qu'on avait fait une comédie musicale dans les années 2000.
1: Ouais.
2: Et comme moi je suis musicien, en fait, j'ai eu la chance de participer à cette comédie musicale.
1: Trop bien.
2: Voilà, donc je l'ai vu de tout près, on a même pu discuter un peu. C'est quelqu'un d'extrêmement sympathique.
1: Excellent. Et tu fais quoi comme instrument, Olivier ?
2: Moi je joue du hautbois.
1: Oh, waouh !
0: Alors, et Olivier, puis-je te dire que ma sœur Marie, bon, qui n'est plus là maintenant, l'a vue également. Tu vois, et mon frère habite à Mulhouse. Donc, toi, tu es d'Alsace ?
2: C'est pas loin.
1: C'est pas loin. Oui, Olivier, il est alsacien.
0: Tout de suite, mon frère, tu vois.
1: Bah oui.
2: Oui, d'accord.
1: Alors, Olivier, pardon, c'est une question un petit peu indiscrète, mais tant pis, je me lance. Comment on se lance dans le hautbois ? Est-ce que c'est parce que c'était ton instrument préféré de l'orchestre ? Aujourd'hui, c'est vraiment très spécialisé.
2: Bah, disons qu'on n'est pas très nombreux à en jouer. En même temps, à l'orchestre, il en faut que deux, voire trois.
1: Oui,
2: donc, voilà, c'est un instrument. En fait, je suis venu dessus avec la flûte à bec, que je faisais au collège à l'époque, comme tout le monde.
1: Ah, voilà, c'est via la flûte. Et tu t'es dit, il y a un truc.
2: J'adorais ça. J'avais des super notes et tout. J'étais à fond dans la flûte. Donc, je suis allé prendre des cours de flûte à bec. Et le gars qui donnait des cours de flûte à bec, et ben, il jouait du hautbois, en fait. Il m'a filé le biniou un jour.
1: J'adore.
2: Il m'a mis ça dans les mains. Et je me suis dit, ça, c'est génial pour embêter mes parents pour faire du bruit à la maison. Parce que tu sais, quand on commence un instrument, c'est toujours très compliqué, quoi. Tu vois, ça fait des dégâts au niveau des oreilles.
1: Ah ben, faut s'entraîner, hein. Oui, voilà.
2: Voilà. Et après, je me suis rendu compte que comme il n'y avait pas beaucoup de bois, j'avais beaucoup de chance de jouer, finalement, assez facilement dans des orchestres. Et ils étaient tous contents que j'arrive, en fait.
1: J'adore. Vive le hautbois. Olivier a un point avec Cookie Dingler. Elisabeth a un point avec son ex-mari, Julien Clerc. Ah bah Elisabeth, maintenant on sait où elle était en mai 68. Elle était dans la cavalerie, voilà. Allez, une dernière chanson qui rend hommage aux femmes. Quoi qu'il arrive, Olivier, Elisabeth, vous avez tous les deux gagné. Mais dites-moi quand même, qui chante ça ?
0: Elisabeth.
1: Ah, vous avez dire en même temps. Oui, non, pas Pascal Obispo.
2: Florent Pagny.
1: Florent.
0: Ah oui, mais oui, tu as raison.
2: Je pense que
0: oui, une femme, mais oui.
2: C'est pas Obispo qui l'a écrit.
1: Il a composé, ouais.
2: Ah, c'est pas ça. Voilà.
1: Comme elle porte le monde. Et voilà, les amis. Bravo.
2: Ah.
1: Je vous félicite, Olivier et Elisabeth.
0: Merci.
2: Merci beaucoup. Merci beaucoup, Émilie. C'était une très belle soirée, là. Franchement, j'ai adoré passer, là.
1: Ah,
2: je me suis vraiment amusé et j'ai fait une belle rencontre, en plus.
1: Ah, bah oui.
2: Elisabeth et.
0: Tu sais que. Enfin, je me permets, je suis tout en train de connaître.
1: Mais vas-y, Elisabeth, on est en famille. Ici, c'est la radio de la famille. Ouais.
0: Disons que le contact se passe bien. Voilà, on va le dire. Et puis, je suis contente aussi, un Alsacien, c'est parfait.
1: Ah bah,
0: voilà.
1: Vous allez pouvoir échanger vos numéros de téléphone au standard. Je vous envoie 1000 bises, Elisabeth et Olivier, et aussi le bouquin Mathmata 30 ans ferme des éditions Le Mot et le Reste. Et je vous propose, après Julien Clerc, Cookie Dingler et Florent Pagny, d'écouter ce que Richard Anthony a à dire à propos de sa femme. Souvenez-vous, on était en 74.

0: même, 3 jours et 3 nuits, il avait la santé, hein, Richard Anthony. Il nous a quittés il y a une dizaine d'années, il est mort en 2015, Richard Anthony, à l'âge de 77 ans.
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0: À la Star Academy, c'est comme dans les buffets du Campanile, les amis, hein, y a à boire et à manger. Et là, en l'occurrence, j'aime beaucoup cette jeune femme qui s'appelle Mélissa, une ex-académicienne, qui lance sa carrière avec un tout premier titre, « Quoi faire de moi ?», sorti il y a une dizaine de jours. Je la trouve talentueuse et assez originale, il faut bien le dire. Surveillez Mélissa et découvrez-la. C'est le coup de cœur du jour de Décibel.

0: s'appelle Mélissa et la chanson « Quoi faire de moi » annonce le meilleur. Alors vivement la suite.
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0: Ah là là, c'est l'anniversaire de Lenny Kravitz. J'avais un poster de lui torse nu. Dans ma chambre d'adolescente. Oh, Lenny Kravitz. Super artiste à voir sur scène aussi. Ça joue vraiment de la guitare, ça chante merveilleusement. Mais quel âge a-t-il, Lenny Kravitz, aujourd'hui? Bien, mes enfants, vous n'allez pas en revenir. Il a 62 ans. Est-ce qu'il les fait? Absolument pas. On dirait mon petit cousin. Bon anniversaire à Lenny Kravitz. Et rendez-vous sur les festivals d'été en France, en juin, juillet, août. Printemps de Pérouge, Festival de Nîmes, les Nuits de l'Erdre. Et puis en Picardie, rétro, c'est trop. Lenny Kravitz, happy birthday.

0: faire ça chez vous aussi. Chanter comme des zinzins. Believe de Lenny Kravitz, bah si évidemment, joyeux anniversaire à Lenny Kravitz. Sache Lenny, si tu écoutes l'émission, que je suis toujours disponible pour notre mariage dont je rêve depuis maintenant une trentaine d'années.
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0: Belle soirée les amis, à l'écoute d'ici et merci à l'équipe de l'émission Iris, Iki, Elodie, Omaïma et Franck. Il est 21h. Bisous.
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4: Toujours fidèle au poste pour vous accompagner et faire le point sur vos conditions de circulation vis-à-vis des fermetures nocturnes qui sont nombreuses une nouvelle fois sur la route pour cette nuit de mardi à mercredi. Je pense par exemple au périph' extérieur qui est donc indisponible pour cette nuit entre la porte Pension et la porte de Bagnolet. La 14 également coupée cette nuit dans les deux sens de circulation entre Nanterre et Orgeval. La 4 en sortie de Paris entre Collégien et Séry. Ou encore la 6B en sortie de Paris, elle aussi coupée de Fresnes jusqu'à la porte d'Italie. Elle est d'ailleurs coupée également dans l'autre sens pour cette nuit de la porte d'Italie jusqu'à Fresnes. Côté transport en commun, attention pour cette nuit, la ligne C du RER est coupée à partir de 23h. Ça concerne le tronçon Gare d'Austerlitz-Dourdan. Il y a des bus de remplacement qui sont mis à disposition. Et puis la ligne D également est coupée à partir de 23h35 cette nuit entre Creil et la Gare du Nord. Il y a des travaux et donc des bus de remplacement sont là aussi mis à disposition pour pallier cette difficulté. On continue de vous tenir informés. Restez à l'écoute d'ici Paris Île-de-France.
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0: Babacar est l'un des plus grands succès de France Gall, mais derrière son rythme entêtant se cache un dilemme déchirant.
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0: Tout commence lors d'un voyage au Sénégal. Dans un village, une jeune mère en détresse tend son bébé à la chanteuse et lui lance ces mots. « Prends-le, avec toi il aura une vie meilleure ». France Gall est bouleversée. Elle refuse, mais le regard du petit Babacar la poursuit jusque dans l'avion du retour. Hantée par la culpabilité, elle confie ses remords à Michel Berger. Pour l'aider à s'en libérer, il compose ce cri du cœur.

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2: Toujours fidèle au poste pour vous accompagner et faire le point sur vos conditions de circulation vis-à-vis des fermetures nocturnes qui sont nombreuses une nouvelle fois sur la route pour cette nuit de mardi à mercredi. Je pense par exemple au périph' extérieur qui est donc indisponible pour cette nuit entre la porte Pension et la porte de Bagnolet. La 14 également coupée cette nuit dans les deux sens de circulation entre Nanterre et Orgeval. La 4 en sortie de Paris entre Collégien et Séry. Ou encore la 6B en sortie de Paris, elle aussi coupée de Fresnes jusqu'à la porte d'Italie. Elle est d'ailleurs coupée également dans l'autre sens pour cette nuit de la porte d'Italie jusqu'à Fresnes. Côté transport en commun, attention pour cette nuit, la ligne C du RER est coupée à partir de 23h. Ça concerne le tronçon Gare d'Austerlitz-Dourdan. Il y a des bus de remplacement qui sont mis à disposition. Et puis la ligne D également est coupée à partir de 23h35 cette nuit entre Creil et la Gare du Nord. Il y a des travaux et donc des bus de remplacement sont là aussi mis à disposition pour pallier cette difficulté. On continue de vous tenir informés. Restez à l'écoute d'ici Paris Île-de-France.
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1: Saviez-vous que l'album culte de Raphaël, Caravane, a failli porter un tout autre nom ?
0: 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Johan Guérin.
1: Jusqu'au dernier moment, le disque devait s'intituler « Ne partons pas fâchés », titre qui donne d'ailleurs lieu à une chanson sur le même album. C'était un hommage à une phrase que sa mère lui répétait chaque soir avant de s'endormir. « Il ne faut pas se quitter fâché, qui sait ce qui peut arriver durant la nuit ?»

0: Une leçon de vie devenue un titre phare avant que l'image du voyage et de la caravane ne l'emporte finalement pour baptiser l'album.
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6: Quand le babacool Cradock est sorti de son bus Volkswagen, qu'il avait garé comme...

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3: Toujours fidèle au poste pour vous accompagner et faire le point sur vos conditions de circulation vis-à-vis des fermetures nocturnes qui sont nombreuses une nouvelle fois sur la route pour cette nuit de mardi à mercredi. Je pense par exemple au périph' extérieur qui est donc indisponible pour cette nuit entre la porte Pension et la porte de Bagnolet. La 14 également coupée cette nuit dans les deux sens de circulation entre Nanterre et Orgeval. La 4 en sortie de Paris entre Collégiens et Séry. Ou encore la 6B en sortie de Paris, elle aussi coupée de Fresnes jusqu'à la porte d'Italie. Elle est d'ailleurs coupée également dans l'autre sens pour cette nuit, de la porte d'Italie jusqu'à Fresnes. Côté transport en commun, attention pour cette nuit, la ligne C du RER est coupée à partir de 23h. Ça concerne le tronçon Gare d'Austerlitz-Dourdan. Il y a des bus de remplacement qui sont mis à disposition. Et puis la ligne D également est coupée à partir de 23h35 cette nuit entre Creil et la Gare du Nord. Il y a des travaux et donc des bus de remplacement sont là aussi mis à disposition pour pallier cette difficulté. On continue de vous tenir informés. Restez à l'écoute d'ici Paris-Île-de-France.
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1: Toujours fidèle au poste pour vous accompagner et faire le point sur vos conditions de circulation vis-à-vis des fermetures nocturnes qui sont nombreuses une nouvelle fois sur la route pour cette nuit de mardi à mercredi. Je pense par exemple au périph' extérieur qui est donc indisponible pour cette nuit entre la porte Bansion et la porte de Bagnolet. La 14 également coupée cette nuit dans les deux sens de circulation entre Nanterre et Orgeval. La 4 en sortie de Paris entre Collégiens et Séry. Ou encore la 6B en sortie de Paris, elle aussi coupée de Fresnes jusqu'à la porte d'Italie. Elle est d'ailleurs coupée également dans l'autre sens pour cette nuit, de la porte d'Italie jusqu'à Fresnes. Côté transport en commun, attention pour cette nuit, la ligne C du RER est coupée à partir de 23h. Ça concerne le tronçon Gare d'Austerlitz-Dourdan. Il y a des bus de remplacement qui sont mis à disposition. Et puis la ligne D également est coupée à partir de 23h35 cette nuit entre Creil et la Gare du Nord. Il y a des travaux et donc des bus de remplacement sont là aussi mis à disposition pour pallier cette difficulté. On continue de vous tenir informés. Restez à l'écoute d'ici Paris Île-de-France.
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3: Les trois quarts des gens pensent qu'ils ne sont pas photogéniques. Et tu vois dans leurs yeux qu'ils se trouvent beaux. Et ça, je trouve ça fait trop plaisir.
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3: Alors bonjour, je m'appelle Florent Collat, je suis photographe sur Tours. Je fais du portrait, je fais du reportage, je fais de l'animalier, je fais plein de choses. J'ai pas envie encore de m'arrêter sur quelque chose. Mes réseaux sociaux, c'est florian.collat sur Instagram et sur TikTok.
4: Et ces réseaux sociaux ont quand même vraiment du bon. Sur Instagram, un jour, je tombe sur ça.
3: Excusez-moi de vous déranger, je suis photographe, je me balade dans la rue, je fais des portraits d'inconnus. Est-ce que t'as genre deux secondes, je fais un petit portrait vite fait?
4: Florian arrête les gens dans la rue et leur propose gratuitement de capturer leur visage.
3: Quand les personnes se voient et qu'ils découvrent qu'ils sont photogéniques, c'est trop beau. Et même moi, après, en retouche, je prends beaucoup de plaisir à faire des retouches. C'est un peu comme si je dessinais, j'ai mon petit pinceau en plus. Pendant des années, on m'a, entre guillemets, rendu beau à l'image en me filmant quand j'étais comédien. Et j'aime bien rendre l'appareil, du coup, mettre en avant les gens, mettre en valeur des gens. Et voilà, ça me fait plaisir.
4: Peut-être que vous avez déjà vu notre photographe sur le petit écran.
3: Ouais, j'ai commencé dans la télé, le ciné, j'avais 14 ans. J'ai fait des séries Léo Mattei sur TF1. Récemment, j'ai joué Clovis, roi de France sur France 2, une grande barbe, des grands cheveux, méconnaissable du coup. Mais en fait, le métier de comédien, tu dépends vachement du désir de tout le monde, du désir d'un directeur de casting, des envies d'un réalisateur, de ci, de ça. Et j'en ai eu un peu marre. Je voulais prendre les choses en main. Et là, en l'occurrence, mon appareil. Regardez-vous.
4: On va passer de la théorie à la pratique, mise en situation.
3: Ah,
4: Florian Alpag, un père.
3: Je vous montre ce que ça donne.
4: Et sa fille.
3: Vous êtes trop beau. Je crois que le papa a vu que la fille était partante, donc j'ai dit bon allez, pourquoi pas. Et puis finalement, ça leur fait des souvenirs. Quoi, ça leur fait des belles photos faites par un professionnel gratuitement. Mine de rien, c'est pas tous les jours que ça arrive, j'imagine.
4: Amour, amitié, complicité en tout cas, visible avec une photo. Certaines images d'ailleurs restent dans la tête de notre photographe.
3: Moi j'ai un petit coup de cœur pour les vieux couples, les personnes âgées qui s'aiment. Je trouve ça trop beau de voir cet amour qui continue avec l'âge. Quoi. Moi ça me touche beaucoup. Et c'est des petits détails, c'est une petite main qui passe sur le dos, une petite attention, un truc. Je trouve ça trop mignon quoi. De voir que ça fait 50, 60 ans qu'ils s'aiment et qu'il y a toujours des petites fleurs, petits machins, petits bisous. Moi, ça me fait fondre.
4: TikTok, Insta, son site web ou juste la rue, tout simplement, où vous pouvez croiser Florian Collat, de beaux clichés qu'on aime voir exister.
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0: pratique. Et ici, la pratique, on l'a fait sur les ruches que l'on va visiter tout de suite.
1: J'imagine déjà qu'il y a une tenue enfilée comme la vôtre.
0: Ah oui, je vais vous donner ça. Vous allez avoir une paire de gants.
1: La paire de gants, très bien.
0: Bien solide, en cuir. Et puis la vareuse, la protection.
1: Ah oui, c'est pas une tenue de cosmonaute, c'est une vareuse.
0: C'est pas une tenue de cosmonaute, je vous conseille pas.
1: Bon, ça y est, j'ai mis la vareuse et les gants. Ça change complètement de look, là.
0: Impeccable, on est paré pour aller voir les abeilles.
1: On va voir les abeilles ?
0: Ouais.
1: Je vous suis pour les ruches.
0: C'est parti.
1: Allez, c'est parti. Alors là, nous voici donc devant une ruche. Comment ? Il n'y a pas trop d'abeilles dehors ? Ça a l'air d'être plutôt calme.
0: Il n'y a pas d'abeilles sur la planche d'envol. On en voit une qui arrive à l'instant. C'est plutôt une bonne nouvelle pour moi. Ça veut dire qu'elles sont parties travailler, elles sont parties
1: D'accord.
0: récolter. Donc normalement, on devrait trouver pas mal d'activités à l'intérieur et pas mal de récoltes. On voit que sur cette ruche, il y a le corps de ruche, là où elles habitent.
1: Ouais.
0: Ça, on n'y touche pas, c'est chez elles.
1: Okay.
0: Et puis on a mis deux greniers. Alors souvent on en met un seul, mais quand on voit qu'elle récolte pas mal, on peut en mettre un deuxième, voire un troisième, exceptionnellement quatre.
1: Donc là on peut l'ouvrir.
0: Donc là on va ouvrir.
1: Ah, et on en voit quelques-unes qui essayent de
0: voilà, sortir. Voilà, elles viennent voir
1: ce
0: qui se passe. Donc comme elles n'ont pas forcément tout eu le signal en bas, on va remettre un petit peu de fumée.
1: J'ai jamais été aussi près de tant d'abeilles. Ça voilà. Vous fait pas stresser vous?
0: Non, non, faut mieux pas non. Donc là, on est face à une hausse qui est plutôt bien remplie. Il se trouve qu'on doit récolter dans une semaine, donc ça tombe plutôt bien. Et on va sortir un cadre.
1: Ah oui, on voit déjà des abeilles. Et c'est du miel qu'on voit.
0: Alors, c'est du miel. Tout ce que vous voyez là, c'est du miel. Je vous laisse le soulever, vous allez voir ce qu'il y a comme miel.
1: C'est hyper stressant.
0: Vous lâchez pas, c'est tout.
1: Non, non, je ne lâcherai pas, non, vous inquiétez pas.
0: Voilà, donc là, il y a 2 kilos de miel.
1: Oui, c'est lourd, ouais, effectivement. Voilà. Et imaginons, on a récupéré le miel. Derrière, c'est quoi ? On le met directement en bocal ?
0: Alors, pas tout à fait. On va le mettre dans un extracteur, c'est-à-dire que la pellicule que vous avez vue tout à l'heure
1: ça,
0: de cire,
1: on
0: va la couper.
1: Ouais.
0: Voilà, le miel va commencer à couler. On va le mettre dans un extracteur, donc ça fonctionne par la force centrifuge. Et puis le miel va se mettre à couler. Et là, on va le mettre dans des réservoirs plastiques ou inox.
1: Okay.
0: Et on va le laisser décanter pendant quelques jours.
1: Merci Patrick, en tout cas, de nous avoir montré un petit peu votre métier et de m'avoir permis de tester ce métier un petit peu hors du commun.
0: Oui, ben, je vous en prie, avec plaisir. Nous, on a toujours énormément de plaisir à partager, à faire découvrir. On le fera jamais assez.
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3: Je rêvais d'avoir une maison à la campagne. Cette maison, c'est comme si j'y étais née. C'est ma maison de famille.
4: Ma maison s'appelle l'Ostao de la Mar.
5: C'est une maison un peu envoûtante.
6: Eh bien, vous voyez, des livres et 3 fenêtres qui me donnent le paysage du pays, comme si c'était 3 tableaux.
7: Ils ont vécu ici.
8: Thibaut Gaudry.
9: Elle m'a dit d'aller siffler là-haut sur la colline.
7: En juillet 1968, Huguette Carin, présidente du comité des fêtes du charmant village de Cotignac, écoute son transistor quand elle entend Joe Dassin chanter « Siffler sur la colline ». Et c'est là que germe une idée un peu folle.
10: Je demandais donc au maire, je lui dis « qu'est-ce que vous pensez si nous donnions un terrain de Cotignac, si toutefois la mairie est d'accord, pour que Jo vienne chanter ?» Et il me dit « bon, ben d'accord, fais-moi une lettre, je vais le proposer. » Ce qui a été fait et accepté. Donc, il est venu chanter une vingtaine de jours après. Et dès qu'il avait un gala sur la côte, il venait se coucher chez nous. Et voilà comment ça s'est passé.
7: Jo Dassin donne un concert mémorable le 12 août 1968 dans la cour de l'école. Après sa prestation, Huguette l'accompagne visiter le terrain proposé. Un bel emplacement que le chanteur estime néanmoins trop proche du village. On lui en propose alors un autre, dans le quartier Saint-Joseph, sur les hauteurs, près d'un monastère. Enthousiaste, il l'accepte illico. Séduit autant par le lieu que par son nom. Il faut dire qu'il s'appelle Joseph Dassin.

0: Joe ne fera construire une maison sur le terrain que 10 ans plus tard. Mais il revient souvent à Cotignac et loge au Look Allen, l'hôtel-restaurant créé par Huguette en plein cœur du village. Il y prend toujours la chambre 6. Look Allen, où l'on peut croiser les Pink Floyd ou Yvonne de Gaulle. Et la chambre 6, où Joe dormira le 14 janvier 1978, mais pas seul.
1: Joe Dassin va chanter dans un instant. Joe Dassin a vécu hier un moment important dans sa vie, puisqu'il s'est... un moment troublant. Il avait sans doute plus le trac hier à Cotignac.

0: Dans le Var que sur scène, devant Monsieur Martin, le maire de la localité, qui a uni Christine et Joe pour le meilleur et pour le pire.
1: Après avoir hésité avec Tahiti, c'est finalement à Cotignac que Christine dit oui à Joe. Ce jour-là, ce n'est pas vraiment l'été indien, mais un déluge, qui cependant ne gâchera pas la fête pour les 500 invités conviés par le couple. On chantera une partie de la nuit, un concert improvisé qui se terminera en duo avec l'ami Serge Lama.
2: Samedi 14 janvier, contrairement à l'habitude, il pleuvait sur Cotignac. Étaient-ce les larmes des admiratrices de Joe Dassin qui, ce jour-là, épousaient dans la mairie du village la ravissante Christine Delvaux? Enfin, malgré le mauvais temps, tout Cotignac était là, dans les rues, aux abords de la mairie, pour saluer celui qu'il considère maintenant comme un enfant du pays, puisque Joe Dassin y possède une fort belle maison. C'est Monsieur le maire en personne qui, vers 15h30, procédait à la cérémonie, ponctuée par le crépitement des appareils photos, tandis que la musique des sapeurs-pompiers de Brignoles interprétait les succès de Joe Dassin.
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1: Pour le dessert, un pâtissier a créé un gâteau géant, reproduisant la maison que Joe vient de faire construire, dans la Pinède, en haut de la colline. Si un jour, vous allez visiter Cotignac, labellisé plus beau village de France, et que vous souhaitez dormir au Loucalen, demandez la chambre 6.
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1: Il est tellement bon en hiver de se blottir, se réchauffer le corps, mais aussi l'esprit, pour affronter la vie avec plus de courage et de vigueur. En occitan, on dit coucouna. Coucouné en français régional, hein, comme ils disent dans les dictionnaires, ils sont mignons. Sauf que le mot de coucouna vient de coucou, provençal, hein, attesté par Mistral, dérivé de l'occitan provençal coucoun, qui signifie coq ou coquille, l'œuf, pour ne pas le citer, d'où tout commence, hein, où l'embryon se développe, blotti contre la paroi, le cocon. J'ai reçu mes petits-enfants, ils m'ont coucouné, ils m'ont enveloppé. C'était génial. Mais chez Kukuna devant Lufio, je me suis blotti devant le feu. Chères auditrices et auditeurs, il y a plein de mots en occitan pour dire se blottir. Satapa, sakata, sarza, sagrumi, c'est rancunia, c'est crapuni. D'accord. Mais celui que je vous adresse est rempli d'affection, de chaleur. Je vous coucoune de mots doux pour réchauffer votre âme. Kukuna vous bien. Ana adio.
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2: Anthony est un enfant de Galeria et au village, il a tous ses souvenirs.
3: J'ai grandi ici depuis mon enfance, j'ai toujours vécu ici, j'ai été à l'école à Galeria et j'ai essayé de m'investir associativement à Galeria. Donc voilà, c'est pour cela qu'on a repris il y a maintenant 2 ans avec des amis à moi d'ici, des jeunes de Galeria, l'association du village qui se nomme l'Asso du Falazor Minkou. Donc c'est vrai qu'on met plutôt en avant tout ce qui est associatif pour Galeria, pour les jeunes, les futures générations et les plus anciens bien sûr. Donc on essaye de faire vivre Galeria au maximum en toute saison.
2: Et l'association propose plusieurs rendez-vous sur l'année.
3: Des balles, on fait 2 à 3 balles par saison en été. On fait également des concours de boules qu'on fait pareil en été. Et on a aussi également des concours de belotes ainsi que des concours de beach soccer.
2: Le but, réunir les gens et les générations.
3: C'est plus ou moins difficile dans certains points, mais bon, c'est vrai que quand on fait un bal, il va y avoir toute génération. Pareil pour des concours de boules, ceux qui aiment jouer aux boules. La belote, c'est vrai que ça rapproche vraiment pas mal de monde parce qu'on a beaucoup d'anciens qui jouent, on a appris avec eux. On joue tout le temps avec eux, que ce soit au bar, à la maison. Voilà, c'est vrai que ça rassemble vraiment beaucoup de monde et c'est très important. Il y a plus de locaux qui participent à ces événements qu'au tourisme, quoi, on peut le dire.
2: Parallèlement à son engagement associatif, Anthony est étudiant à Corté.
3: Je suis en 2e année de technique de commercialisation en BUT. Alors à côté de ça, je suis aussi impliqué pour les pompiers volontaires à Galeria. Donc je suis pompier volontaire, ça fait maintenant 1 an que je suis rentré. Donc c'est vrai que ça m'aide beaucoup, que ce soit pour le village, pour le lien avec les gens, parce que vis-à-vis de ma famille ou les gens du village, c'est très important pour moi. Donner ma passion, apporter de l'aide aux personnes qui sont en cas de danger, être là et présent pour les gens d'ici, ça me tient vraiment beaucoup, beaucoup à cœur.
2: Anthony ne quitterait pour rien au monde son village.
3: Alors ma vision sur le village, c'est que c'est un très bon village avec une très bonne mentalité. On essaye de le refaire vivre d'ailleurs, beaucoup plus qu'avant. Il faut continuer sur cette voie-là et on est bien parti pour mettre en avant Galeria.
2: Anthony Spinoza y fait partie de ces jeunes du village qui comptent pour l'avenir de Galeria.
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4: Ils sont jeunes et ont un avis sur tout. Ici Picardie donne la parole au Tchopicard. Annick Bonhomme.
5: Pourquoi appelle-t-on l'eau l'or bleu?
6: En fait, l'eau, ça donne de l'énergie, ça peut donner aussi des bonnes vies aux animaux et ça peut donner des bons trucs à l'environnement. Ça sert à la vie de contenir de l'oxygène et sans l'eau, en fait, à la Terre, ça s'en fait une grosse boule de désert.
7: Bah, pour moi, on appelle l'eau l'or bleu parce que l'eau, c'est précieux. Prends par exemple le pays, l'Afrique, au Sahara, l'eau là-bas, c'est comme de l'or. Si t'en as, c'est magique. Parce que là-bas, ils n'ont pas beaucoup d'eau. Mais oui, l'eau, c'est précieux. Et c'est aussi important parce que quand il y a des réchauffements climatiques, il n'y a plus beaucoup d'eau.
8: C'est grâce à ça qu'on vit aujourd'hui, parce que si on ne boit pas, si on ne s'hydrate pas 3 jours, on sera déjà mort. C'est vraiment précieux l'eau, il faut qu'on en ait à l'infini.
6: Vous avez vu les usines comme Christine, tout ça? En fait, eux, ils gaspillent l'eau. Ils fabriquent de l'eau qui se périme, donc ça se fait pas.
9: Et aussi, l'eau, c'est censé pas d'être périmée, parce que l'eau, dès qu'il y avait personne dans ce monde, il y avait déjà l'eau. Et cristalline, maintenant, c'est comme si leur but, c'était de construire de l'eau et après, de mettre des dates pour la périmation.
7: En fait, non, les usines cristallines, c'est en fait, ils récupèrent, je pense, de l'eau de mer et après, ils la filtrent, ils enlèvent le sel pour pouvoir en faire de l'eau minérale, de l'eau de source un peu, pour boire.
10: Et alors, chez vous, vous prenez l'eau du robinet ou vous avez des bouteilles d'eau?
8: Moi, je pense que je bois plus au robinet parce que en fait, on a 3 bouteilles et après, on remplit à l'infini.
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1: Les fait voyager depuis 2012. Il a été créé à l'initiative d'un prof documentaliste et d'une bibliothécaire des lycées Jeannot-Écurie de Sens. Chaque année, de novembre à avril, des centaines de jeunes découvrent des mangas sélectionnés avec soin. L'an dernier, 160 établissements y ont participé, et pas seulement dans l'Yonne. Sayonara organise aussi de multiples rendez-vous tout au long de l'année autour de la culture et des arts japonais. Cette fascination des jeunes pour la culture du pays du soleil levant ne date pas d'hier. Elle a commencé dans les années 80 à la télé avec Récréa 2 et le Club Dorothée. Le Capitaine Flamme et Albator ou Goldorak ont marqué toute une génération.
2: Actarus, ils attaquent en force avec un antirac. Il faut que tu ailles aider Alcor.
3: Bon, je vais y aller.
1: Et puis, les consoles Super Nintendo et Sega ont débarqué. Des consoles avec des personnages cultes comme Sonic et Mario. Dans les années 90 et 2000, Pokémon, Dragon Ball Z et Naruto ont pris le relais, renforçant l'attrait des enfants et des ados pour le Japon. Aujourd'hui, l'influence japonaise s'étend au cinéma, à la BD et même à la musique. Oshii en est l'exemple parfait.

0: littéraire. Les jeunes découvrent des mangas plus originaux ou exigeants que ceux qu'ils lisent d'habitude. Ça stimule leur curiosité, aiguise leur sens critique et leur apprend à varier les plaisirs tout en alimentant leurs rêves de Japon.
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2: Il est un beau voyage qu'on peut faire pas très loin de chez soi. Un voyage dans le Saintois. Une demi-heure d'Épinal, la même chose de Nancy, c'est pas bien compliqué. Hein. Une terre qui tourne autour d'un lieu riche en énergie et en histoire, la colline de Sion. Elle en est le phare et le cœur battant, elle qu'on aperçoit si facilement au détour d'un virage émergeant d'un champ de mirabelliers en fleurs au printemps ou fendant le flot vert des haies, des bois, des plateaux, quand on la distingue au loin, au moment de traverser ce Saintois, à travers sa Via Appia moderne, la Nationale 57. Que voilà un vieux pays dont le nom se perd dans la nuit des temps au point que personne n'est parvenu vraiment à en donner une origine ou une explication. Ben oui, Sion est Sion depuis toujours et tout autour, le Saintois est toujours là. Il a ses hauts lieux, la colline inspirée, avec la basilique, ce superbe émetteur d'espoir vers les nuées, avec les restes de la forteresse de la turbulente famille de Vaudémont, cette famille des cadets des ducs de Lorraine, aussi turbulents que le sont toujours les cadets, hein, et qui sont la boule blanche du billard historique lorrain, arrivant de loin, cognant pile où il faut pour faire virevolter les boules de couleur sans qu'elles ne puissent s'y opposer. Les hauts lieux du Saintois, ce sont les châteaux. Arouet, le palais à la campagne qui plonge ses douves d'un madon, qui plonge ses douves dans un madon à l'image des gens d'ici, finalement. Il est calme, il est cool, mais il peut se réveiller d'un coup et vous rappeler quelle force est la sienne. Torre Eliotet et sa mosquée intérieure, qui rappelle qu'on peut avoir ses racines à un endroit, sa vie à un autre, qu'on peut partir et revenir, comme l'a fait le maréchal Liotet, des ruelles de Nancy à la place Jamal Afna de Marrakech, avant de se poser ici, sur les rives de la colline de Sion. Je n'oublie ni Aboncourt, ni Vandelesville. Dans le Saintois, il y a les Halles de Vézelise, qui sont de ces monuments qui peuvent témoigner de l'immense variété des envies, des amours, des destins humains, elles qui en ont vu tant passer. Il y a Gélocourt et ses fleurs. Il y a le petit détour bucolique par Vaudeville. Mais j'aurais pu citer tant d'autres villages, si lorrains, ces villages, rues, qui se laissent traverser par celui qui ne voit rien, mais qui se laissent admirer par celui qui voit tout. Telle grange aux murs sculptés, telle pierre de grès autour des fenêtres de telle vieille église. Le Saintois, c'est un voyage au cœur de la Lorraine de toujours. D'un pays plus vieux qu'elle encore, c'est une sensation d'éternité.
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2: Moi je file un rencard à ceux qui n'ont plus rien.
3: On m'a dit, les restos ont besoin de bénévoles, si tu veux y aller, je te fais rentrer. Et puis voilà, j'ai mis les pieds, on m'a dit une demi-journée, deux demi-journées par semaine, c'est très bien. Et pour finalement arriver à pratiquement 5, 6, 7 jours des fois, 7 jours sur 7, il y a des semaines, c'est très lourd, mais bon, on le fait volontiers et vraiment avec passion. Et puis ben voilà, j'y suis allée, j'ai poussé la porte, et puis depuis, ben, la porte s'est jamais refermée.
4: Finalement, vous n'êtes pas à la retraite, clairement, dans le rythme du quotidien, Dominique, vous êtes à plus qu'à temps plein.
3: Oui, et c'est d'ailleurs ce que les enfants me reprochent. Là, je suis partie une semaine à Paris, là, en formation pour les restos, et ensuite pour aller voir ma petite fille et ma fille. Mais j'avais l'ordinateur, il a fallu que je repasse des trucs. Oui, tu es là et tu fais encore. Ben non, mais ça va vite, hein, t'inquiète.
4: J'imagine qu'il y a quand même un peu de fierté.
3: Oui, bien sûr, ils ne me verraient pas rester à la maison. Non, parce qu'ils savent, bon, c'est pas mon caractère de rester là, à ne rien faire ou rester planté devant la télé. Bien sûr, ils sont très contents de ce que je fais. Hein. Ils voient que ça me permet de continuer d'avoir une vie active.
4: Au-delà d'une occupation, qu'est-ce que vous en retirez de ce bénévolat au Resto du Cœur, Dominique ?
3: C'est toujours le contact avec les personnes, hein, surtout de voir un petit peu cette population qui a vraiment besoin de nous, et on se sent vraiment utile de les aider. On fait un maximum pour les aider, donc pour essayer de vraiment d'améliorer le quotidien de toutes ces personnes.
4: Est-ce que vous créez aussi un peu du lien avec certaines de ces familles? Il y en a que vous accompagnez depuis un petit moment?
3: Oui, bien sûr. On ne devrait pas dire, mais des fois, de temps en temps, on a nos petits préférés, c'est sûr. Hein. On en a qui, à chaque fois, chaque distribution, nous disent merci. Et un merci, ça soulage énormément. Ça vaut vraiment deux ou trois critiques.
4: Je peux vous demander quel âge vous avez, Dominique?
3: 76.
4: Vous avez réfléchi.
3: On ne s'en rend pas toujours compte. Il faut faire le calcul, hein, depuis un certain temps, de bouger de calculer.
4: Et vous voyez continuer jusqu'à quand?
3: Je ne sais pas. Peut-être un petit peu lever le pied. Complètement lâcher, non. Mais un petit peu lever le pied, avoir retiré certaines casquettes quand même. Les années passent, hein, et tant que je suis encore un petit peu valide, j'aimerais bien pouvoir en profiter.
4: Vous diriez que ça vous maintient en forme aussi, cette activité?
3: Ah oui, bien sûr, on est obligé de réagir, on est obligé d'être là. Oui, ça vous booste automatiquement, parce que sinon, si vous restez à rien faire, vous faites quoi, moi, hein? Vous avachissez, vous faites là, vous réagissez plus. Ça nous permet de réagir, d'être en contact avec des gens, de discuter, d'échanger, pas toujours être d'accord, bien sûr.
4: Est-ce que ça vous a appris des choses, et si oui, quoi?
3: Je voulais dire d'être patiente, non. Si, l'empathie, oui, c'est sûr, encore plus qu'avant, ça fait du bien. Et ça se passe ici, ici aujourd'hui. Venez, franchement, il y a une bonne ambiance, ça fait du bien d'aider les autres. C'est très prenant, mais c'est très intéressant et c'est très positif.
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5: Bonjour à toutes et tous, bienvenue dans Affaires classées, le podcast. On vous parle beaucoup de Notre-Dame de Bétarame actuellement. Figurez-vous qu'en 1840, il y a de cela bientôt deux siècles, un enseignant de l'établissement qui se destinait à une vie au service de Dieu va soudain passer à la rubrique des faits divers. Vincent Elisabide, officiellement enseignant dans le vénérable collège, va assassiner une jeune mère de famille et ses deux enfants. Comment ce trentenaire émérite a-t-il soudain vendu son âme au diable? Réponse dans un instant.
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5: Vincent Elisabide vient au monde le 15 juin 1810 à Mauléon, capitale de la Soule. Son père, bien que modeste, est si fier de ce fils aîné qu'il ne recule devant aucun sacrifice pour lui offrir la meilleure éducation. Premier de sa classe, le garçon fait l'admiration des enseignants qui le décrivent précoce et fort intelligent. Vincent affiche très tôt une vocation pour le sacerdoce. Le dimanche, il sert la messe et ne rate jamais une occasion d'échanger avec le curé du village de Gotin. Elisabide a 14 ans lorsqu'un matin, son père le conduit au séminaire d'Oloron-Sainte-Marie. Il réussit l'examen d'entrée si brillamment que l'évêque de Bayonne, Monseigneur d'Astros, se déplace pour le féliciter. Le fils prodige décide qu'il consacrera sa vie au service de Dieu. Dans les campagnes pauvres de ce Béarn et de ce Pays basque si fervent, l'Église offre ainsi le moyen à un élève méritant, qu'il soit riche ou pauvre, de parfaire son éducation et devenir un personnage respecté. Vincent souffle sa 18e bougie. Il entre au séminaire de Notre-Dame de Bétharram où il apprend la philosophie. Il rejoindra ensuite celui de Bayonne où il suivra l'enseignement de théologie. Lorsqu'il revient parmi les siens, le jeune homme est accueilli avec les honneurs, lui qui croise fréquemment le prélat du diocèse. Vincent se destine à devenir prêtre. Un beau jour, il prend tout le monde de court en annonçant qu'il ne se sent plus aucune vocation pour le sacerdoce. Tiens donc. Son supérieur se console en se disant que la brebis égarée finira bien par rentrer au bercail. En attendant, Élie Sabide dispense des cours particuliers au sein de riches familles installées à Bordeaux. Pris de remords, l'ex-séminariste revient à Bétharram. C'est là qu'il fait la connaissance de Marie, une jeune maman domiciliée à Pau. Joseph, son fils aîné, est un élève d'Élie Sabide. Peu à peu, l'enseignant tombe discrètement amoureux de la jeune veuve.
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5: Comme lui, Marie est née en Soule, dans le village de Montcaillol. Elle avait 20 ans à peine lorsqu'elle a pris pour époux Pierre Anisa, un représentant de commerce avec lequel la jeune femme s'installe au soleil d'Oran, en Algérie. Le couple ouvre une hôtellerie sur place. Deux enfants illumineront cette union. Joseph, qui naît en 1829, et Mathilde, sa cadette, qui naît deux ans plus tard. En 1833, un drame frappe la petite famille d'origine basque. Le papa est tué à Mostaganem alors qu'il a été mobilisé pour combattre l'ennemi. Isolée, la jeune veuve rentre au pays, à Pau. Elle travaille sans compter pour offrir la meilleure éducation possible à ses deux orphelins. On lui suggère pour cela d'inscrire Joseph, son fils aîné, à Notre-Dame de Bétharram. Voilà comment, en 1840, Marie Anisa rencontre Vincent Elisabide, cet enseignant dont on murmure qu'il est excellent, mais très sévère. Le charme de la jeune veuve plonge l'ex-séminariste dans le trouble. L'instituteur se prend à visiter régulièrement la jeune maman à son domicile palois. Ses attraits féminins l'attirent davantage que les progrès en français du jeune Joseph. Elisabide confie au passage que le métier d'instituteur l'ennuie. Il rêve de s'installer à Paris. Là-bas, croit-il, il fera fortune. Octobre 1839, le jeune enseignant boucle ses valises et part tenter l'aventure. Logé dans un modeste hôtel, Elisabide réalise qu'à Paris, personne ne l'attend. C'est la désillusion. Vincent ne rate pourtant jamais une occasion de prendre sa plume afin d'écrire à l'élu de son cœur. Il l'encourage à le rejoindre avec ses deux enfants. Ici, à Paris, ils pourront étudier dans les meilleures écoles. Ici, écrit-il, l'argent coule à flot. Vincent affirme même qu'un établissement envisage de le recruter. Pur mensonge. Séduite, Marie tombe dans le piège. En attendant que le couple soit réuni, pourquoi ne pas lui envoyer son fils ? Le 11 mars 1840, le jeune Joseph quitte Pau pour Paris.
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5: Il y a foule dans la grande cour de cette gare parisienne. Le jeune Joseph Anisa débarque, valise à la main, dans l'après-midi du 14 mars 1840. Comme prévu, Vincent Elisabide est là. Il se jette sur le gamin qu'il prend dans ses bras et comble d'embrassades. Épuisé par ce long voyage en diligence depuis Pau, Joseph serre, confiant, la main de cet homme qu'il entraîne à pied à la découverte de plusieurs quartiers de la capitale parisienne. Le bambin est émerveillé. L'heure du dîner arrive. Avant de regagner ce qu'Élise habite dit être son domicile, le trentenaire pousse la porte d'un restaurant. L'adulte et l'enfant font bombance. Rien n'est de trop. À la fin du repas, Élise habite se met à écrire une lettre sur un coin de table. Il y raconte que Joseph est bien arrivé, qu'il est émerveillé et qu'il serait ravi que la jeune femme et sa fille cadette viennent les rejoindre ici, à Paris. Élise habite tend même le stylo au garçonnet afin qu'il écrive un petit mot à sa maman. Ma chère maman, je suis bien arrivé, Paris est bien beau. Je crois que je m'y plairai beaucoup. Adieu. Je t'embrasse tendrement ainsi que ma sœur Mathilde, signée ton fils Joseph. La jeune maman reçoit la lettre quelques jours plus tard. En lisant ce mot si tendre à Pau, Marie n'imagine pas un instant que son fils n'est déjà plus de ce monde. En sortant du restaurant, Élise habite la conduit dans un endroit sombre près des abattoirs du quartier de la Villette. Dans un recoin, il s'est emparé d'un marteau qu'il dissimulait sous sa veste. Il a frappé l'enfant à plusieurs reprises avant de l'égorger. Des passants ont découvert son corps le lendemain. Le gamin n'ayant aucun document d'identité sur lui, il n'a pu être identifié. Élise habite fait comme si de rien n'était. Il envoie de nouvelles lettres d'amour à Marie qu'il presse de les rejoindre à Paris. « Joseph se porte à merveille », écrit-il. Le 6 mai 1840, Marie Anisa se décide enfin. Elle part rejoindre son amant.
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5: La jeune mère et sa fillette franchissent le porche de la gare de Pau. Elles montent à bord d'une diligence qui les conduit à Bordeaux. C'est là que Vincent Élise habite leur a donné rendez-vous, histoire qu'ils fassent ensemble ce long trajet jusqu'à Paris où Joseph, le fiston, est paraît-il impatient de les retrouver. La jeune maman ne nourrit aucun regret à l'idée de quitter le Béarn. Son nouvel amant affirme lui avoir débusqué un emploi de femme de maison dans les faubourgs huppés de Saint-Germain-des-Prés. Mais avant, Élise habite suggère à Marie et Mathilde de faire étape durant une nuit en Gironde. Il veut en profiter pour les présenter à sa sœur, employée de maison chez de riches propriétaires à Artigues, près Bordeaux. En ce matin de mai, le soleil est de la partie. Pourquoi ne pas profiter de ce temps printanier pour s'y rendre à pied ? Le trio part donc à travers champs. Soudain, le ciel se gâte. De gros nuages apparaissent à l'horizon. Sur la commune d'Ivrac, le trio arpente un chemin tortueux. La jeune femme et sa fillette sont épuisées par cette marche interminable. Elles n'ont même pas remarqué qu'Élise habite marche légèrement en retrait, tenant un marteau dans sa main droite. Le jeune homme se met soudain à les frapper l'une et l'autre au point de les assommer. Il les étend ensuite à ses pieds avant de leur sectionner la gorge à l'aide d'un couteau. À 2 mois d'intervalle, usant d'un mode opératoire strictement identique, l'ex-séminariste de Bétharram a assassiné le fils, la mère et la jeune sœur. Élise habite dissimule les deux corps avant de s'enfuir. Plus tard, des passants feront la macabre découverte. L'annonce du double crime se répand le soir même à Bordeaux. Un aubergiste signale à la police qu'un étrange client porte des vêtements taché de sang. Élise habite est démasqué et aussitôt interpellé. Il doit maintenant livrer les clés de l'énigme.
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5: Comment un séminariste respecté est-il devenu un triple assassin ? Plusieurs témoins brossent le portrait d'un Élise habite au tempérament brillant. Son caractère était sombre, peu communicatif. Mais était-il violent ? Plusieurs le décrivent parfois sévère avec ses élèves, n'hésitant pas d'ailleurs à les châtier physiquement. En chœur, plusieurs témoins pointent un orgueil démesuré qui l'a déterminé à abandonner Bétharram pour le rêve d'une brillante carrière à Paris. De vilains mensonges jaillissent lorsque Vincent dissimule à l'élu de son cœur qu'il vit dans une profonde misère, lui qui affirme mener grand train. Pourquoi alors faire venir le garçonnet à ses côtés alors qu'il n'a même pas de quoi se nourrir ? Pour lui dérober les quelques 100 francs que Joseph avait dans sa poche, selon certains. Mais pourquoi alors ensuite assassiner la mère et la fillette ? pour éviter que Marie ne lève le voile de ses mensonges. Lui, l'enseignant brillant, qu'elle plaçait sur un piédestal. En septembre 1840, une impressionnante foule se presse au palais de justice de Bordeaux. Le triple assassin sous le teint s'affiche tantôt sarcastique, tantôt angoissé. « Je ne demande aucune grâce, ma mort sera bien méritée. » L'accusé confirme qu'il n'est pas fou, mais un autre homme en proie à des idées sombres. À la barre, le banc et l'arrière-ban de l'évêché de Bayonne et de Notre-Dame de Bétarame défilent. Chacun souligne la piété, la bonté de l'accusé qui a pourtant tué une mère et ses deux enfants. Selon ses proches, une puissance maléfique s'est emparée de son âme. Le diable, voilà une explication qui n'enchante guère l'avocat général. L'accusateur public réclame la tête de l'assassin. Sans surprise, la cour prononce la peine capitale. Le président lui lance un commentaire. « Elisabide, vos crimes étaient trop grands pour que vous échappiez à la justice des hommes. Le jeune sultan finira en enfer après un crochet par la guillotine. »
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5: Vendu au diable, c'était ce nouvel épisode des affaires classées. Je vous retrouve dans un prochain numéro à la découverte d'un fait divers qui fit couler beaucoup d'encre il y a deux siècles en 1827. C'était entre Oloron et Barcus. Le 1er mai était longtemps ce que l'on appelle un jour de foire dans la capitale du Haut-Béarn. Que s'est-il passé en l'an 1827? Réponse dans un prochain numéro. À bientôt.
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1: Bonjour, je suis Julie Serrano, nîmoise. Ma passion, du coup, c'est le flamenco et j'ai la grande chance d'en faire un métier passion. Le flamenco, c'est un art de vivre, c'est vraiment tout ce qui nous permet de vivre au quotidien. On respire flamenco, on se lève flamenco. C'est vraiment toute une ambiance qui nous suit dans nos journées. Je me lève, j'écoute du flamenco, je me couche avec du flamenco en tête. Une mélodie de pas que je me dis, attends, je pourrais faire ça, ça ferait bien. Et du coup, le lendemain, on se réveille, on a toujours cette mélodie, en pantoufle, on fait ça. Et encore plus quand on est avec Tata à table, c'est vraiment tout le temps ça. Entre deux plats, on fait des palmas, c'est tout le temps. Patata, du coup, Christine Serrano, une danseuse emblématique de Nîmes. J'ai commencé les cours avec elle quand j'avais 4-5 ans. On m'a mis au cours avec Tata comme dans la marmite. Et au fur et à mesure, ça grandit la passion. Au début, on est là parce que c'est Tata. Et après, ça nous plaît de plus en plus. Et c'est pour ça que je suis partie à l'étranger faire des études à la base, où j'ai pris des cours de danse en même temps là-bas. Et après, j'y suis partie réellement un an et demi à Séville juste pour prendre des cours de danse.
2: Le flamenco, c'est une discipline qui est très traditionnelle, qui a ses codes, mais j'imagine que chaque danseuse se l'approprie. Qu'est-ce qui se passe en vous quand vous dansez? Qu'est-ce qui s'exprime dans votre corps?
1: C'est vrai que la danse, j'ai l'impression, en tout cas, d'être le seul moment où je suis vraiment moi, où il n'y a pas de filtre, il n'y a pas de masque, et j'ai le droit d'être vulnérable, moi et mes émotions. Parce que le flamenco, c'est surtout ça, c'est surtout transmettre des émotions. Et c'est vrai que la société d'aujourd'hui, elle nous empêche un petit peu de vraiment les vivre à cœur ouvert. Et la danse, ça permet ça. Le flamenco, en tout cas, il nous permet vraiment de libérer qui on est vraiment, sans avoir à se cacher. Voilà, la danse, ça me rapporte de la joie de vivre et aussi cet espace de j'ai le droit d'être triste et j'ai le droit d'être en colère. Cet art, il mérite d'être connu au fin fond de toutes les planètes.
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1: Toujours fidèle au poste pour vous accompagner et faire le point sur vos conditions de circulation vis-à-vis des fermetures nocturnes qui sont nombreuses une nouvelle fois sur la route pour cette nuit de mardi à mercredi. Je pense par exemple au périph' extérieur qui est donc indisponible pour cette nuit entre la porte Pension et la porte de Bagnolet. La 14 également coupée cette nuit dans les deux sens de circulation entre Nanterre et Orgeval. La 4 en sortie de Paris entre Collégiens et Séry. Ou encore la 6B en sortie de Paris, elle aussi coupée de Fresnes jusqu'à la porte d'Italie. Elle est d'ailleurs coupée également dans l'autre sens pour cette nuit de la porte d'Italie jusqu'à Fresnes. Côté transport en commun, attention pour cette nuit, la ligne C du RER est coupée à partir de 23h. Ça concerne le tronçon Gare d'Austerlitz-Dourdan. Il y a des bus de remplacement qui sont mis à disposition. Et puis la ligne D également est coupée à partir de 23h35 cette nuit entre Creil et la Gare du Nord. Il y a des travaux et donc des bus de remplacement sont là aussi mis à disposition pour pallier cette difficulté. On continue de vous tenir informés. 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
3: Son titre, Les Cadors, c'est l'histoire d'un homme qui se croit être l'un des fils de Kadhafi. Il part dans le désert du Sahel, dans l'espoir de retrouver le trésor de l'ancien dictateur libyen. Jérémy Ferrari, lui, est né en 1985 à Villesmeuse. Son nom de famille, c'est Larzière. Il grandit à Charleville, ses parents sont commerçants. C'est un passionné de théâtre depuis son adolescence. Dès 15 ans, il pousse les portes du théâtre de Charleville pour apprendre le métier. À 16 ans, il se choisit comme nom de scène Ferrari. Il se produit dans des bals et des maisons de retraite des Ardennes. Il met en scène ses premiers one-man shows et suit aussi des cours de théâtre à Paris, au célèbre cours Florent. Jérémy se distingue des autres humoristes car il aborde des sujets graves de manière cynique et souvent décalée. Il navigue entre provocation et réflexion. Dès octobre 2010, ses apparitions dans l'émission On ne demande qu'à en rire sur France 2, animé par Laurent Ruquier, ne passe pas inaperçu.
4: Jérémy Ferrari.
3: Jérémy fait vite partie des invités réguliers comme Olivier de Benoît, l'humoriste rémois. Vend deux pièces à Beyrouth confirme son talent de comédien engagé. Il traite de la guerre et des conflits géopolitiques.
5: Alors, Action contre la faim, ils ont un petit peu d'argent de côté. Ils ont 40 millions d'euros de côté et ils t'expliquent pourquoi dans leur bilan comptable, c'est un cas de coup dur.
6: Mais quel coup dur ?
5: C'est parce qu'il y a des gens qui meurent de faim qu'il y a Action contre la faim. Donc le coup dur, ça serait qu'ils aient plus faim alors.
3: En 2017, il frappe encore plus fort avec Anesthésie Générale. Ce spectacle est une véritable critique de notre société et de ses dérives. Politique, économie, santé, tout y passe. Il se raconte aussi dans un livre où il dévoile ses addictions, dont l'alcool. C'est un artiste attachant et à part dans l'humour français. Il aime revenir dans son Ardenne natale. Il n'oublie pas ses racines. Jérémy Ferrari, c'est l'un des trésors de Champagne-Ardenne.
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7: Si vous portez le nom de famille Salin, restez à l'écoute. Et mais avant cela, je vais vous parler d'un bretonnisme bien connu qui est le lagen.
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7: Oh, je suis dans le lagen. Bon, voilà une expression typique dans le français local. C'est inspiré par notre belle langue bretonne. On l'entend souvent aujourd'hui, en particulier les lendemains de fête. Quand on est un peu dans le brouillard, on a tendance à dire « ouais, je suis dans le lagen ». Alors ce mot a pourtant une signification un petit peu différente en breton. En breton, ar lagen, c'est en général de la boue bien collante, impossible à cultiver, dans laquelle on a difficulté à marcher, voire on s'enfonce un peu. Mais pas que ça, ça désigne donc les fondrières, les mares d'eau boueuse. Donc béa et lagen. Être dans le lagen, c'est devenu une expression permettant de dire que l'on est dans un état qui n'est pas des plus sympathiques. Vous saurez maintenant que lagen, c'est pas la gueule de bois, mais c'est de la boue en langue bretonne. Al lagen.
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7: Et j'en arrive maintenant à un nom de famille très commun.